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5: Et c'est parti pour une autre semaine dans le Club du matin, accompagné de Gilbert Delorme.
6: Comment ça va les messieurs autour de la table ce matin?
5: Qu'est-ce que t'es en train de dire? Hein?
6: Les boys.
5: Ah,
6: là, les boys. Vous êtes plus les boys, là.
7: Ça.
6: Ben lui, peut-être. Lui, c'est un kid, là, mais... Bon, ça va les hommes ce matin autour de la table, Simonac.
5: Ça va bien,
6: ça va?
5: Toi?
6: Ouais, absolument.
7: Nous autres, ça n'existe pas des fériés. On est là, on est des troopers.
6: Absolument.
7: Là, BPM.
6: Tout le monde va être ici aujourd'hui.
7: Ben oui.
5: On pouvait pas se permettre de s'absenter alors que le Canadien de Montréal, ça va être à disputer un match numéro 7, un deuxième déjà.
7: Ben oui.
5: Parcours éliminatoire. Comment ça va, Tony?
7: Très bien. Ça a été pas de tout repos en fin de semaine, mais on est là. On est là.
5: Ouais, t'as pas arrêté. Hein?
7: Ben là, on dirait que... Tu sais, depuis Buffalo, là, ça n'a pas arrêté. Pas une seconde. Hein. Jamais, je le savais, là. Je sais pas. Professionnellement, j'avais un paquet d'affaires en fin de semaine. Puis c'est bien correct, là. On pète le feu quand même. Mais ça a été un feu roulant toute la fin de semaine.
5: Et malgré ça, malgré que tu as été très occupé, à travers ça, tu as Granby qui a été annulé en raison de la pluie.
7: Ouais, c'est ça. Heureusement. Heureusement. C'est plate pour tout le monde, là. Mais je sais pas comment je sonnerais à la radio ce matin si on avait eu des courses vendredi. Là, la voix est pas tout à fait parfaite. Là. Ça, 80% peut-être.
6: Ouais.
5: Ah, oui, c'est correct.
7: Ça va être correct. Ça va être suffisant.
6: Toi, Ali, comment ça va?
8: Super bien. Ah, merci, Gilbert.
6: Okay,
8: toi, moi, t'es là pour moi.
5: Ça s'en venait, mais bon.
6: Non, mais c'est parce que tu prenais un petit peu de temps. Je disais, la kid n'est pas là. C'est pas une tarte au bout. Là.
5: On va non, c'est un homme.
6: C'est un homme, mais vrai!
8: Ça va très bien. D'ailleurs, super beau week-end.
7: Ouais, je sais pas si c'est le sait. Je sais pas si c'est le sait, mais c'est la dernière fois qu'il va au Centre Bell. On l'accrédite plus, Philippe.
8: Ouais. Finalement, c'était pas tant un cadeau en passant,
7: non,
8: les gars. Hein?
7: Empoisonné.
8: Une punition que t'as
5: ton match?
8: J'ai aimé ça pendant 25 minutes à peu près.
5: Ça devait être épouvantable en troisième, l'ambiance en place.
8: La balloune, là, elle a dégonflé à un point où... T'sais, même pas rendu en troisième période. Là. Je veux dire, début de deuxième, tout le monde savait que c'était fini ce match-là. Là. Que le Canadien ne jouait pas pour gagner, même si c'était 3-3, 3-2. Il avait aucune chance. L'ambiance, là, c'était morose. Puis, vous savez quoi? On a ri des partisans des Sabres.
6: Qui sont, sont partis de bonheur.
8: Vous avez ri des partisans des Sabres qui sont partis de bonheur.
6: C'était pire.
8: C'était pire au Centre Bell.
6: Ouais.
8: 5-6 minutes à faire au match, là, puis c'était pas mal vite, je dirais. Fait que... Prochaine fois, on va faire attention.
5: C'était peut-être le dernier match à domicile du Canadien de Montréal. Peut-être. Et les gens ont quitté avant la fin. Il n'y a pas eu de réaction. Pas de...
8: En même temps, le Canadien n'a pas joué pour que les gens restent non plus.
5: Ça,
8: non.
5: C'est sûr. Ça, c'est sûr. On m'en parlait.
6: Quoi,
5: les autres,
6: grosse fin de semaine?
5: Ouais, mais moi, j'ai été faire un tour du côté de la chaîne à Max Vanotte, ton boy Max. On a regardé ensemble le match. Fait que, moi aussi, j'étais dans un contexte un peu de travail, si vous voulez. C'était le fun. J'adorais ça. Ça fait longtemps que je l'avais pas vu, Max. Méchante bonne personne. Puis, ça fonctionne bien, ces affaires. Si ça vous intéresse, vous irez faire un tour. Puis, plus tôt dans la journée, j'avais mon premier match de balle de la saison. Fait que ma saison de balle est officiellement en cours.
6: Là, tu frappes un peu?
5: Correct. Fini que 2-4. Mais on a gagné 22-7. Fait que,
8: C'est normal au pointage.
5: Ben, c'est de la balle molle, mais habituellement, ça se rend pas autant. Ouais, par en dessous, mais ouais. Je pense que l'adversaire a un peu baissé les bras, puis on a fait je sais pas combien de points dans la manche ouverte à la fin.
6: Tu l'as pas claqué à la clôture, à la
5: non,
6: non,
5: je ne l'apprendrai jamais à la clôture.
6: Ah ouais?
5: Jamais.
6: OK.
5: Mais c'est pas grave, j'ai eu du fun pareil, puis c'est des nouveaux coéquipiers, fait que c'est le fun. Je jouais contre deux de mes très bons amis dans l'autre équipe. Fait que là, tu taquines sur le terrain. Puis là, t'as du fun avec ça. En plus, c'était une super belle journée samedi. C'était beau. Tout le monde était de bonne humeur. Fait que c'est parti pour ma saison.
6: Hey, les gars, le, juste même, là, le chalet est prêt à crème. Là. J'ai mis les clés dans l'eau en fin de semaine. Tout est prêt.
8: Fait qu'on peut aller sur ton lac. Là.
6: On peut aller sur le lac. Ouais, monsieur, tout est prêt.
5: L'eau doit être froide encore.
6: Ben je suis allé dans l'eau avec ma fille et ma belle-fille, Erika, pour justement, parce que la plateforme, quand la plateforme qui descend, il faut aller dans l'eau pour la soutenir un peu. Là.
7: C'est pas chaud.
6: Elle est frette.
7: Ouais,
6: elle est pas
7: sûr.
6: Froide. Elle est frette. Elle est frette. Ça devait être dans les. Probablement 50 degrés. Et, là, dans les 50.
5: Combien de temps t'es resté dans l'eau?
6: Pardon?
5: Combien de temps t'es resté dans l'eau?
6: Ah, peut-être. En tout et partout, peut-être 5-10 minutes. 10 minutes,
8: quand
6: là, peut-être.
8: Même.
5: Et quand même.
6: Ben, ça fait du bien aux jambes, par exemple.
7: Ouais.
6: C'est bon pour la scène de la
7: C'est pas faux. C'est pas chaud.
6: Ben, tout est prêt. Tout est prêt. Fait que tu vas pouvoir venir au lit. Tu vas pouvoir amener ta blonde. Puis c'est ça. Passer du bon temps et tout ça.
8: Juste je prépare mon maillot. Là,
5: c'est nous qui les tartes, dans le fond. Ouais, juste non, juste non, lui,
6: vous,
5: y aller.
6: Vous venez quand vous voulez, vous le savez, mais lui, il a ma venue. Il sait pas c'est où.
7: Ouais, c'est ça. Exactement.
6: Vous venez quand vous voulez. La porte est
7: ouverte. Nous autres, tu sais, à la maison, on a déclaré la saison de la piscine ouverte.
6: Ah,
7: la piscine,
6: t'es baigné?
7: Non, pas moi, mes enfants, hier. 69 degrés. Ah oui, la piscine.
6: Ah, le 69, c'est bon.
8: Ouais. Wow. Ah, bien, il y en a super chaud demain.
7: Ouais, mais là, on a commencé à chauffer.
8: Aujourd'hui aussi.
7: Aujourd'hui, les enfants vont pouvoir.
5: La piscine est chauffée.
7: Oui, mais hier, on a commencé à la chauffer, mais là, elle était à 69 degrés.
6: Les enfants, c'est bon. Ça rafraîchit, 69.
5: Ouais, 69, ça se baigne.
7: Moi, je me baigne pas là-dedans, jamais de la vie.
6: Au fond, les gars,
7: vraiment.
6: Ben voyons donc.
7: Non, oublie ça.
6: Ben c'est pratique. Hey, le lac Champlain vient pas bien plus haut que ça tout l'été, là.
7: Ben oui, justement, tu m'as-tu vu baigner dans le lac Champlain? Non.
6: T'as pas descendu à l'eau?
7: Non.
6: Ben, tu parles d'un...
7: Moi, là, les lacs.
6: Tu parles d'une princesse, toi.
7: Non, moi, les lacs, c'est frais, c'est fait pour être sur le bateau avec une petite bière entre les deux pattes.
6: Ah,
7: moi, là, commencera pas à aller nager là-dedans, là, puis patente, là.
6: T'as-tu peur des poissons? T'as peur des poissons?
7: Pas peur des poissons, pas tout.
6: T'as peur des poissons?
7: Moi, là.
6: T'as peur que les poissons te voient la petite patente, là, en dessous de l'eau, là. T'as peur des poissons?
7: Non, j'aime pas les lacs, puis je suis pas un bon nageur. J'haïs ça.
6: Ouais, mais quand on va se parquer, là, il y a 3 pieds d'eau, tu vois, dans le fond, c'est tout du sable.
7: Ouais, mais les algues, les patentes.
6: Ah,
7: je suis dédaigneux bien gros là-dessus. J'aime pas ça. Jamais aimé ça. Je me baigne pas dans la mer quand je vais à Cuba ou à
6: Rio.
7: Non, ça m'intéresse pas. Ben, n'intéresse pas. Alors, je me tiens à l'ombre avec mon livre, mes écouteurs dans les oreilles. Dérangez-moi pas. Lâchez-moi, puis sacrez-moi patient. Moi, y aller dans la piscine, puis encore, je suis pas un grand baigneux. Je vais m'en laisser les.
6: Ta femme est correcte, elle?
7: Oh, ouais, ma femme, elle aime ça. Caillaille. Caillaille,
6: moi. Moi, j'aime ça au bout.
5: Moi aussi, j'aime ça.
7: Non, je suis pas un grand baigneux.
6: OK. On savait pas ça.
7: Je regarde les autres s'amuser.
6: Peut-être qu'on va devoir les sacrer dans l'eau. Il y a le bout de sa
5: plante. Par surprise, là.
6: Après ça, on a une baie où il y a bien des algues. Là,
7: ben
6: là,
7: oui. Dégueulasse.
6: Il n'y en a pas.
7: Dégueulasse.
5: OK, on plonge tête première dans l'émission du 18 mai pour revenir sur l'épouvantable rencontre du Canadien de Montréal.
9: Benson descend, remet à Barham. Beaucoup de mouvements dans le jeu des cendres. Tire de loin. Oh, il arrête. Le retour est le but. Zach Benson. Et c'est 3-3. Attention, les cendres sont coriaces et tenaces.
6: Pas de chanson matin, hein?
7: Ouf.
5: Non, je pense pas, non.
7: Pas vraiment pas dans le
5: bout. Quand l'adversaire marque 7 buts sans réplique, chanter,
6: ça tellement, là. Ça a tellement. On a mal commencé encore, là. Ça fait combien de fois qu'on se fait scorer dans le premier chiffre, encore une fois? Après ça, à 3-1, là. À 3-1, là, le fun était en place, tout était beau.
5: Mais ça, je l'ai calculé, c'était la 5e fois depuis le début des séries, les deux équipes incluses, parce que nous aussi, on le fait. Qu'un but se marque dans les deux premières minutes du match. Mm. 5 fois en 6 rencontres. Mm. C'est quand même spécial.
6: Mais, non, mais il va falloir en donner plus. Tu sais, on l'a dit, tu sais, certains gars vont falloir qu'en donnent plus des autres. On n'a pas le choix, tu sais. Puis, c'est décevant, tu sais. Oli était là, tu sais, on était tous rivés devant les écrans de télévision, on regardait ça, puis tabarouette. À bien partir après ça, c'est complètement un autre show. Tu sais, de A à Z. Il y a peut-être. On a eu des bons moments, là. Ben, on menait 3-1, c'était correct, là. Mais tu sais.
5: On menait 3-1 parce que le gardien adverse
6: était mauvais. Et puis après ça, notre goaler était mauvais. Fait que les autres ont pris devant, puis c'est ça. Mais tu sais, moi, tu veux partir la game du bon bord. Tu veux partir la game d'aplomb. On commence tout croche. Comment c'est pas qu'on a donné le puck sur le premier chiffre? 4 fois? 5 fois sur le premier chiffre de la game? Qu'est-ce qui arrive après quoi? Combien de secondes? 50 secondes? Le puck est dans le net?
5: Suite à une glissade douteuse de Slafkovski de mandaline.
6: Glissade parce que c'est lui qui avait flippé le puck mollement dans le milieu de l'enclave, puis le puck est resté dans la zone. Le flippage. Sincèrement, là, Suzuki, Caulfield, puis Slafkovski, ils n'ont pas des bons playoffs. Je regrette, là. Moi, là, il faut que. Moi, là, qu'est-ce que j'aurais aimé voir samedi, là? Premier chiffre de la game, on sort de les enragés, on donne le ton. Donc, on donne le ton. Mais c'est pas ces gars-là qui vont donner le ton. C'est pas ces gars-là. Cette année d'un playoff, c'est pas eux autres. Commence avec des gars qui vont donner le ton. Décevant. C'est sûr qu'on a marqué après, puis Jacquet, parfait. C'est quand même 1-0 pareil en partant. Puis, tu sais, ça te rend un petit peu plus nerveux, là, puis pas le fun de commencer des games comme
7: ça. On est accroche, là. Même la première période, c'est Buffalo qui a eu le plus de chances de marquer dans ce match-là. On a été opportunistes, tant mieux. 3 buts sur 3 lancés, tu sors Lyon, Luukkonen arrive en relève, t'es dans une excellente position, puis après ça, t'échappes la balle complètement, la domination complète des Sabres en deuxième période. Il n'y a pas eu d'électrochoc, on les a laissés nous piler sur la tête.
5: Aucun pushback. Non. C'est ça qui est frustrant, c'est de se dire... OK, ça n'a pas été une période incroyable. La deuxième commence, oh, ils sortent fort, l'énergie du désespoir, ils veulent pas se faire éliminer. Parfait, j'achète la tempête 3-4 chiffres, puis après
6: mais réponds des autres.
5: T'es censé revenir.
6: Réponds.
5: Ça a été une descente sans arrêt.
6: Hey, t'as la chance de clincher, game 6, let's go! Krim, qu'est-ce que tu veux dire de plus? Moi, là, comme. Krim, on s'en est parlé la semaine passée avant de partir, là. T'sais, la motivation là, pour une game comme ça, que t'es capable de clincher une série en 6 contre un 2 puis te ramasser en finale de conférence, sacrament, t'as pas besoin de motivation, il me semble. Là. T'es un joueur de hockey, t'as un petit peu d'émotion. Tabarouette! Moi, j'en reviens pas qu'on était flat comme la piste d'un assiette de même. C'est inacceptable. Écoute, c'est terrible. C'est terrible, inacceptable. C'est sans excuse. C'est de la merde. Là. C'est sérieux, là. Je suis déçu au coton au matin. Là.
5: Est-ce qu'on peut être tombé dans la facilité de se dire c'est un samedi soir au Centre Bell, on, tu sais, Caulfield va mettre dedans, c'est sûr, vu qu'on est samedi, les Sabres sont plus dans le coup, ça va être facile, on se met déjà à penser à la finale d'association. Est-ce que ça peut expliquer une contre-performance de la Sabre?
7: Ben, c'est certain qu'on y a pensé, surtout à 3-1. Là. Tout le monde y pensait. Bon, c'est réglé. On débarque le gardien. C'est terminé.
6: C'est le party dans la place.
7: La
6: c'est le party
7: dans la poche.
6: Ouais.
7: Mais ça reste un club. Pas d'expérience, pas de maturité, puis ça a paru. Maintenant, c'est pas fini. T'as une autre chance de te reprendre. Reprends-toi, par contre. Parce que faut pas que ce match-là vienne... sais, obscurcir ce que le club a bien fait dans les dernières semaines. Je trouverais ça très dommage que l'image que les partisans aient du Canadien soit cette piètre performance de samedi. C'est pas ça le Canadien, là.
6: Non.
7: T'sais, c'est pas ce qu'on nous a vu, on nous a montré toute l'année.
6: Mais...
7: c'est pas ce qu'on a vu à Buffalo la semaine passée. C'est, faut être mieux que ça, là. Faut s'ajuster. Faut amener une meilleure prestation. Ça part de tes meilleurs. T'as raison, Gilbert. Moi, ça a été une performance épouvantable du premier trio. À commencer par Slavkovski,
6: ça a été... Oli l'a dit tout à l'heure, Tony.
7: C'est une catastrophe.
6: Je pense que c'est une de ses pires games en carrière.
7: Non, non, mais
6: Slavkovski,
7: ça n'a pas de bon sens. Premièrement, son match, là, ça a commencé tout croche à sa première présence. Le premier but, là, le but de Dallin, là, Slavkovski fait trois gaffes sur ce jeu.
6: Absolument.
7: Jeu-là. Il perd la rondelle au centre de la glace en trébuchant dans les fleurs du tapis. Revirement. Il y a une occasion de reprendre la rondelle en territoire défensif. Rate son dégagement, redonne la rondelle à l'adversaire. Et après, ben là, on revient dans le territoire du Canadien. Et il rate complètement sa couverture sur Dallin. Je sais pas comment est-ce que penser réussir à enlever la rondelle à Dallin. Il l'a déculotté complètement.
6: Il était complètement ailleurs, samedi soir, Slavkovski. Lui, là, quand tu viens de dire, là, on pensait peut-être trop loin. Là. Lui, là, il pensait, hey, ça va être le fun samedi soir. Pis ça, on bat Buffalo. Après ça, ça va être le party. Ça va être le fun au bout. Non, non, regarde, le party, là, le party va être sur la glace ce soir, là. Vous avez besoin de sortir parce que Buffalo vont sortir, là. T'sais, contre-performance, mais en même temps, tu sais, à chaque fois qu'on a eu une mauvaise game ou une performance en dessous de nos standards, on était capable de rebondir à chaque fois cette année dans les séries. À chaque fois, on était capable de rebondir.
5: Croyez-moi, là, je cherche pas des excuses. Je pose quand même la question. Slavkovski, on l'a tous vu, ça a été un chiffre épouvantable, mais on l'a aussi
6: c'est fait ramasser. C'est fait ramasser encore au milieu de la glace. Mais oui, mais il y a la tête. Désolé.
5: Non, mais je parle pas de se faire ramasser.
6: Quand t'es pas prêt à jouer, tu vas te faire ramasser. T'as la tête dans tes deux jambes, tu sais que t'es dans les lignes, mais paf, tu te fais ramasser. Il faut que tu sois dans le game, il se promène sur la glace, il regarde. C'est sûr qu'il était pour se faire ramasser. Il était pas là, pantoute, pantoute, dans les deux oreilles, samedi soir. Fuck all, fuck all, fuck all. C'est sa pire game en carrière avec le Canadien de Montréal. Je te le dis, c'est sa pire game. C'est inacceptable d'un gars, ça fait 4 ans qu'il joue ici, puis qu'est-ce qu'il nous a montré cette année? Ce game-là, c'est inacceptable de Slavkovski, je regrette.
7: Mais moi, je pense qu'il est blessé. Moi,
5: c'est
7: pense
5: ça, qu'il peut-il être blessé? C'est
7: moi,
5: ça, ma
7: je suis
5: question.
7: Convaincu qu'il est blessé. Il est méconnaissable. Là. C'est vraiment pas ce qu'on s'attend de lui. Certains vont passer, puis on peut embarquer là-dedans. Y es-tu entre les deux oreilles correct actuellement? Il joue-tu avec des symptômes de commotion cérébrale? J'ose croire qu'on l'enlèverait de là s'il n'est pas en mesure de jouer. Mais c'est pas le Slav qu'on a vu dans de larges moments cette année, surtout en deuxième moitié de saison. Présentement, des mauvaises décisions avec la rondelle, des pertes de rondelles, il perd des occasions en territoire offensif. Je ne sais pas ce qui se passe avec lui, mais il est bien meilleur que ce qu'il nous montre présentement, surtout samedi.
6: Ouais.
7: C'est, pour moi, c'est incompréhensible. Caulfield, pas bien ben mieux, honnêtement. Là.
6: Non.
7: Pas bien ben mieux non, samedi. Non. Là. Non. À 5 contre 5, ce trio-là est pas capable de faire quelque chose. Puis crédit à Lindy Ruff, par contre. Parce que lui, là, il a dit, ben moi, mon premier trio, là, ça fonctionne pas. Qu'est-ce qu'il a fait? Il a complètement chamboulé ses trios. Il a élevé le trio de Josh Norris, qui est son premier trio depuis le début de l'année. Puis il a placé Tage Thompson à droite de ce trio-là.
6: Ouais.
7: Ben, ce trio-là a complètement dominé le Canadien samedi. Puis ça leur donne une deuxième vie, une deuxième chance. Ça balance beaucoup plus ses trois premiers trios offensivement. Mais le Canadien est embêté par ça.
6: Tu sais, qu'est-ce qu'on a dit en début de série? Si le premier trio fonctionne pas, ça va être dur de battre les Sabres de Buffalo. Mais là, c'est le temps de stepper up, là. C'est le temps de stepper up. Tu sais, puis tu viens de parler de Caulfield. Oui, sa game que je remarque depuis un bout, même, je te dirais, même qu'on ne t'aime pas, Cole Caulfield, là, quand il arrondait en zone adverse ou juste en dedans de la ligne bleue, normalement, il est capable, avec sa vitesse, il est capable d'entrer en contrôle puis de driver le net ou driver le défenseur. Combien de fois on l'a vu? Puis mon gars, Christopher, il a regardé la game avec. Il dit, arrête pas de domper le puck par-dessus les défenseurs. Il dompe le puck, dump and chase. C'est pas sa game, dump and chase. T'as une chance de rentrer en contrôle, Simonac, t'as de la vitesse. Tu peux déborder le défenseur, prendre un lancer, fais-le. Il le fait pas. Je regarde Marc, j'espère qu'il fera pas ça ce soir, mais le dernier match, c'était vraiment, là, ça sautait aux yeux. Là. Il est en contrôle du puck, juste en dedans de la bleue, puis il peut driver le défenseur. Là. Drive la net, Calvas, essaye de le faire virer, peut-être qu'il va tomber. Tu peux prendre une shot sur l'aile. Dompe le puck par-dessus. Tabarouette, tu iras pas le chercher. C'est pas ta game, aller chercher le puck sur un dump-in, là. T'es pas un dump-and-chase, là. T'es un gars de talent, t'es un gars de 50 buts. Sacrifice, faut... Wake the freaking up. C'est sérieux, là, parce que... C'est décevant.
5: Très décevant. On espère que ça va mieux se passer ce soir. Les gars, je vous propose de tout de suite aller en pause parce que au retour, on mettra la table justement pour le match numéro 7 parce que au-delà de tout ce qu'on vient de dire, on peut passer l'éponge et le Canadien sort une belle performance ce soir et réussir à remporter le match. Mais comment est-ce qu'on doit s'y prendre justement pour gagner cet important match numéro 7? C'est ce qu'on regarde au retour de la pause.
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5: Les deux mots les plus excitants du sport. Match 7.
7: Ouais.
6: Ultimate Game. Oui, monsieur. Match numéro 7.
5: C'est seulement le deuxième match-up depuis le début des séries. Les deux fois s'implique le Canadien de Montréal. Moi, je veux savoir, les gars, de quoi Debèche est-il fait? Parce que là, ça fait deux matchs en ligne que c'est un petit peu plus compliqué.
6: Pas mal plus compliqué.
5: Peut-il rebondir ce soir? Est-il fatigué? Est-ce que pour vous, ça ne fait aucun doute que c'est le partant? Comment vous voyez la situation de Debèche?
6: C'est sûr que c'est lui qui part. Même pas un doute dans mon esprit que c'est lui qui part.
5: Parfait.
6: Et puis... C'est vrai que les deux derniers matchs, il était pas mal, très ordinaire.
7: Ben,
6: moi, je donne le bénéfice du doute, là.
5: Des hauts et des bas, de très gros arrêts. Des buts qu'il aurait aimé revoir, là.
6: Oui, c'est ça, exactement. T'sais, il a fait des gros arrêts pareils, mais en même temps, quand c'était 5-3 l'autre soir, il a un échappé, il arrête l'échappé. Il tient le Canadien dans la game pareil, mais en même temps, t'as été faible sur le but avant. La long shot de la ligne bleue qui a passé à côté de la mythe. Moi, je pense qu'on va avoir le bon d'Auberge ce soir. Moi, je pense qu'on va avoir le bon d'Auberge. Il le sait, là. C'est important. Puis, il va sortir fort. Une contre-performance comme ça, c'est sûr qu'il va se relever. Je suis persuadé qu'on va y parler de la bonne façon et de ça. Il va aborder le match de la bonne façon. Martin a bien géré ça l'autre soir, tu sais. Puis probablement qu'il a parlé quand il est arrivé au banc. Je sais pas, là. J'étais pas là, là. Mais,
7: Non, fallait que tu le sortes à 6-3, là.
6: Fallait que tu le sortes. C'est correct.
5: Moi, je l'aurais sorti à 5-3. Ouais. Honnêtement.
7: On peut sortir avant aussi.
5: Je l'aurais sorti à 5-3 parce qu'à 5-3, t'es encore dans le match. Puis c'est pas nécessairement envers de bêche, mais t'essaies de brasser la soupe, fouetter ton monde, chercher quelque chose, une étincelle, parce que à 5-3, en milieu de deuxième, t'as encore du temps, là, pour venir, ouais, là.
6: Qu'est-ce qui est inquiétant? C'est que, tu sais, il s'est fait sortir lors du match numéro 5 à Buffalo, match numéro 6.
5: On pensait le sortir.
6: Rappelez-vous, là, le look de Martin Saint-Louis, Trevor Letosky. On a pensé à le sortir. C'est dans la game, parfait, ça a été la bonne décision, parfait. Mais à samedi soir, la même affaire, là, on l'a sorti, là.
5: Mais on l'a sorti, t'es trop tard.
6: Mais de l'autre côté, les Sabres de Buffalo, eux autres, ils mettent qui dans le net à soir, là? Si tu regardes ça de même,
5: Aucun débat, là, non plus. Ça va être Kuko Pekka-Luukkonen, c'est sûr. Après qu'Alex Lyon a donné 3 buts sur 4 tirs, puis Glukonen s'est pas fait battre.
7: C'est impossible qu'il ramène Lyon.
5: C'est évident, là, que ça va être Hugo Pekka Luukkonen.
7: C'est sûr. C'est sûr que c'est Luukkonen. C'est bien correct. Honnêtement, peu importe le gardien de but, ça change. Deux numéros 2.
6: Ils sont très, très battables.
7: Très battables. T'sais, c'est pas Vasilevski de l'autre bord. Pour moi, un match ne fait pas une série. Il faut réussir à oublier puis recommencer tout simplement. T'as perdu, c'est vrai, de façon cinglante, mais le résultat est le même que le match numéro 6 qu'on ne t'aime pas. Deux performances aux antipodes. Le Canadien avait été très bon ce match-là, mais le résultat est le même, c'est une défaite. Comment tu te relèves deux jours plus tard pour aller sur la route et aller gagner un match numéro 7? Le Canadien se devrait d'être meilleur dans le match numéro 7 de ce soir qu'il l'avait été contre Tampa. Tu gagneras pas avec 9 lancers au but ce soir, non. Vous l'annonce. Ça, là.
6: Mais on avait été très bon lors du match numéro 6.
7: Tu jouerais ce match-là 1000 fois, t'en perdrais 990 probablement.
6: Absolument.
7: Tu sais, le match contre Tampa. Donc, je pense qu'aujourd'hui, on va certainement être meilleur du côté du Canadien. Tu sais, t'as une chance de complètement changer le discours puis qu'on oublie ce match numéro 6. Moi, je peux pas concevoir que le Canadien va se faire piler dans la face deux matchs en ligne, se faire sortir de cette série.
6: Le match numéro 7, c'est comme jouer, on l'a dit l'autre fois. Mais on n'a pas eu cette attitude-là contre Tampa Bay. On s'est fait déclasser, le match numéro 7 contre Tampa Bay. Puis t'as raison, Tony, on a gagné, là. Mais faut que tu prennes chaque présence à Atlas des eaux comme une présence en overtime, là. Let's go.
5: Mais moi, c'est ça, je veux voir.
6: Tu pars dessus tête. Fasse la première, bloque des shots, sacrifie, tu prends un check pour sortir la puck de la zone. Tu sais, quand t'as la rondelle, là, au lieu de la garocher partout, garde-la sur toi. Si t'es pas capable de faire un jeu, garde-la sur le long de la bande. Garoche-la pas partout pour créer des revirements, des chances de marquer. Faut être intelligent, faut penser. Intense, faut penser aussi, Caroline.
5: Moi, je veux voir l'énergie du désespoir un peu ce soir, ce qu'on n'a clairement pas vu dans le match numéro 6. Je veux voir une équipe qui a peur d'être éliminée puis qui veut tout faire exactement comme tu le mentionnes. Mais je veux voir aussi une équipe qui gagne le match par sa production offensive et non parce qu'on essaie de protéger une avance de 1-0. On a marqué des buts à la tonne toute la saison.
6: C'est
5: ça qu'il faut qu'il nous amène à la victoire. Moi, je veux voir des buts, je veux un avantage numérique qui fonctionne, je veux du 5-5, je veux du momentum, je veux des présences soutenues. Je veux pas qu'on essaie de stationner l'autobus parce qu'on prend les devants dans le match, puis que là, on défend, puis qu'on a peur d'attaquer. Ouais. Je veux qu'on marque des buts, puis je veux prouver à Buffalo qu'on est une meilleure équipe qu'eux et non qu'on joue ce craintif.
6: Ça passe par quoi, ça, les autres?
5: Vas-y.
6: L'offensive, ça passe par quoi? Tu sais, à un moment donné, ta locomotive en avant, faut que ta locomotive marche, là.
5: Ah, ils sont les trois premiers trios. Le premier trio, les trois joueurs sont clairement pointés du doigt, puis eux, ça doit passer par eux, ça, c'est sûr.
6: Faut que ça passe par eux. Exact. Faut qu'ils soient meilleurs. Je regrette. Faut qu'ils se mettent la pression. Faut qu'ils soient meilleurs. Caulfield, faut qu'il marque. Puis Slavkovski, faut qu'il soit Slavkovski physique. Il amène des pucks au net, pas qu'il flippe des rondelles partout sur la glace, donne des chances à l'adversaire de la veiller. Il tombe sur le cul, puis c'est pas où aller. Non, faut qu'il soit incisif, en partant, bang, let's go, on y va.
7: Est-ce que Nick Suzuki est capable d'avoir le dessus sur Josh Norris? C'est ça la question. Parce qu'aujourd'hui, c'est clair que Lindy Ruff, le plus souvent qu'il le peut, va envoyer le trio de Norris sur Suzuki. Par moment, dans cette série-là, faut l'admettre, le Norris est meilleur que Suzuki. Puis même, dans la grande majorité de la série, quand on les a confrontés, Norris connaît une meilleure série. Puis là, l'addition de Thompson à l'aile, ben, fait une différence parce qu'il était éclipsé comme joueur de centre. Ça allait pas. Lui et Alex Tuck connaissaient jusqu'à samedi une série difficile. D'ailleurs, Tuck, on le voit pas. Le même samedi,
5: Il y a eu deux grosses chances de marquer.
7: Il n'a pas marqué, t'as raison. Mais Dauberge les a arrêtés. Ça reste que 5 contre 5. Alex Tuck n'a pas une grande série. Là, enfin, on a vu Thompson. Là, en le plaçant avec deux éléments différents, des gars qui lui font de l'espace, Thompson est encore plus dangereux. Alors ça m'embête parce que faut s'attendre à avoir une confrontation, encore une fois, Norris contre Suzuki. Est-ce que le trio du Canadien actuellement a les ressources pour rivaliser avec celui des Sabres? C'est une méchante bonne question. Puis il y a des bonnes chances que le match se joue là.
5: Faisant face à l'élimination, Lindy Ruff n'a pas eu peur de démanteler ses trios. Est-ce que le Canadien pourrait faire la même chose ce soir? Ou ça ne serait pas une bonne idée compte tenu que c'est un match numéro 7? Mais c'est exactement ce qu'on a fait du côté de Buffalo.
6: Ouais, on va peut-être commencer comme on a fini, ou je ne sais pas. Mais en même temps, moi, je pense que la fuse est très courte là. T'as besoin des résultats en partant, là. T'as besoin des résultats en partant, là. Si ça marche pas, si ça clique pas, je regrette, là. T'enlèves un slave, tu le mets ailleurs, t'en envoies un autre là, tu le mets, t'sais, t'as pas le choix ce soir, là. Tu peux pas wait and see, là.
8: Est-ce que c'est le moment de ramener Brendan Gallagher de l'électrochoc, comme dans la série contre Lightning? Même s'il joue pas 12 minutes, là, tu fais rentrer Gallagher 6 bonnes minutes d'énergie pour essayer de redonner un souffle aux Canadiens.
7: Pas impossible parce que Veleno n'a pas rejoué, lui, après avoir été frappé en troisième période.
6: Ouais,
7: alors, Veleno est peut-être blessé et tu vas devoir amener quelqu'un en relève de toute façon. Alors, est-ce que c'est Gallagher ton choix ou tu ramènes Kapanen?
5: Moi, c'est Gallagher.
6: Moi, c'est. Si.
7: Moi, je ramène Gallagher aussi.
6: Ouais, moi, je suis d'accord avec vous autres. Si Veleno joue pas, il était sonné, il m'a un coup de coude sur la gueule. Probablement, c'est une légère commotion cérébrale, je sais pas. Mais tu mets Gallagher dans le line-up.
8: Surtout après un match où l'équipe a manqué de cœur. S'il y en a un qui manquera pas de cœur, c'est Gallagher.
6: Il va te donner, mettons, 6-7 minutes. Ça veut dire qu'il va te donner, mettons, une dizaine de présences.
8: Ouais.
6: Tu sais, une dizaine de présences. 3-3-3. 3 présences en première, 3 présences en deuxième. 3 présences ou, tu sais, peut-être 4 présences en toutes. Mais une dizaine de présences dans le match. Il est peut-être capable d'amener un petit électrochoc. Puis la présence de Gallagher aussi, les gars, dans le vestiaire, c'est un entour des joueurs. C'est, mm-hmm. C'est un gars d'expérience, c'est un guerrier et tout ça. Il va avoir des bons mots à dire et tout ça. Puis peut-être que ça va être une présence aussi un petit peu calmante pour les gars parce que ils vont être nerveux encore une fois ce soir, là, c'est sûr. Là.
5: Est-ce qu'on peut, autant, ça a été un match épouvantable, le match numéro 7 comme Tempa, est-ce qu'on peut bâtir à partir de ça? Est-ce que ça rentre en ligne de compte? Je veux dire, on parle d'un match que t'as pas lancé une maudite fois en deuxième période, là, mais t'as gagné. Est-ce que t'as plus d'expérience ou est-ce que ça te ramène pas des traumatismes, là, mais vous comprenez ce que je veux dire, là.
6: Ouais, moi, si j'avais une game à me baser dessus pour la performance, ça serait la game numéro 6 qu'on a vu contre Tampa. Parce que cette game-là, là, c'était un vendredi soir, là, c'était phénoménal. Puis, tu sais, le sentiment d'urgence qu'on parle tout le temps, là, Tony, là, puis essayer de bloquer des shots avec des dents, là, puis tout, on l'avait ce soir-là.
5: Mm-hmm.
6: On l'avait en tabarouette. On a joué probablement la meilleure game depuis un maudit bout ce soir-là. Faut avoir ce état d'esprit-là. Je vais tout faire pour bloquer une shot, pour t'empêcher d'aller au net. Puis tout, n'importe quoi. Tu sais, les bonnes décisions. Pas de pinchage, pas ci, pas ça. Ça, c'est une autre affaire, là. On est perdu, on pinche. Tu sais, Goulet pinche dans des mauvais temps. On donne des deux contre un. Tabarouette, il est plus sharp, les boys, là.
7: Donc, plusieurs défenseurs en ont arraché samedi, là. C'est bien beau de blâmer le premier trio, là, mais quand tu te fais ouvrir de la sorte, défensivement, ça n'a pas très bien été, là. T'as vu les manquements défensifs majeurs dans ce match-là. Goulet n'a pas bien joué. Dobson connaît pas une grande série. Il joue probablement avec la douleur à son pouce. C'est probablement, tu sais, je veux pas excuser quoi que ce soit, mais quand t'es dans la formation, ben, t'es jugé selon tes performances. Puis Dobson, pour moi, une série bien ordinaire. Matheson n'a pas une grande série non plus. Je pense que Lane Hudson est ton meilleur défenseur, mais je pense que ça va t'en prendre un petit peu plus que ça de la part de tout le monde aussi.
5: Ouais.
7: Hey, c'est bien beau le blâmer constamment le premier trio, mais en même temps, défensivement, au niveau structure, là, ça n'a pas toujours été facile.
5: Lane Hudson m'a apparu comme étant le seul qui patine encore en troisième.
6: Ouais. Il abandonne jamais.
5: Puis ça, je veux dire, on le reproche au centre de s'être dégonflé puis de ne pas avoir montré de signe de vie puis de de pushback au final, là, d'essayer de poursuivre. Mais le Canadien, c'est exactement ça. On s'est dégonflé puis on n'a rien fait pour prouver qu'on voulait revenir dans le match. Mais à eux de changer la narrative. Ce soir, notez bien l'heure, 19h30, la rencontre entre le Canadien et les Sabres.
7: C'est un que je trouve qu'il pourrait peut-être, en tout cas, j'ai hâte de voir, là, mais je trouve que Demidov actuellement est ton gars le plus hot offensivement.
5: Ouais.
7: Alors, est-ce que lui, c'est le temps de le placer avec Suzuki de façon durable sur un trio?
6: Peut-être.
7: Es-tu rendu là?
6: Peut-être.
7: Tu sais,
6: à place de Slavkovski. Tu as raison.
7: Ouais, c'est un pensez-y bien. C'est un pensez-y bien parce que Demidov est ton meilleur attaquant actuellement. C'est celui qui t'en donne le plus offensivement. Il traverse une bonne passe. C'est-tu le temps d'y en donner un petit peu plus?
5: On verra bien. Réponse 19h30 ce soir en Sport Flash. Olivier Paiement.
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8: Les gars, vos Saguenay de Chicoutimi s'en vont à la Coupe Memorial.
6: Yes, sir, baby! Go, Sags, go!
8: Ils ont gagné le match 6 hier par la marque de 5-1 face aux Wildcats de Moncton pour mettre fin à une disette de 32 ans du championnat de la LHJMQ.
7: Bravo,
8: pour
7: Sags!
8: Pour les Sags, bravo, aux Sags!
6: Il va avoir de l'ambiance dans San Diego.
8: De la folie.
6: Oh, baby!
8: S'en vont donc à la Coupe Memorial, c'est à Kelowna. Les Rangers de Kitchener et les Silver Tips d'Everett vont aussi être là au golf. Aaron Rye a remporté le championnat de la PGA. Il y avait 3 coups de retard après 9 trous de la dernière ronde. Il a réussi à combler l'écart pour remporter le tournoi. Il a devancé John Ram et Alex Smalley.
5: Avez-vu vu son pote au 17e?
6: Ah oui.
8: 68 pieds, je pense.
5: Hey, ça n'a pas de bon sens.
8: Et c'est, faut le faire, sérieux. Là.
5: Ça, avec le tournoi sur la ligne. Là.
8: Ah oui.
5: C'est vraiment du tout.
8: Toute une performance de sa part. Dans la NBA, les Cavaliers de Cleveland passent en finale de l'Est. Ils ont éliminé les Pistons dans le match 7 hier, victoire de 125-94. Les Cavaliers vont faire face aux Knicks de New York. Et dans la finale de l'Ouest, ce sera les Spurs de San Antonio face aux Thunder d'Oklahoma City. Finalement, en MLS, l'ancien coach du CF Montréal, Laurent Courtois, s'est trouvé un nouvel emploi. Il a été nommé entraîneur-chef par intérim du Crew de Columbus après le congédiement de Henrik Rydström. A perdu son emploi après seulement 16 matchs à la barre de l'équipe.
5: Là. Quand on parle de déception, là, on est déçu pour la performance du Canadien. Les Pistons de Détroit.
7: Hey,
8: premier dans
6: 60 victoires, 22 défaites dans la saison.
5: Son premier. Là,
6: ouais.
5: Ils sont fait éclater par plus de 30 points.
8: Et il menait 2-0 dans cette série-là.
6: C'est incroyable, hein?
5: Ça va être très difficile.
6: Ça joue sur le court.
5: Mais est-ce qu'on peut blâmer la défaite du Canadien samedi sur la jeunesse? Je pense que c'est une question qui se pose. Martin Saint-Louis a réagi à cette théorie. On vous le fait entendre après la pause.
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5: Je pense que tout le monde a exactement le même sentiment. Tout le monde espère que le Canadien va être capable de mettre de côté, de tourner la page sur le match de samedi, puis de faire rapidement oublier cette performance-là. Puis je suis convaincu que le coach est la même chose.
7: Oui, exactement. Le Canadien qui a tenu une courte disponibilité médiatique avec quelques joueurs et l'entraîneur Martin Saint-Louis hier après-midi avant de quitter à nouveau pour Buffalo. Un voyage supplémentaire qu'on se serait bien passé, assurément. Mais le résultat du match de samedi était sans équivoque. On retourne à Buffalo, qui sera le théâtre ce soir du match numéro 7. Comment le Canadien, en moins de 48 heures, sera capable d'oublier et de retourner pour tenter de gagner le match numéro 7?
6: Comme Buffalo, en fait.
7: Ça, c'est la grande question. On va l'entendre justement ce qu'avait à dire Martin Saint-Louis avant de reprendre l'avion pour Buffalo.
1: Mais je pense que c'est un moment de la saison où ce que tu te trouves encore, tu sais, dans un match 7. Le match 6, il n'a pas été comme tu voulais. Faut que tu sois fort mentalement. Faut que tu aies une petite mémoire, si tu veux, de ce côté-là. Tu sais, faut que tu comprennes pourquoi qu'on n'a pas eu un bon match. Puis faut que tu continues. Tu sais, faut que tu sois fort mentalement.
5: Toi, Gilbert, là. Une claque comme ça en série, ça t'est déjà arrivé?
6: Oui, c'est arrivé, match numéro 5, quand je jouais pour les Blues de Saint-Louis, la première année que les Blues de Saint-Louis contre Minnesota.
5: Puis comment vous avez rebondi dans le match d'après?
6: On les a plantés. On a joué une bonne game, on les avait battus, je pense, si je me rappelle bien, 5-2. Puis, écoute, c'est le fait de... Tu sais, Jacques Demers coachait les Blues, puis... Tu sais, une défaite, c'est une défaite en playoff. Que ce soit 2-1, que ce soit 10-0, c'est ta facilité ou ta capacité d'oublier. Mm-hmm. Parfait, ça a mal été. Parfait, on met ça de côté. Puis je pense que Martin Saint-Louis, le fait de ne pas avoir embarqué sur la glace hier, puis je pense qu'on n'embarque même pas sur la glace ce matin non plus, si je me trompe
7: non,
6: pas.
7: Non, les deux équipes n'embarqueront pas. Donc les surprises, ouais, quant à la formation, on va les avoir à l'échauffement ce soir.
6: Mais tu sais, c'est de dire les bonnes choses, c'est les boys forget about it. Martin Saint-Louis a vécu des matchs comme ça, là, des matchs 6 qui perdent, des matchs 7 et tout ça, là, il a vécu ça. Là. Fait que c'est une question de comment est-ce qu'on va réagir. Moi, je pense qu'on va être bien préparé. Martin va savoir préparer ses gars de la bonne façon. Comment est-ce qu'on va sortir?
5: Puis je reviens dans votre exemple là, de Saint-Louis. Est-ce que vous étiez ébranlé? Est-ce qu'il y avait eu du lynchal qui avait, c'était l'avant-famille? Est-ce qu'il y avait eu des discours? Ou c'est juste, non, on a perdu, on tourne la page?
6: Je me rappelle très bien, Jacques avait dit, guys, tu sais, oubliez la game et tout ça, puis il avait tourné ça d'un côté positif. Il avait tourné ça d'un côté positif, tu sais, en lancé, genre, à un moment donné, les gars des North Stars, ils riaient de vous autres, you know, they're making fun of you, tu sais, puis tout ça, puis hey, let's go, on n'est pas mort, puis let's go, on y va, et tout ça, puis... On était revenu dans notre grange à Saint-Louis, puis on avait joué un bon match 6, on a gagné, je pense, 5-2. Puis on s'est dirigé pour jouer un match 7 à Minnesota par la suite, puis on avait joué un excellent match ici. On menait 3-2 tard dans le match. Willie Plett a taillé la game et a lancé du centre de la glace que Mike Liut n'avait pas bien géré. Là. Un petit peu une zazette. Là. Puis finalement, on a perdu en overtime. C'est Steve Payne qui a marqué le but gagnant en overtime, je me rappelle très bien. Là, pis ça avait été une bonne série parce que Minnesota avait fini premier dans la division. Nous, on avait fini deuxième, je pense. Fait que c'est une bonne série.
5: Fait que ce que je retiens de ça à travers ça, Tony, c'est que les joueurs n'étaient pas ébranlés. Puis j'espère que c'est la même chose du côté du Canadien aussi.
7: Ben, c'est dur de concevoir l'état d'esprit des joueurs après un match comme celui-là. C'est dur à dire. Plusieurs se sont fait poser différentes questions après le match, entre autres Nick Suzuki. Puis on a eu la réponse également de Philippe Dano hier avant de quitter pour Buffalo. Parce que la clip de Suzuki, c'est celle après le match de samedi. Elle veut tout dire sur le genre de match qu'on a joué. Maintenant, on passe à autre chose. On tourne la page, mais clairement, aux yeux de Philippe Dano, on a raté une très belle occasion d'en finir à la maison dans ce match numéro 6.
22: Yeah, probably the worst game we've played, so we can, you know, we're only going up, and you know, I think it's going to be important for, you know, guys to look at themselves in the mirror and, you know, say that, you know, we got an opportunity to win one game and to move on to the third round, so. We'll take that any time throughout the season.
1: Que tu perds en prolongation ou tu perds 2-3, c'est sûr que c'était un peu décevant pour nous, évidemment, parce que c'était comme une deuxième chance de pouvoir poser 106 puis à maison. Puis, tu sais, on n'a pas nécessairement amené notre A-game. Donc, c'est sûr que ça fait mal
2: personnellement, là, en tant qu'équipe, mais écoute, c'est ça les séries, c'est des roller coasters, puis c'est une très bonne équipe de l'autre côté. Ils ont joué désespéré, puis écoute, ils ont mérité la victoire hier, puis maintenant, c'est sûr que nous, on doit lever notre jeu d'un cran, là, si on veut gagner cette série-là, puis on peut pas se permettre de jouer comme on a fait hier.
5: Commentaire de Nick Suzuki, probablement le pire match qu'on a joué, on peut juste faire mieux. On doit se regarder dans le miroir, on a encore une opportunité de gagner et d'accéder au prochain tour. Puis c'est la réalité. Puis ce serait vraiment dommage que le Canadien ait une performance encore aussi lamentable et que ce soit la performance qui nous reste en tête tout l'été. Ben aux joueurs de se dire on a une chance de réécrire l'histoire, de passer l'éponge et que collectivement. Tout le monde oublie ça, là.
6: Ouais, puis Philippe a dit aussi dans son point de presse que tu sais les Sabres étaient très, très désespérés. Ouais, j'espère voir un Canadien désespéré ce soir, Tony, aussi.
7: Il faut.
6: Ouais, moi, j'espère qu'on va sortir comme des lions, les enragés, là. La bave à la gueule, puis let's go, on y va, puis on fait tout en possible, là. Mm-hmm. Tout! Là, on l'a dit tout à l'heure, on a parlé tout à l'heure. Tout, t'as pas le choix. Chaque présence ce soir, c'est comme une présence en overtime. Présence en overtime. Petit geste que tu vas faire, si tu coûtes un peu à ton club, ça se peut que tu écoutes la série. Fait que chaque geste que tu vas faire, ça va être amplifié, là. Blouh.
5: Exact.
6: Fait que let's go.
5: Je le disais avant la pause, est-ce qu'on peut blâmer la jeunesse pour cette performance-là, Tony?
7: Ben, ça a été des questions qui ont été demandées à Martin Saint-Louis, entre autres, hier. Mais ben, pour moi, présentement, dans cette série, il y a deux joueurs qui ressortent, c'est Lane Hudson et Ivan Nemida. Alors, est-ce qu'on peut vraiment blâmer la jeunesse? Pense pas, moi. Je pense pas. Je pense que collectivement, on a tout simplement raté notre coup samedi. Je pense pas que c'est la jeunesse. Puis Martin Saint-Louis non plus a pas l'air de le croire.
2: On est un groupe qu'on n'a pas joué une bonne game. La gang ensemble. Puis je pense où est-ce qu'on est présentement. On mettra pas ça. Moi, je commencerai pas à mettre faire des excuses parce qu'on est jeune. Puis prendre le crédit parce qu'on est mature, même si on est jeune. C'était pas notre game, on n'a pas bien joué.
5: C'est une bonne façon de le voir. Là. Si on peut pas dire qu'on est une équipe mature quand on gagne puis qu'on fait des erreurs de jeunesse quand on perd.
7: Sinon, c'est une excuse même trop facile.
6: Ben oui. On est jeune, on perd.
7: Ben ouais, mais là.
6: Ben non, mais non, non, non.
7: Non, non, c'est.
6: Laissez faire la jeunesse. Les Sabres de Buffalo sont pas bien mieux plus vieux que nous autres.
7: Exact.
6: Là. Non, mais c'est ça. Là. Ça joue sur la glace. Les gars, on a de l'expérience. On a joué des games. Là. Let's go. Là. Ça joue sur la glace. Puis. Oubliez qu'est-ce qui s'est passé lors du dernier match. Je sais que c'est facile à dire, mais c'est exactement ce qu'il faut qu'ils fassent. On move en avant, puis let's go. Ça nous prend pour ça, les gars. Moi, je pense que ça prend un bon départ, encore une fois. Tu peux pas, encore une fois, être tout croche en partant et donner un but, là. T'sais, tu peux pas que la foule soit dans la game, là, à Buffalo, là. Fait que ça prend un bon départ, ça prend le sentiment d'urgence en partant. Puis let's go, que le meilleur gagne.
5: Une chose, je pense qu'on peut améliorer par rapport aux dernières rencontres. J'ai l'impression que Dobesch a plus de difficultés à repérer la rondelle. On l'a vu à quelques occasions, spécialement samedi. La rondelle est en haut de lui, il y a du trafic, et là, il y a une passe qui est effectuée, puis il est en retard. Il voit pas la passe, il a de la difficulté à suivre la rondelle. Ça, j'espère qu'il va être en mesure de le faire ce soir. Par moment, le mouvement du disque fait en sorte qu'il est complètement hors position.
6: Trouvez-vous des fois, peut-être, tu sais, on le veut encore une fois le samedi, là, ça chamoyer avec des joueurs des Sabres et tout ça. Faut pas qu'il sorte de sa game. Tu sais qu'on t'aime pas, là, il arrivait des escarmouches de même, puis t'aime pas, il breakait dans son demi-cercle tout le temps. Là, il s'en allait dans le coin, puis il revenait, puis tout était correct.
5: En même temps, Dallin, il a quand même donné un double shot dans le dos.
6: Je sais, mais en même temps, peut-être que s'il avait rien fait, peut-être qu'il n'y aurait pas eu deux, puis peut-être que le Canadien aurait eu un power play, là, tu sais.
5: En même temps, ça change pas grand-chose. Ils ont marqué dans les secondes suivantes en désavantage numérique. Fait que avantage numérique ou pas. Moi, j'aime mieux un gardien un joueur qui frappe un gardien, je m'excuse, là, c'est au bord de la ligne.
6: Mais en tout cas, je suis pas un expert de goaler. Moi, j'ai trouvé ses déplacements un petit peu trop. Peut-être, tu sais, il était un petit peu moins bien placé que d'habitude, mettons. Je suis pas un expert de goaler, encore une fois. Là. Mais j'ai senti moins square puis moins solide devant son filet. Là. Mais pas grave, va se ressaisir ce soir.
7: T'sais, on y en demande beaucoup, là. Il a été beaucoup utilisé dans ces séries. Tu joues deux jours, c'est un rythme de travail qu'il ne connaît pas, Jakob Dobesch. Il n'a pas joué des matchs autant que ça pendant la saison régulière. Donc, les matchs s'enchaînent. Tu montes très haut dans l'émotion. Tu redescends rapidement. Il y a peut-être un effet de fatigue mentale présentement qui s'est installé pour lui, là. Moi, ça, je suis pas tellement surpris de ça. Par contre, sa capacité à rebondir, ça, c'est indéniable. Il l'a fait toute l'année. Je m'attends à une très bonne performance de sa part aujourd'hui. Convaincu qu'il ne sera pas l'histoire d'une défaite éventuelle du Canadien ce soir.
5: Je me trompe pas, mais le Canadien n'a pas perdu deux matchs de suite en série.
7: Non.
5: Ça, c'est quand même positif. Même, c'était pas arrivé souvent que le Canadien tirait de l'arrière par deux en série.
6: Absolument.
5: Ouais. Fait que, il y a quand même du positif à travers ça, puis on peut se bâtir sur.
6: C'est ça. On est positif, des autres. Grosse game, match numéro 7.
5: Ah ouais, on va le faire ce soir. Let's go. On va choisir.
6: Yes, sir, baby. Yes, sir.
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5: 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À travers tout ça, ben n'attendez pas de vous faire suspendre plutôt. 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On va aller à la pause de l'autre côté. Soulagement pour Vladimir Guerrero Jr. Tu sais, quand on parle des joueurs du Canadien qui tiennent le bâton serré.
6: Ah ouais.
5: Lui aussi, ça ne devait pas être facile.
6: Il était temps.
5: Premier circuit en près d'un mois pour Vlad. On fait le tour de ce qui s'est passé au baseball au retour.
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0: les Tigers de Détroit, mais surtout l'histoire qui retient l'attention, c'est le fait que Vlad a frappé un premier circuit, un troisième cette saison, mais un premier circuit depuis le 20 avril. On est le 18 mai, là. Mm. C'est quasiment un mois que Vlad l'avait pas sorti. Puis je sais pas si vous l'avez vu, mais c'est un circuit en flèche, là. C'est vraiment un missile là, qui a réussi à traverser la clôture. Ça compte quand même, puis honnêtement, ça va lui faire énormément de bien. Puis j'espère que ce sera le début de quelque chose. Il faut qu'on commence à engendrer les victoires, on n'a pas le choix, là.
1: Moi, je vous pose la question, les gars. Il va vieillir comment, ce contrat-là de 500 millions à Vlad Guerrero? Va-t-il être un joueur de premier plan pendant encore plusieurs années?
2: Ben, je vais dire...
1: Je me pose la question, sincèrement.
2: À trois circuits au milieu de mai...
1: Est-ce que c'est un gars qui est capable de prendre une équipe sur ses épaules ou il a besoin d'être entouré pour produire? Moi, j'ai des questions concernant Vlad, honnêtement. Puis, tu sais, on a mis la concession sur les épaules de Vlad. Là, quand tu donnes un contrat de 500 millions, c'est parce que tu as de grandes attentes.
0: Bon, on n'avait pas le choix de faire ça.
1: Je comprends. Tu n'avais pas le choix. Tu es entièrement d'accord. Il n'y a pas de doute. Maintenant... de le placer au cœur de ta formation, est-ce que c'est un leader pour vraiment diriger cette équipe? Moi, j'ai mes réserves. Honnêtement, j'ai mes réserves quant à Vlad. Je pense qu'il doit être mieux entouré. Et la perte de Bichette, même sur une saison de misère à New York, ça reste que Bichette, je comprends, en série, a presque pas été là. Mais pour ramener les Jays en série, tu étais crucial l'année passée, pas à peu près. Alors, moi, je suis comme un petit peu ambivalent dans le cas de Vlad. Excellent joueur. Est-ce que c'est un gars qui a vraiment la carrure, le leadership pour diriger cette équipe dans la bonne direction. Je garde mes réserves quant à tout ça.
0: Moi, je pense que les Blue Jays avaient quand même une année exceptionnelle l'année passée, mais il y avait plusieurs joueurs qui sortaient un peu de nulle part, qui ont eu des saisons phénoménales.
1: Ouais.
0: T'sais, Ernie Clement, Barger.
1: Varsho.
0: Il y en a quand même quelques-uns, là, Kirk, qui vraiment ont fait wow! Mais là, c'est plus difficile de répéter ça l'année suivante. Et là, tu te retrouves dans une situation que...
1: Vrai que la perte de Kirk cette année...
2: Ben, ça aide pas.
1: Est majeure.
2: Ça aide pas. C'est un bâton, là.
1: C'est un bon bâton
2: dans le line-up, là.
1: Ouais.
2: Et puis, en plus, défensivement, il est fort, là.
1: Diriger lanceur et
2: ben
1: tout.
2: Ben oui.
0: Alors, ça compte certainement. D'ailleurs, parlant de lanceur, Kevin Gausman a été excellent hier. 6 manches lancées, seulement 4 petits coups sûrs, aucun point mérité et 5 retraits sur des prises. Donc, lui, on peut rien lui enlever. Gausman, quand c'est son tour sur la butte, il fait la différence et il est capable d'amener son équipe à la victoire. Ce sera d'ailleurs un affrontement contre les Yankees de New York ce soir. C'est Patrick Corbin contre Ryan Weathers. Ryan Weathers qui est excellent, soit dit en passant, avec les Yankees. Une belle surprise en l'absence de...
2: Au moins bien les Yankees.
0: De Garrett Cole.
2: Ouais. C'est le temps de faire du chemin. Là.
0: Ils se sont fait surprendre hier par les Mets.
2: Ouais.
0: Je ne sais pas si vous avez vu le match. Là. C'était la première fois en 97 rencontres que les Mets tiraient de l'arrière après 8 et gagnent le match. Et là, on ne parle pas d'un retour de 1 point. Là. Ils ont marqué 3 points en 9e manche pour créer l'égalité via un circuit de Tyrod Taylor. Et finalement, ils ont gagné le match en 10e.
2: 84 games?
0: 96 matchs de suite. J'en revenais pas quand j'ai vu cette
2: situation. C'est pas des comeback kids, hein?
1: Pas vraiment.
0: Ben, c'est pas une équipe qui inspire vraiment confiance. Puis tu parlais de Bichette, Tony. Vous avez peut-être vu, là, un ballon à l'entrechamp. Bichette, ah, je l'ai, échappe la balle.
1: Ben voyons, il est méconnaissable. Qu'est-ce qui se passe avec Bichette?
0: La pression.
2: C'est un fat.
0: New York, je pense pas, honnêtement.
2: Je pense pas,
0: mais je pense que le gros contrat.
2: Es-tu en forme?
0: Mais je pense que oui.
2: Oh! Ben, correct. Moi, en tout cas, là, je sais pas.
0: Moi, je pense que c'est entre les deux oreilles.
2: Ouais, mais...
1: C'est pas tout le monde qui est capable de jouer à New York. Surtout avec les Mets, pour une raison qui est dure à expliquer. Plusieurs joueurs vedettes à travers le temps que la première année avec les Mets a été extrêmement difficile.
0: Ouais.
1: Alors, est-ce que c'est le cas pour Bo Bichette? C'est encore tôt dans la saison. C'est un long marathon, on le sait. Mais ça a commencé tellement croche que c'est dur de se relever d'un départ aussi misérable collectivement et individuellement pour Bo Bichette. Ça a tellement commencé croche collectivement, puis lui, évidemment, ben tu regardes ton contrat, puis la grosse acquisition dans la saison morte, c'est certain que là, les médias new-yorkais ont regardé dans cette direction beaucoup.
0: Ouais, puis tu sais, il y a eu aussi la saga avec les Phillies, on pensait qu'il avait signé là, finalement, ça en va avec les Mets. Il y a des attentes envers les Mets, on dépense beaucoup de sous, il y a de la pression de gagner, puis tu veux faire la différence, puis je pense que tu t'enlises plus que tu t'en mets sur les épaules, plus que tu veux faire
2: virer. Tu sens bien, lui?
0: C'est sûr, là. C'est épouvantable, ces chiffres-là.
2: Ouais, ben, tu sais, c'est encore quand même, ben, quand même

0: c'est tôt dans la saison. On a quoi, 45-50 games de jouer, là?
1: À peu près.
0: Cinquantaine de 45 games de jouer. Il reste quand même 100 quelques games, là. Il peut se ressaisir, mais es-tu capable?
2: S'il
0: connaît une bonne fin de saison, puis il frappe, puis il produit, on va oublier un petit peu le début de saison, puis les Mets se mettent à gagner.
2: Ils se sont quand même ressaisis dernièrement, mais quand même, ils sont à 11 matchs et demi de la tête de leur section, 7 matchs du meilleur deuxième.
1: Ils ont eu un balayage la semaine passée, ouais. Les Mets, mais ça reste que...
2: 20 et 26 leur fiche.
1: Le fossé grand. Ouais. Parlant de lanceur des Blue Jays après Kevin Gausman, je vous amène sur José Berrios. On a eu des nouvelles de Berrios. Il va être opéré au coude. Sa saison ne pourrait donc jamais débuter. Ça se peut qu'il ne joue pas du tout de la saison. On parle de raideur qui s'est transformé en fracture. Il connaît des ennuis. Il n'a pas été dans l'entourage de l'équipe l'année passée en série avec la blessure. Puis ça a été quand même compliqué pour Berrios. Fait que ça, malheureusement, lui ne sera pas disponible à court terme. Et parallèlement à ça, vous vous souvenez, on avait placé pour assignation Eric Lauer. Ben lui, il a été échangé aux Dodgers de Los Angeles. Pas surprenant compte tenu du fait que Blake Snell s'est blessé puis qu'on avait besoin de bras du côté des Dodgers. Donc
2: à chaque année, l'histoire se répète. Les Dodgers, en début de saison, ont besoin de bras. C'est toujours pareil. Ils ont 8-9 lanceurs comme option, comme partant. Puis il leur en manque tout le temps en milieu de saison. Puis à la fin, tout le monde est là puis ils se rendent jusqu'au bout.
0: Ouais.
2: Est-ce que l'histoire va se répéter à nouveau pour les Dodgers?
1: Mais c'est un beau diachylon, Eric Lauer. Mais je veux dire, du moment que les lanceurs reviennent du côté des Dodgers, ce sera exactement le même scénario pour lui. Mais en attendant, ça va faire le travail. Parce qu'ils ont clairement besoin d'un coup de main. Des lanceurs, t'en as jamais trop. Sauf des lanceurs qui performent pas comme Alek Manoah. Je sais pas si vous vous souvenez d'Alek Manoah.
0: Ben oui.
1: Une sortie épouvantable avec les Angels en fin de semaine. Une manche et un tiers, 6 coups sûrs, 9 points accordés, 3 buts sur balle.
0: Je suis quand même surpris qu'ils l'ont laissé dans le game aussi longtemps que ça.
1: Clairement, le match est hors de portée, puis il passe la mop.
2: Ouais.
1: Mais quand même.
0: Quoi, c'est-tu son attitude? C'est-tu son.
1: Tantôt, tu parlais de ne pas être en forme.
0: Ben oui, c'est sûr que lui,
1: Alek Manoah, lui, je pense que. Écoute, finaliste au Cy Young, c'est facile.
0: Big fat cat.
1: Ça va bien aller. Et là, finalement, prend ça un petit peu plus à la légère. Et là, jamais capable de reprendre le dessus. Il a bousillé sa carrière avec Manoah. C'est triste, mais c'est ça. Là.
2: Il a complètement perdu le nord après une saison recrue phénoménale. Puis après, il n'a plus jamais été le même. Ils ont tout essayé, les Blue Jays, là, pour leur trouver des problèmes de santé. Là, il a eu beaucoup de blessures. Puis quand il est revenu, jamais capable de retrouver son efficacité au monticule. C'est assez incroyable.
1: Ah, puis ils l'ont envoyé dans les mineurs bas, là. Bas, là, il se faisait cogner, là.
2: Ah oui, ils l'ont envoyé vraiment, là, dans...
1: Centre de performance.
2: Exactement.
1: C'était en dessous du A, je pense.
2: Il l'avait retourné à Dunedin pour qu'il puisse travailler, là, justement, dans le centre de performance des Blue Jays, là, le stade d'entraînement pendant la saison morte, là où on tient notre camp d'entraînement. Ah oui. Il s'était retrouvé là, puis finalement, quand il est revenu, on a tout essayé pour le replacer, puis c'est finalement jamais été capable de le faire.
1: Non, ça n'a jamais fonctionné pour Alek Manoah, qui est rendu avec les Angels de Los Angeles.
0: Oh, c'est le temps, là, mon désordre.
1: Vas-y, Gilbert.
0: C'est le temps. 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
1: Donc aujourd'hui, jour de match numéro 7 pour le Canadien.
0: La slush BPM, j'en veux une. Ah oui, let's go.
1: Je ne sais pas si on va en avoir une encore. Moi, ça, c'était bon.
0: Ben oui.
1: Ce sera le fun.
0: Ben oui. Alex va nous en amener tout à l'heure. Oh, c'est une journée fériée aujourd'hui.
1: C'est férié aujourd'hui.
0: Oh, OK, c'est vrai.
2: Mmh. Ah, c'est vrai.
0: OK, c'est vrai.
1: On va à la pause.
0: Je sais, juste une petite pensée de même.
1: Au retour de la pause, Renaud reprend ses affectations à temps plein. Alors, il sera avec nous du lundi au vendredi et on aura la chance de le retrouver. Et Renaud amène le point sur la table qu'on s'est déjà obstiné ici en ondes il y a quelques semaines. L'avantage de la glace, c'est-tu vraiment un avantage?
2: Ah, tiens.
1: Parce que de la façon que ça se passe présentement pour le Canadien et pour les Sabres, ça a l'air plus facile de gagner sur la route et on espère que ça va se poursuivre
2: encore
1: ce soir.
2: C'est le concept le plus surévalué du hockey. On a la confirmation, c'est indéniable.
0: Pourquoi d'abord? Pourquoi les match-up? Oh, c'est facile, mais on va match-up. Ça marche pas plus.
2: Non, mais le résultat, c'est quoi?
0: Oui, n'importe qui contre n'importe qui.
2: Le résultat, c'est quoi?
0: Je le sais, tu gagnes sur la route autant que tu gagnes à la maison. Et plus.
2: Et plus.
0: Qu'est-ce que tu gardes ça plus simple sur la route, puis tout ça, puis peut-être que le coach. Il pense moins, c'est pas, oui, ça a de l'as, puis il plaît.
2: Donc, autrement dit, tu confirmes ce que je dis depuis longtemps, que l'avantage de la glace...
0: Cette année, surtout, là, je te dis que...
2: C'est pas nouveau, c'est pas un effet de cette année, un effet de récence.
0: Dans les années où moi je jouais, c'était vraiment nous. C'était vraiment... l'avantage de la glace, c'était... Regarde, les Canadiens ont gagné la Coupe Stanley au Forum, là, puis tout ça, là, ils ont pas perdu, là. C'est ça, là. Tu gagnes à maison, tu perds à maison. Ça dépend des années, Tony. Là.
2: Rappelez-vous de ça, à la fin de la saison prochaine.
0: Arrête donc, chialer.
2: Si l'avantage de la glace est peut-être possible, tu reposes tes joueurs. Très important de reposer tes joueurs en fin de parcours, comme le Canadien a fait. Ça a changé quoi? Rien. Absolument rien. C'est la confirmation que ce que je disais avant le début des séries.
0: Arrête.
3: Ben, juste être sûr, arrête. Tony. Mettons que tu avais le choix ce soir. Tu jouerais-tu le match à Buffalo ou à Montréal?
2: Je le jouerais à Montréal.
3: Bon, ça je pense.
2: Malgré la pauvre refuge.
0: Je viens de te mettre un pied dans la bouche.
2: Non. Pour une raison. Une victoire pour les partisans.
0: Ah, ben là.
2: Mais pour ce qui est du rendement collectif puis de gagner un match, ça change à rien. Zéro comme dans Willett.
0: Fait que les match-ups, c'est surévalué, ça. Puis de faire jouer une paire de défense contre le meilleur trio adverse, c'est pas grave. C'est. Pas grave, on est sur la route, pas grave. On fait jouer n'importe qui. On fait jouer notre troisième paire contre McDavid. Va être correct. C'est ça que tu dis, là.
2: Ben non.
0: Ben oui, c'est ça que tu dis.
2: Non, non. J'ai jamais dit ça. Là, tu mets des mots dans la bouche.
0: Tu dis que
2: c'est quoi le fils du Canadien? Ben,
0: ça va pas bien, mais
2: merci,
0: tu dis que l'avantage là-dedans, ça vaut pas de la merde. Arrête.
4: Et Swift.
3: On va faire la pause. Et Renaud va venir ajouter son grain de sel à cette belle discussion au retour.
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3: Salut Renaud.
2: Salut mon Ren.
0: Comment ça va Ren?
24: The biggest game of the year.
3: Oh yeah. Oui monsieur.
2: Oh, oui, c'est le cas de dire. Hein?
3: Oui monsieur. Oh, oui monsieur. D'ailleurs Renaud, j'étais bien content de te revoir à la télévision samedi.
24: Ah, c'était le fun. Je vais te dire quelque chose de vivre ça, là. Puis d'avoir quelque chose que j'avais pas vu depuis longtemps. Là. Mettons vers 16h, je vais être honnête avec vous. Je me disais, est-ce que je suis capable, est-ce que j'ai pris la bonne décision? Tu sais, je savais que physiquement, mentalement, pour moi, il n'y avait pas de problème. De même aux autres, les médecins m'avaient donné le feu vert. Mais c'est une chose de dire, OK, là, dans une couple d'heures, ça commence pour le vrai. Là. Puis, il y a eu des petits doutes, mais les petits doutes se sont dissipés assez rapidement. Puis, c'était vraiment le fun de refaire ça, de retourner, évidemment, dans nos bonnes vieilles chaussettes, comme on dit. Ça aurait été le fun, les gars, un résultat complètement différent.
3: Ah, ça, c'est sûr.
24: On va être honnête, mais de revivre personnellement un match de hockey au Centre Bell, de recommencer à travailler... Tabarouette que ça a fait du bien. Puis les gens étaient encore une fois extraordinaires à mon endroit et je les en remercie énormément.
3: Les doutes se sont dissipés pour toi, mais se sont installés dans la tête de tous les partisans présents au Centre Bell à l'approche de ce match numéro 7. Et là, on se dit, va-t-on être capable de refaire le coup à l'adversaire sur la route? Parce que c'est comme qu'on ne t'aime pas. On a perdu à maison dans le match numéro 6, mais on est allé gagner chez eux. Est-ce qu'on peut refaire ça ce soir, Renaud?
24: Bon, c'est quoi la grande différence entre le match numéro 6 et le dernier qu'il y avait eu à Montréal, celui de samedi? C'est que les Canadiens avaient quand même super bien joué.
0: Ben,
24: c'est
0: le meilleur game de l'année, sinon la meilleure.
24: Ouais. C'est ça. Mais il y avait quand même des doutes qui s'étaient installés chez les joueurs de l'équipe à ce moment-là. On s'en allait à Tampa, puis on avait un peu la tête entre les deux jambes. Mais on a réussi à leur jouer, tout un tour aux joueurs du Lightning, qui encore aujourd'hui, je parlais avec des membres de l'organisation la semaine dernière, disaient que tu sais, ils trouvaient ça quand même difficile d'avoir joué un aussi bon match, mais de l'avoir perdu, sauf que c'est ça le sport professionnel, comme vous le savez. Quand on arrive dans un match numéro 7, c'est un peu comme dans un Super Bowl, c'est le dernier match, tu ne sais jamais ce qui peut arriver. Tu as peut-être une bonne idée, hein? Sauf que tu sais jamais ce qui peut arriver. Puis c'est sûr que là, aujourd'hui, c'est facile ce matin de regarder les statistiques qu'on a devant nous, qui favorise grandement les Canadiens pour un match numéro 7. Pourquoi? Parce qu'il est à l'étranger. Les gars, c'est complètement fou de voir les statistiques des équipes de l'Est dans leur domicile depuis le début des séries par rapport à ce qu'on connaît dans l'Ouest. Il y a une seule équipe dans l'Est qui a une fiche positive dans son domicile.
0: La Caroline?
24: Ben exact. Quatre victoires, aucune défaite. Okay? Mm-hmm. Le reste, les gars, là, on est tous en bas de 500. Ça commence avec les Flyers, 2 victoires, 3 défaites. Les Sabres, 2 victoires, 4 défaites.
0: Toute la gang.
24: C'est ça. Toute la gang. Ce qui arrive aussi dans tout ça, là, c'est de voir les Sabres de Buffalo dans leur domicile. Okay? Dans leur domicile, c'est 15 buts pour, 22 buts contre depuis le début des séries. Si je fais le total, là, il y a eu 33 matchs que les équipes de l'Est ont joué dans leur domicile. C'est 12 victoires seulement, 21 défaites. Dans l'Ouest, c'est l'inverse. Il y a encore 33 matchs qui ont été disputés dans les équipes dans leur domicile. C'est 20 victoires, 13 défaites. Ça avait beaucoup plus d'importance dans l'Ouest, l'affiche à domicile. Je regarde les Canadiens. Je veux dire, dans l'Ouest, l'avantage de la glace est beaucoup plus important. Les Canadiens, à l'étranger, l'avantage numérique, les gars, c'est à 32%. Ça roule, c'est l'enfer. Alors qu'à domicile, on est à 17%. Tu sais, puis du côté des Sabres de Buffalo, bon, c'est quand même pas mauvais, là, mais tu sais, je dis pas mauvais. Dans leur domicile, on roule seulement à 14%. Tu sais, c'est pas extraordinaire. C'est là où les Canadiens, d'après moi, surtout dans une série où il y a tellement de pénalités qui ont été décernées, j'espère qu'on va pouvoir en profiter. Puis dans des matchs numéro 7, les Sabres de Buffalo, c'est un désastre. Écoute, ils n'ont qu'une seule victoire à vie dans un match numéro 7.
0: Ah oui?
24: Imaginez les gars. Ouais, une victoire, 6 défaites. C'est complètement hallucinant de voir ces statistiques-là. Et ce qui va être extrêmement important, là, puis je sais que je vous gore un paquet de statistiques ce matin, mais je pense qu'il y a bien des gens comme moi qui trippent là-dessus. Si tu marques le premier but dans un match numéro 7, tes chances de marquer, ton pourcentage de gagner le match est à 75% de gagner la rencontre. Quand tu marques le premier but, c'est 152 victoires, 50 défaites.
0: Pour ça, imaginez-vous. Ça va prendre les meilleurs départs qu'on a eu dans le dernier game. Tabarouette, Renaud, c'est épouvantable.
24: Je sais.
0: Hey, on pourrait même dire de façon
1: générale, dans la série, Buffalo marque régulièrement le premier but.
0: Absolument.
1: Pas nécessairement dans les premières minutes du match, qui est arrivé aussi souvent, mais je pense que de façon générale, Buffalo sort tout le temps plus fort que Montréal.
24: Oui, et c'est difficile à expliquer, à quantifier. Ce n'est pas parce que les joueurs des Canadiens ne sont pas préparés. Moi, il y a un petit côté qui m'énerve, mais tu sais, je regarde Lindy Ruff, les gars, là. Tu sais, on regarde Lindy Ruff, puis il se présente devant nous, membres des médias, là, puis il joue au grand-papa, qui est vieux jeu, c'est sa petite blague, on s'arrange pour que le 7e match ait lieu à Montréal. Tu sais, des petits jokes, genre, t'as pas envie de le prendre au sérieux quand il parle. Tu comprends ce que je veux dire?
0: Mm-hmm.
24: Mais j'ai l'impression qu'il fait exprès. Il fait, puis je pense que ça a un impact aussi sur la façon dont les joueurs des Canadiens peuvent approcher certains matchs du genre. On vient de battre le Lightning de Tampa Bay, probablement le meilleur coach de la Ligue nationale qu'on a battu, une équipe avec le meilleur joueur de la Ligue nationale en Kucherov. On n'a pas ça chez les Sabres de Buffalo. C'est pas le même niveau de coaching. Ben, sais-tu quoi? Peut-être qu'ils font accroire que c'est pas le même niveau de coaching, mais c'est du très bon coaching aussi. C'est pas parce qu'en point de presse, c'est pas aussi grandiose là que faut que tu prennes ça comme si ça allait être c'est-tu quoi facile de battre cette équipe-là? Puis, c'est ce que je remarque présentement, c'est que les Canadiens, oui, reviennent souvent de l'arrière, oui, vont chercher le momentum, etc. Mais il faut que tu commences à prendre cette équipe-là plus au sérieux, de jouer du hockey run and gun, là, comme ça a été dans le dernier match. Là. Mm. Il n'y a aucune chance que les Canadiens gagnent dans une série ou un match comme ce soir, run and gun face aux Sabres de Buffalo. C'est impossible.
1: En tout cas, ça va prendre une grande performance de notre gardien si jamais c'est le cas, qu'on s'échange des chances de marquer.
0: Pas mal
1: parce
0: meilleure
1: que
0: performance.
1: Dobesch, on sent peut-être un essoufflement. Ça fait quand même quelques matchs, bon, assurément en deux, là. On se pose des questions un peu plus.
24: Oui, ben puis écoute, c'est des choses qui arrivent. Je pense que ça vient aussi avec la pression de gagner, la pression de dire « Hey, j'ai une chance d'aller en troisième ronde. » Puis tu sais, ce n'est pas non plus une marche dans le parc là, pour les joueurs des Canadiens parce que c'est quand même gros ce qui s'en vient. Mon impression, par contre, je ne sais pas ce que vous en pensez, mon impression, c'est que la pression est du côté des Sabres de Buffalo ce soir. T'es dans ton building, t'as de la misère à jouer dans ton building en série, il y a rien qui fonctionne. Puis, écoute, tu te retrouves dans une situation où tu n'es pas, selon moi, confortable. Moi, je pense que les Canadiens sont beaucoup plus confortables à l'étranger. Jacob Dobesch gagne ce soir. Il rejoint Ken Bryden, Carey Price, Yaroslav Halak, Patrick Roy, dans les gardiens qui ont gagné plusieurs fois des matchs numéro 7. C'est toute une liste, celle-ci que je viens de vous nommer. Il est capable de le faire, les gars. Et mon feeling, c'est qu'il va le faire parce que depuis le début de sa carrière, puis cette saison, à chaque fois que le tapis commençait à glisser un peu, il revenait toujours avec une performance qui était extraordinaire. Moi, ce que j'ai adoré aussi, je ne sais pas si vous avez remarqué, lorsqu'on a décidé de le retirer du dernier match, il était dans tous ses états. Il n'a pas pris ça comme bon, qu'est-ce que tu voulais que je fasse de plus, OK? Il a pris ça sur lui. C'est un gars qui a des émotions, qui est très émotif. Il s'est blâmé pour cette défaite-là, de la façon dont il a réagi. Et ça, ça va me dire, ça me dit surtout que j'ai un gardien de but ce soir qui va être affamé, qui va être dialed in, là, puis qui va vouloir absolument tout faire pour gagner ce match-là. Probablement connaître son meilleur match de la série.
0: On l'a-tu rentré en dessous de sa peau, Renaud? Parce que, tu sais, on le voit faire des choses. Non, mais, tu sais, puis je le trouvais tellement, en série qu'on ne t'aime pas, tellement en contrôle, parce qu'on l'a connu d'auberge, le petit Tony, tu l'as connu plus que nous autres, t'as décrit ses matchs et tout ça, mais tu sais, un gars avec le feu dans les yeux, un battant, puis un gars qui était agressif et tout ça, puis qui jouait, comme on dit en anglais, overplay the puck, là, tu sais, c'est un petit peu ça qu'il fait en ce moment, moi, je trouve. Est-ce qu'on a rentré en dessous de sa peau, puis ça le dérange? Il est dérangé, il me semble être dérangé, en tout cas.
24: Oui, il y a une chose, tu sais, des fois, il y a une ligne. Hein. Moi, j'aime ses émotions. J'aime le fait qu'il challenge l'adversaire, sauf que là, on dirait qu'il se fait pas justice soi-même, mais qu'il joue d'une certaine façon au justicier. J'aimerais ça qu'il soit... Je blâme pas les défenseurs des Canadiens. Là. J'aimerais ça que ce soit quelqu'un d'autre qui s'occupe de faire la job, de nettoyer devant du filet. Là, tu comprends?
0: Ouais.
24: Parce que oui, tu peux sortir un gardien de but. T'sais, il se retrouve avec un 2 minutes de pénalité. C'est correct aussi. Mais à un moment donné, tu peux pas voir ça ce soir. Là. Ce soir, il faut que tu vois Jacob Deberche qui ne pense qu'à une seule chose.
0: Arrêtez.
24: C'est ça. Puis s'il y a du ménage à faire, il faut que ce soit les coéquipiers qui fassent le ménage. Là, il a le droit de tourner le dos là, puis de dire « OK, c'est assez, vous m'aurez plus ». Le Lightning n'a pas été capable de rentrer nécessairement dans sa tête. Je trouve que dans le dernier match, du côté des Sabres, on l'a bien fait, mais en même temps, c'est un match qu'on était complètement en train d'échapper du côté des Canadiens de Montréal, qu'on n'a pas été capable de se ramener dans le match en deuxième période. Pourtant, les Canadiens nous ont habitués beaucoup du contraire depuis le début des séries éliminatoires.
2: Ren, ça va prendre une meilleure performance de Juraj Slafkovský aussi. Là. C'est souvent, on l'a vanté. Slav, le fait qu'il se lève dans les matchs importants, il le fait aux Olympiques et tout ça. Là, à soir, il faut que Slafkovský soit meilleur. Sinon, on va arriver au bilan et les premières questions qu'on va lui poser, comment tu te sentais physiquement? Parce qu'il a l'air d'un gars blessé actuellement, tellement il est méconnaissant.
24: Oui, il y a un gros problème de puissance là, avec sa jambe gauche. Ok, ça c'est assez évident là. C'est d'habitude Juraj Slafkovský là, monter la rondelle, là, partir de sa zone là, pas loin de en haut des cercles des mises en jeu là, puis partir à toute vitesse en zone neutre. Là, venez me l'enlever. Essayez de venir me l'enlever. Écoute, il y a personne qui est capable de lui enlever ça. Là, on le voit moins. Pourquoi? Parce qu'il y a plus cette puissance là. Bon, ça reste que encore une fois, on s'en va à l'étranger. Je regarde les statistiques. Des gars, des joueurs des Canadiens, d'étrangers, Nick Suzuki, c'est 4 buts, 6 passes en 7 matchs, donc 10 points. Tu sais, Juraj Slafkovský, c'est 3 buts, 4 passes, 7 points en 7 rencontres toujours. Lane Hutson, 1 but, 6 passes, 7 points en 7 matchs. Tu sais, il y a des joueurs qui jouent très, très bien à l'étranger, dont Juraj Slafkovský. Est-ce que Juraj doit sortir? Parce qu'oubliez pas, sa performance dans le match numéro 5 est quand même très bonne à Juraj. Il sort de là avec 3 passes. Moi, je pense qu'il est capable de faire, malgré justement le fait qu'il probablement joue sur une seule jambe. C'est problématique, mais c'est pas la fin du monde. Parce que si c'était la fin du monde, il serait pas capable de jouer. Point final, il serait pas dans la formation. Alors, moi, j'ai extrêmement confiance au groupe de thérapeutes de l'équipe. C'est des gars qui font tout un job pour ramener des joueurs, pour les permettre peut-être dans un match ultime de connaître la rencontre qu'ils veulent avoir. Je pense que ça fait partie de tout ça. Il y a des gars qui travaillent dans l'ombre chez les Canadiens qui peut-être ne méritent pas ou n'ont pas de crédit qu'on doit leur donner pour être en mesure de placer les joueurs mentalement et physiquement au bon endroit. Je peux vous garantir une chose, par contre, les Canadiens sont vraiment ont vraiment un staff exceptionnel de ce côté-là. Ça aussi, ça me rassure énormément.
1: Très bon, merci beaucoup, Renaud. Bon match ce soir. Notez bien l'heure. 19h30, ben oui. La rencontre entre le Canadien et les
24: Sox. C'est mieux que 20h20 comme...
2: Oui, c'est mieux.
1: Oui, c'est mieux. Salut, Renaud. Bon match.
2: Salut, Renaud.
24: Salut, les gars. Merci. Vous aussi, bonne journée surtout.
1: Bye-bye. Renaud Lavoie que vous pouvez retrouver toujours dans le club du matin et ce sera le cas pour toute la semaine. Il reprend ses affectations.
2: Le retour progressif.
1: Est terminé, le retour progressif. A duré,
2: bonne nouvelle.
1: A duré deux jours.
2: Ouais. Ben, t'es-tu vraiment surpris?
1: Pas surpris pantoute.
2: Connaissant Ren, là, c'est...
1: Un workaholic.
2: Exact.
1: Au retour de la pause, il s'est passé bien des choses en fin de semaine. On va traiter tout ça avec le tour de chauffe.
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6: Bon début de journée aux auditeurs de BPM Sport à Québec. J'imagine que vous êtes ô combien glorieux ce matin, en ce beau vendredi 15 mai de l'an 2026. Ben, si on regarde du côté des cartes et caméras de Québec 511 et même de Google, le trafic, ce qu'on comprend, c'est qu'il n'y en a pas de circulation à cette heure-ci. C'est vendredi. Plusieurs ont choisi le télétravail, notamment dans le secteur de Lévis. Aucun bouchon à l'entrée du pont Pierre-Laporte. C'est fluide sur le pont de Québec. Et votre arrivée sur la rive nord se fera en douceur. Le secteur de la Vigerie demeure problématique, évidemment, avec la multitude de chantiers comme ça qui s'étalent tout au long du boulevard Laurier à partir de la Vigerie jusqu'à l'Université Laval. Mais présentement, c'est plutôt sympathique. Il n'y en a pas beaucoup de trafic. Même chose dans le secteur de la Haute-Ville de Québec. Votre arrivée par la bretelle Honoré-Mercier se fera tout en douceur ce matin. 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
1: Comme c'est tout le temps le cas, le week-end, ça grouille pas mal. Alors, il s'est passé plein de choses en fin de semaine. On va faire un tour de chauffe, on va faire un tour de l'actualité sportive. Et je commence avec toi, Gilbert.
0: Et en fin de semaine avait lieu un gros combat. Un gros combat. On s'attendait à un gros combat, là.
1: C'était un gros combat médiatisé, on peut dire ça.
0: MMA avec Ronda Rousey et Gina Carano. On s'attendait à beaucoup. Il y avait beaucoup de hype autour de ça. C'est Jake Paul qui, mon favori, Jake Paul qui organisait ça. Donc, C'était à Los Angeles. Tous les yeux sont arrivés là-dessus. C'est ça sur Netflix aussi. Et si vous êtes arrivé en retard parce que vous aviez envie de pipi au début du combat, ben vous avez manqué le combat parce qu'après 17 secondes, Rousey a envoyé Carano au sol, puis elle lui a appliqué une clé de bras. Elle est très, très bonne pour des soumissions.
1: C'est pas mal sa marque de commerce.
0: C'est sa marque de commerce, des soumissions, Ronda Rousey, puis Carano n'a pas eu d'autre choix que de taper. Fait que le combat était terminé.
1: Croyez-vous à la théorie que c'était arrangé?
2: Ben voilà, pas arrangé certain. Ben non, c'est pas arrangé. Ronda Rousey, je veux dire, elle s'est battue de façon beaucoup plus récente que Gina Carano, qui a 44 ans. Mm. C'est une excellente judoka, ça a paru, elle l'a mis au plancher extrêmement rapidement, et elle a terminé le combat de la façon qu'elle a mis un terme à ses combats toute sa carrière.
0: Absolument.
2: Avec une clé de bras. C'était pas arrangé, oubliez ça, là. Mais elle était juste supérieure. Il n'y a pas d'autre chose à apporter que ça. Et un combat, c'est un combat. Puis ça peut se terminer très rapidement. Puis c'est arrivé samedi. Mm. Tout simplement. Puis je sais que les gens vont se dire, hey, là, tu sais, c'est arrangé. Les filles se sont faites une étreinte après, puis etc. Ben oui, mais elles se respectent. Puis on a essayé de mousser une rivalité entre les deux qui n'en était pas vraiment une. Là.
0: Ouais.
2: Tu sais, c'est pas nouveau là, que Ronda Rousey a toujours parlé de Gina Carano comme un modèle à suivre. Comme quoi.
0: Qui est un petit peu la pionnière.
2: Ben oui, elle a voulu faire carrière dans les arts martiaux mix, entre autres à cause de la belle Gina, qui a tellement connu de succès, puis c'est elle la première qui a ouvert des portes, puis qui a incité des Ronda Rousey de suivre. Ronda, elle a amené les arts martiaux mix féminins à un sommet inégalé. Les deux méritent leur part de crédit pour ça. Tant mieux, on a organisé le combat. Moi, je suis pas particulièrement surpris de la façon que ça s'est terminé, par contre. Puis ça s'est réglé très, très rapidement.
0: Ouais. Il y a un autre combat qui a eu lieu. C'est Nate Diaz qui s'est battu contre Mike Perry. Puis ça a fini en deuxième round. Ils ont arrêté le combat parce que Nate Diaz était... Écoute, ça avait l'air d'une boucherie sur le ring. Je sais pas si t'as vu, Dezo. Il y avait du sang partout.
1: J'ai surtout vu ses propos après le combat. Là.
0: C'est un imbécile, là, tu sais, sérieusement. Puis ce gars-là, t'es pas en forme. C'était évident que ce gars-là, t'es pas en forme. C'était même pas entraîné. Il y avait des jambes grosses comme ça. C'était évident. C'est un gars qui, rappelez-vous, il est arrivé à la conférence de presse, ou pas à la conférence de presse, mais il y a eu un événement un petit peu avant le combat, il est arrivé, et puis il fumait...
1: C'est après un combat, il y a quelques années, fumait, en point de presse, avec les journalistes, fumaient un joint.
0: Tu sais, c'est ordinaire, là. Tu sais, c'est pas ce que tu veux comme modèle.
1: Mais c'est un bum, là,
0: Diaz. C'est un bum, puis il s'est fait planter parce qu'il était pas prêt, puis il était pas en forme, puis il est allé là pour pogner un check, je pense, Moutonné.
10: Ramasser le 500 000, les Diaz.
0: 500 000 pour Nick Diaz, parfait. 500 000, c'est 500 000 de plus, puis tout ça. Probablement qu'il y en a de besoin. Fait que, regarde, c'est... Tant mieux. Tu sais, Jake Paul, t'as beau l'aimer, pas l'aimer, mais en même temps, je pense qu'il rend service à des gars comme ça, en organisant des galas comme ça. Tu sais, lui va chercher un 500 000. Tu sais, Ronda Rousey, probablement quelques millions de dollars. Ouais. Je pense pas que Ronda a besoin de sous. Gina Carano, c'est probablement un million quelque aussi là. Ouais. Donc c'est pas mon préféré, mais en même temps j'y lève mon chapeau parce qu'il organise des choses puis qui font en sorte que des gens qui en ont peut-être de besoin ramassent des gros sous, puis ça c'est chapeau.
1: En tout cas, Jake Paul, il a pas mâché ses mots à l'endroit de Dana White après l'événement, parce qu'en point de presse, on lui a appris que Conor McGregor allait revenir se battre contre Max Holloway le 11 juillet prochain. Puis
2: il a annoncé ça en plein pendant le gala d'MVP samedi,
1: puis,
2: d'ailleurs.
1: C'est ça, Paul, il l'a dit. Il a dit, ils se sont servis notre événement parce qu'il y avait de l'attention sur les arts martiaux mix pour faire la promotion.
2: Et il a raison. Puis ça, honnêtement, là, c'est une loi non écrite. Quand t'as un compétiteur qui tient un événement, tu lui laisses la table, puis après ça, le lendemain ou le surlendemain, tu fais une annonce. Parce que tu fais pas ça. T'as essayé de torpiller l'événement. Le sport, les arts martiaux mix, c'est un sport en général. Tant mieux s'il se passe quelque chose chez MVP. L'UFC a encore sa place. Laisse-leur faire le show, là. En plein événement, t'annonces le retour de McGregor.
0: Ouais.
2: C'est comme si tu veux torpiller l'adversaire. Trouver ça ordinaire. Mais bon, en même temps, depuis longtemps, l'UFC a la chasse gardée des arts martiaux mixtes. On s'occupe de ça, là, puis on règne en maître suprême depuis 15 ans. Mais là, il y a peut-être de quoi qui est en train de se construire, puis Dana White aime pas ça. C'est normal. Il a la tarte au complet depuis des années. Il a acheté tous ses compétiteurs.
0: Ouais,
1: exact. Tony, je vais rester avec toi parce que les Saguenay-Chicoutimi s'en vont à la Coupe Memorial.
2: Exactement. Quelle victoire hier. Je me suis installé sur mon patio avec mon écran géant, ouvert la toile la première fois, le projecteur sur le bord de la piscine. C'était extraordinaire. Puis les Sags ont gagné le championnat. Premier championnat en 32 ans pour la ville de Chicoutimi. La dernière fois que c'est arrivé, c'est en 1994, alors qu'un certain Éric Fichaud était devant le filet des Sags et Yannick Jean était en défensive du côté des Saguenayens. Donc, le même gars qui a gagné la Coupe en 94 la ramène maintenant comme DG et entraîneur-chef de l'équipe. C'est un club qui l'a construit pièce par pièce. Beaucoup d'acteurs issus du repêchage de la LHJMQ qu'on a gardé longtemps dans l'organisation et qu'aujourd'hui te permet d'aller chercher le championnat. Je pense au capitaine Emmanuel Vermette, les Européens qui en ont fait partie, Alex Wong, Maxime Massé, Émile Guité, c'est tous des gars qu'on a repêchés et que là aujourd'hui amènent le championnat à Chicoutimi. Un très beau titre pour les Sags, un titre mérité. Ils ont connu une excellente saison et là, ben, ils affrontaient une équipe déjà tenante du titre de l'an passé, qui avait un joueur exceptionnel dans la formation en Caleb Desnoyers, une flopée d'Américains extrêmement talentueux. C'est une équipe qui aurait très bien pu remporter un championnat une autre année des Wildcats de Moncton, mais les Saguenayens l'ont mérité cette série-là. Et quel scénario dans le match numéro 5, c'est là que la série s'est jouée, quand les Saguenayens perdaient. On a effacé un retard de 4-0 pour l'emporter 7-6 à Moncton dans le match numéro 5.
1: 8 buts en troisième période.
2: Incroyable.
1: 8 buts.
2: Incroyable comme scénario. Ah ouais, un retour en force incroyable, puis les Sags sont allés chercher ça. Des belles scènes.
0: Le sang, Georges, je vais te mettre plein à craquer.
2: La douche de Gatorade sur les épaules du coach. Gardiner McDougall, le coach perdant, encore une fois, a pris le temps de serrer la main de tous les joueurs et de leur donner un petit mot félicitations. Ça a donné droit à de très, très belles scènes. Puis chapeau à Chicoutimi, d'après moi, il fête encore alors qu'on se parle.
1: C'est sûr. On aura l'occasion d'en parler d'ailleurs à 9h30 avec Martin Thériault du podcast Processus qui va venir faire un tour.
0: La rue Racine est busy hier soir, c'est sûr.
2: Là, ils s'en vont à Kelowna. La table est mise pour la Coupe Memorial, d'ailleurs.
0: C'est vendredi que ça commence.
2: Exactement. Hein? Donc, les Rockets de Kelowna.
1: Ça commence jeudi, je pense.
0: Oui, mais je pense que les Saguenay jouent vendredi. Ouais.
1: Ah, ça se peut.
2: Les Rockets de Kelowna qui sont l'équipe hôtesse. D'ailleurs, quelle belle place là, en Colombie-Britannique pour aller jouer la Coupe Memorial.
0: Oui. Entouré de montagnes, un beau lac dans le milieu.
2: Un des très, très beaux coins au pays. Les Silver Tips Devrett avec l'exceptionnel Landon Dupont sont classés pour la grande finale également canadienne. Évidemment, dans le cas des Saguenayens de Chicoutimi, ben ils seront là, représentant la LHJMQ pour la première fois en plus de 30 ans. Là, c'est exceptionnel. Et les Rangers de Kitchener, évidemment, dans l'OHL.
1: Oui, qui ont surpris les Colts de Barry.
2: Exact.
1: OK, Ali, c'est quoi ton sujet?
10: Ouais, je voulais souligner rapidement la saison exceptionnelle du joueur canadien Shai Gilgeous-Alexander, un des athlètes les plus dominants au monde présentement, qui vient de remporter son deuxième titre de MVP consécutif dans la NBA. Il a devancé Nikola Jokic et Victor Wembanyama. Vraiment une autre saison complètement exceptionnelle pour Gilgeous-Alexander. Plus de 31 points par match en moyenne. Le Thunder, qui est terminé premier dans la saison régulière dans toute la ligue et qui normalement devrait même remporter un deuxième championnat consécutif. D'ailleurs, SG est devenu seulement le 9e joueur de l'histoire de la Ligue à gagner le MVP 2 fois de suite. Vraiment, il est en train de faire son nom parmi pas juste les bons joueurs de son époque, là, mais les grands de l'histoire de ce sport-là. Et sur une note plus intéressante, là, on le sait qu'évidemment, le basket, ça a toujours été le grand sport des Américains. Mais c'est intéressant, si tu regardes les 8 derniers gagnants du MVP dans la NBA, il n'y en a pas un qui est un Américain. C'est du Giannis Antetokounmpo, qui est grec, Nikola Jokic est serbe, Joel Embiid est camerounais, et là, évidemment, SGA qui est canadien. Puis dans les prochaines années, ça va pas aller dans la bonne direction non plus pour les Américains, parce que Victor Wembanyama est un Français, il va en gagner lui aussi. Même chose pour un gars comme Luka Doncic qui va en gagner un jour, c'est un Slovène lui. Fait que le sport est en train de changer lentement. Puis c'est un Canadien qui est le joueur le plus dominant présentement.
1: Très cool. Merci beaucoup, Ali. C'est un bon point que tu as amené sur la nationalité. J'avais pas fait le lien, mais effectivement, tu as raison. Tranquillement, le basket est de plus en plus international, du moins au sommet de la pyramide. OK, les gars, rapidement. Le CF Montréal a été blanchi 2-0 contre le Fire de Chicago à la maison. Je dirais pas que Montréal a été déclassé dans la rencontre. Vraiment, ils se sont butés. Un gardien est en forme, le Brady. Plusieurs arrêts clés sur des lancers puissants, précis. Mais il est en mesure de tous les repousser les 6 tirs cadrés du CF Montréal. C'est dommage parce que le premier but du Fire, c'est un revirement, là. Il y a comme un centre dans la zone dangereuse et on veut dégager du côté de Brian Vera, mais il dégage directement sur Jalen Neal. Fait que le ballon reste là et finalement on est en mesure de l'envoyer au fond du filet. Et finalement, Hugo Kuypers est venu doubler l'avance des siens. Puis honnêtement, j'étais pas au courant, là, je suis pas assez les activités des autres équipes de la MLS, mais c'était son 13e but en 10 matchs cette saison.
0: Aïe aïe.
1: Parce que c'est une pas pire saison quand même pour Hugo Kuypers. Et autre nouvelle de soccer, Laurent Courtois a été nommé entraîneur-chef par intérim du Crew de Columbus.
0: Ah ouais.
1: Exactement le même parcours, le même pattern que Wilfried Nancy, de graduer au sein de l'organisation du CF Montréal et finalement de poursuivre avec le Crew de Columbus. Donc bonne chance à Laurent Courtois dans ses nouvelles fonctions. Voilà la pause de l'autre côté. On revient en détail sur le match du Canadien de Montréal samedi avec le Zoom CH. Il y a quand même des séquences qui ont peut-être été un peu oubliées à travers ça. On va regarder ça pour vous.
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1: Ouais, vous écoutez le club du matin présenté par Audi Populaire. On revient en détail sur la défaite du Canadien de Montréal en fin de semaine. Depuis le début de la série, 3 buts ont été inscrits dans les 2 premières minutes du match. Et cette tendance se poursuit pour les 2 équipes.
3: Passe au centre, Samuelsson retient son geste. La passe à Darine, Bespin, il en vient, tire sur le marée de but. Ben, l'histoire se répète.
4: L'histoire se répète.
3: 32 secondes, Buffalo marque le premier but. Jacky tire, et le but!
1: Il n'y avait même pas 2 minutes de jouer, c'était un. Encore?
4: Oui.
1: Encore?
4: Il était encore un petit peu sur le coup, sur le choc là, du but de Darlene en partant, mais Jacky il y avait dedans. Écoute, t'étais pas là, toi t'étais là au lit, le sandbell aurait sauté, pas à peu près. En tout cas, à la télévision, ça avait l'air assez exceptionnel. Mais, tu sais, à partir de là, si on l'a.
1: Mais comment tu peux pas te servir, justement?
4: De ça?
1: Hey, t'as de l'attaque dans Ben Jacquin, et puis là, je.
4: Moi, c'est ça, c'est un bonnie. Ton sixième défenseur, ton tough guy, score un but, tabarouette.
1: On est parti.
2: Le monde capotait, là, de voir Jacky marquer.
4: Ben, c'est sûr.
2: On était tous contents pour lui, là, de marquer ça. Tu sais, c'est un acteur de soutien important dans le noyau du Canadien, quand même, là, Harbour Jacky. Les gens l'aiment. Il est apprécié de ses coéquipiers. Puis là, il sort un but inattendu pour créer l'égalité comme ça, rapidement dans le match. Mais moi, c'est impossible pour moi de pas revenir sur le premier but. Le premier but concédé, pour moi, c'est épouvantable. Le match de Slavkovski a commencé tout croche et a fini tout croche. Il n'a jamais été capable de rebondir après sa première présence catastrophique sur la glace. Revirement au centre de la patinoire. Ça revient en territoire défensif. Il cafouille sur une sortie de territoire. Et en plus, rate complètement la couverture après sur Darlene, qui le déculotte complètement. Ça a commencé tout croche pour Slavkovski, mais il s'est jamais replacé par la suite.
4: Zéro intensité, Tony. Zéro intensité. Son petit flip qui a essayé dans le milieu, je sais pas qu'est-ce qu'il essayait de faire là. Caroline de Bin, ça te tente pas de patiner avec le puck. Patine avec la rondelle, sors la rondelle de ta zone, scrim, ça fait 10 secondes, 15 secondes, 20 secondes qu'on tourne dans la zone, sors là. Non, voilà, un petit flip. On vient dans la zone, puis on se fait marquer. Regarde, c'est pathétique son match de samedi. Lui, il a quelque chose à se faire pardonner en tabarouette ce soir.
1: Un qui fonctionne bien dernièrement, c'est Ivan Lidov qui est allé inscrire un deuxième but en autant de matchs en avantage numérique sur une pas pire garnotte. Honnêtement, tu sens que la confiance est au rendez-vous. Et à ce moment-là, je me disais, est-ce qu'il n'y a pas un peu de frustration qui commence à s'emparer du côté des Sabres de Buffalo, particulièrement du capitaine qui a été puni plus souvent qu'à son tour dans la série. Regardez, écoutons bien ce qui s'est passé avec Dobesch.
3: C'est pour toi que la passe est pour Quinn sur la rampe.
1: Moi, honnêtement, ça m'a pas dérangé. Je comprends là, que le gardien, tu veux pas d'indiscipline, puis Renaud le disait tantôt, on veut pas qu'il soit chassé. Écoute, là, tu me donnes un coup de bâton, moi, t'en donner un, moi aussi. Moi, personnellement, j'ai pas eu de problème avec ça.
2: Il y en a donné tout qu'un pour ça.
4: Oui, il a bien fait.
2: Un coup de bâton à la Raw Next Tall.
4: Ouais, Billy Smith avant, là. C'est un peu ça, là. Il se fait pas marcher ses pieds, là. On essaie de rentrer en dessous de sa peau, par exemple.
2: Ouais.
4: On essaie beaucoup, là. Je pense que ça a peut-être un petit peu fonctionné le samedi soir. Là.
2: Non, on disait ça dans le match à Buffalo que Zucker avait tenté de rentrer sur sa peau.
4: Regarde, on oublie la game, là, puis regarde, ce soir, focus tout sur la game. Tu sais, c'est un battant, Dobesch. C'est un gars qui est compétitif, il est battant, puis il n'a pas aimé ça. Puis bonsoir la visite, mais Darlene, après ça, c'est comme si on y avait coupé la jambe. Coup de bâton sur le bord de la jambe. C'est comme si on y est acteur. Ça n'a pas de bon sens. Bon joueur de hockey. Très bon joueur de hockey.
1: Mais ça n'a pas fouetté son équipe parce que dans les secondes suivantes, cette séquence-là, le Canadien a encore marqué.
3: McLeod entre dans le territoire avec rapidité. S'en va à gauche. Matheson est là. Zucker aussi. Coup de bâton de la part de Carrier. Evans repart. Anderson va accélérer. Peut-être un surnombre. Evans avance. Evans se joue.
2: À ce moment-là, on pensait que le match était canné.
1: Moi, je pensais que c'était fait.
4: Moi aussi.
1: Moi, je me voyais déjà...
4: On va te les planter bien raide. Ça va être bonsoir, la visite.
1: Ça va se terminer 6-1, ce match-là. Puis...
4: Ouais, non.
1: Alex Lyon se fait chasser du match. 3 buts accordés sur 4 tirs.
4: Non, pas il y a un 4 à la fin de première période.
2: Pourcentage d'arrêt de 0, d'ailleurs, dans le match pour Alex Lyon.
1: Finalement, il a donné un arrêt.
2: Ah oui?
1: Donc,
2: Il
1: termine avec 2-5-1.
2: Bon.
4: Aïe. Mais tu sais, c'est 4 minutes en fin de première période. On parvient à tuer le premier 2, puis par la suite, il marque...
1: le coup de bâton de Madison.
4: Exact.
1: Qui a même pas senti, hein, qui a dit en point de presse, j'ai même pas senti son visage, j'avais même pas, je l'avais touché.
4: On l'a vu vraiment, là, c'est sur la reprise.
1: J'ai touché au point qu'il saignait.
4: C'est un 2, là. C'est un 4. Il saignait, puis il saignait pas mal. Là. Il avait la babine pas mal enflée, mais des choses qui arrivent. T'sais, si on avait été capable de terminer la période sans donner de but, moi, je pense que ça aurait peut-être été une game différente.
2: C'est possible parce que.
4: Regardez la game, il faut essayer de survivre. Si on est capable de survivre, si on est capable de se sortir de la période, puis on n'accorde pas de but, puis on mène encore 3-1, on va être correct. Hein? Il marque un but, fait 3-2.
2: Tantôt,
4: ça change la game.
2: Tantôt, on a une prise de bec concernant l'avantage de la glace que je trouve surévalué. Moi, je ne trouve pas que c'est surévalué de dire que des buts qui font le plus mal, c'est un but tard dans une période ou un but hâtif au début. Là, tu as eu les deux. Tu as eu le but tardif, puis tu as le but hâtif en début de deuxième.
1: Tu as eu les buts hâtifs.
2: Bon, OK.
1: Il y en a eu deux.
2: Exact. Mais là, c'est sûr que là, ça change le match complètement. Tu as raison, Gilbert. Moi, je suis totalement d'accord. Si tu donnes pas le but en fin de première,
4: je pense que c'est la
2: t'as peut-être un scénario très, très différent.
4: C'est 3-1, c'est complètement différent.
2: Et là, les Sabres retournent au vestiaire puis ils se disent, Colin, t'es encore accroché. On sort notre gardien. Lukonen nous a donné quelques arrêts. On sort notre gardien, fait le travail. On est encore accroché au match. Et là, Benson, encore lui, permet justement au Sabres de revenir.
4: Rondelle qui est ici à travers.
3: Remet à Barham. Beaucoup de mouvements dans le jeu des Sabres. Tire de loin. Oh, il arrive. Le retour et le but. Zach Benson.
4: Ouais.
3: Et c'est 3-3. Attention, les Sabres sont coriaces et tenaces.
1: Ils sont sortis en force. Ouais, il y avait de l'énergie au début de la deuxième.
4: Absolument. Mais là-dessus, tu sais, Dobesch aurait dû être capable de garder la rondelle entre ses jambières. Puis Benson, là, il n'a pas beaucoup d'angle, là.
2: Un beau but de sa part.
4: Il n'y a pas beaucoup d'angle, là. Puis, tu sais, t'es capable de le mettre dedans, là. T'as chapeau à lui. Une rondelle bondissante, en plus, Tony. Non, ça a été. C'est une belle pièce de jeu.
1: Mais c'est un but que Dobesch doit arrêter.
4: Oui, mais faut que la rondelle arrête.
1: C'est sûr.
4: Il a glissé à travers lui.
2: Aucun doute. Mais toute la série durant, à chaque fois que les Sabres avaient besoin d'un but, qui s'est levé?
4: Zach Benson.
2: Zach Benson.
1: Tout le temps.
2: Toujours lui. Moi, je sais, tu sais, c'est vraiment un agitateur, là, mais c'est plus que ça, là. Vraiment, là, c'est un poison autour du filet. Il me fait penser à Brad Marchand. Honnêtement,
4: ouais,
2: là,
4: exact.
2: C'est vraiment le prochain Brad Marchand de la Ligue nationale. On n'a pas fini de la haïr, lui, parce que il est toujours autour du filet. Il dérange. Il a des mains. Puis il veut faire la différence. Moi, c'est une grande révélation dans les séries, Zach Benson, parce que oui, on le déteste. Mais mettons ça de côté. Là, si on tasse la partisanerie de côté, le prendriez-vous dans votre équipe? Pas à peu près.
4: C'est sûr.
2: Parce que des gars comme ça, plus petits gabarits, qui n'ont pas peur de salir le nez, qui ont une touche pour le filet, agitateurs en plus, il n'y en a pas cinq dans la Ligue nationale. Puis Zach Benson, il rentre là-dedans.
4: Il
2: m'impressionne grandement, lui. Puis il est en train même de changer l'ordre établi. Là. Il a fait passer son trio, peut-être troisième trio du club, au premier trio. On a placé Thompson pour relancer Thompson avec Norris et Benson. Ça vous donne une idée à quel point là, il connaît d'excellentes séries.
1: Oui, exact. C'est Jack Quinn qui va faire 4-3 pour Buffalo.
4: Mauvais but.
1: Mauvais but parce que, écoute, tu concèdes des lancers des avantages numériques. C'est ce tir-là que tu veux accorder.
4: Bon job de boxer out, le gars. Il a la vue complètement claire. Il manque la rondelle avec son gant, les autres.
1: Exact.
4: C'est comme toi au premier but, tu manques la balle. Ça marche pas, là. Non, mais c'est ça, là.
1: Non, mais c'est ça ton travail. Là. Je comprends que tu t'es lancé qui frappe le poteau qui rentre, mais ça reste que ce lancé-là ne doit pas rentrer.
4: Absolument pas.
1: On essaie de créer quelque chose, on essaie de revenir de l'arrière. Maintenant, on tire par un but en retard face au Sabres. Il reste 7 minutes à faire à la deuxième période. Veleno veut essayer de créer quelque chose, mais il s'est fait attraper en zone neutre par Bowen.
3: Est-ce que Veleno a été atteint au visage? Il s'en va, Veleno, tranquillement, au bord de son équipe. Le jeu qui s'ouvre. Zucker, la passe dessus. Le tir et le but. Elenius, c'est 5-3. Mais qu'est-ce qui s'est passé avec Veleno?
1: Qu'est-ce qui s'est passé avec Veleno?
4: C'est un coup de coude, je pense, un coup de coude ou l'épaule au visage dans la zone neutre, ce qui a fait en sorte que comme... arrêté de jouer, fait qu'il était sorti du jeu, puis il n'y avait pas personne pour le remplacer, fait qu'on était comme un petit peu en surnombre. Mais qu'est-ce qui est arrivé là-dessus, c'est qu'après ça, on s'est dirigé vers l'advent, vers le filet. C'est un je pense que c'est Gourlay là-dessus.
2: C'est
4: Gourlay qui a pinché, et c'est un 2-1 après ça avec Harbour Jacky qui tente de bloquer la passe. Il aurait pu faire un meilleur job de bloquer la passe, mais en même temps, tu sais, Gourlay pinche pas, c'est un 2-2, c'est moins pire, mais c'est une erreur mène à un autre. Il faut que tu fasses un meilleur job pour empêcher la passe qui, d'un côté à l'autre. On l'a pas fait, puis Gourlay qui pinche. Mais ça, c'est, tu peux pas faire ça. Tu peux pas permettre ça. Des chances de marquer de même, les Sabres de Buffalo, ils en profitent. Tout le temps.
2: Puis bon, là, évidemment, sur les réseaux sociaux, les gens, les arbitres, il aurait dû appeler une pénalité. Peut-être. Moi, j'ai vu pire comme geste.
4: Ben, si ils savent pas, tu joues.
2: Ben, c'est ça. Tu peux pas arrêter de jouer non plus.
1: Non, mais c'est pas juste ça. C'est moi aussi, parce que je m'en allais là, moi aussi. Là. Je comprends les arbitres, là. Mais arrêtons de se cacher derrière l'excuse des arbitres, là.
2: Pas à peu près.
1: Les arbitres ont le dos large, là. Mais les arbitres, là, ils nous ont coûté à la game. Non, le Canadien jouait comme des pieds. Là.
2: Tout à fait.
1: Ça n'a pas rapport, les officiels.
2: Non, mais ils ont vraiment pas été un facteur dans ce match-là pour la défaite du Canadien. Si quelqu'un me sort cet argument-là, m'excuse, je n'avais pas regardé la game. Je n'avais pas regardé le match.

0: prendre quelque chose. Mon équipe dort bien raide. Il n'y a rien qui se passe. J'ai besoin d'une étincelle.
1: Ouais.
0: Électrochoc. Ouais. Moi, je l'aurais sorti pour ça. Et en plus, si tu le sors pour ça, parce que là, d'avoir un peu la langue à terre de bêche, tu lui donnes quand même un peu plus de repos aussi en vue d'un potentiel match numéro 7.
1: Absolument.
0: Là, tu l'as sorti, il restait quoi, quelques minutes à faire en troisième?
2: C'est ça, on a sorti le goaler.
0: Ça ne change pas grand-chose.
1: Est-ce qu'on a été influencé par la décision qu'on a prise au match numéro 5?
0: Fort probablement. Mais
1: possible.
0: Là, contrairement au match numéro 5, le match numéro 5, ça a fait 1-0, 1-1, 2-1, 2-2, 3-2. Là, tu te retrouves dans une situation que c'était 3-1 Montréal, ça fait 4 en ligne que tu donnes, puis ton équipe fait « fuck all ». Fuck all. J'aurais aimé ça, honnêtement, qu'on
2: essayait de créer quelque chose, une petite étincelle.
0: Finalement, on l'a sorti après le deuxième but de Jack Quinn, mais c'était trop tard. C'était vraiment trop tard. OK, on va aller à la pause. À peu près 15 minutes, ce sera le bureau des commissaires, mais au retour, Quinn Hughes ouvert à re-signer au Minnesota.
2: Oh, il aimait ça.
0: Soudainement, la transaction change complètement d'allure. On va en reparler dans deux minutes.
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4: C'est un très beau vendredi, en fait, pour les auditeurs de BPM Sport à Québec. Si vous êtes en direction du pont Pierre-Laporte, ben, à l'entrée de celui-ci, vous remarquerez un tout petit ralentissement, en fait, dans le secteur de Charny, mais rien vraiment là pour écrire au club de hockey canadien. Et c'est ça, ça sera plus facile, en fait, si vous empruntez, par exemple, le pont Pierre-Laporte que le pont de Québec ce matin. On le voit bien sur les différentes cartes. Votre arrivée sur la rive sud devrait être plutôt relax en ce beau vendredi. Plusieurs ont pris congé, ou du moins le télétravail est à l'honneur. On le voit bien sur les différentes cartes. Et puis, le boulevard Charest, présentement, serait à éviter si vous êtes en direction est pour accéder comme ça au centre-ville de Québec par Charest. Ben, c'est déjà compliqué. C'est un des ralentissements, en fait, qui est les plus évidents. Même chose si vous êtes dans le secteur de Beauport. C'est très fluide ce matin à la hauteur de Bourg-Royal. C'est d'eau Beauvert ce matin. 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
3: On a appris en fin de semaine que Quinn Hughes est pas fermé à l'idée de revenir jouer avec le Wild du Minnesota. Évidemment, l'année prochaine, s'il n'y a rien qui change, il y sera encore, puisqu'il lui reste encore une année de contrat à 7,85 millions. Mais évidemment, ce qui nous intéresse, c'est de savoir s'il va pas longer en long terme.
4: 7,85 millions.
3: Ouais, puis ça va grandement augmenter. Là. Ça va probablement doubler. Là.
4: C'est beaucoup.
3: C'est la nouvelle réalité de la Ligue nationale de hockey.
4: Tu trouves que c'est la réalité, toi, 17 millions, 16 millions, 17 millions? Tu trouves que c'est...
3: Quand le plafond va être rendu
4: Mais
3: 130 millions dans 3-4 ans, ça va être quoi? Je pense que c'est juste normal. Il faut s'habituer à ça, de la nouvelle réalité, le plafond monte.
4: Cal McCarr fait combien?
3: Cal McCarr va faire combien? Ça aussi, c'est la question. Parce que lui aussi,
5: il faut
3: qu'il signe en même temps que Quinn Hughes.
4: Il fait combien en ce moment, mettons, là?
3: Je sais pas, de faire 8 peut-être.
4: Ben moi, je serais plus enclin à payer 15 millions Kael McCarr que 15 millions Quinn Hughes.
3: Il fait 9 millions, McCarr.
5: Oui, mais ça reste que Hughes et McCarr peuvent faire la différence autant pour un club que pour l'autre. Ils sont pas si loin que ça l'un de l'autre. McCarr est plus complet, on est d'accord, mais Hughes, est-ce qu'il fait la différence dans son équipe? Est-ce que c'est le meilleur joueur de son club, sans aucun doute?
3: Est-ce qu'il rend Minnesota meilleur?
5: Ben oui.
3: C'est une évidence.
5: Définitivement.
3: Surtout que tu t'es un petit peu peinturé dans le coin. Une fois que tu procèdes à la transaction et que tu t'envoies l'équivalent de 4 choix de premier tour au Canucks,
4: Si
3: il est ouvert à signer, tu signes. Là.
4: T'as pas le choix. Il sait ça. Il est pointable. Il sait son agent le sait. Là.
3: Surtout que le Wild,
4: Si tu t'en vas, ils ont l'air d'une gang de caves. Right?
3: Ben oui, effectivement.
4: Mais ça,
3: je pense
4: si
3: que
4: tu t'en vas, ils ont l'air d'une gang de caves. Fait qu'on va toujours le signer.
3: C'est à partir du 1er juillet que Hughes pourra signer. Même chose pour McCarr, même chose pour bien les joueurs. D'ailleurs, le 1er juillet, journée de joueurs autonomes, je pense qu'il faudra rebaptiser la journée des joueurs qui restent un an à leur contrat, qui vont signer. Ça, ce sera intéressant à ce niveau-là. Si Quinn Hughes ne signe pas, ben là, du côté de Bill Guérin, tu arrives devant un dilemme. Est-ce que je le garde pour tenter une ultime tentative de maxer ma fenêtre et d'aller encore une fois avec une bonne équipe où je le rééchange et j'essaie d'aller récupérer ce que j'ai échangé? Ça sera ça le dilemme du côté du Wild.
4: Ouais.
3: Parce que le perdre pour rien, c'était pas plus avancé.
4: Quand t'as défenseur de cette qualité-là, t'essayes de le garder à tout prix. Là. Mais c'est ça qu'ils vont faire.
3: Ils
4: vont essayer de le garder à tout prix. C'est ça
5: ce qu'ils vont faire avec Kaprizov. Il n'y avait pas de prix.
4: C'est ça que le propriétaire avait dit.
5: Le propriétaire lui-même est arrivé dans les médias. Il va être le joueur le mieux payé de la Ligue. C'est exactement ce qu'ils ont fait avec. Ils ont presque donné le chèque. Puis ils ont dit, hey, Kirill, on a tellement besoin de toi. Là. Signe. Mets le chiffre que tu veux sur le chèque. Là. On va signer nous autres.
3: Parce qu'il y avait offert 15 millions. Puis il avait dit non. Puis là, on avait fait,
5: on
3: est dans le chenoute. Et finalement, il a accepté. Il y a 17. Une couple de trucs à travers.
5: Mais attends, ça va être intéressant. Là, parce que autant McCarr que Hughes se retrouvent dans la même fenêtre, qui va être l'agent qui va craquer en premier? Parce qu'il y a une question d'ego là-dedans. Qui est l'agent qui va dire « OK, on est prêt à signer? » L'autre va attendre après la signature de Hughes ou de McCarr, vice-versa. Là. Ça va être super intéressant. Moi, je pense pas que ça va se régler le 1er juillet.
4: Je pense que c'est une guerre d'ego entre les agents.
5: C'est sûr.
3: C'est comme quand Elias Pettersson et William Nylander ont signé à 100 000 de différence. 11,5, 11,6. À une couple de jours de différence.
5: L'un et l'autre,
4: parce que le joueur, là, ça, quand c'est rendu à des chiffres comme ça, il me semble, moi, je me mets dans la peau du joueur. Je suis bien à une place. Là. Correct, là, regarde. Quand même qu'il fait plus que moi. Who cares? Tant mieux. Merci beaucoup. Tant mieux pour toi. Là.
5: Ouais, mais.
4: C'est pour être une guerre d'ego entre les agents, ça, je peux le comprendre très bien, là, mais.
3: Non, mais tu sais comment ça marche, Gilbert.
5: Penses-tu que Kael McCarr va signer 3 millions de moins par année que Quinn Hughes?
4: Bah, ben, on dit pas 3 millions, là.
5: Ben. On sait pas, là. Tu sais, c'est ça, là. Tu peux pas arriver et dire, OK, moi, on va signer pour 10, puis le lendemain, l'autre signe pour 13. Ça pourrait arriver, on sait pas.
4: Ouais, mais en même temps, Tony.
3: Ça va coûter
4: pas
3: mal plus.
4: Il n'y a pas personne qui va mettre un gun sur leur tête. Si tu signes, tu signes. Puis endure-les après, là.
3: Et il y a aussi l'aspect bien, collectif. Non,
4: je comprends
3: tout
4: ça, mais moi, c'est. À un moment donné, ça devient complètement ridicule, là, la guerre. Les millions, on garage des millions, 17 millions, 16 millions, 18 millions. À un moment donné, là.
5: Non, mais le plafond, il est là pour ça, là.
4: Le plafond est là pour ça. Ben oui, je comprends.
5: Mais.
4: Je comprends. Tant mieux pour eux autres. Je suis bien content pour eux autres. Mais moi, qu'est-ce qui me fait le plus chier là-dedans, c'est qu'on va donner 17 millions à des gars comme ça. Puis là, t'as un gars de quatrième ligne qui se fend le cul à toi et soir.
5: Ah, mais c'est pas le même impact, Gilbert. Arrête de penser à ça, là. C'est pas le même impact dans la game, là. Michael McCarron, ton joueur autonome, qui vaut plus pour le roi du Minnesota? Ben, lui ou le Quinn Hughes?
4: J'ai-tu dit ça? J'ai pas dit ça. J'ai dit ça pour son utilité. C'est un gars qui amène de l'énergie sur un quatrième trio, puis fait...
5: Ça vaut 1 million aussi.
4: 1,5 million, mais il va avoir 1,6, 1,7, mais on lui donne pas, mais en même temps, on donne 17 millions à l'autre. T'sais, c'est ça qui me fait plus chier là-dedans, là.
5: Je comprends.
4: C'est ça l'affaire. Je comprends pas McCarron à Quinn Hughes.
5: Ouais.
4: McCarron, je comprends pas les deux. Mais je compare pour qu'est-ce qu'il amène. Pour qu'est-ce qu'il amène. L'eau qu'il amène au moulin, son utilité au club, là. Tu joues sur un quatrième trio. C'est sûr que tu joueras pas 30 minutes. Si tu joues 10 minutes.
3: C'est
4: sûr. Ben, regarde. Puis, mais si tu fais la job, tu te bats, t'es là pour défendre tes coéquipiers, tu vas avoir 100 000 de plus, 200 000 de plus. Ben on va dire, on peut pas parce que. On payait 17 millions là, puis on est pas mal les mains attachées là. I can't go any higher than that. C'est ça qui me fait plus chier ouais. là-dedans. Moi, je trouve que les joueurs, les agents, c'est sûr qu'ils sont greedy au coton.
5: Ben oui.
4: Les agents sont greedy au coton.
5: C'est pas juste les joueurs là-dedans, c'est sûr.
4: mais tu sais, à un moment donné, tu deviens... T'es complètement déconnecté de la réalité, là.
5: Puis
4: pense
5: ça
4: à
5: fait...
4: tes coéquipiers, là.
5: Ouais, mais ça fait des clubs inégaux aussi.
4: Ben, c'est ça. C'est les Oilers de Edmonton.
5: Ben, c'est ça. C'est un bon exemple. Ben,
4: c'est
5: là-dessus,
4: ça. Exact.
3: Toronto,
5: c'est
3: dans le même bassin.
5: Et au niveau collectif, à un moment donné, le Wild, si on re-signe un Quinn Hughes 15-16 millions... Là, c'est parce que là, ton enveloppe, là, tu donnes quasiment 30 millions de ta masse salariale à deux joueurs.
3: Au moment où est-ce que ce contrat-là va s'activer, le contrat de Spurgeon va prendre fin.
5: Ouais.
3: Qui, lui, gagne 7,5 millions et à ce moment-là, va avoir 37 ans. Fait que je pense qu'on pourra aller chercher un peu d'argent à ce moment-là. Sauf que Gustafsson vient de signer long terme. Son contrat passe de 3,75 à 6,8. Wallstedt a signé deux fois 2,2 millions. Lui aussi, il va avoir une grosse augmentation de salaire. Fait qu'évidemment, il y aura de l'argent qui va se déplacer un peu partout dans l'enveloppe. Là. Ça va être intéressant de voir comment est-ce qu'on va gérer tout ça. C'est un peu le même principe, si vous voulez, que Lane Hudson... Quand son contrat embarque l'année prochaine, le salaire de Lainé sort de la masse salariale.
4: Ouais,
3: c'est
4: ouais.
3: le même, c'est le même principe.
4: Tu sors d'une poche pour remplir l'autre.
3: Exact.
4: Ah, c'est, je comprends. Ça fait
3: bien hâte de voir comment on va gérer
4: ici,
3: ça.
4: Oli, si Oli s'en allait, on aurait bien plus d'argent dans nos boîtes. Qu'est-ce que tu veux qu'on fasse?
0: Mais les joueurs de soutien, c'est important qu'ils soient bien payés, Gilbert.
4: Absolument. T'es le joueur le plus important de cette équipe-là.
0: Bah, je dirais pas ça. Là,
4: oh,
0: mais...
4: Oui. T'es un MVP en arrière de la console. MVP en arrière de la console.
0: On est une équipe de 4 MVP.
4: J'espère que nos
0: boss... On a des collabos MVP aussi.
4: Exact.
0: On est une équipe de All-Star.
4: Ben, on a fait le champion derrière. Là. C'est beau, ça, c'est.
3: On a un collabo MVP qui s'en vient après la pause. Ce sera à l'incrainte.
5: Le Golden.
4: Le
5: Golden.
4: Le Golden Fox?
5: Ben oui.
4: Je pensais que c'était le Silver Fox.
5: Ben,
4: c'est rendu le Golden Age. Hein?
5: Ben oui.
4: Le Golden Age.
3: Oui, monsieur.
4: On y parle
3: après la pause.
4: Oui, monsieur.
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1: Yeah, bienvenue dans le bureau des commissaires avec Alain Crête. Salut Alain.
2: Alain, moi ça va?
3: Salut Alain.
4: Ça va très bien. Écoute, juste vous dire, j'aime mieux Silver que Golden. Golden, ça fait âge d'or un peu.
2: Ouais, mais en même
4: ça
2: temps.
4: Ça me rajeunit pas ben, je trouve.
2: Ouais, Golden, ça fait, c'est vrai que ça fait âge d'or. Ça fait discount au buffet entre 4 et 6 aussi, il y a pas mal.
5: Ouais, mais ça, c'est des réalités, Alain. Tu prends ta retraite, puis t'as la carte de la FADOC. C'est tout. Qu'est-ce que tu veux qu'on fasse? Ouais.
4: Là, je sais, puis j'ai un refil gratis au McDonald's.
2: Ben, oui.
1: C'est très bon.
4: Mais vous n'êtes pas obligé de me le rappeler.
1: Ah, c'est très bon. Alain, c'est quoi l'aspect qui t'a déçu le plus du match de samedi?
4: Hey, m'a vous compté mon samedi soir. Moi, samedi, j'avais quelque chose. Fait que j'avais enregistré le match.
1: OK.
4: Et à un moment donné, durant la soirée, je check mon téléphone. C'est 3-1 Canadien. Là, je me dis, OK, ça finit la soirée, terminé. Il m'a regardé ça demain, puis je vais voir que... Là, la soirée se poursuit, je regarde mon téléphone, c'est 5-3 Buffalo. Voyons donc, qu'est-ce qui est arrivé? Écoute, moi, ce que je... Tu sais, c'est un match numéro 7, c'est correct, là, on remet ça à zéro, il n'y a plus rien qui tient, puis c'est... La seule chose, moi, ce que je retiens du match de samedi, un, est-ce que là, on revoit les Sabres qui ont eu 109 points en saison régulière? Ça veut dire, tu sais, Tage Thompson, Dalin ont eu un gros match samedi soir. Là, est-ce qu'ils sont rentrés dans la série, eux autres, là? C'est ça qui... Moi, l'autre chose qui me tataouine, puis c'est pas la première fois que je vous en parle, parce que c'est encore arrivé samedi, autant d'auberges peuvent faire des arrêts incroyables. Moi, quand il est à quatre pattes, puis il perd la rondelle, le troisième but des Sabres, c'est exactement
2: ouais,
4: ça.
2: Puis il regarde en arrière, là, ouais, exact.
4: Il pense avoir immobilisé la rondelle est en arrière, puis je me souviens plus, je pense que
1: c'est Benson
4: qui a marqué. Ouais. C'est pas la première fois que ça y arrive, ça. Puis là, je commence à trouver, là... Là, avant, il s'en tirait. C'était correct, tu sais, il y avait pas de dommages. Mais là, samedi, là... Puis, tu sais, bon, il était assez ordinaire, on va se le dire, là. Fait que là, c'est ça. Mais, évidemment, un match numéro 7, tu remets tout, il y a plus rien qui tient, tu repars à zéro. C'est juste ça, moi, un peu, qui me... L'autre affaire, il va falloir que le trio de Suzuki soit meilleur dans sa zone. Là.
2: Ah, ben oui.
4: Premier but, Slavkovski fait le revirement. Après ça, il fait une espèce de pirouette devant Dalin. Je sais pas trop comme... non, mais tu sais, il va falloir que autres, là.
5: Ouais, il avait l'air d'un chevreuil sur l'autoroute, Slavkovski. N'ayons pas peur des mots. Sur sa première présence dans le match, je regrette, là, mais c'était épouvantable de le voir aller.
2: Il était mauvais toute la soirée. Là. Il était mauvais. Moi, c'est un de ses pires matchs en carrière, je pense. Il avait de l'air perdu sur la glace, complètement perdu. C'est fait ramasser le milieu de la glace à un moment donné. Alors, regarde, faut que le premier trio soit meilleur. Tu veux battre les Sabres de Buffalo, t'as pas le choix. Faut que ton premier trio tire la wagon. T'as pas le choix. C'est bien beau, les trios de soutien, puis les Jake Evans de ce monde, puis les Josh Anderson, puis les Philippe Dano. Il faut que ton pain puis ton beurre soient en avant de la charrette. T'as pas le choix.
1: Tu y crois-tu, Alain, que tu le dis, si tu n'as plus rien qui tient, on met ça à zéro. Est-ce que le match numéro 6 va avoir laissé des traces? Parce que Dobesh, là, ça fait quand même deux matchs en ligne qu'il y a des regards, puis là, on n'est pas sûr. Le premier trio, c'est on and off, c'est hot and cold. Et je comprends là, que c'est un match numéro 7 puis qu'il n'y a plus rien qui compte, mais peut-être que les joueurs s'amènent là avec une petite dose de confiance diminuée, disons-le comme ça.
4: Ben, écoute, moi, je pense que c'est pas... tu sais, tu perds 1-0 en troisième prolongation ou 8-3 comme samedi soir, tu sais, c'est 3-3 dans la série. C'est pas là, c'est pas pire que ça. Fait que, tu sais, peut-être, puis je lisais David Savard dans la presse ce matin, tu sais, c'est le genre d'affaire, là, tu tires le tape aux poubelles, puis merci, bonsoir, il y a rien à retenir de de ce match-là. Fait que, tu sais, c'est sûr que là, Dobesh, est-ce que peut-être on peut... Mais tu sais, quand même, il a réussi quelques arrêts. Je pense au départ d'Alex Stock quand t'as quitté devant les punitions.
2: Ouais, ça, c'était 5-3 à ce moment-là.
1: Deux gros arrêts. Il n'avait fait
2: arrêts, à 5-3, 5-3 arrêts.
1: Je tourne dans le match.
4: Fait que tu sais, puis il a eu l'habitude en série. Il n'a jamais eu... Là, c'est quelqu'un qui a fait deux matchs ordinaires, disons, là, assez ordinaires même. Mais de façon générale, tu sais, Canadien n'a jamais perdu deux matchs d'affilée. Je pense que, tu sais, il y a nature à être confiant. Mais la seule chose, faut pas que ce soit comme le match numéro 7 à Tampa. Là. Ça va prendre plus que 9 lancés. Là, parce qu'à un moment donné, ça marchera pas tous les soirs. Ça, là, là. Ça fait qu'il va falloir... Puis là, c'est dans quelle mesure Buffalo, le premier trio, Tage Thompson, Tuck, sont revenus dans la série. Ils sont arrivés dans la série, eux autres. Là. C'est ça qui est le grand point d'interrogation. Mais l'autre chose, c'est que Buffalo joue pas bien à la maison. Là. Ça fait que, tu sais, non plus, tu peux être confiant. Tu joues bien sur la route depuis le début des séries.
1: Ouais, ouais, puis je voyais des stats passer. Là. C'est Sports and Stats qui ont relié ça sur Twitter. Le Canadien, à la suite d'une victoire durant les séries, fiche de 1-6, un différentiel de moins 7 et des stats épouvantables en désavantage numérique, 66,7%. Tandis que les Canadiens, après une défaite dans les séries, une fiche de 5-0, pourcentage d'efficacité en désavantage numérique de 88,9% puis un différentiel de plus 10. Mm. Donc, le Canadien l'a déjà fait rebondir depuis le début des séries. C'est pas...
2: Tu perds un match, là, la prochaine game, là, t'es un petit peu plus attentif aux détails, tu sais, tu joues plus avec le sentiment d'urgence des autres, tu sais, tu gardes tes présences un petit peu plus courtes.
1: J'espère qu'on verra ce sentiment d'urgence.
2: Il faut le voir absolument. Moi, je veux voir le Canadien jouer, je l'ai dit tout à l'heure, là, jouer à... Tu sais, en principe, la même game qu'on a joué contre Tampa lors du match numéro 6 à la maison. Là.
1: Exact.
2: On l'avait, là. Tu sais, ça, c'était un match qu'on pouvait clincher, là, Alain, là. Puis le Canadien avait joué tout un match, là. Puis le sentiment d'urgence, on l'avait. On se garochait devant les pocs, on bloquait tout, on faisait tout en notre possible. On prenait des mises en échec, on était fort sur le long des rampes. Faut jouer avec la même approche, la même attitude, la même intensité.
4: Je ne sais pas, Gilbert, tu as probablement connu ça quand tu jouais, mais je pense que c'est Suzuki, après le match, qui racontait. C'était 3-1. Tu sais, les joueurs étaient très conscients de l'ambiance qu'il y avait dans le building. Puis là, tout le monde se voyait là, en Caroline la semaine prochaine.
2: Ouais, puis tout le monde se voyait sur le party après la game, puis tout dans le vestiaire, puis toute la patente. Ouais.
4: Il dit, et je pense que les joueurs, on a été pris là-dedans, nous autres, avec. Là. Puis là, on a arrêté, on a oublié comment jouer. Là, parce que là, on s'est dit, c'est 3-1, ça va bien, on va gagner. Le party est pogné dans le building, puis c'est... Et là, on a oublié de jouer. Là. Puis c'est probablement ça qui a permis au Sabre de revenir. Je sais pas si toi, tu as déjà vécu ça. Tu sais, souvent, les joueurs, on va dire, c'est la foule, l'ambiance. Tu sais, les joueurs le ressentent aussi à un moment donné, sa patinoire. Là. Ça fait que
2: c'est ça qui est arrivé. Ouais, vas-y, Alain, Philly.
4: Non, vas-y, c'est beau, Philly.
2: C'est parce qu'à 3-1, là, tu sais, on a pris un 4. Ben, t'as ça, un coup de bâton sur la gueule. C'est McLeod, je pense. En tout cas, whatever, là. Mais puis là, tu sais, moi je pense que le moment de la game, ça a été ça, là. Si on avait été capable de tuer cette 4 minutes-là à la fin de la première période, puis s'en tirer indemne, là, à 3-1, puis on s'en tourne dans le vestiaire, puis parfait, on peaufine des petites affaires. Moi, je pense que ça a changé le momentum de la game, ce but-là. Tu sais, au lieu de 3-1, c'est 3-2. Pas la même game.
1: C'est
2: là.
1: Sûr, c'est pas la même game. Mais je trouve ça intéressant, ce qu'Alain dit, puis je l'ai vu passer sur Internet. Il y a des gens qui avancent que le Centre Bell est tellement bruyant, tellement investi, que ça met une pression négative sur les épaules des joueurs. Puis moi, j'ai un peu de difficulté avec ça.
2: Oui,
1: la foule n'est pas là pour aller rajouter une dose de stress aux joueurs. La foule est là pour supporter, encourager. Si les joueurs, moindrement, qu'ils patinent puis qu'ils frappent, mais c'est là où est-ce que la foule est intéressante. C'est pas de la faute de la foule que les joueurs n'avaient pas de cœur à l'ouvrage.
4: Non, mais c'est pas tellement... C'est que... À un moment donné, tu oublies, tu sais, souvent, comme là, à soir, là, tu sais, quand tu dis sur la route, t'as pas de show à donner, là. Mm-hmm. Tu sais, à soir, tu peux jouer une game plate en tabarouette et gagner.
2: Absolument.
4: C'est ça, là. Mais quand t'es chez vous, tu sais, tu te dis, tu sais, c'est 3-1, là, c'est la même partie canadien, là, m'a dit, c'est 3-1 première période, puis tu te dis, on les élimine à soir, puis le monde embarque, que le monde, tu sais, c'est pas tellement l'effet négatif de la foule, c'est que là, les joueurs sont pris, c'est embarqué là-dedans aussi, là. Fait que ça va bien, notre affaire, c'est 3-1, on gagne, on va les éliminer. C'est pas tellement que la foule est négative.
1: Ah, je comprends, mais peut-être que c'était pas tes propos, mais il y a des gens qui avançaient ça. Puis le point, c'est que, OK, mais si à 3-1, c'est facile, c'est plié, c'est dans la poche, puis il n'y en a pas de problème, ben, ça prend un groupe de leaders, ça prend un personnel d'entraîneur, ça prend du monde qui, hey, c'est pas terminé, il reste 50 minutes, là. C'est pas terminé ce match-là. Puis quand les Sabres sont revenus dans le match, comme Gilbert le disait avec la punition de 4 minutes, ou encore le but égalisateur en début de deuxième, il n'y a pas eu de pushback. Il s'est rien passé. Ça avait l'impression d'un match de saison régulière.
2: C'est-tu quoi, Désolé? Je pense qu'on était sur le choc. Pow! On se fait marquer sur le power play sans piquer à la fin de première période, 3-2. On était un petit peu nerveux. C'est l'élastique autour des Gorlots, c'est un petit tour de plus. C'est 3-2, c'était pas 3-1. On n'a pas deux buts d'avance. Puis là, on commence la deuxième sur les talons. commence la deuxième sur les talons, puis Dobesh garde pas la rondelle. La rondelle glisse à travers ses pads, puis Zach Benson passe par là, puis pouf, le puck est dans le net. Pas d'angle. Presque pas d'angle, un lancé quasiment.
4: Je pense que c'est le quatrième ou le cinquième but, là, le lancer dans les bleus. Là,
1: c'est le quatrième, ça.
4: Mauvais but. Il passe par-dessus la mi-temps.
2: Mauvais but.
4: C'était mauvais but.
1: Mais moi, c'est ça, c'est pas de commencer ses talons qui m'agace. C'est qu'il n'y a pas eu de réaction. Il ne s'est rien passé. Il n'y a pas personne qui s'est levé au banc et qui a dit hey, là, les gars, let's go.
2: Ça aurait pris une coupe de chiffres, les gars, là. En fond de territoire, tu sais, puis c'est pour ça que tout à l'heure, on parlait, là, puis j'étais avec mon gars, en fin de semaine, ma fille, puis tu sais, on regardait la game. Moi, j'ai commencé la game avec Suzuki, Caulfield, puis Slavkovski, là, puis il n'y a pas de rythme, on se fait embouteiller, là. Tu sais, ah ouais, des gars d'énergie, tout ça, ça arrêtait le temps, là, tu sais, quand c'est changer le momentum de la game. C'est donner confiance à ta gang, là. OK, on est sur ses talons, on vient de se faire scorer en power play, c'est 3-2, c'est pas grave. Paf, on y va dans le fond, bidding, badang, puis tout ça, puis on crée du momentum. Mais t'as raison, vous avez raison, les gars, il n'y a pas eu de pushback. Exact. On n'a pas vu ça de la game.
1: Est-ce que pour aller chercher ce momentum-là, Alain, on devrait pas envoyer Brendan Gallagher dans la mêlée ce soir?
4: Écoute, moi, je pense pas, mais peut-être, tu sais, remanier les tri. Tu sais, ce que Gilbert vient de dire, moi, j'aurais aimé, mettons, tu commences le match, je suis d'accord avec Gilbert, un trio d'énergie, garoche le puck dans le fond, court après, le défenseur, tu le frappes quand tu vas chercher la rondelle. C'est comme ça qu'on va jouer à soir. Là. C'est ouais. Ça que.
2: Mais attends.
4: Le flou, là, ça va être ça à soir, vous autres. Là. Ça fait que, non, là, ça a commencé. Canadien est emprisonné dans sa zone. Slavkovski donne le puck, puis il se garoche à terre, puis Danin marque, c'est 1-0. Le Canadien est revenu quand même. Mais moi, en partant, t'sais, moi, je suis d'accord avec Gilbert, un trio d'énergie pour dire à soir, ça va être ça. Bing, bing, bing. Ça va être comme
2: on
4: ça
2: m'attend.
4: Que ça va
2: marcher.
4: C'est ça.
1: Quand même hâte de voir.
4: Mais écoute, des changements, pour répondre à ta question, tu sais, c'est un match numéro 7. Le Canadien s'est rendu là. Moi, je vois pas l'utilité.
2: Dépendamment de Veleno, les gars. Si Veleno n'est pas fini la game, là.
1: C'est Gallagher qui a quand même amené de l'énergie dans le premier match qu'il a joué dans sa série contre Tampa Bay. Il a été très bon, là. En partant, tout le monde se souvient qu'il a marqué dès les premières minutes, là. Honnêtement, je ne serais pas fermé. J'ai hâte de voir quelle sera la décision de Martin Saint-Louis. Est-ce que ça passera par Gallagher? Est-ce que ça passera par autre chose? Mais j'ai hâte de vous entendre là-dessus après la pause. Quelle est la clé pour l'emporter ce soir? Quelle espèce qu'on doit absolument focusser là-dessus qui va mener le Canadien de Montréal à la victoire dans ce match numéro 7? Les gars répondent à ça au retour dans le bureau des commissaires.
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1: Match numéro 7. C'est là, là. Ça passe ou ça casse.
5: Ah oui.
1: Le Canadien n'a pas le choix de se présenter ce soir et de remporter le match. Ils veulent continuer à rester en vie dans ces séries 2025-2026. Alain, c'est quoi la clé pour l'emporter ce soir, selon toi?
4: Ben écoute, d'abord, il faudra que Dobesh soit meilleur. Ça, c'est sûr. Il faudra que ce soit le Dobesh qu'on a vu là, depuis le début des séries puis en saison régulière. Et moi, j'en démarre pas. Surtout, là, j'ai hâte de voir si jamais Thompson, Dallin, Alex Tuch, tu sais, jouent un match comme ils ont joué samedi, puis ils sont dans la série. Faut pas que le premier trio, à un moment donné, là. Faut pas qu'il arrive de quoi avec eux autres, là. T'sais, tu peux, c'est bien le fun, le Suzuki, Caulfield, puis Slavkovski. Ils sont bien faits, on les aime bien. Mais à un moment donné, il faudra qu'il arrive quelque chose à la patinoire quand ils sont là, là. Fait que, tu sais, si à date, à 5 contre 5, il se passe pas grand chose, puis dans leur zone, pas loin d'être un désastre.
1: Ouais. Ah, ça fait plusieurs matchs en ligne qui sont embouteillés régulièrement dans leur zone.
2: Désorganisés complètement. T'sais, les discussions qu'on avait là, par rapport au fameux man-to-man, des fois, ils reviennent calvas parce qu'on est mêlés bien raides.
4: Hein? Non, non, non. Moi, je pense... Puis l'autre chose, c'est, comme on disait tantôt, ben, tu joues un match plate, mais t'as pas de show à donner, puis garde ça simple, garoche... Tu sais, quand Martin dit « joue la game qui est devant toi », mais c'est ça. À un moment donné, là, là t'auras pas de choix à donner à soir à Buffalo. Ça fait que tu peux jouer ça plate à mort.
1: Exact.
2: Intense, mais oui, t'as raison. Simple. Simple, plate, mais c'est plate, mais ça sera
1: plate. C'est ça la clé pour toi, Gilbert, pour gagner ce soir?
2: Moi, je pense qu'il faut garder ça très simple, faire les bonnes... Tu sais, un match 7, là, je l'ai dit, je suis un vieux radoteur, là, je suis là où j'ai Alain, là, on radote ensemble.
1: Vas-tu faire t'appeler le Golden Gilbert?
2: Ouais, ouais. Tu peux m'appeler le Golden ou le Grey Gilbert, I don't give a crap. Mais tu sais, c'est important d'aborder toutes les présences à la match numéro 7 comme si c'était une présence en overtime. Ça se peut que tu joues 3 minutes, ça se peut que tu joues 5 minutes, ça se peut que tu joues 7 minutes, 8 minutes, 20 minutes... Mais tu peux pas, tu sais, être, comment est-ce qu'on dit ça, être careless. Tu peux pas être
1: imprudent
2: sur la glace, puis tenter des choses que tu tenterais pas, tu sais. Garde ça simple. Si t'as pas de jeu, garde, pense. Pense aux conséquences, pense à qu'est-ce qui peut arriver. Si je flippe le puck dans le milieu de la zone, mais mettons qu'il sort pas, puis il le garde dans la zone, ça se peut qu'il buzz dans la zone, puis ça se peut qu'il marque un petit peu comme Slavkovski a fait lors du dernier match.
1: Mm-hmm.
2: Fais pas ça. Patine, mets-la dans le fond, va mourir avec. Tu sais, t'as pas de show à donner, là. Tu sais, t'as pas de show. Moi, je pense que c'est important, Tony. Tu commences la game avec beaucoup d'intensité. Tu vas chier le premier but. Le premier but qui va être très important ce soir. Va chier le premier but. Puis après ça, tu continues. Tu mets une pression, mais tu sais, t'es pas imprudent. Tu te fais pas prendre sur des pinches. Tu gardes tout le jeu devant toi tout le temps. Vois pas, tu sais, si le puck est devant toi, t'es correct. Si le puck est en arrière de toi, imagine comme moi, défenseur, si le puck est en arrière de moi, je suis dans la merde. Garde tout ça en avant, là, pinch pas, puis ça va bien aller.
1: Tu l'as dit,
4: L'autre chose, j'allais dire, c'est Buffalo a un problème de gardien de but aussi, là. Tu sais, il faut que tu profites de ça, là.
1: C'est sûr.
4: Ils n'ont pas, là, de gardien de but, là, c'est. Écoute, les deux goalers font pas le job. Ça fait que, tu sais, à un moment donné, là, ça, tu peux en profiter de ça aussi, là.
1: Bon, puis tu le disais, Gilbert, le premier but, 3 équipes sur 4 dans un match numéro 7. gagne la rencontre lorsqu'il marque premier. 152-50 pour être exact dans l'histoire de la Ligue nationale de hockey. Et depuis le début de la série, c'est majoritairement Buffalo qui a marqué le premier but. Il faudrait faire un changement ce soir. Tony, pour toi, la clé pour la victoire.
5: Ben, il faut s'inspirer un peu de ce qu'on a fait de bien dans la série contre Tampa Bay. Garder ça le plus serré possible. Moi, je trouve que par moment, le Canadien joue beaucoup trop ouvert contre les Sabres de Buffalo. Est-ce qu'on est capable structurellement d'être beaucoup plus condensé en défensive, tête en défense, arrêter de donner complètement la zone neutre à l'adversaire? Ils vont exploiter leur vitesse. On sait que leur jeu de transition est très efficace. Pour moi, rentrer en possession, c'est important parce que le dump and chase contre Buffalo, tu te fais brûler. Les Byram, les Dallin, les Power, on a rajouté Zach Metsa dans le match de samedi. Ces gars-là vont bouger à rondelle, donc tu peux faire prendre à contre-pied. Donc, moi, je pense qu'on a fait de bonnes choses pour du côté de Tampa Bay contre le Lightning. Il faut s'inspirer de ça. Peut-être pas du match numéro 7 parce que là, on mangeait des coups de poing, là, pour jouer le rope-a-dope comme Mohamed Ali dans les câbles. C'est pas ça qu'on veut ce soir, là. Faut quand même que tu génère offensivement, mais il y a moyen d'aller chercher un entre-deux là-dedans, je pense, du côté du Canadien.
1: Êtes-vous confiant? Est-ce que Montréal gagne ça ce soir, Alain?
4: Oui, moi, je suis assez confiant parce que quand même, tu sais, le Canadien a rarement eu deux mauvaises performances consécutives, joue bien sur la route. Tu sais, n'oubliez pas une chose, moi, je pense que la pression est davantage du côté des Sabres ce soir. Ils sont à domicile, ils n'ont pas été très bons à domicile devant leurs partisans. Puis, tu sais, Lindy Robb disait on veut offrir notre meilleure performance. Tu sais, eux autres sont conscients, là. Tu sais, je pense qu'ils ont un peu plus de pression que le Canadien ce soir. C'est sûr que le Canadien en a, c'est un match numéro 7, tu vas avancer en finale de l'Est. Mais, tu sais, Buffalo, en étant chez eux, en n'ayant pas très bien joué à domicile, moi, je pense que c'est quelque chose qui peut peser en faveur du Canadien là, dans le match de ce soir.
2: Gilbert, tu sais, puis du côté des Sabres de Buffalo, là, ça fait 15 ans qu'ils n'ont pas été en playoff. Les matchs numéro 7 n'ont pas un paquet, là. Tu entends, là?
1: C'est sûr.
2: Moi, je pense que l'importance ce soir, là, de les mettre sur les talons en partant, là. Tu sais, devant le cas qu'on marque un but, là, ils vont être nerveux, là. Ils vont être nerveux. Et comment est-ce qu'on réagit? Qu'est-ce qu'on va faire? Qu'est-ce qu'on fait, là? Ouh! Tu sais, on vient de se faire scorer un but. Ouais, c'est pas supposé, là. T'sais, comment est-ce qu'on va réagir du côté des Sabres de Buffalo? Moi, je pense que c'est important. Une très bonne première période des eaux. Canadien, il faut qu'il joue une très bonne première période. Puis s'il faut que ce soit une période plate, puis qu'il va juste avec un forechecker, who gives a shit? D'abord, qu'est-ce qui est efficace? Non, mais Alain, c'est ça. Tu vas chercher.
4: Voilà.
2: Tu vas chercher l'important premier but de la game. Tu joues ta game après, puis tu établis ton plan de match. Puis les autres vont être plus nerveux. Puis si jamais on a les devants, qu'est-ce que tu penses qui va arriver en deuxième? Là, on va prendre des petites chances côté des Sabres de Buffalo. On va pincher, on va essayer de forcer le jeu un peu.
1: Il faut que le Canadien continue d'attaquer.
2: Exactement. Faut pas jouer comme on a joué contre Tampa lors du match numéro 7. Moi, je te dirais, faut jouer comme on a joué dans le match numéro 6.
1: Ouais. Victoire du Canadien, je présume?
2: Victoire du Canadien, ben, je présume.
1: Ben, c'est parce que, mettons que ça arrive souvent. Là, fait que...
2: Ça arrive pas mal tout le temps.
1: Je me doutais.
2: Non, c'est année de Canadien 92-0.
1: Tony?
5: Ah, écoute, c'est une boîte à surprise. J'ai pas d'attente. J'ai aucune idée comment que le match va évoluer. Ces deux équipes qui sont tantôt très bonnes, tantôt très mauvaises dans cette série-là. Honnêtement, je suis un petit peu déçu de la façon que la série chemine parce que je pense que le Canadien, fondamentalement, est la meilleure équipe. Et si on perd ce soir, je vais avoir un goût très amer en bouche parce que je pense que le Canadien est meilleur. Je le crois depuis le début, puis j'ai pas changé de discours. Mm-hmm. Je trouve qu'on a échappé la balle à quelques reprises, puis ça pourrait nous coûter cher. J'espère que c'est pas le scénario qui nous attend ce soir. Je m'attends à une meilleure performance du Canadien, mais c'est une boîte à surprises. J'ai aucune idée comment ça va se terminer aujourd'hui.
1: Dans le fond, il y a un peu d'algue dans le fond de l'eau parce que t'as refusé de te mouiller. Ça, je comprends.
5: Effectivement. Je vais pas mouiller parce que c'est une série là où. On sait jamais d'un match à l'autre quel genre de match on va avoir. Il se marque beaucoup de buts, premièrement.
1: Ouais,
5: c'est dur à dire, là. C'est pas comme si aucun match en prolongation. C'est d'un bord puis de l'autre, des changements de momentum constamment. Est-ce qu'aujourd'hui, on va avoir vraiment un match très serré à bas pointage comme on n'a pas eu dans la série encore?
2: Peut-être.
1: Un match de série qu'on voit quatre gardiens, c'est quand même rare.
5: Ben ouais. Oui, c'est ouais. Ça, c'est ça. Donc, tu vois bien que c'est une drôle de série. Deux équipes, tu sais, qui apprennent à vitesse grand V leur métier actuellement. Beaucoup de jeunes dans les deux clubs. Donc, ça nous donne une série, là, quand même, marquée de dents.
1: Comme l'impression que c'est pas la dernière fois que Montréal affronte Buffalo
5: non,
1: en
5: pense
1: série
5: pas non
1: dans
5: plus.
1: Les prochaines années.
2: Non, c'est ça. Non. Alain, la joke des algues, là, c'est parce que je sais pas si t'écoutais plus tôt, mais Anthony Marcotte.
5: Pas un baigneur, mettons.
2: La princesse Anthony Marcotte. Non. La princesse Anthony Marcotte, tu ne baignes pas dans un lac ou dans l'océan parce qu'il n'aime pas le fond de l'eau, il n'aime pas toucher aux algues avec ses orteils. Hey, faut-tu être précieux à Calvados? Sérieux.
5: Ben, quand t'apprends à nager à 10 ans, puis t'as développé une peur de l'eau tôt dans ta vie, c'est pas la première affaire qui te tente de sauter d'un lac, mettons.
4: C'est fait sûr. Que t'as pas de piscine dans le cours, toi,
5: je crois. Oui, j'en ai une, mais je touche au fond partout.
1: Ça l'aide. Alors, merci beaucoup, Alain. On se reparle demain en espérant qu'on se parle à la suite d'une victoire du Canadien de Montréal.
4: Salut, Alain.
1: Alain Crête dans le bureau des commissaires. On poursuit la discussion Canadien de Montréal parce que, après une défaite comme celle-là, moi, j'ai hâte de voir comment Martin Saint-Louis va préparer son équipe. Oh. Et c'est les questions que je vais avoir pour Michel Bergeron au retour.
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13: Nananana, nananana, hey, hey, hey, c'est vendredi. Pas beaucoup de circulation sur les différents écrans et cartes et caméras, en fait, qui sont devant moi. Je vous souhaite un beau vendredi. Pour les auditeurs de BPM Sport, ben, c'est un beau matin. En fait, le télétravail est l'option de plusieurs. Si on regarde à l'entrée du pont Pierre-Laporte, ben, c'est au beau vert. Quoique, il y a un petit ralentissement là, dans le secteur de Charny. Vous allez à peine peser sur les freins. Du côté de la Rive-Nord, ben, c'est beaucoup plus sympathique que ce l'était mardi, mercredi et jeudi. Les principaux axes comme Henri IV, Duvallon, alias Robert Bourassa, Duplessis et même Laurentienne, c'est au Beauvert ce matin. Même chose dans le secteur de l'autoroute 40. Félix Leclerc, dans les deux directions, oui, c'est tout à fait fluide ce matin. Votre arrivée en Haute-Ville, quand même, est un peu plus compliquée si vous empruntez la passerelle de Honoré-Mercier. Donc, c'est un beau vendredi. 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
1: Ça a donné une claque de 8-3 dans un match numéro 6 en séries éliminatoires. Après moi, ça aurait brassé dans le bureau des Nordiques à l'époque. On va aller en parler avec Michel Bergeron. Salut, Bergy.
5: Salut, Michel.
21: Ça n'a pas tellement brassé, là, parce que rendu là, il faut que tu fasses attention à ton comportement.
2: Qu'est-ce que tu fais, Bergy? Mettons qu'on vient de se faire planter. Moi, je suis assis dans le vestiaire, là, puis je n'ai joué une pourrie, là, puis... Non, mais tu sais, puis parce que là, faut que tu penses à demain, là, ou à deux.
21: Ouais,
2: tu penses au match 7, là. Tu peux pas, tu sais, commencer à casser des bâtons, puis casser
21: non,
2: la table. Comment tu...
21: En saison régulière, là, tu peux faire beaucoup de choses. Mais en série éliminatoire, là, tu peux pas faire ce genre de choses-là. Parce que, des fois, un mot, juste un exemple comme ça, là. Tu sais, moi, je me souviens d'un match en tour, on jouait contre Mario Lemieux, puis j'étais avec les New York Rangers dans le temps. Puis j'avais mis tellement d'emphase dans le meeting sur Mario Lemieux que Dave Shaw est arrivé sur la patinoire, puis il voulait tellement le frapper, il a donné un coup de bâton. Puis Dave Shaw a été suspendu pour 5 matchs.
2: Ah, ouais!
21: Ben, faut que tu fasses attention, là. Mm-hmm. Si tu mets, là, tellement d'emphase à un joueur en particulier, ben là, les joueurs vont capter ça. Puis quand ils arrivent dans le feu de l'action, t'essaies d'en mettre un peu plus. Là, ça peut causer une suspension, ça peut causer une mauvaise punition. Faut faire attention à ce que tu dis. Moi, je pense ce soir, là, honnêtement, là, que à quelque part, Martin Saint-Louis va prendre l'exemple de Lindy Ruff. Lindy Ruff a été calme, il a fait le vieux routier. Ça lui a fait du bien. Ça lui a fait du bien, il se repose. Il est fatigué, Lindy. Mais, tu sais, il était là. S'il était là, on pratique pas matin, on pratique pas demain. On reste à l'hôtel. Tu sais, moi, je pense que Martin Saint-Louis va amener, va prendre ce chemin-là, lousse, sans mettre de pression. Les boys, c'est le match de votre vie, puis hey, pour vous jouer. Ils savent, les jeunes, là, ils savent l'importance de tout ça. Mais, tu sais, j'entendais Tony tout à l'heure, pas entièrement raison. Alors, où ça va aller, je ne sais pas, parce que dans le match de fou là, qu'on a vu, à 5-3, là, le coach perd le contrôle. Là, les joueurs là, sont tous excités sur la patinoire. Là. Le coach, là, des fois, là, il peut donner des instructions, mais sur la patinoire, les joueurs l'exécutent. Des fois, tu perds complètement le contrôle, puis c'est le genre de match qu'on a vu, qu'on ne verra pas ce
1: mais
21: soir.
1: Mais à 5-3, à 5-3, moi, je m'attendais à ce qu'on tire de bêche. T'sais, pas nécessairement parce qu'il a été pourri, bien qu'il n'a pas été excellent, mais pour l'étincelle, essayer de fouetter les troupes.
21: Ouais, moi aussi, je pensais, là. Moi, je pensais de voir aussi des changements de trio.
2: Ouais, pour jumpstarter le premier trio, mettons, là.
21: Ouais, c'est là. Il faut les prendre par surprise. Dans le cours du match, pas besoin de l'afficher au tableau avant le début de la rencontre, mais lorsque le match est en cours, boum, boum, boum, tu calles Suzuki, Caulfield, boum, des médias. Hop! Là, c'est comme un. Ça devient presque un wake-up call sur le banc, hein? Comment ça? Tu sais, à un moment donné, moi, ben, je sais pas si tu te souviens, moi, j'avais toujours les mêmes trios, anyway, mais, tu sais, des fois, je disais, go, tu avec Peter, tu sais, ils jouaient pas ensemble jamais, mais tout d'un coup, dans le cours d'un match, tu fais un changement, puis tout d'un coup, ça fonctionne. Tout d'un coup, les boys, c'est un match. Tout d'un coup, ça fonctionne pour un match. Mm-hmm. On se fout de l'avenir, là. C'est le match de ce soir le plus important. Je m'en colline de ce qui va arriver en finale ou l'année prochaine. Puis c'est ce qui est arrivé hein, dans le dernier match. On en a parlé, ben vous autres, vous en avez parlé beaucoup. Là. Hey, les gars étaient-tu énervés? Le dernier match à Montréal, 8-3. Tu sais, là, on a parlé des tickets, ma tante de Gisèle, la cousine, le père de la gardienne, le gars au IGA, tout le monde avait. Hey, puis là, hey, attends une minute avant de partir pour la pratique. Va donc promener le chien, là. Fait deux jours, elle n'a pas sorti. La petite, elle pleure. Hey. Là, ils sont sur la route. Ils sont sur la route, là, ils vont relaxer. Là, hier, ils ont eu un bon souper d'équipe. Ils ont eu du fun. Imaginez-vous pas, là, une chose, des boys. Il n'y a pas personne qui va faire une dépression nerveuse, Et personne d'un club de hockey fait une dépression nerveuse avant le septième match. Excepté que t'as des papillons, voyons donc. Moi, le septième match contre les Canadiens, en avais-tu des papillons?
2: T'es sûr?
21: Ben, ma cousine m'appelait, mon oncle Gérard, j'avais pas vu depuis 3 mois.
2: T'en trouves des amis dans ce temps-là, hein? Dans ce temps-là, là, ouais. T'en as des amis en crime, ça, oui, ça, là.
21: Ben non, mais moi, je l'ai connu, parce que je l'ai connu aussi au niveau junior, t'sais. Tu viens, toi, Gilbert, des rivalités avec vous autres, Chicoutimi, avec Shawinigan.
2: Ben, j'ai
21: connu ça toute ma vie, de ces rivalités-là. Donc, faut-tu prendre un grand respect, puis là, t'arrives pas avec un grand plan de match qui va prendre des joueurs par surprise, là. Tu sais, on commencera pas à sortir le tableau, puis les X, puis les O, puis...
2: Non,
21: on va y aller, là. Puis les joueurs savent.
2: Mais tu sais, le septième game, Bergy, là... T'sais, au point de vue de motivation, si un gars n'est pas motivé pour une septième game, il est aussi bien d'aller s'en aller au cimetière. Si tu peux pas. C'est pas. Comme coach, là, c'est correct, là, mais t'sais, tu devrais pas avoir grand chose à dire pour un match 7 pour motiver la gang.
1: Pourquoi est-ce que ça s'appelait pas match 6? Parce qu'on voyait pas cette intensité-là.
2: Match 6 aussi, mais ça dépend des personnalités des joueurs, des os, là. T'as des joueurs là qui vont passer à travers le mur pareil pis t'es obligé de les descendre un peu. Mais t'en as d'autres, là, et c'est des sleepy, là. Tu sais, Bergy, t'en as coaché de toutes sortes là, dans ta carrière, là. Mais c'est ça, là.
21: Il y en a, là, faut que tu leur donnes une tape dans le dos, puis d'autres. Tu sais, individuellement, là, les assistants ont un travail à faire. Moi, ce qui me fait peur ce soir, là, c'est justement, c'est des gars comme du côté de Buffalo, Thompson, Tuck, Darling. Tu sais, ces gars-là, là, sont entités. Oui, le Darling, là, tu vois qu'il a le feu dans les yeux. Hey, lui, il fait longtemps qu'il est à Buffalo, là. Il a jamais gagné.
2: Mm-hmm.
21: Il a le feu. Tu voyais, là, puis il joue méchant, là. Il faut que le Canadien fasse ça. Tu sais, à un moment donné, là, il y a le premier trio, là, s'il se met pas en évidence, là, tant parce là, c'est bien beau, là. Comme vous avez tout dit, là, c'est Tuck puis Thompson se mettent en évidence, puis vous avez vu dans le dernier match, là, Lindy Ruff, ils ont changé. Ils n'ont pas joué sur le même trio.
2: Non.
21: Donc, ça a été pour eux autres, hein, ce fameux wake-up call, là.
2: Mm-hmm.
21: Tu sais, oh, le coach, il nous change, mais c'est pas grave. Puis t'es rendu là, là. Non, je sais pas. Là, on parle souvent du fameux premier but, mais ça en prend plus qu'un pour gagner.
5: Ben, c'est tellement une série offensive, de toute façon. Bon, la question que j'ai pour toi, Michel, c'est est-ce que c'est un jeune ce soir qui fait la différence ou c'est un vétéran qui va la faire? Ça aussi, j'ai aucune idée.
21: Hey, j'espère que t'as pas pris 24 heures pour préparer cette question-là. Hey, souviens-toi, le Canadien, quand il a gagné Daniel Coupe Stanley, celui qui s'est mis en évidence, c'est les deux, là. Gilbert Dionne et Di Pietro.
2: Paul Di Pietro, ouais.
5: Ben, je vais pas être plate, Michel, là, mais je m'en souviens même pas de la dernière Coupe à Montréal. Fait que.
2: Un peu rire.
21: Moi, j'en ai gagné des séries quand j'ai battu les Bruins de Boston en 7 matchs. C'est Dave Fichette qui avait marqué le but gagnant.
2: Mm-hmm.
21: Avec puis Dave, là, il n'y avait pas le lancer de...
2: Non, non.
21: Il avait...
2: Tu peux voir le logo sur le puck quand il a lancé.
21: Exact. Donc, non, mais écoute, ça peut être un jeune, ça peut être un vétéran, ça peut être un bolduc.
2: Mm-hmm.
21: Tu sais,
2: mm-hmm. Starting line-up, tu coaches la game à soir, là, ton starting line-up, là, parce que le Canadien commence un peu croche tout le temps. Là. Starting line-up, tu mets qui sur la glace, là?
21: Moi, je commence pas avec Suzuki. Moi, je commence pas avec Suzuki. Moi, j'aimerais ça que Bolduc soit sur la glace avec Anderson puis
2: Cano? Ou quelque chose?
21: Dax.
2: OK.
21: J'aimerais ça, eux autres, tu sais... D'abord, si tu gagnes le face-off, c'est officiel qu'on va lancer la rondelle d'un côté comme de l'autre.
2: Mm-hmm.
21: Ça fait partie du plan de match de tous les équipes. Tu gagnes le face-off, tu vas chercher la ligne rouge, dans le fond, puis l'échec avant. On veut donner un rythme à la game en partant. Puis tous les clubs font ça. Tu veux gagner la première mise en jeu, puis le puck dans le fond de la zone, puis forecheck à deux, puis let's go. Faut pas que tu sois chez talons en partant. Tu leur donnes toute la chance. Si les attaquants jouent ses talons, automatiquement, les défenseurs vont reculer.
2: Ben
21: défenseurs reculent, le gardien de but recule. C'est un enchaînement, ça. Tu sais, à un moment donné, là, faut t'attaquer. Même si tu penses... Tu sais, qu'à toutes les fois que le Canadien a voulu protéger une avance, là, la plupart du temps, ça passe.
2: Il y a un moment d'hésitation.
21: Ouais,
2: vas-y, continue.
21: Ah, la plupart du temps que le Canadien tirait de l'arrière, on retire le gardien de but, on est comme des chiens enragés. Là, tout le monde se porte à l'attaque, ça fonctionne. Tu sais, il ne faut pas prendre des chances inutiles, là, mais des chances des chances calculées. Mais comment je dirais toutes sortes d'affaires, là? Après 5 minutes, tu peux être... Tout peut être complètement contraire.
1: Ah, ça, c'est sûr.
2: Absolument.
1: On gagne ça à soi, Bergy?
21: Ben oui. Pour être cute, là, me dire comme vous autres, là. J'ai besoin d'admirateurs, là. Oui, oui, Canadien gagne ça.
1: Ben oui, il faut poursuivre ton mandat.
2: Ben oui, absolument.
1: Faut parler, là. Merci, Bergy. Bon match à soir.
21: Je veux me retirer, là, en étant gentil, là.
1: C'est ça qu'il faut.
21: Canadien gagne 4-2, filet désert. Mais moi, là, je m'attends à un gros match, encore une fois. Lui, c'est toujours des gros matchs. C'est Hudson.
2: Ah, ben là.
21: Lui, c'est rendu chez...
2: Je pose même pas question.
5: Ouais. Il va être Hudson, là, c'est sûr, là. Lui.
21: Hudson, ça doit être le gars le plus détendu de la gang. moi, je pense qu'il va jouer du tel match.
1: C'est fou pareil, hein, parce que son niveau de jeu de base est hyper élevé. Nos attentes, le plancher minimum, c'est dans le tapis.
2: C'est pour ça qu'il a bien paru lors du dernier match. C'est le gars qui a le mieux paru du côté du Canadien. Là,
1: c'est
2: parce
1: celui qui joue encore en troisième.
2: C'est incroyable. Exact.
1: Bon, merci beaucoup, Bergy. Bon match, puis on se reparle demain.
5: Salut, Bergy. Salut, Michel.
21: Salut, boys.
1: Bye-bye. Michel Bergeron, le Tigre, qui était avec nous ce matin. Ça se peut qu'Hudson fasse la différence.
2: Ah, ben là.
5: Très possible.
2: C'est sûr qu'il va jumper. Là,
1: c'est Alex Newhook qui a fait la différence dans le match 7 la dernière fois. Mm-hmm. Un héros obscur ce soir.
5: Et Jacob Dobesch.
1: Et Jacob Dobesch. Bien, bien dit, Tony.
2: Ben, je pense que les héros obscurs, ça va être encore les acteurs de soutien, d'après moi. D'un, Dobesch, il va falloir qu'ils connaissent un gros match, ça, c'est sûr. Moi, je pense que les Alex Newhook de ce monde, les Zach Bolduc de ce monde, puis ces gars-là, Josh Anderson.
1: Je pense que celui qui va marquer un gros but ce soir, le Français, Alex Tix.
2: Frenchy.
1: Ouais.
5: Bruno Blanchet. Tu te dis.
1: Je sais pas pourquoi tu me sens comme demain.
5: Non, mais c'est pas.
1: J'ai jamais compris.
5: Non, mais le personnage a des petites dents, les gars.
2: Ah, OK.
5: Mais
2: okay.
5: Oui.
1: Mais pourquoi il y a Texier des petites dents?
5: Non, mais tu iras voir.
2: Non,
5: sur
2: il
5: le
2: ressemble.
5: Web. Il ressemble comme deux gouttes d'eau.
1: Ah, ouais. Okay.
5: Comme deux gouttes d'eau. Ben oui. Exact. Mais ça a fait le tour de la toile quand on a fait son acquisition. Alors, à chaque fois que je le vois sur la glace, je pense à lui.
1: OK, ah, c'est vrai.
5: Ben oui,
1: c'est
5: il est pareil. C'est effrayant.
1: Il est vraiment pareil.
5: Petites dents. Calique. Mais ce serait le fun. C'est en plein exactement le style de joueur qui peut faire la différence aujourd'hui.
1: Parfait, on va aller à la pause de l'autre côté. Grosse tape sur les doigts des Golden Knights de Vegas. La Ligue nationale de hockey, quand c'est le temps de son intégrité à elle, les punitions font un peu plus mal. Oh. Mais pleinement méritées, on en parle en deux minutes.
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22: Ça va être difficile aujourd'hui d'être dramatique et de trouver des bouchons de circulation qui sont problématiques. Oui, il y en a quelques-uns, notamment un petit ralentissement à la hauteur de l'avenue Taniata sur la rive sud. Si vous êtes en direction ouest, ben c'est momentané. En fait, c'est sur à peu près 1 km et c'est en lien avec le réaménagement de la route à Lévis, en fait, là, à l'est de la rivière Etchemin. Donc, rien vraiment là, de problématique. Sur la rive nord, c'est à peu près la même chose. C'est sûr que le secteur Lavigerie est à éviter. Ça va de soi avec les différents chantiers en lien

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7: Ça, c'est...
8: Prêt pour asseoir.
7: En fait, la réaction de John Tortorella lorsqu'il a appris qu'il était mis à vendre pour 100 000 $ plus un choix de deuxième tour.
8: Aïe.
7: Tout ça pour pas te présenter devant les médias.
9: Le club qui est mis à la vente?
7: Quand même.
9: Mais, tu sais...
7: 100 000 piastres.
8: Ouais, mais ça peut pas être la décision du...
9: C'est une décision d'organisation, je suis convaincu de ça. Parce que dans le communiqué des Golden Knights, on mentionne que l'équipe avait été mise au courant de possibles sanctions à l'endroit des Golden Knights. Ils ont fait à leur tête. Moi, je pense qu'ils n'ont pas digéré... on le sait, ils n'ont pas digéré la suspension à Braden McNabb.
7: Mais l'amende est vraiment imposée à Tortorella.
9: Okay.
7: C'est une amende à Tortorella.
9: Directement à lui. Okay, quand même.
8: Parce qu'on lui, on lui a demandé de venir parler aux médias après la game.
7: Ça fait partie de son règlement.
8: Ça fait partie de la game, puis il a décliné, puis il n'a pas été. Fait que ça coûte 100 000, puis il perd un choix de deux.
7: Mais là, tu parlais de Braden McNabb. De ce qu'on lisait, ça a l'air que ça n'a pas rapport avec ça.
9: Ben moi, c'est pas ce que j'ai lu.
7: Ben moi, en tout cas, moi, c'est ce que j'ai lu hier. Fait que, tu sais, il y a encore un peu.
9: Pourquoi ils auraient fait ça de bord?
7: Ben, je sais pas.
9: Ben, mais c'est raison. Pas, là, ils ont gagné la série.
7: Mais il a reparlé entre-temps. Il en a parlé de cette situation-là. Puis en plus, c'est pas la première fois que ça arrive. On a averti plus tôt cette saison les Golden Knights de pas faire ça. Et là, on l'a refait.
8: Ils l'ont déjà fait avant?
7: Il y aurait déjà eu avertissement comme quoi, vous devez, ça fait partie de votre mandat, vous avez ça à remplir. Mais ça, c'est pas exclusif au hockey.
9: Ils ont refusé d'ouvrir le vestiaire. Et puis, seulement trois joueurs ont rencontré les médias. Un qui était dans le corridor à côté du vestiaire, les deux sur le podium. Et Tortorella a décidé de ne pas y aller. Les quelques journalistes qui couvrent les Golden Knights ont rapporté l'information. Ça n'a pas plu à la Ligue nationale parce que ça vient... le livre des règlements est écrit noir sur blanc que les équipes doivent se confirmer à des disponibilités médiatiques. Ça fait partie de leur job. Puis là, à chaque fois qu'on parle de ça, la relation entre les clubs, le coach, les journalistes, ça fait partie des discussions cette année avec Martin Saint-Louis. Là. Il y a eu quelques petites controverses en lien avec ça. Ça reste que c'est une responsabilité. Tu n'as pas le choix. Le hockey et le sport, c'est comme ça. Ça fait partie du deal. Les médias sont là et ils font partie de l'équation. T'acceptes un poste d'entraîneur-chef dans la Ligue nationale, tu diriges ton équipe et ça fait

0: fait partie de tes responsabilités d'aller parler aux médias après.
1: Les gens veulent savoir, puis ils ont le droit de savoir.
2: Non, mais les gens ont le droit de savoir certains. Puis honnêtement, ça vient de se voir là, avec les causes de Barry, là. L'entraîneur qui s'est présenté là, puis qui disait toujours la même phrase là, faut juste travailler plus fort, faut juste travailler plus fort.
0: Il a l'air de la farce.
2: Il a l'air d'un épais, mais ça c'est du stuff de junior là. Ça n'a pas sa place dans la Ligue nationale de hockey. Moi, je comprends pas comment John Tortorella, qui est sorti de Philadelphie, ça s'est mal passé. On a entendu toutes sortes d'histoires. Puis là, pas mal tout le monde s'entendait pour dire il ne coachera plus jamais, ça s'est mal passé. Autre chance de décrocher un poste avec seulement un contrat pour la fin de l'année. Ou est-ce que tu vas avoir une chance de diriger une équipe qui a des aspirations? Ou est-ce que tu pourrais décrocher un poste et un contrat pour l'année prochaine? Puis là, tu fais ça. Aide-toi, le ciel t'aidera,
1: absolument.
2: À un moment donné, là.
0: Mais le plus ironique dans le cas de John Tortorella, qu'est-ce qu'il a fait quand il a perdu sa job à Philadelphie?
2: T'allais travailler dans les médias.
0: Qu'est-ce qu'il va faire quand il ne coachera plus les Golden Knights?
2: Je ne sais pas si la porte va être encore ouverte.
0: Ben là, la question demeure entière. Il va chercher sûrement une opportunité dans les médias. Clairement, un métier qu'il méprise lui-même. Mais, hein, pour la poche, là, par contre, ça, là, aller travailler à ESPN, là, puis aller commenter le hockey, là,
1: pas le premier.
0: Ça fait bien son affaire, par exemple. Quand il a besoin des médias, ça fait bien son affaire, mais quand il n'en a pas de besoin, il s'en balance.
1: Ouais, c'est ça.
0: Spécial.
2: L'autre point que je trouve ironique à travers ça, c'est que tu le vois quand c'est l'intégrité de la Ligue nationale. Quand c'est quelqu'un qui fait mal paraître
0: bon
2: la
0: point.
2: Ligue. C'est pas mal plus facile d'appuyer sur le crayon. Je le sais qu'il y a une convention, là. Je le comprends, là, qu'on entend tout le temps ça. Le montant maximal permis par la convention, 3300 d'amende, puis des choses comme ça. Ça, je comprends ça. Mais ça reste que ça fait toujours plus mal quand c'est la Ligue nationale de hockey qui paraît pas bien que quand c'est un coup violent ou un coup disgracieux sur la glace.
0: C'est deux choses différentes à leurs yeux, ça, c'est
2: ça. Ça me gosse, honnêtement. C'est vraiment deux poids, deux mesures. C'est autant flagrant, là.
0: Ouais.
2: J'ai un peu de misère avec ça.
0: C'est vrai. Puis, mais c'est deux départements différents.
2: Choses différentes.
0: T'as la sécurité des joueurs sur la glace et quand tu attaques l'intégrité de la Ligue, ça ne fait pas du tout plaisir à Gary Bettman.
2: Exact.
0: Ça, là, c'est une condition sine qua non, mais le département de sécurité, ça, c'est complètement différent. On tolère beaucoup de choses alors que à l'extérieur de la glace, t'as besoin de marcher droit. Puis critique jamais Gary Bettman dans les médias si t'es un propriétaire d'équipe parce que tu vas te faire cogner ses doigts.
2: C'est sûr.
0: Bien d'aplomb à part ça.
2: C'est sûr. À travers ça, je sais pas si la Ligue nationale de hockey va poursuivre parce que je lisais différentes rumeurs des journalistes qui sont attitrés à la couverture des Golden Knights et ils mentionnaient qu'ils seraient pas surpris parce qu'on peut encore porter en appel la suspension, puis pas la suspension mais la sentence. Et si on va du côté de New York et qu'on s'entend avec la Ligue nationale de hockey, c'est pas impossible qu'on redonne le choix de deuxième tour et seulement l'amende de 100 000 $ Moi, je pense que c'est un scénario qui est très envisageable.
1: On fait
2: amende honorable, on s'excuse, blablabla, bla, bla, parfait, soyons bons joueurs, coupons la poire en deux, puis on...
0: La Ligue de... Les Golden Knights ont publié une publication là, sur les réseaux sociaux. Nous avons pris acte de la sanction. Ce sera tout comme commentaire.
1: Bon.
2: Je sais pas trop pourquoi ils ont publié ça.
0: Ben, c'est de l'arrogance de l'organisation. J'ai vu ça comme ça, en voulant dire, voyons, tout le monde est au courant, puis vous autres aussi, là, tout le monde le sait, là. Ça servait à quoi, ça, là?
2: Un communiqué vide.
0: Ben ouais, il y avait rien là-dedans, là. Ils vont y aller à l'audience, puis ils vont s'excuser publiquement, probablement, puis ça va se régler, là. Mais, tu sais, c'est... Tortorella a toujours fait à sa tête, puis ça changera pas demain matin. L'organisation savait très bien quel genre de bonhomme elle avait entre les mains lorsqu'on a décidé de l'engager, puis ça a fonctionné, là. Il vient d'amener le club en finale de conférence, en contrepartie.
2: Mais c'est ça qui est bizarre. Ils refusent de se présenter devant un journaliste alors que son club accède à l'autre tour.
1: Devrait être content, devrait être joyeux, devrait fêter, tout ça. Hey,
0: donne crédit à tes joueurs et tout ça. C'est vraiment spécial.
1: Content d'être ici, c'est le fun, c'est une belle gang de gars puis tout ça. Puis
2: non. Là, on s'entend que même s'il gagne la coupe, il n'y a pas de retour l'année prochaine. Moi, dans ma tête, c'est un point de non-retour, là, tu peux...
0: Mais si tu coûtes un deuxième choix à ton équipe, en même temps, on sait pas, c'est-tu juste sa décision à lui, c'est-tu l'organisation qui voulait...
1: Si l'organisation a dit, vous parlez pas aux journalistes, là.
2: Mais même si c'est la décision de l'organisation, faut que l'organisation se protège, ça prend un bouc émissaire, là.
1: Ouais,
2: l'organisation paraît pas bien si ça sait que c'est la décision de l'organisation.
1: Mais ça paraît pas bien si tu causes un coach de haut qui vient de gagner la Coupe Stanley, par exemple.
0: Ouais.
2: Ah, c'est bon point, Gilbert. Tu frappes dans le mille, t'as raison.
1: Hey, tu m'as
2: fait encore, mais t'as pas tort.
1: T'as pris le club en relève, quand là où le club était couci couça.
2: Très ébranlé, ouais.
1: On a dressé la patente, puis là, tu t'en vas, puis t'es rendu en finale de conférence déjà, là.
2: C'est un bon point. Ouais. C'est un bon point que tu amènes. Quand même hâte de voir quelles seront les décisions qui seront prises à ce niveau-là. On va aller à la pause de l'autre côté. Renaud Lavoie s'installe avec nous. À temps plein, le retour progressif s'est terminé. Il est maintenant remis à 100% sur pied. D'ailleurs, vous l'avez probablement vu dans le match de samedi sur les ondes de TVA Sports. Mais Renaud va venir nous dire pourquoi l'avantage de la glace, faut en prendre et en laisser en séries éliminatoires. Ça s'en vient.
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14: Salut, Renaud.
15: Salut, mon Ren.
16: Bonsoir, Ren.
17: The biggest game of the year.
16: Oh, yeah.
14: Oui, monsieur.
16: Oh,
14: oui,
16: c'est le cas de dire. Hein?
14: Oui, monsieur. Oh, oui, monsieur. D'ailleurs, Renaud, j'étais bien content de te revoir à la télévision samedi.
17: Ah, c'était le fun. Je vais te dire quelque chose de vivre ça, là. Puis d'avoir quelque chose que j'avais pas eu depuis longtemps, là. Mettons, vers 16 heures, je vais être honnête avec vous. Je me disais, est-ce que je suis capable? Est-ce que j'ai pris la bonne décision? Tu sais, je savais que physiquement, mentalement, pour moi, il y avait pas de problème. Mais aux autres, les médecins m'avaient donné le feu vert. Mais c'est une chose de dire, OK, là, dans une couple d'heures, ça commence pour le vrai. Là. Puis, il y a eu des petits doutes, mais les petits doutes se sont dissipés assez rapidement. Puis, c'était vraiment le fun de refaire ça, de retourner, évidemment, dans nos bonnes vieilles chaussettes, comme on dit. Ça aurait été le fun, les gars, un résultat complètement différent.
14: Ah, ça, c'est sûr.
17: On va être honnête, mais de revivre personnellement un match de hockey au Centre Bell, de recommencer à travailler, tabarouette que ça a fait du bien. Puis les gens étaient encore une fois extraordinaires à mon endroit et je les en remercie énormément.
14: Les doutes se sont dissipés pour toi, mais se sont installés dans la tête de tous les partisans présents au Centre Bell à l'approche de ce match numéro 7. Et là, on se dit, va-t-on être capable de refaire le coup à l'adversaire sur la route? Parce que c'est comme qu'on ne t'aime pas. On a perdu à maison dans le match numéro 6, mais on est allé gagner chez eux. Est-ce qu'on peut refaire ça ce soir, Renaud?
17: Bon, c'est quoi la grande différence entre le match numéro 6 et le dernier qu'il y avait eu à Montréal, celui de samedi? C'est que les Canadiens avaient quand même super bien joué.
15: Ben, c'est le meilleur game de l'année, sinon la meilleure.
17: Ouais. C'est ça. Mais il y avait quand même des doutes qui s'étaient installés chez les joueurs de l'équipe à ce moment-là. On s'en allait à Tampa, puis on avait un peu la tête entre les deux jambes. Mais on a réussi à leur jouer, tout un tour aux joueurs du Lightning, qui encore aujourd'hui, je parlais avec des membres de l'organisation la semaine dernière, disaient que tu sais, ils trouvaient ça quand même difficile d'avoir joué un aussi bon match, mais de l'avoir perdu, sauf que c'est ça le sport professionnel, comme vous le savez. Quand on arrive dans un match numéro 7, c'est un peu comme dans un Super Bowl, c'est le dernier match, tu ne sais jamais ce qui peut arriver. Tu as peut-être une bonne idée, hein? Sauf que tu sais jamais ce qui peut arriver. Puis c'est sûr que là, aujourd'hui, c'est facile ce matin de regarder les statistiques qu'on a devant nous, qui favorise grandement les Canadiens pour un match numéro 7. Pourquoi? Parce qu'il est à l'étranger. Les gars, c'est complètement fou de voir les statistiques des équipes de l'Est dans leur domicile depuis le début des séries par rapport à ce qu'on connaît dans l'Ouest. Il y a une seule équipe dans l'Est qui a une fiche positive dans son domicile.
15: La Caroline?
17: Ben exact. Quatre victoires, aucune défaite. Okay? Mm-hmm. Le reste, les gars, là, on est tous en bas de 500. Ça commence avec les Flyers, 2 victoires, 3 défaites. Les Sabres, 2 victoires, 4 défaites.
15: Toute la gang.
17: C'est ça. Toute la gang. Ce qui arrive aussi dans tout ça, là, c'est de voir les Sabres de Buffalo dans leur domicile. Okay? Dans leur domicile, c'est 15 buts pour, 22 buts contre depuis le début des séries. Si je fais le total, là, il y a eu 33 matchs que les équipes de l'Est ont joué dans leur domicile, c'est 12 victoires seulement, 21 défaites. Dans l'Ouest, c'est l'inverse. Il y a encore 33 matchs qui ont été disputés dans les équipes dans leur domicile, c'est 20 victoires, 13 défaites. Ça avait beaucoup plus d'importance dans l'Ouest, l'affiche à domicile. Je regarde les Canadiens, je veux dire, dans l'Ouest, l'avantage de la glace est beaucoup plus important. Les Canadiens, à l'étranger, l'avantage numérique, les gars, c'est à 32%. Ça roule, c'est l'enfer. Alors qu'à domicile, on est à 17%. Puis du côté des Sabres de Buffalo, bon, c'est quand même pas mauvais, là. Mais je dis pas mauvais. Dans leur domicile, on roule seulement à 14%. C'est pas extraordinaire. C'est là où les Canadiens, d'après moi, surtout dans une série où il y a tellement de pénalités qui ont été décernées, j'espère qu'on va pouvoir en profiter. Puis dans des matchs numéro 7, les Sabres de Buffalo, c'est un désastre. Écoute, ils n'ont qu'une seule victoire à vie dans un match numéro 7.
15: Ah oui?
17: Imaginez les gars. Ouais, une victoire, 6 défaites. C'est complètement hallucinant de voir ces statistiques-là. Et ce qui va être extrêmement important, là, puis je sais que j'ai vous gorer un paquet de statistiques ce matin, mais je pense qu'il y a bien des gens comme moi qui trippent là-dessus. Si tu marques le premier but dans un match numéro 7, tes chances de marquer, ton pourcentage de gagner le match est à 75% de gagner la rencontre. Quand tu marques le premier but, c'est 152 victoires, 50 défaites.
15: Pour ça, imaginez-vous. Ça va prendre les meilleurs départs qu'on a eu dans les derniers games. Tabarouette, Renaud, c'est épouvantable.
17: Je sais.
14: Hey, on pourrait même dire de façon générale, dans la série, Buffalo marque régulièrement le premier but.
15: Là.
14: Pas nécessairement dans les premières minutes du match, qui est arrivé aussi souvent, mais je pense que de façon générale, Buffalo sort tout le temps plus fort que Montréal.
17: Oui, et c'est difficile à expliquer, à quantifier. Ce n'est pas parce que les joueurs des Canadiens ne sont pas préparés. Moi, il y a un petit côté qui m'énerve, mais tu sais, je regarde Lindy Ruff, les gars, là. Tu sais, on regarde Lindy Ruff, puis il se présente devant nous, membre des médias, là, puis il joue au grand-papa qui est vieux jeu. C'est sa petite blague. On s'arrange pour que le 7e match ait lieu à Montréal. Tu sais, des petits jokes, genre, t'as pas envie de le prendre au sérieux quand il parle. Tu comprends ce que je veux dire?
15: Mm-hmm.
17: Mais j'ai l'impression qu'il fait exprès Il fait, puis je pense que ça a un impact aussi sur la façon dont les joueurs des Canadiens peuvent approcher certains matchs. Du genre, on vient de battre le Lightning de Tampa Bay, probablement le meilleur coach de la Ligue nationale qu'on a battu, une équipe avec le meilleur joueur de la Ligue nationale en Kucherov. On n'a pas ça chez les Sabres de Buffalo. C'est pas le même niveau de coaching. Ben, c'est quoi? Peut-être qu'ils font accroire que c'est pas le même niveau de coaching, mais c'est du très bon coaching aussi. C'est pas parce qu'en point de presse, c'est pas aussi grandiose, là, que faut que tu prennes ça comme si ça allait être c'est du quoi facile de battre cette équipe-là. Puis, c'est ce que je remarque là, présentement, c'est que les Canadiens, oui, reviennent souvent de l'arrière, oui, vont chercher le momentum, etc. Mais il faut que tu commences à prendre cette équipe-là plus au sérieux, de jouer du hockey run and gun, là, comme ça a été dans le dernier match. Là. Mm. Il n'y a aucune chance que les Canadiens gagnent dans une série ou un match comme ce soir, run and gun face aux Sabres de Buffalo. C'est impossible.
14: En tout cas, ça va prendre une grande performance de notre gardien si jamais c'est le cas, qu'on s'échange des chances de marquer.
15: Pas mal
14: parce
15: meilleure
14: que
15: performance.
14: Dobesch, on sent peut-être un essoufflement. Ça fait quand même quelques matchs, assurément en deux, là. On se pose des questions un peu plus.
17: Oui, ben puis écoute, c'est des choses qui arrivent. Je pense que ça vient aussi avec la pression de gagner, la pression de dire « Hey, j'ai une chance d'aller en troisième ronde. » Puis tu sais, ce n'est pas non plus une marche dans le parc là, pour les joueurs des Canadiens parce que c'est quand même gros ce qui s'en vient. Mon impression, par contre, je ne sais pas ce que vous en pensez, mon impression, c'est que la pression est du côté des Sabres de Buffalo ce soir. T'es dans ton building, t'as de la misère à jouer dans ton building en série, il y a rien qui fonctionne. Puis, écoute, tu te retrouves dans une situation où tu n'es pas, selon moi, confortable. Moi, je pense que les Canadiens sont beaucoup plus confortables à l'étranger. Jacob Dobesch gagne ce soir. Il rejoint Ken Bryden, Carey Price, Yaroslav Halak, Patrick Roy, dans les gardiens qui ont gagné plusieurs fois des matchs numéro 7. C'est toute une liste, celle-ci que je viens de vous nommer. Il est capable de le faire, les gars. Et mon feeling, c'est qu'il va le faire parce que depuis le début de sa carrière, puis cette saison, à chaque fois que le tapis commençait à glisser un peu, il revenait toujours avec une performance qui était extraordinaire. Moi, ce que j'ai adoré aussi, je ne sais pas si vous avez remarqué, lorsqu'on a décidé de le retirer du dernier match, il était dans tous ses états. Il n'a pas pris ça comme bon, qu'est-ce que tu voulais que je fasse de plus, OK? Il a pris ça sur lui. C'est un gars qui a des émotions, qui est très émotif. Il s'est blâmé pour cette défaite-là, de la façon dont il a réagi. Et ça va me dire, ça me dit surtout que j'ai un gardien de but ce soir qui va être affamé, qui va être dialed in, là, puis qui va vouloir absolument tout faire pour gagner ce match-là, probablement connaître son meilleur match de la série.
15: On a-tu rentré en dessous de sa peau, Renaud? Parce que, tu sais, on le voit faire des choses. Non, mais, tu sais, puis je le trouvais tellement, en série qu'on ne t'aime pas, tellement en contrôle, parce qu'on l'a connu d'Auberge, le petit Tony, tu l'as connu plus que nous autres, tu as décrit ses matchs et tout ça, mais tu sais. Ouais. Un gars avec le feu dans les yeux, un battant, puis un gars qui était agressif et tout ça, puis qui jouait, comme on dit en anglais, overplay the puck, là, tu sais, c'est un petit peu ça qu'il fait en ce moment, moi, je trouve. Est-ce qu'on a rentré en toute sa peau, puis ça le dérange? Il est dérangé, il me semble être dérangé, en tout cas.
17: Oui, il y a une chose, tu sais, des fois, il y a une ligne, hein. Moi, j'aime ses émotions, j'aime le fait qu'il challenge l'adversaire, sauf que là, on dirait qu'il se fait pas justice soi-même, mais qui joue d'une certaine façon au justicier. J'aimerais ça qu'il soit. Je blâme pas les défenseurs des Canadiens, là. J'aimerais ça que ce soit quelqu'un d'autre qui s'occupe de faire la job, de nettoyer devant du filet, là, tu comprends?
15: Ouais.
17: Parce que oui, tu peux sortir un gardien de but. T'sais, il se retrouve avec un 2 minutes de pénalité. C'est correct aussi, là, mais à un moment donné, tu peux pas voir ça ce soir. Là. Ce soir, il faut que tu vois Jacob Dobesch qui ne pense qu'à une seule chose.
15: Arrêtez.
17: Là, c'est ça. Puis s'il y a du ménage à faire, il faut que ce soit les coéquipiers qui fassent le ménage. Là, il a le droit de tourner le dos, là, puis de dire, OK, c'est assez, vous m'aurez plus. Le Lightning n'a pas été capable de rentrer nécessairement dans sa tête. Je trouve que dans le dernier match, du côté des Sabres, on l'a bien fait, mais en même temps, c'est un match qu'on était complètement en train d'échapper du côté des Canadiens de Montréal, qu'on n'a pas été capable de se ramener dans le match en deuxième période. Pourtant, les Canadiens nous ont habitués beaucoup du contraire depuis le début des séries éliminatoires.
16: Ren, ça va prendre une meilleure performance de Juraj Slafkovský aussi. Là. C'est souvent, on l'a vanté. Slaf, le fait qu'il peut, qu'il se lève dans les matchs importants, il le fait aux Olympiques et tout ça. Là, à soir, là, faut que Slafkovský soit meilleur. Sinon, on va arriver au bilan et les premières questions qu'on va lui poser, comment tu te sentais physiquement? Parce qu'il a l'air d'un gars blessé actuellement, tellement il est méconnaissant.
17: Il y a un gros problème de puissance là, avec sa jambe gauche. Okay, ça, c'est assez évident. Là. C'est d'habitude, Juraj Slafkovský, monter la rondelle, là, partir de sa zone, là, pas loin de en haut des cercles des mises en jeu, là, puis partir à toute vitesse en zone neutre. Là. Venez me l'enlever. Essayez de me l'enlever. Écoute, il n'y a personne qui est capable de lui enlever ça. Là, on le voit moins. Pourquoi? Parce qu'il n'y a plus cette puissance-là. Bon, ça reste que, encore une fois, on s'en va à l'étranger. Je regarde les statistiques des gars, des joueurs des Canadiens à l'étranger, Nick Suzuki, c'est 4 buts, 6 passes en 7 matchs, donc 10 points. Tu sais, Juraj Slafkovský, c'est 3 buts, 4 passes, 7 points en 7 rencontres toujours. Lane Hutson, 1 but, 6 passes, 7 points en 7 matchs. Tu sais, il y a des joueurs qui jouent très, très bien à l'étranger, dont Juraj Slafkovský. Est-ce que Juraj doit sortir? Parce qu'oubliez pas, sa performance dans le match numéro 5 est quand même très bonne à Juraj. Il sort de là avec 3 passes. Moi, je pense qu'il est capable de le faire, malgré justement le fait qu'il probablement joue sur une seule jambe. C'est problématique, mais c'est pas la fin du monde. Parce que si c'était la fin du monde, il serait pas capable de jouer. Point final, il serait pas dans la formation. Alors, moi, j'ai extrêmement confiance au groupe de thérapeutes de l'équipe. C'est des gars qui font tout un job pour ramener des joueurs, pour les permettre peut-être dans un match ultime de connaître la rencontre qu'ils veulent avoir. Je pense que ça fait partie de tout ça. Il y a des gars qui travaillent dans l'ombre chez les Canadiens peut-être ne méritent pas ou n'ont pas de crédit qu'on doit leur donner pour être en mesure de placer les joueurs mentalement et physiquement au bon endroit. Je peux vous garantir une chose, par contre, les Canadiens sont ont vraiment un staff exceptionnel de ce côté-là. Ça aussi, ça me rassure énormément.
14: Très bon, merci beaucoup, Renaud. Bon match ce soir. Notez bien l'heure. 19h30, la rencontre entre le Canadien et les
17: Sox. C'est mieux que 20h20 comme...
16: C'est mieux.
14: Oui, c'est mieux. Salut, Renaud. Bon match.
16: Salut, Renaud.
18: Salut, les gars.
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15: Pas de chanson matin, hein?
14: Ouf. Non, je pense pas, non.
16: Pas vraiment pas dans le
14: bout. Quand l'adversaire marque 7 buts sans réplique, chanter, là.
15: Ça a tellement. Ben, ça a tellement. On a mal commencé encore, là. Ça fait combien de fois qu'on se fait scorer dans le premier chiffre, encore une fois. Après ça, à 3-1, là. À 3-1, là, le fun était en place, tout était beau.
14: Mais ça, je l'ai calculé, c'était la 5e fois depuis le début des séries, les deux équipes incluses, parce que nous aussi, on le fait, qu'un but se marque dans les deux premières minutes du match. Mm. 5 fois en 6 rencontres. Mm. C'est quand même spécial. Là.
15: Mais, non, mais il va falloir en donner plus. Tu sais, on l'a dit, tu sais, certains gars vont falloir qu'en donnent plus des autres. On n'a pas le choix. On n'a pas le choix, tu sais, puis c'est décevant, tu sais, Oli était là, tu sais, on était tous rivés devant les écrans de télévision, on regardait ça, puis tabarouette. À bien partir après ça, c'est complètement un no show, tu sais, de A à Z. Il y a peut-être, on a eu des bons moments, là, ben on menait 3-1, c'était correct, là, mais tu sais...
14: On menait 3-1 parce que le gardien adverse
15: était mauvais. Et puis après ça, notre goaler était mauvais. Fait que les autres ont pris devant, puis c'est ça. Mais tu sais, moi, tu veux partir la game du bon bord. Tu veux partir la game d'aplomb. On commence tout croche. Commence une fois qu'on a donné le puck sur le premier chiffre. 4 fois? 5 fois sur le premier chiffre de la game? Qu'est-ce qui arrive après quoi? Combien de secondes? 50 secondes? Le puck est dans le net?
14: Suite à une glissade douteuse de Slavkovski de Mandaline.
15: Glissade, parce que c'est lui qui avait flippé le puck mollement dans le milieu de l'enclave, puis le puck est resté dans la zone. Le flippage. Sincèrement, là, Suzuki, Caulfield, puis Slavkovski, ils ont pas des bons playoffs. Je regrette, là. Moi, là, il faut que... Moi, là, qu'est-ce que j'aurais aimé voir samedi, là? Premier chiffre de la game, on sort les enragés, on donne le ton. Mais c'est pas ces gars-là qui vont donner le ton. C'est pas ces gars-là. Cette année d'un playoff, c'est pas eux autres. Commence avec des gars qui vont donner le ton. Décevant. C'est sûr qu'on a marqué après, puis Jacky, parfait. C'est quand même 1-0 pareil en partant. Puis, tu sais, ça te rend un petit peu plus nerveux, là. Puis, pas le fun de commencer des games.
16: On est accroche, là. Même la première période. C'est Buffalo qui a eu le plus de chances de marquer dans ce match-là. On a été opportunistes, tant mieux. 3 buts sur 3 lancés. Tu sors Lyon. Lukonen arrive en relève. T'es dans une excellente position. Puis après ça, t'échappes la balle complètement. La domination complète des Sabres en deuxième période. Il n'y a pas eu d'électrochoc. On les a laissés nous piler sur la tête.
14: Aucun pushback. Non. C'est ça qui est frustrant, c'est de se dire. OK, ça n'a pas été une période incroyable. La deuxième commence, ils sortent fort, l'énergie du désespoir, ils veulent pas se faire éliminer. Parfait, j'achète la tempête, 3-4 chiffres, puis après
15: mais réponds des autres.
14: T'es censé revenir.
15: Réponds.
14: Ça a été une descente sans arrêt.
15: Hey, t'as la chance de clincher, game 6, let's go! Krim, qu'est-ce que tu veux dire de plus? Moi, là, comme. Krim, on s'en est parlé la semaine passée avant de partir, là. Tu sais, la motivation, là, pour une game comme ça, que t'es capable de clincher une série en 6 contre un 2 puis te ramasser en finale de conférence, sacrement, t'as pas besoin de motivation, il me semble, là. T'es un joueur de hockey, t'as un petit peu d'émotion. Tabarouette! Moi, j'en reviens pas qu'on était flat comme la piste d'un assiette de même. C'est inacceptable. Écoute, c'est terrible. C'est terrible, inacceptable. C'est sans excuse. C'est de la merde. C'est sérieux, là. Je suis déçu au coton au matin, là.
14: Est-ce qu'on peut être tombé dans la facilité de se dire c'est un samedi soir au Centre Bell, on, tu sais, Caulfield va mettre dedans, c'est sûr, vu qu'on est samedi, les Sabres sont plus dans le coup, ça va être facile, on se met déjà à penser à la finale d'association. Est-ce que ça peut expliquer une contre-performance de la Sabre?
16: Ben, c'est certain qu'on y a pensé, surtout à 3-1, là. Tout le monde y pensait. Bon, c'est réglé, on débarque le gardien, c'est terminé.
15: C'est le party dans la place,
16: la
15: c'est le party
16: dans la poche.
15: Ouais.
16: Mais ça reste un club, pas d'expérience, pas de maturité, puis ça a paru. Maintenant, c'est pas fini. T'as une autre chance de te reprendre. Reprends-toi, par contre. Parce que faut pas que ce match-là vienne, tu sais, obscurcir ce que le club a bien fait dans les dernières semaines. Je trouverais ça très dommage que l'image que les partisans aient du Canadien soit cette piètre performance de samedi. C'est pas ça le Canadien, là.
15: Non.
16: T'sais, c'est pas ce qu'on nous a vu, on nous a montré toute l'année.
15: Mais
16: c'est pas ce qu'on a vu à Buffalo la semaine passée. Faut être mieux que ça, là. Faut s'ajuster. Faut amener une meilleure prestation. Ça part de tes meilleurs. T'as raison, Gilbert. Moi, ça a été une performance épouvantable du premier trio. À commencer par Slavkovski,
15: ça a été... Olin l'a dit tout à l'heure, Tony.
16: C'est une catastrophe.
15: Je pense que c'est une de ses pires games en carrière.
16: Non, non, mais
15: c'est
16: pas de bon sens. Premièrement, son match, là, ça a commencé tout croche à sa première présence. Le premier but, là, le but de Dalin, là, Slavkovski fait 3 gaffes sur ce jeu.
15: Absolument.
16: Il perd la rondelle au centre de la glace en trébuchant dans les fleurs du tapis. Revirement. Il y a une occasion de reprendre la rondelle en territoire défensif. Rate son dégagement, redonne la rondelle à l'adversaire. Et après, ben là, on revient dans le territoire du Canadien et il rate complètement sa couverture sur Dalin. Je sais pas comment est-ce que penser réussir à enlever la rondelle à Dalin, il l'a déculotté complètement.
15: Il était complètement ailleurs, samedi soir, Slavkovski. Lui, là, quand tu viens de dire, là, on pensait peut-être trop loin. Là. Lui, là, il pensait, hey, ça va être le fun samedi soir, pis ça, on bat Buffalo, après ça, ça va être le party, ça va être le fun au bout. Non, non, regarde, le party va être sur la glace ce soir, là. Vous avez besoin de sortir parce que Buffalo vont sortir, là. T'sais, contre-performance, mais en même temps, tu sais, à chaque fois qu'on a eu une mauvaise game ou une performance en dessous de nos standards, on était capable de rebondir à chaque fois cette année dans les séries. À chaque fois, on était capable de rebondir.
14: Croyez-moi, là, je cherche pas des excuses. Je pose quand même la question. Slavkovski, on l'a tous vu, ça a été un chef épouvantable, mais on l'a aussi
15: fait ramasser. Il s'est fait ramasser encore au milieu de la glace. Oui, mais il a la tête. Désolé.
14: Non, mais je parle pas de se faire ramasser.
15: Quand t'es pas prêt à jouer, tu vas te faire ramasser. T'as la tête dans tes deux jambes, tu sais que t'es dans les lignes, mais paf, tu te fais ramasser. Il faut que tu sois dans le game. Il se promène sur la glace. Il regarde. C'est sûr qu'il était pour se faire ramasser. Il était pas là. Pantoute. Dans tes deux oreilles, ça me soit. Fuck all. C'est sa pire game en carrière avec le Canadien de Montréal. Je te le dis, c'est sa pire game. C'est inacceptable. C'est un gars, ça fait 4 ans qu'il joue ici. Puis qu'est-ce qu'il nous a montré cette année? Ce game-là, c'est inacceptable de Slavkovski. Je regrette.
16: Mais moi, je pense qu'il est blessé. Moi,
14: mais
16: je pense qu'il joue.
14: C'est ça, d'être blessé. C'est
16: moi,
14: ça, ma question.
16: Je suis convaincu qu'il est blessé. Il est méconnaissable. Là. C'est vraiment pas ce qu'on s'attend de lui. Certains vont passer, puis on peut embarquer là-dedans. Il est-tu entre les deux oreilles correct actuellement? Il joue-tu avec des symptômes de commotion cérébrale? J'ose croire qu'on l'enlèverait de là s'il n'est pas en mesure de jouer. Mais c'est pas le Slav qu'on a vu dans de larges moments cette année, surtout en deuxième moitié de saison. Présentement, des mauvaises décisions avec la rondelle, des pertes de rondelles, il perd des occasions en territoire offensif. Je ne sais pas ce qui se passe avec lui, mais il est bien meilleur que ce qu'il nous montre présentement, surtout samedi.
15: Ouais.
16: C'est pour moi, c'est incompréhensible. Caulfield, pas bien ben mieux, honnêtement. Là.
15: Non.
16: Pas bien ben mieux
15: non,
16: samedi.
15: Non.
16: Là.
15: Non.
16: À 5 contre 5, ce trio-là est pas capable de faire quelque chose. Puis crédit à Lindy Ruff, par contre. Parce que lui, là, il a dit, ben moi, mon premier trio, là, si ça fonctionne pas, qu'est-ce que fait? Il a complètement chamboulé ses trios. Il a élevé le trio de Josh Norris, qui est son premier trio depuis le début de l'année. Puis il a placé Tage Thompson à droite de ce trio-là. Ouais. Ben, ce trio-là a complètement dominé le Canadien samedi. Puis ça leur donne une deuxième vie, une deuxième chance. Ça balance beaucoup plus ses trois premiers trios offensivement. Mais le Canadien est embêté par ça.
15: Tu sais qu'est-ce qu'on a dit en début de série? Si le premier trio fonctionne pas, ça va être dur de battre les Sabres de Buffalo. Mais là, c'est le temps de stepper up. Là. C'est le temps de stepper up. Tu sais, puis tu viens de parler de Caulfield. Oui, sa game que je remarque depuis un bout, même, je te dirais, même qu'on ne t'aime pas, Cole Caulfield, là, quand il arrondait en zone adverse ou juste en dedans de la ligne bleue, normalement, il est capable, avec sa vitesse, il est capable d'entrer en contrôle puis de driver le net ou driver le défenseur. Combien de fois on l'a vu? Puis mon gars, Christopher, il a regardé la game avec. Il dit, arrête pas de domper le puck par-dessus les défenseurs. Il dompe le puck, dump and chase. C'est pas sa game, dump and chase. T'as une chance de rentrer en contrôle, Simonac, t'as de la vitesse. Tu peux déborder le défenseur, prendre un lancer, fais-le. Il le fait pas. Il regarde Marc, j'espère qu'il fera pas ça ce soir, mais le dernier match, c'était vraiment, là, ça sautait aux yeux. Là. Il est en contrôle du puck, juste en dedans de la bleue, là, puis il peut driver le défenseur. Là. Drive la net, Calvas, essaye de le faire virer, peut-être qu'il va tomber. Tu peux prendre une shot sur l'aile. Dompe le puck par-dessus. Tabarouette, tu iras pas le chercher. C'est pas ta game, aller chercher le puck sur un dump-in, là. T'es pas un dump and chase, là. T'es un gars de talent, t'es un gars de 50 buts. Sacrifice, faut... Wake the freaking up. C'est sérieux, là, parce que c'est décevant.
14: Ouais, on espère que ça va mieux se passer pour le Canadien ce soir dans le match numéro 7. D'ailleurs, je vous rappelle l'heure, 19h30. Début du match entre les Sabres et le Canadien. Il y a un match qui n'aura pas lieu, c'est le match numéro 7 entre les Sags et les Wildcats, parce que ça s'est terminé en 6. Chapeau aux Saguenay qui sont champions pour la première fois en plus de 30 ans. On en parle au retour avec le gars du podcast Processus, Martin Thériault.
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14: Ça a été une série, disons-le, rocambolesque à gauche puis à droite, des buts tardifs, une remontée incroyable, mais finalement, les Saguenay hier l'ont emporté pour la première fois en plus de 30 ans, Marty, et ils sont champions de la LHJMQ.
0: Ouais, vraiment, écoute, c'est premièrement, on ne se le cachera pas en tant que bon, sur le plan personnel et tout ça, je le mentionnais un peu la semaine dernière, on a tous étudié au Saguenay, Gilbert, c'est un ancien des Saguenay qui a quand même son chandail retiré. Donc, tu sais, ça fait tellement du bien de voir l'effervescence, de voir à quel point, tu sais, le party était littéralement pogné dans la place hier. On fait ça, on fait les choses en grand, puis c'est bon de voir aussi de la façon qu'on le fait. Un gros système défensif, on a été capable de museler complètement l'attaque des Wildcats. Je pense surtout à Tommy Blair, là, le petit défenseur offensif qui est habitué de transporter la rondelle. Les Sags ont vraiment fait un excellent travail pour mettre le maximum de pression et par la suite, on a été capable d'être physique, de s'installer un peu plus en zone adverse. Là. Vraiment, là, chapeau aux Sags, on le méritait. C'était les favoris vraiment avant le début de cette finale-là. Puis ben, ils l'ont pas volé.
14: Ouais, puis ça a été un match excellent, là, sur à tous les niveaux au final. Là, après un match qui avait juste aucun bon sens, le match précédent, c'était 4-0, ça s'est terminé 7-6 avec 8 buts en troisième période. On sort de là, puis une performance vraiment étanche. Les Sags, tu fais bien de le dire, ont absolument rien volé. Ils méritaient la victoire, assurément.
0: Oui, exactement. Puis je pense que c'est d'aller dans ses forces. Ils savaient, par exemple, qu'il n'y avait pas l'attaque des Wildcats de Moncton. C'est clair, il faut que tu trouves une façon de neutraliser les Gabe Smith, les Caleb Desnoyers et compagnie. Mais l'identité des Sags, c'est justement, on a des gros bonhommes. Un gars comme Liam Lefebvre, encore connu, un match extraordinaire, lui surveiller là. C'est un espoir admissible au repêchage 2026 de la LNH. Là. Un gars qui est quand même assez bon. Puis tu sais, c'est ça, c'est qu'il n'y a pas de vedette chez les Sags au niveau offensif, mais tout le monde s'implique en bloquant des tirs, en étant capable de se replier. Puis ben l'aspect défensif, je pense qu'on l'a vu peut-être un peu plus hier, mais tu sais, on a quatre défenseurs qui étaient numéro un dans leurs équipes respectives de la LHJMQ avant la date limite des transactions. Ben hier, c'est des gars qui se sont portés à l'attaque, ont mis énormément de pression jusque dans le fond du territoire adverse. On était capable de neutraliser vraiment les Wildcats et tout ça. Et tu sais, des gars comme Alex Bernier, comme Thomas Lavoie, là, je trouve qu'ils ont joué ont eu de très belles prestations.
16: Ouais. Quand tu parles d'une équipe qui a été bâtie, Marty, par le DG Yannick Jean, et maintenant coaché par Yannick Jean aussi, il les a conduits jusqu'en finale, mais quand tu parles d'une équipe construite pièce par pièce, ça a commencé par le repêchage. On a repêché des gars quand même très élevés au repêchage, les Massé, les Guité, Alex Wong, c'est des gars qui viennent du repêchage. On a repêché deux bons Européens également. Et après, on est allé chercher des pièces manquantes par voie de transaction. Je pense que Thomas Lavoie a été une excellente transaction pour les Saguenayens. Lucas Beckman devant le filet a été superbe aussi tout au long du parcours éliminatoire de cette équipe. Donc, tu sais, c'est vraiment une recette à succès dans l'hockey junior. Tu construis vers le repêchage et quand tu arrives dans ta fenêtre, faut prendre les bonnes décisions pour aller chercher les pièces manquantes.
0: Moi, je trouve que ce que Yannick Jean a bien fait, tu as 100% raison, Tony, là, moi, je trouve qu'il a bien fait. Là, il est allé exactement cibler ce que les Sags avaient besoin. Et tu l'as mentionné, les Massé, les Desruisseaux, les Nathan Lecomte étaient là. Tu avais un peu de talent, tu avais des marqueurs, tu avais des fabricants de jeux et tout ça. Qu'est-ce qui manquait peut-être? Raphaël Précourt est un très bon gardien, mais là, se dit, j'ai peut-être besoin d'une police d'assurance, quelqu'un de plus sûr peut-être derrière. Tu t'en vas chercher Lucas Beckman, qui a connu deux saisons formidables avec le Drakkar de Bécomo. Par la suite, OK, il te manque peut-être un peu d'expérience pour faire un bout de chemin. Tu veux les meilleurs? Écoute, Alexis Bernier a vécu la finale avec le Drakkar de Bécomo il y a 2 ans. Jordan Tourigny, c'est quelqu'un qui a connu, qui a gagné le titre avec les Cataractes de Shawinigan lorsqu'il avait 16 ans, on a 20 maintenant. Tu sais, t'as déjà Alex Wang. Tu rajoutes Liam Lefebvre qui, lui, débarquait de l'Océanique de Rimouski, un gros bonhomme. Là, cette là, t'ajoutes l'élément peut-être un peu plus physique pour aller brasser. Donc, vraiment, toutes les choses qu'on avait besoin chez les Sags pour amener non seulement de la profondeur, mais des gars qui ont des identités de gagnants. Je dis pas que les autres formations ne l'ont pas fait, mais je trouve que les Sags, c'est là qu'ils se sont démarqués.
14: Je suis content que tu parles de Yannick Jean, Tourny, parce que pour lui, c'est tellement une belle histoire. T'sais, oui, les Saguenay n'ont pas réussi depuis des années, mais qui était à la tête de cette équipe-là? Qui avait le fardeau, justement, de les ramener sur le bon chemin?
16: C'est 12 ans avec les Saguenayens avant de gagner. Là. Puis avant ça, il a roulé sa bosse, Yannick. Là, il est allé à Charlottetown, il est allé à Victoriaville. Il s'est retrouvé avec les Saguenayens. Devient, à travers le temps, l'entraîneur le plus victorieux de match de hockey de la LHJMQ. Dépasse Richard Martel, un gars qu'on surnommait le roi Richard au Saguenay, mais qui n'a jamais amené la coupe avec les Saguenayens. Yannick le remplace. On lui fait confiance. Il a passé proche à quelques reprises, entre autres pendant la COVID, où les Saguenayens avaient une des très, très bonnes équipes, parmi les équipes aspirantes, mais il gagne pas, puis il avait jamais amené son équipe plus loin que la demi-finale dans toute sa carrière. Puis il y avait cette étiquette-là du coach underachiever, un petit peu, qui arrive, puis qui en manque tout le temps un petit peu, le rendu en séries éliminatoires. Puis là, finalement, enfin, il ramène la coupe au Saguenay. T'as raison de le dire, c'est une super histoire. Ouais. Content pour Yannick, c'est un bon gars, puis il a mérité ses galons, puis enfin, là, il ramène un championnat, puis ça devait être très spécial pour lui. Tu sais, c'est un gars local, là, c'est un gars de Chicoutimi Nord, Yannick Jean. Là. Il a grandi avec les Saguenayens, il a joué pour le club, il a gagné la coupe en 94, et là, enfin, il ramène la coupe. T'sais, on y est tous allés dans la région du Saguenay, à quel point le club de hockey junior est important dans la communauté. Il le prenait personnel, les gens là-bas, de ne pas avoir gagné depuis aussi longtemps. Ça devenait lourd à porter, ça, pour toute l'organisation, de ne pas se rendre jusqu'au bout. Et là, ils l'ont fait cette année, enfin. Et
0: tu me fais penser, Tony, là, tu parles de Yannick Jean et tout ça, puis il y a quelque chose qu'il a dit qui était super intéressant après le cinquième match. Bon, on le sait, on perdait 4-0, on est revenu avec 6 buts sans riposte. Et là, après ça, le match a été complètement fou, on a gagné 7-6. Mais il est allé dire, après le match, écoute, je pense qu'il y a 10 ou 15 ans, je l'aurais échappé, ce match-là, parce que j'aurais été trop négatif. J'aurais commencé à chercher des poux à gauche et à droite, puis on n'aurait pas été capable de s'en sortir. Okay. On aurait eu de la difficulté à justement mettre au mode de travail, mais y aller un but à la fois et de revenir. Là, il disait, écoute, ça, c'est l'expérience, c'est de demeurer calme, c'est de continuer de garder les gars concentrés. Et ça, c'est ce qui est intéressant. Je pense qu'il y a un peu de malchance à travers ça. Tu sais, les équipes, notamment à Charlottetown, c'était pas super incroyable, mais il y a également d'apprendre à travers tout ça. Les entraîneurs vont toujours dire là, que peu importe ta première, ta cinquième ou ta trentième saison, t'apprends constamment. Je pense que c'est la force de Yannick Jean, c'est d'avoir été assez intelligent pour comprendre ce qui fonctionnait ou ce qui fonctionnait moins bien. Puis là, ben, tu vois en ce moment, il en est récompensé, je pense.
14: Là, la prochaine étape pour les Sags, c'est la Coupe Memorial. La Coupe Memorial s'amorce vendredi et on va commencer du côté des Saguenayens samedi soir.
0: Ouais, exactement, contre les Silver Tips d'Everett et...
15: Club local, ça?
0: C'est l'équipe, ce sont les champions de la WHL. Tournoi est à Kelowna.
15: Ah, c'est à Kelowna, c'est ça.
0: Ouais, exactement. Ce match-là est intéressant. En fait,
15: les Rockets.
0: Ouais, moi, personnellement, je pense que les Sags, si tu me demandes mes prédictions, je pense qu'ils vont gagner la Coupe Memorial. Je pense qu'ils ont ce qu'il faut. Par contre, les Silver Tips d'Everett, je pense que c'est l'équipe à battre de ce côté-là. Mais je vais te donner un point que moi, qui me donne confiance avec les Sags. Puis, c'est la série contre les Wildcats. Tommy Blair était le défenseur offensif. D'ailleurs, surveillez-le pour le prochain repêchage de la LNH. Il est hallucinant. Mais les Sags, en unité de groupe, en mettant de la pression, on était capable de se replier défensivement en lui donnant le moins d'espace possible, en l'empêchant de transporter la rondelle notamment. On a été en mesure hier de complètement neutraliser les Wildcats. Et les Silver Tips, retenez ce nom-là, Landon Dupont, probablement le favori pour être le premier choix au total du repêchage 2027, un ancien joueur avec le statut de joueur exceptionnel. Il y a beaucoup de gens qui le comparent à des Kel McCarr de ce monde-là. Il bouge la rondelle de façon hallucinante, mais les Sags avec Blair l'ont très bien fait. Si t'es capable de neutraliser Landon Dupont dans ses relances, pour l'avoir vu, il est explosif, là, il transporte la rondelle d'une zone à l'autre, c'est hallucinant. Je pense que si les Sags, avec leur groupe de défenseurs et les attaquants physiques qu'ils ont, sont capables de faire le travail. Par la suite, moi, selon moi, les Sags ont de loin le meilleur gardien de but du tournoi, Lucas Beckman. Vraiment, ils ont ce qu'il faut là, pour ramener un deuxième trophée au Saguenay.
14: Ah, mais ça va être intéressant de voir s'ils sont capables de poursuivre le travail jusque-là. On aura l'occasion d'en reparler en masse. D'ici là, je pense que vous allez en parler pas mal dans le processus.
16: Ouais, je pense qu'on va accorder beaucoup d'importance au hockey junior là, pour mettre la table en vue de la Coupe Memorial. Je pense que c'est un petit peu notre responsabilité de le faire. Donc, on va orienter ça là, vers le championnat des Saguenayens puis aussi la Coupe Memorial d'avenir. Tu sais, j'ai décrit les Saguenayens pendant deux saisons, là, 2011-2012. Je les ai fait ces saisons-là. Puis, Colin, que... Tu sais, je me revoyais quand j'avais le casque de descripteur sur la tête. Il doit pas y avoir un plus euphorique comme sentiment que d'écrire un championnat à Chicoutimi. Je me revoyais dans mes souvenirs du temps, là. C'était incroyable. Puis on y a cru ma dernière année là-bas jusqu'en demi-finale. On avait joué les Sea Dogs de Saint-Jean. Il y avait une excellente équipe. Jonathan Huberdeau était là. Charlie Coyle. Zach Phillips. C'était une excellente équipe. Stan Galiev. Thomas Yurcho. Il y avait une formation remplie, capacité. Puis je trouvais que les Saguenayens avaient peut-être mérité un meilleur sort cette année-là. Puis Hey là, écoute, c'était 2012. Oh, le temps s'est écoulé depuis, on est 14 ans plus tard. Puis ben content pour toute la communauté d'avoir réussi à gagner le championnat.
0: Et j'écoutais le descripteur justement, François Gingras, avec l'analyste Jonathan Hudon. Puis dans la description, c'était quand il y avait des buts et tout ça, c'était hallucinant. Il disait, écoute, tu sais, disons François disait quelque chose à l'analyste et tout ça, puis l'analyste répondait, écoute, ouais, ça pour... Je pense avoir compris ce que tu veux dire. Il y avait beaucoup de difficultés à se comprendre. C'était cacophonique. Il y avait de l'ambiance dans la baraque. C'était hallucinant. Donc, tu sais, simplement de les entendre décrire, tu peux t'imaginer qu'est-ce qu'il y avait là-bas. Là, c'est absolument hallucinant.
14: Très bon. Merci beaucoup, Marty. Bon podcast tantôt, les gars, disponible sur toutes les plateformes de la commission athlétique. Et on vous manque pas, évidemment, de sa sortie. Nous, on va aller à la pause parce que ce soir, 19h30,
15: c'est
14: Oh, tu te parles. Déjà en train de te craquer. Mm-hmm. Ça va nous prendre un bon. Ça s'en vient dans deux minutes.
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33: La soirée hockey, on la set maintenant.
31: voici les matchs.
1: Le match, oui, monsieur.
14: Oui, monsieur.
1: Le match.
16: Yes, sir.
14: Il y a quelques matchs, on regarde un peu plus loin que le bout de notre nez, la Ligue nationale de hockey, mais évidemment, il y en a un qui nous intéresse plus que les autres. Le match 7, Oli, Canadien-Sabre.
16: Oui, le match 7, Canadien-Sabre.

0: pense que t'as fait varloper par Chicago. Non, là, tu fais, continue.
1: Tu me pognes.
0: Non, c'est correct. correct.
2: Sinon, dans les matchs, dans son histoire, le Canadien est 16 et 9, tandis que les Sabres sont seulement 1 et 6. Et d'ailleurs, le Canadien, dans leurs 8 derniers matchs, 7 et 1. Faut remonter jusqu'à depuis 2004. Là. Fait que une bonne histoire récente. Okay. Et il y a aussi l'avantage, évidemment, de l'expérience.
3: Le dernier match-set qu'on a perdu, c'est contre Boston en 2011.
2: 2011, le but de Nathan Horton.
0: Nathan Horton, c'est ça.
2: Ouais, ouais. Le Puis les Bruins sont allés en finale. 4-3 dans le septième match en prolongation.
3: Ben, ils sont non seulement en finale,
2: ils ont gagné la Coupe, oui. Excellent point. Ouais. Sinon, l'avantage de l'expérience, le Canadien, 31 matchs 7 disputés dans la formation. Pour les Sabres, c'est seulement 16. Mais là-dedans, t'en as 4 pour Tanner Pearson qui jouera pas et 2 pour Luke Shen. Sinon, d'autres actions ce soir, c'est le match 3. La victoire de Montréal qui pourrait soulever le titre de la Coupe Walter. Ils sont à Ottawa pour affronter la charge dans le match 3. Ils pourraient balayer la série là, parce que c'est un 3 de 5. Les cotes sont égales. C'est 1.83 pour Montréal et 1.83 aussi pour Ottawa. Et finalement, il y a du baseball. Les Blue Jays qui amorcent une série face aux Yankees. Ça se passe à New York. Les Yankees qui sont favoris. 1.5 la cote pour New York. 2.75 pour Toronto. Patrick Corbin et Ryan Weathers, les lanceurs partants. Mais c'est le fun quand même là, qu'on ait la chance de vivre deux matchs
0: sets
2: en l'espace de deux semaines. Sérieux, là.
0: C'est rare.
3: C'est rare, certain. Puis il y a seulement eu deux matchs sets depuis le début des séries dans la Ligue nationale de hockey. Puis les deux impliquent le Canadien.
2: Ça n'a pas été des grandes séries de manière générale à l'extérieur de celles du Canadien, sérieux, là. Beaucoup de séries ont fini en 4, 5.
0: Oui, c'est vrai.
3: C'est vrai que c'est pas les séries éliminatoires qui ont le plus d'histoires à surveiller ou à retirer. Mais le Canadien en a quand même des très bonnes. Dont
0: ça
3: allait
0: se faufiler.
3: Dont celle de Brendan Gallagher qui est débarqué dans la série contre le Lightning et Tampa Bay qui a fait la différence avec un but rapide. Moi, j'ai vraiment hâte de voir s'il ne sera pas en uniforme ce soir.
4: C'est ça qui va être intéressant parce que les deux équipes ne tiennent pas d'entraînement ce matin. Donc, on va alimenter le mystère puis parier que le Martin Saint-Louis ne livrera pas son jeu lors de sa disponibilité médiatique aujourd'hui. Je suis convaincu qu'il ne dira absolument rien de sa formation. On va la connaître à l'échauffement d'avant-match.
3: Mais vous, le faites-vous
0: jouer? Joe Veleno sonné lors du dernier match. Si Veleno ne joue pas, pour moi, c'est Gallagher qui rentre dans le line-up.
3: Tu sais, je vois pas pourquoi est-ce qu'on rentrerait Kapanen. Honnêtement, ça n'aurait pas de sens dans ma tête.
0: Tu rentres Gallagher dans le line-up, il va te donner 6-7 minutes, une dizaine de chiffres dans la game, puis... C'est ça. Il va amener ce petit grain de sel-là, ce petite étincelle-là. Peut-être que c'est juste ça qu'on a
3: besoin. La plus grande force de Gallagher, c'est ce qui a fait le plus mal aux Canadiens dans le match 6. L'absence de cœur. L'absence de volonté de se défoncer, de continuer à travailler. C'est sûr que les défenseurs des Sabres sont très rapides, très mobiles. On est tous d'accord là-dessus que ce sera pas un match parfait pour lui. Mais une chose qui est sûre, par contre, quand il va entendre que son nom, c'est à son tour à aller sur la glace, ben, il va donner les meilleurs 25 secondes de sa vie avant d'être brûlé. Mais il va le faire quand même.
4: Ouais.
3: C'est peut-être ça qui va faire en sorte que les autres vont embarquer dans le sillon.
4: Non, si Veleno est pas capable de jouer, moi, je m'attends vraiment à voir Gallagher dans la formation.
0: Je pense que oui aussi.
4: On sait pas, ça serait peut-être son dernier match à l'uniforme du Canadien. Il est sur du temps emprunté, là, clairement, là, dans le cas de Gallagher. Qu'est-ce qu'il reste comme temps à donner avec le Canadien? Ben, c'est ce qu'on verra. C'est sûr qu'il va être motivé, là, la pédale au plancher s'il y a la chance de jouer.
0: Les coachs le savent aussi.
3: Ben, c'est sûr.
0: Moi, je pense que ça penche pour un retour dans le line-up de Gallagher ce soir.
3: J'espère que ce ne sera pas le dernier match du Canadien de Montréal qu'on fait ensemble cette semaine.
0: Non.
3: C'est pas impossible qu'on arrive demain et que ce soit terminé.
0: Prédiction rapide, les gars.
3: Victoire du Canadien.
0: Combien?
3: Je vais y aller avec un 5-3.
0: Mais bon, il y a encore beaucoup de buts,
3: Ouais.
0: Tony?
2: Buffalo 4-1.
0: Oh.
3: Ah, ouais, tu penses que tes sables l'emportent?
2: 4-2 Canadiens.
0: Je vais y aller avec un 2-1.
3: Oh, un match à caractère défensif.
0: Ah, ouais. Très solide. Très serré. Ça va être un petit peu à l'image du match numéro 6 qu'on a joué contre le Lightning à la maison.
4: Série très offensive. Ça serait surprenant. Pas impossible. Toute boîte à surprise. Comme je disais tantôt avec Bergy, j'ai aucune espèce d'idée de quoi va avoir l'air le match aujourd'hui. Contre Tempo, on le savait que ce serait serré.
0: Ça peut être 7-0. Là,
4: ce soir... Honnêtement, là, Nostradamus, aucune idée.
3: Tout est possible.
0: Nostradamus?
4: Ouais, on n'a aucune espèce d'idée. Alors, bonne chance aux Canadiens. On se souhaite une victoire.
3: On se reparle demain, 5h54.
0: Bye tout le monde, bonne journée, bonne game.
3: On est là. Salut tout le monde, bon match.
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1: Salut, bienvenue dans 100% Max. On vous souhaite un bon lundi à l'hypermer. Salut.
2: Salut Max, comment ça va?
1: Ouais.
2: Ouais. Ouais. Au moins, ça...
1: Ouais. Ah, ça va, ça va.
2: Ça va mieux que ça allait samedi soir, ça, hey, c'est sûr.
1: Boy, boy. Hey, samedi soir, des amis à la maison, venez souper, let's go. Belle soirée, on va regarder ça. Puis, tu sais, on a essayé de garder les enfants... Milan, on l'a perdu au milieu de la deuxième, là, c'est sûr, folle.
2: Hey, honnêtement,
1: ouais. Ben, les pièces, bon sens, on va walker dehors, puis tout ça, avec son ami Tristan, puis... Un moment donné, on s'est dit, ouais, ils vont rester jusqu'à la fin du match, c'est normal. Ouais. Mais un moment donné, à 6-3, 6-3, mané, on va dire, on va aller à la maison.
2: Ben, tu sais quoi, j'y comprends. Moi, j'étais au Centre Bell samedi, puis je te dirais qu'à 6-3, là, l'aréna a commencé à se vider solide. Là. Ben. On s'est moqué des partisans des Sables la semaine passée quand ils ont fait la même chose. Ben là, à Montréal, on a vécu ça aussi cette fin de semaine. Fait que peut-être que la prochaine fois, on va se garder une petite gêne.
1: Ah, puis regarde, c'est tellement drôle. Tu sais, le X puis Twitter puis ces affaires-là, là, tu peux tellement écrire des affaires là-dessus qui vieillissent mal.
2: Oui.
1: Quand le match commence, puis Lyon donne 3 buts, part, j'écris sur Twitter, il est où le Lion? Avec un petit emoji de Lion, avec un point d'interrogation, puis avec l'air d'œil. Peux-tu te dire que tu vas te mettre sur le nez après?
2: Pas si longtemps que ça, là.
1: Fait que là, c'est que
2: le match a déraillé.
1: Tu réponds pas.
2: Ouais, c'est ça. Tu fermes tes notifications.
1: Mais ça arrive, c'est correct. Ben, c'est pas de guerre, c'est du sport, puis tout ça. Mais là, j'avais beaucoup de. Il est où, Debèche, hein? Il est où, le Debèche? Regarde ça.
2: Écoute, Max. T'es pas le seul, là, à 3-1 en première période.
1: Ah, mais
2: tout
1: moi,
2: le monde pensait que c'était fini. Tout le monde était dans son salon au Centre Bell, puis on se disait, OK, on pensait à la Caroline. Même les joueurs du Canadien pensaient clairement que c'était fini, cette game-là.
1: Mais à 3-1, Lions sorti, tu fais comme, bon, ben, on ferme les livres.
2: C'est fini.
1: Tu joues, c'est dommage pour les gens qui ont payé leur billet très cher, mais tu joues le match défensif le plus plat de l'histoire du Centre Bell. Il n'y a plus rien qui rentre, il n'y a plus rien qui passe. Mais Lindy Ruff est un vieux renard. Vieux renard rusé qui joue avec ses cartes, puis quand il joue avec ses cartes, il peut surprendre du monde, peut faire rentrer des gars dans son alignement qui vont venir ajouter du piquant un peu. Tu sais, ils ont, les Sables, le même problème que le Canadien, un trio offensif qui fonctionne plus ou moins,
2: mm-hmm.
1: puis l'offensive passe par ailleurs, puis Ruff l'a bien fait encore dans le dernier match. Puis moi, ils m'ont surpris, les Sables. C'est plus ça, moi, ma déception dans le... Dans le match, tu sais, Gilbert utilise souvent l'expression, faut que tu le piles dans la gorge.
2: Ouais.
1: Le Canadien n'a pas pilé dans la gorge à personne.
2: Zéro.
1: Et les Sabres se sont relevés. Je pensais, après 3 buts, qu'ils auraient été pas mal plus amochés ou affaissés que ça. Tu sais, qu'ils auraient été bien plus comme chapeau à eux, honnêtement. Chapeau à eux.
2: Parce que ils la voulaient plus que le Canadien. C'était ça au final. Le Canadien a clairement un petit peu abandonné. Ils ont baissé les bras. Puis les Sabres. Même si c'était 3-1, même si tout le monde se disait que c'était fini ce match-là, ils n'ont pas abandonné. Puis de marquer le deuxième but pour faire 3-2 avant la fin de la première période,
1: ouais.
2: Ça a complètement changé la donne parce que tu retournes dans le vestiaire, t'es juste en retard par un but. Ils sont débarqués en deuxième, là. La deuxième a commencé puis le Canadien était aucunement dans le coup. On voyait que ce match-là était en train de revirer de bord. Ou même si c'était 3-2, puis 3-3, puis après ça 4-3 pour les Sabres, au pointage, c'était serré. Mais sur la glace... C'était évident que le Canadien n'était pas dans le coup.
1: Hey, il s'en marque-tu des buts dans cette série-là?
2: C'est capoté.
1: 6-3, le match du 14 mai. 8-3, le match de samedi. Ce soir, tu sais, je serais curieux de voir historiquement t'sais, des matchs numéro 7, mettons, avec plus de 10 buts marqués. Là, un 6-5, un 7-5, des affaires de même. Là,
2: ça doit pas arriver si souvent que ça.
1: Ça doit pas arriver si souvent que ça. Puis tu sais, il y a une chose aussi, puis Max Lapierre en a parlé sur Twitter l'autre jour, puis c'était vraiment bon. Il parlait de son expérience avec les Canucks contre les Bruins en finale en 2011.
2: Ouais.
1: Il dit, t'arrives là, pis là, c'est pas la finale pour le Canadien, là, mais il dit, des matchs où tu sors comme ça, il dit, t'as juste plus rien dans le réservoir.
2: C'est sûr.
1: T'as juste plus rien, t'es vidé. Tu sais, c'est con, là, m'a faire un parallèle ben niaiseux, là. Faites du terrassement hier à la maison de 11h à 8h. À matin, mon petit gars voulait descendre en bas, jouer à 6h30, tu te lèves, t'es comme, ah non, oublie ça, t'es brûlé.
2: Ben oui.
1: L'être humain a besoin de dormir à un moment donné. Eux autres, c'est de l'effort maximal un soir sur deux.
2: Puis de revoyager.
1: Ah oui, de
2: t'sais,
1: revoyager.
2: Je sais que Buffalo, c'est pas si loin que ça, mais pareil, là, de quitter la maison, de rembarquer dans l'avion, tu retournes à l'hôtel. Il aurait aimé ces 2 journées de congé de plus avant d'affronter les Hurricanes.
1: Tu sais, ce que ces gars-là font, autant les Sabres que le Canadien, que n'importe quel joueur dans la Ligue nationale de hockey, c'est humainement surhumain de faire ça. L'effort demandé en série de fin de saison, là, puis comparativement à tous les autres sports, il y a le football, là, tu sais, qui est peut-être être aussi raide au niveau physiquement, mais c'est le nombre de matchs. Le volume de match n'est pas le même.
2: Puis c'est pour ça qu'ils disent que la Coupe Stanley, c'est peut-être le trophée le plus difficile à gagner dans le sport professionnel. Écoute, chaque équipe qui se fait éliminer, on regarde leur bilan médical, ça n'a pas de bon sens. On a appris en fin de semaine Cutter Gauthier.
1: Ah oui.
2: Il jouait avec des vertèbres fracturées depuis un mois et demi.
1: Hey.
2: Owen Tippett, il y avait des hémorragies internes, il jouait pareil.
1: Ah oui. Des vertèbres fracturées.
2: Je savais même pas que tu pouvais bouger avec ça. Là,
1: ben tu peux, il y a des formules magiques pour te faire bouger, mais c'est ce que les joueurs de hockey endurent. Ça se peut pas.
2: Eh non.
1: Ça se peut pas. Puis tu sais, j'en ai déjà parlé avec ça de Stéphane Robida du temps où il jouait, où il était actif à Dallas, puis on s'en jasait un moment donné, puis tu sais, oh, les gars dans l'équipe, quand les matchs se terminent. Ben tu sais, oui. Tu patines full pin. Le gars, quand il a fini d'ôter ses patins puis sa combine, se lever de son banc, là, il a dit ah, ouais. Je vais taire le nom du coéquipier. J'en ai un coéquipier, il fallait que les trainers le lèvent pour le rentrer dans l'autobus. Là.
2: Ouais, mais on se rappelle tous chez Weber, notamment en 2021. Pendant la finale du Canadien, comment ça s'était rendu difficile pour lui. Puis c'est pour ça que, tu sais, en ce moment, en théorie, le Canadien, d'un point de vue médical, tout le monde est en santé.
1: Ah oui.
2: Mais c'est clair que quand l'équipe va être éliminée, que ce soit ben, ce soir, après la finale de l'Est, la finale de la Coupe cette année, on va voir le bilan médical, puis on va être comme « Ah oh, ouais, ce gars-là, il jouait avec ça. »
1: Il y a des affaires qu'on ne saura pas aussi. Là.
2: Ça, c'est sûr.
1: Tu sais, Slaff, il a bien beau l'avoir passé, là, le protocole, la chambre noire, puis tout ça.
2: C'est pas le même joueur depuis.
1: C'est pas le même joueur depuis.
2: Puis je pense pas que ça excuse son manque d'effort,
1: non.
2: Son manque...
1: Mais le timing est plus là.
2: Mais était-tu mauvais samedi?
1: Ah, c'était épouvantable.
2: C'est un des pires matchs qu'il a joué avec le Canadien dans sa carrière.
1: C'est quelqu'un qui joue dans une ligue de garage qui ressemble à Slav. Qui s'est...
2: Hey, il était revenu au Bambi qu'on voyait là, quand il était recru avec le Canadien puis qu'il tombait tout le temps puis qu'il était mou sur la glace.
1: Avec zéro fuck you dans sa game. Zéro.
2: On dirait que c'était un passager, là. Pis, content d'être là.
1: Ce que Gilbert disait ce matin, je trouvais qu'il avait tellement raison. C'est Caulfield qui fait du dump and chase. C'est Caulfield, il rentre avec la rondelle. Caulfield, il a le contrôle de la rondelle.
2: Oui. Et puis surtout du dump and chase contre ces défenseurs-là des Sabres qui sont gros, qui sont mobiles,
1: ah oui.
2: Qui gagnent plus souvent qu'autrement leur bagarre dans les coins. C'est pas Caulfield qui va aller gagner la rondelle quand il arrive dans le coin avec Rasmus Dahlin.
1: Puis tu sais, j'ai deux affaires en tête pour le match de ce soir. De un, on est déjà techniquement rendu plus loin que où on devrait être avec le Canadien
2: absolument,
1: cette saison.
2: Absolument.
1: Fait que, tu sais, gagne ou perd ce soir, va-t'en à la maison ou poursuit à la ronde numéro 3 ce soir, c'est mission accomplie cette saison pour le Canadien Montréal. Nous en avons donné plus que ce qu'on aurait dû avoir de ce club-là sur papier. Tu sais, qui manquait un deuxième centre, qui manquait ci, qui manquait ça. Ben, tu sais, toute la valse des gardiens buts cette saison, on est déjà plus loin que ce qu'on aurait dû avoir. Fait que ça, c'est déjà ça de gagner.
2: Mm-hmm.
1: L'autre chose, par exemple, c'est que si t'as à sortir, faut pas que tu sortes comme ça.
2: Non.
1: Si tu sors des séries avec ton premier trio qui a pas fonctionné, qui a pas donné le ton, qui a rien changé dans cette série-là, c'est pas une bonne nouvelle.
2: Avec un Debèche qui termine peut-être un petit peu en queue de poisson les séries.
1: Debèche, je veux pas y attribuer rien dans la mesure où il a tellement été solide.
2: Exactement. Mais tu veux, peu importe ce qui se passe, sortir de là avec la tête haute. Là. Sinon, on va avoir un goût amer dans notre bouche toute l'été.
1: Puis c'est un match numéro 7, là. Faut pas que tu perdes ça par un écart de 4 buts. Là.
2: Non.
1: T'sais, si ce soir, le Canadien...
2: jusqu'à la fin.
1: Mettons, là, c'est 2-2, là, on s'en va en prolongation. Puis là, maintenant, bang, c'est une rondelle déviée, les Sabres gagnent. Tu fais comme bon...
2: Non,
1: c'est comme Gilbert dit, c'est comme elle danse avec sa cousine. ce que j'ai jamais compris.
2: Moi non plus.
1: Mais bon. Mais tu sais, si c'est ça, c'est ça. Puis de l'autre côté, ça serait ça. Si le Canadien gagne ce soir, c'est 2-2, on s'en va en prolongation. Puis à un moment donné, c'est Mike Matheson lancer des poignets de la bleue. Bang, il met dedans, on passe à la troisième ronde. Parfait, good. Après ça, tout peut arriver contre les Hurricanes. Mais
2: c'est pour ça qu'il faut que tu rebondisses ce soir après ce que tu as vécu en fin de semaine. Là. Ça a été. On peut utiliser le qualificatif qu'on veut, une dégelée, une volée, une claque au visage. Ils se sont vomis dessus. Là, faut que tu apprennes de ça. Là. Faut que tu passes à autre chose rapidement parce que s'ils sont pas capables de se remettre en marche ce soir, on aura raison d'être déçus. Là. Ça reste que tu avais une avance 3-2 dans la série puis que tu avais la chance de fermer les livres à la maison dans le match 6.
1: Pis c'est dommage de... c'est con, là, puis... Je vais vous raconter une histoire vite. Là. Puis, en fait, je vais prendre juste une minute avant que Carrel arrive là, dans les prochaines et remplace Marc-André Perrault ce matin. Je le sais qu'il y a beaucoup de hype alentour du Canadien présentement, puis je sais que tout le monde veut être là puis faire partie de ce moment-là de l'histoire, puis participer au match, puis acheter des billets. Puis là, je veux pas faire la morale à personne ce matin, mais c'est ce que j'ai des amis qui travaillent dans des institutions bancaires ou dans des endroits où on peut te prêter des sous. Il y a du monde qui sont en train de se mettre dans la marde financièrement présentement pour assister au match.
2: Ça vaut pas la peine.
1: Handicapez pas vos finances personnelles. Ben non. Si vous êtes pas capable. C'est plate, là, c'est dommage à dire. Là. Si vous êtes pas capable de faire ça, de payer ça pour y aller et le vivre, c'est dommage. Oui, c'est exorbitant, les prix. Oui, ça fait aucun sens. Oui, ça devrait jamais être ces prix-là, mais c'est ces prix-là parce que ça se remplit puis tous les billets sont vendus. Mais j'ai entendu deux histoires d'horreur en fin de semaine de monde qui se rendent à la banque pour emprunter, pour acheter des billets pour le Canadien. Parce que, parce que les cartes de crédit sont pleines, parce que si, parce que ça, rendez-vous pas là. Il y a des parties de visionnement.
2: Ben oui, les séries, ça peut être le fun dans ton salon, dans un bar, dans les parties de visionnement qu'on a à BPM.
1: Ben c'est clairant, là.
2: T'as pas besoin de débourser 800$ pour t'amuser, là.
1: Ah, c'est pire que ça. J'ai un médecin, il était là, samedi.
2: Ouais.
1: 1600$, la ticket. 1600$. Mais lui, il s'en va là-bas, là. C'est ça l'affaire, tu sais, j'y parle, j'ai acheté ça, j'y vais avec un mate chum, payé 1600$, puis c'est pas un gars qui, tu sais, il correct dans la vie, là, il fait pas 200 000, là, tu sais, il fait pas, il gagne bien sa vie, mais 1600$, quand t'en fais 90, là,
2: c'est quand même une
1: calcule-les comme tu veux, là, c'est une bonne partie de ton salaire dans l'année, là, mais
2: non,
1: lui,
2: c'est
1: un rêve, là, c'est un rêve, il veut y faire partie de ça, puis là, aujourd'hui, tu sais, évidemment, il se trouvait pas d'avoir payé ça parce que le Canadien a perdu. Si le Canadien l'avait emporté, lui, ça aurait été la meilleure décision de sa vie. Puis on part, puis on arrachote la ronde numéro 3. Mais là, il est fâché depuis samedi à cause de ça. Je vois, mais ça vient avec. Là.
2: Faut que tu acceptes le risque quand tu fais ça.
1: Faut que
2: tu
1: acceptes le risque. Oh, et c'est comme quand tu t'achètes des billets pour n'importe quel événement sportif, ton équipe. Tu planifies un voyage pour aller voir le Monday Night Football à Tennessee parce que c'est ton club, puis ils se font rosser. Ça arrive, là.
2: C'est pas comme aller voir un show, tu sais. Oui, un show, comme, il y en a qui sont meilleurs que d'autres, puis peut-être que tu peux être un petit peu déçu de la performance de ton artiste ou peu importe, mais tu vas pas sortir de là full triste à cause de quelque chose qui s'est passé, là. Le sport, tu peux vivre autant des émotions absolument incroyables qu'être amèrement déçu, puis faut que tu prennes ça en compte quand tu fais l'investissement.
1: Roberto, sur la messagerie texte, dis-moi, je rembourse encore la visa du printemps à Lac. Ça vient avec. Ouais. Carrément, en semaine, dans les prochaines, on va parler avec elle du match d'hier, mais aussi du match de ce soir. Hey, deux matchs numéro 7 en deux séries. Là. C'est taxant pour le Canadien Montréal. Carrément, dans 100% Max. Bon lundi, fête des Patriotes. Toute la programmation de BPM est en onde aujourd'hui. Pas de congé pour nous autres.
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2: Très content de l'accueillir en ce lundi de la fête des Patriotes. Carrément, salut!
3: Salut, ça va bien?
2: Ça va toi?
3: Mais oui,
2: fête
3: des Patriotes, j'adore ça.
2: Ben,
3: j'ai mis
2: du
3: verre pour ça, je pense.
4: C'est-tu
2: Patriotes ou c'est
4: dollars?
2: C'est
4: Patriotes. Puis ailleurs dans le Canada, c'est Victoria. C'est ça.
2: Oui, c'est ça. Ouais. Ben, écoute, moi, les fériés, je suis tout mêlé. À chaque année, je demande à ma blonde, c'est quand Pâques. Fait que...
4: On les travaille tout le temps, nous, en plus. Fait que ça change pas grand-chose.
2: C'est pour ça qu'on est mêlés. Là, ça change pas grand-chose. Je pense qu'on est les seuls en onde aujourd'hui dans les équipes régulières de radio à Montréal. Hey, Karel, un autre match numéro 7.
3: Yes, un autre match numéro 7, puis un match numéro 7 où faut s'inspirer de comment on a joué lors du dernier match numéro 7, je vais dire comme ça. Puis il faut qu'on amène cette équipe-là, cette intensité-là.
2: Mais on peut-tu faire plus que 9 shots, par exemple?
3: Le degré d'émotion. Là, il faut se rappeler qu'on avait une équipe qui fermait la porte au grand... c'était hyper difficile de se rendre là. Techniquement, je pense qu'il y a eu plus que 9 lancés aussi. J'étais présente. D'après moi, il y avait un feeling de plus 15 là, dans cet endroit-là, mais on n'oublie plus que les tirs ne sont pas comptés. Quand le gardien sort le gant du frame du but. En tout cas, ça, c'est un autre détail, mais ça pour dire que l'attitude qu'on avait, les émotions, la gérance de rondelle, lorsqu'on avait la rondelle, on a créé, on a forcé des erreurs, cette game-là. Le début de la série de Buffalo a été payant grâce à probablement ce qu'on a appris contre Tampa, je vais dire de même. Là. Puis quand je dis début, je parle du 2, 3, 4e match, 5e match, mettons. Mais là, on a pesé sur le bouton reset déjà. Je suis pas mal sûr et certain. Et on est déjà prêt à affronter cette équipe-là des Sabres de Buffalo. Je te dirais la version qui a ressorti lors du match numéro 6.
2: C'est-tu la première fois, selon toi, que collectivement, le Québec était branlé? Puis tu sais, je te l'explique dans la mesure où... tu sais, contre le Lightning, c'est une bonne équipe qu'on affrontait. Oh, ouais. C'est vraiment, vraiment une bonne équipe. C'était quasiment normal de se rendre en match numéro 7. Puis on était comme, si on sort de là, c'est un bonus. Puis on est arrivé comme tellement confiant contre les Sabres que le match de samedi, c'était tellement une tape sa gueule pour tout le monde qu'on dirait qu'il y a un genre d'énervement collectif par rapport à ce soir.
3: Mais je pense qu'on était tellement confiant dans la mesure où ce qu'on faisait face était... On savait à quoi on s'attendait. Là, samedi, là, les gars... L'équipe qui s'est présentée au Centre Bell, pour moi, était totalement différente au niveau des Sabres. Je te parle pas de la première période, mais je te parle de la deuxième période, comment ils ont géré la rondelle, comment le premier trio a eu un impact, parce qu'il était complètement absent avant ça. Je pense que ça nous a peut-être giflé un peu plus que le reste, parce que pour moi, les Sabres ont connu leur meilleur match, puis le Canadien était dans un mode où, wow, attends un peu, qu'est-ce qu'on voit, comment qu'on est, et je trouvais que l'énergie et le support qu'on avait, tu sais, dans la série, n'y était pas. Fait que pour moi, c'est comme si, bon, tu fais face à une nouvelle équipe, on va le dire comme ça, qui était avec l'énergie du désespoir, puis de l'autre bord, ben, t'avais pas nécessairement ta meilleure performance non plus. Fait que ce match-là, c'est pour ça que je dis que c'est un bouton reset.
2: Ouais.
3: Faut qu'on apprenne de comment eux se sont présentés, comment eux ont amené quoi que ce soit en termes de préparation défensive. Puis là, ben, le match numéro 7, je pense que ça nous a fait mal de le perdre en 6 parce qu'on avait l'occasion de le faire, parce qu'on avait probablement le feeling que cette série-là, on pouvait fermer les livres officiellement lors de la Game 6. Mais la préparation qu'on va avoir fait pour la Game 6, là, elle va être parfaite aussi. Là,
2: mais c'est le début de match, je vais être capital. C'est quoi la stat, Zoli, que tu as donné dans le club du matin par rapport au premier but marqué?
4: Ah, c'est quelque chose comme l'équipe qui marque le premier but dans un match 7. Je pense qu'ils ont gagné 150 matchs sur 200. Là. C'est un avantage super important. Puis là, j'espère que Martin Saint-Louis va avoir pris des leçons de Lindy Ruff, parce que les Sabres, ça allait pas. T'sais, le trio de Tage Thompson, Alex Tuch fonctionnait pas. Et là, Lindy Ruff, il a décidé de brasser un petit peu sa soupe dans le match de samedi.
3: Il n'y avait pas le choix.
4: Il n'y avait pas le choix. T'sais, il a séparé ses trios. Il a mis Thompson avec Norris et Benson. Et Tuch était rendu avec McLeod et Doan. Puis ça a fonctionné. Ça a été le meilleur match de Tage Thompson, le meilleur match d'Alex Tuch. Et pour moi, Martin Saint-Louis, faut que tu envisages quelque chose de similaire ce soir. Je peux pas imaginer que tu vas réessayer encore le premier trio, Slavkovski, Suzuki, Caulfield. quand match après match après match, depuis le début des séries, ça fonctionne pas. Écoute, ils sont rendus après 13 matchs, ils ont un but à 5 contre 5. C'est incroyable. Pas assez.
3: Mais, tu sais, puis je t'entends là-dessus, Ali, officiellement, là, offensivement parlant, t'as totalement raison. Puis on n'est pas capable de créer ou d'obtenir ou ben d'être efficace dans l'espace que les centres nous donnent, mettons, offensivement parlant. Mais en tout et partout, tu sais, quand on a évalué le premier trio contre Tampa, c'était, hey, ben, ils font leur job défensivement.
4: Oui.
3: Suzuki. Tout donner au match numéro 7, puis même à travers cette série-là au grand complet. Caulfield et bon, Slaff m'en avait donné pas mal plus, je te dirais, la première série que là. Je trouve que dans les dernières parties, Slaff est l'élément qui fait en sorte qu'on connecte pas aussi facilement.
4: Il est ralenti, il les tire vers le bas.
2: Mais pourquoi on joue pas avec, tu sais, ce soir, là? Il n'a pas été bon. Est-ce qu'on pourrait pas le bouger? Ce serait pas le temps ce soir de peut-être essayer des Midov, hein?
4: Oui.
3: Oui, ou de le mettre sur l'autre trio, un peu comme on avait fait lorsqu'on était sur la route avec Tampa. Souvenez-vous, les boys, il y avait une situation où on a mis Slav sur le deuxième trio pour essayer de réanimer Demidov dans cette série-là. Là, est-ce qu'on n'est pas peut-être dans un scénario où on pourrait mettre quelqu'un d'autre qui pourrait potentiellement aider davantage le premier trio, comme tu viens de mentionner? Est-ce que c'est Demidov? Est-ce que c'est un autre gars qui va aller chercher les rondelles? On avait mis Anderson là contre Tampa. Est-ce que c'est un moment, puis on avait débuté la série contre Buffalo avec, je crois, si je me souviens bien.
4: Ouais.
3: Fait que, est-ce que c'est un moment d'amener ça, de ramener cette intensité-là sur ce premier trio-là, ou cette qualité d'habileté individuelle-là, ben, peu importe le joueur que tu mets entre Anderson et Demidov, c'est deux joueurs complètement différents, c'est deux options complètement différentes aussi. Je veux juste pas qu'on perde la seconde menace sur ton deuxième trio lorsque tu es sur la route aussi. Sans ton dernier changement. Fait que pour moi, il y a un élément aussi à faire confiance à Martin Saint-Louis. Oui, on n'a pas nécessairement changé Slaff lors de la dernière game. Est-ce qu'il aurait pu bouger certaines choses potentiellement? Est-ce qu'on n'avait juste pas nécessairement, tu sais, ça là, pas que ça a passé vite, là, mais il y avait des choses qui fonctionnaient plus que juste Slaff.
2: Mais Martin gage bien son.
4: Absolument.
2: Les chances qu'il est prêt à donner à quelqu'un, là, il évalue bien, puis il s'est rarement trompé. On était plusieurs à dire, moi, le premier, j'étais le président du club de ceux qui voulaient asseoir Kirby Dach dans les estrades.
4: J'étais pas le seul.
2: Puis j'étais pas le seul. Puis garde, Martin a misé sur lui, puis il joue de bonnes séries. Faut le dire, là. Il est efficace dans le rôle qu'on lui donne présentement. Il a eu raison. Pourquoi on n'a pas bougé Slaff avant? Moi, je me pose la question. T'sais, dans le match, mais est-ce que si ce soir il décide de le faire, c'est le temps, c'est le meilleur moment, parfait, allons-y. S'il juge que c'est pas le temps puis que Slaff en sort une grosse, il aurait eu raison encore. T'sais.
3: Exactement. T'sais, puis c'est lui qui connaît ses joueurs. En tout cas, c'est lui qui a le meilleur pouls sur qui et comment et qu'est-ce
2: c'est officiel.
3: Fait que pour moi, s'il y a un changement, OK. Mais s'il n'y en a pas, je suis correct avec ça aussi, Ali. C'est ça que je veux dire. Parce que dans tout et partout dans les matchs, là, on a quand même réussi. Il y a eu la profondeur. On a steppé up. Là. On a été surpris. On est bien préparé. On attaque le match set avec une énergie complètement différente aussi, là, les gars. C'est pas... tu sais, est-ce qu'on était nerveux? Est-ce qu'on était... ouais, ben si on gagne, ça serait le fun. Mais, tu sais, lors du match 6 versus là, faut absolument gagner.
4: Ouais.
3: T'as totalement une énergie puis un esprit. Comment t'attaques ce match-là là, qui devrait être différent. Puis là, l'autre affaire, c'est Dobesh va nous en sortir une grosse. Parce que lorsque... c'est quoi la stat? Je sais pas si vous l'avez, les gars. Je pense qu'il y a quelqu'un qui l'a dit ce matin. Là, mais après un revers ou hier, Dobesh connaît probablement ses meilleures performances ou a bien cherché ses victoires-là. Fait que, écoute, il y a eu des petits éléments qui nous ont titillés. Je vais le dire comme ça. On passe au match numéro 7. Pour moi, c'est totalement... c'est une partie. C'est totalement nouveau. C'est une préparation différente. C'est une attitude différente aussi. Je pense que le CH, bon, un, n'a pas le choix de revenir à qui il était, à qui ils sont. Mais dans ma tête, c'est clair, net et précis que tous les gars vont ressortir puis vont rentrer dans ce match avec une intensité, aller chercher le momentum dès le départ puis s'imposer. Là, il faut que ça se fasse. Puis je sais même pas si je veux dire il faut. Ils vont le faire. C'est comme ça je le sens là pour aujourd'hui.
2: C'est quoi ton niveau de confiance, Karel, maintenant?
4: Ouais.
3: Moi, il est haut, pour vrai. OK, en tout et partout, de la façon qu'on a joué contre les Sabres de Buffalo à travers la saison, bon, ça a été difficile ici et là. La série, on a dominé là. On vient de voir littéralement à quoi s'attendre des Sabres de Buffalo quand ils sont à leur meilleur.
4: Ouais.
3: Puis, quand tu as cette information-là en tant que coach et en tant qu'équipe, tu te fies là-dessus, t'es comme parfait, c'est tout ce qu'ils peuvent faire. That's it. Nous autres, on a juste à faire ça. Puis, on n'a pas bien joué, fait que tu peux baser sur le fait, OK, checker bien si on amène notre game numéro 1, là, A, notre A-game qu'on dit, et qu'eux amènent leur A-game aussi. Moi, je pense que la valeur ajoutée à ça, le CH a une petite longueur d'avance là-dessus, ça, c'est clair.
4: Moi, je te dirais que je suis autour de 7. De tu sais, tu peux pas débarquer dans ce match-là 10 sur 10 confiant après ce qui s'est passé samedi. Mais le Canadien a prouvé cette année que c'est une équipe que quand elle fait face à de l'adversité, elle répond bien. Tu sais, combien de fois cette saison est-ce qu'ils sont revenus de l'arrêt dans des matchs au-dessus de 30? Combien de fois dans les séries est-ce qu'ils ont perdu deux matchs de suite? Jamais. Ils sont 5-0 après une défaite. Moi, ça montre que c'est une équipe qui a du caractère, qui a de l'adversité. C'est juste que là, ils ont pris la plus grosse claque qu'ils ont pris depuis très, très longtemps. Fait que comment est-ce que tu vas réagir par rapport à ça? Là? T'as atteint le fond du baril. Tu peux pas faire pire que ce que t'as fait samedi.
2: Tu peux plus aller plus bas. Puis d'ailleurs, tu sais, dans la presse, il y a David Savard qui est collabo, qui écrit des textes les lendemains de match. Et c'est vraiment, vraiment le fun.
4: Ouais.
2: Puis le texte de ce matin, ça dit, dans un sens, c'est beaucoup plus facile de passer par-dessus une volée de 8-3 pendant laquelle rien fonctionnait qu'une défaite crève-cœur de 3-2 ou 4-2 où t'étais pas loin de le gagner. Puis ça, voilà. J'imagine que c'est tellement vrai. Là.
3: C'est la plus belle. C'est le meilleur des scénarios quand tu perds, que d'être frustré que tu étais si proche de l'avoir eu, puis de juste faire, tu sais, tantôt je l'ai dit, là, on pèse sur le bouton reset puis on passe à autre chose. C'est bien plus facile de faire ça quand tu te fais varloper comme ça que quand tu es dans un match où tu as tout donné, mais tu n'as pas été capable. Versus, on le sait qu'on a mal joué puis on n'a pas été capable d'aller chercher ce game-là, puis c'était sûr qu'on n'était pas dans ce game-là. Puis là, si on joue comme du monde, tu regagnes. Pour moi, là, t'as rien perdu en termes de confiance, même si ta claque, tu viens de la recevoir. C'est même pas une belle représentation de ce que le potentiel de cette équipe-là a. Tu comprends?
2: C'est pour ça que ça revient à ce qu'on disait tantôt, Ali et moi, c'est que si tu sors, ça dépend de la façon dont tu sors ce soir. Mettons que tu te fais éliminer, là. Tu te fais éliminer, c'est 2-2 en troisième, t'as joué tout un match, t'as été là, t'as tout essayé. Le gardien but des Sabres a été solide, t'as frappé des poteaux, t'arrives en période de prolongation, puis maintenant, Alex Tuck se lève du cercueil comme The Undertaker, puis là, bang, il t'en met une en haut parce que maman cache les biscuits, puis là, le key bank explose, là, tu fais comme garde.
4: C'est
2: ça, OK, ça arrive, c'est des déceptions.
4: Ouais.
2: Mais si tu sors pas, tu te fais marquer le premier but, ça finit 5-1. T'as beau avoir les séries que t'as eues, t'as beau avoir sorti le Lightning, t'as beau avoir prouvé plein d'affaires, la question et l'image qu'on va toujours avoir en tête, c'est pourquoi t'es parti comme ça.
4: Mm-hmm.
3: Puis tu sais, à travers tout ça, là, je le sens un peu comme un level de pression. Comment tu viens de le mettre? Mais de l'autre bord, en termes de joueur, un match 7 est tellement excitant, là. Un match de finale, un match de tournoi, de championnat, peu importe ce qu'il y en est, tu as une énergie qui est... Tu peux même pas l'expliquer pourquoi. Tu es capable de jouer dans un certain niveau, tu es capable de jouer dans un lock-in de concentration qui est totalement différent. Le CH nous a prouvé qu'ils sont capables de revenir n'importe quelle situation, de nous donner des performances contre des équipes qu'on s'attend même pas, ou on s'attendait même pas cette saison qu'ils nous donnent. Ils connaissent les Sabres, ils savent à quoi s'attendre. Pour moi, ce match-là, c'est pour ça que je me sens en confiance, parce que tu es dans un élément qui est totalement différent. Ils vont tout donner. Il n'y a plus de « j'ai mal en quelque part, je suis fatigué », il n'y a plus de rien de ça. Là. C'est maintenant ou jamais, dans le fond. Puis quand tu joues avec cette attitude-là, ben t'as pas le choix de bien sortir, t'as pas le choix de donner ça. Puis on l'a vu, quand que le CH patine, quand que le CH est rapide dans la zone offensive, Darlene est le premier à le dire, ça va trop vite pour eux autres, même quand ils essayent de le faire. Là. On s'entend?
2: Ah oui, vraiment.
3: Pour moi, le niveau de confiance, il était à un autre niveau. Il était peut-être un peu plus confiant que celui d'Oli. J'irais dans le 8 ou le 9, pour être honnête. Parce que en match 7, tous tes joueurs qui sont... Je parle à Hudson, Matheson, Suzuki, Dobesh, ils vont tous. Il y a tout un moment de déclic qui se fait quand t'es dans une position comme ça. Puis là, je parle même pas des troisième, quatrième trio qui nous ont aidés à avancer tout au long de la série, puis qui continuent de bien faire. Là, on parlait de Dak tantôt, je veux dire, ce trio-là, puis même Dano et compagnie. Au niveau des mises en jeu, il y a un avantage à aller chercher là aussi. Fait que je suis très confiante avec le CH parce que ils vont tout jouer toute une game, ça va être toute une performance. Ce soir,
2: ça va être très intéressant à suivre. 19h30 ce soir, Canadien Sabre, match numéro 7. Karel Aimard, merci de ton temps. 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La semaine prochaine, pas la semaine prochaine, l'autre d'après, le 2 juin, on s'en va à Matt.
4: Oh.
2: Jouer qui est présentateur de 100% Max. D'ailleurs, Golf Matt. Atlanta. Je salue PO et toute l'équipe là-bas. La saison est commencée. Vous pouvez réserver vos départs. Max Truman va être avec nous autres cette journée-là comme invité. Ça va être bien intéressant d'avoir Max avec nous autres. Après ça, on s'en va à Godefroy le 2 juillet. Je pense que c'est ça, 2 juillet, Godefroy.
3: Le 9.
2: Hey, allez voir sur le site. 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Oh. L'anecdote est incroyable. Vous irez voir sur nos différentes plateformes. Puis vous pourrez voir Karel envoyer des balles dans le fond du trou de l'allée là, avec un pitching match.
4: Ah ouais?
2: Oh,
4: oui.
3: Hey, venez jouer avec nous autres. On vous dit fun. On est là pour le plaisir.
2: Ouais.
3: Puis honnêtement, découvrir les ou vous faire découvrir les terrains de golf à travers le Québec ici. Fait que, ouais, joignez-nous.
2: Yes,
3: joignez-vous
2: à nous. Salut, Karel.
3: Bye bye.
2: Vous devez donner les vraies dates, là, au lieu de, tu sais, comme disait Eric Duhem, là, vaut mieux de la mauvaise information que pas d'information pantoute. textez Golf Québec tout d'un mot. Vous allez avoir le lien, mais je vais vous les redonner d'ici à la fin du show. 10h28 minutes. Plein de choses se sont passées sur nos ondes ce matin. J'ai pas été émotif un peu ce matin, hein.
4: Très émotif. Il a pas aimé ce qu'il a vu samedi.
2: Je pense, d'après moi, qu'il a engraissé son over-under ce matin.
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6: Tu sais, la motivation, là, pour une game comme ça, t'es capable de clincher une série en 6 contre un 2 puis te ramasser en finale de conférence. Sacrement, t'as pas besoin de motivation, il me semble, là. T'es un joueur de hockey, t'as un petit peu d'émotion. Tabarouette! Moi, j'en reviens pas qu'on était flat comme la piste d'un assiette de même. C'est inacceptable. Écoute, c'est terrible. C'est terrible, inacceptable. C'est sans excuse. C'est de la merde, là. C'est sérieux, là. Je suis déçu au coton, matin, là.
7: Je le comprends.
8: Il n'y a jamais personne qui va pouvoir reprocher à Jumeau de ne pas être authentique parce qu'il y a eu un sacrement et un tabarouette.
7: Oui, puis il se retenait.
8: Ah ouais,
7: il se retenait énormément.
8: Mais Jumeau, parce qu'il se retient mal. Tu sais, quand il veut, mettons, là, il veut. Là, tabarouette, de sape à l'hypopète, de sang, pas de 6 mois de bronze.
7: Il se retient, mais il sac quand même à moitié. Mais tu sais, je peux le comprendre. Jumeau, il a joué la game, puis c'est un joueur intense qui, lui, s'il y avait une chose qu'on pouvait pas lui reprocher, c'est que c'était un travailleur acharné, puis. Tu vois une performance comme ça samedi où c'était juste qu'il avait pas l'air de la vouloir. Le cœur était pas là.
8: Puis hey, je veux pas y casser du sucre sur le dos parce qu'il a connu une saison incroyable. Mais c'est là où des fois, puis encore une fois, il y a des affaires qu'on sait pas et qu'on ne voit pas. On n'est pas à porte close dans le vestiaire. Mais j'ai tellement l'impression que Nick Suzuki est passif ou trop passif des fois dans certaines situations. Mm. Tu sais, Sidney Crosby, là, les capitaines, là, aussi calmes soient-ils, regardez dans ces moments-là. Regardez ouais. Crosby s'il y avait du fun contre Philly. Là. Match numéro 4, à un moment donné, où ben, ça allait vraiment, vraiment pas bien là, de faire comme là. Pouvez-vous, là? Let's go, les boys.
7: Mais c'est là où moi, je veux voir un gars comme Brendan Gallagher jouer ce soir. J'aurais été curieux de voir qu'est-ce que ça aurait donné de l'avoir samedi.
8: Mais ça peut pas toujours être ta solution.
7: Ben non, parce qu'il sera pas là éternellement. Ça se peut qu'il soit même pas là l'année prochaine.
8: C'est ça l'affaire.
7: Mais Gallagher, au moins, c'est un gars que tu le sais.
8: Oui.
7: Qui va se donner, puis il va peut-être jouer 6 minutes avec des shifts de 25 secondes. C'est pas grave. Chacun de ces shifts-là, il va se défoncer. Puis c'est ce qui manquait samedi soir.
8: Il faut que ton noyau soit capable d'avoir ce spark-là. Moi, c'est ça que j'espère voir, puis j'aimerais ça mener à entendre du Canadien. Parce que tu peux. Ton spark, ton étincelle, peut pas arriver d'un gars de 47 ans
7: ben
8: qui
7: non.
8: joue 6 games par. Ça peut pas arriver
7: exact.
8: Par Brandon. Tu sais. OK, là, ça va mal, on rentre Brandon. Ouais. Ça va mal, on rentre Brandon.
7: Ouais.
8: Là, ça va mal, on. Ça peut pas être le seul. Oui, il y a des blessures. Oui, il y a des. Assurément, là. Mais à un moment donné, Suzuki, peux-tu en planter un? Peux-tu sacrer un crochet à quelqu'un?
7: Ouais, c'est ça. Tu sais, au début des séries, c'était Josh Anderson qui était ce gars-là.
8: Ouais, oui.
7: Mais là, visiblement, Josh Anderson.
8: Il est magané.
7: Là. Je sais pas si c'est les problèmes à l'épaule qui sont revenus. il est encore intense, il patine et tout, mais il frappe pas aussi fort qu'il faisait au début de la série contre Tampa, mais c'est normal. Josh Anderson peut pas être le seul gars dans l'équipe qui frappe tout ce qui bouge.
8: Puis Jack Eye peut pas faire ça, il joue 6, 7 minutes, 10 minutes par game ou à peu près.
7: Exact, fait que c'est là où tes joueurs de premier plan doivent se lever. On parle beaucoup de Slavkovski, mais Cole Caulfield, c'est pas mieux non plus, il est invisible. Il était invisible dans le dernier match. Les séries, c'est pas facile en général. Un petit peu mieux contre les Sabres, mais quand même, il faut que tes gros canons jouent bien. Dans le dernier match de samedi, là, puis je dirais même dans la série en général contre les Sabres, les deux meilleurs joueurs du Canadien, c'est Lane Hudson et Ivan Demidov, tes deux plus jeunes.
8: C'est pas normal.
7: C'est pas normal.
8: C'est pas normal. Mais puis même au-delà de gagne ou gagne pas le match, c'est la réponse que tu as à offrir. C'est la façon dans laquelle tu vas t'en aller. Tu sais, la fameuse scène là, de Connor McDavid, là, pis « Gotta fucking dig in! » Pis il crie, pis il crie, pis il crie, pis là, tout ça. Tu sais...
7: Ça prend ça.
8: Tu peux-tu vraiment y reprocher? Le gars veut tellement gagner. Il veut tellement gagner. Tu sais, ce soir, tu peux pas arriver avec cette attitude-là parce que t'es pas encore éliminé. Là. T'as une chance, t'as autant de chances que des sortes de gagner ce match-là.
7: Exact. C'est un match.
8: Au prochain tour. C'est un match. Mais Colin, ça peut-tu commencer avec bedeng badang? Ça va être l'enfer, votre soirée.
7: Combien de fois dans la série est-ce que le Canadien a pris un but sur le premier chiffre du match? C'est pas normal, là.
8: Jakub Dobesch, ce soir, j'ai très, très hâte de voir comment il va se comporter. On a... à rien à reprocher à Jakub Dobesch. À rien, rien.
7: Excuse.
8: Rien à reprocher. Puis Renaud en a parlé ce matin, on l'écoute.
0: Et mon feeling, c'est qu'il va le faire parce que depuis le début de sa carrière, puis cette saison, à chaque fois que le tapis commençait à glisser un peu, il revenait toujours avec une performance qui était extraordinaire. Moi, ce que j'ai adoré aussi, je ne sais pas si vous avez remarqué, lorsqu'on a décidé de le retirer du dernier match, il était dans tous ses états. Il n'a pas pris ça comme qu'est-ce que tu voulais que je fasse de plus, OK? Il a pris ça sur lui. C'est un gars qui a des émotions, qui est très émotif. Il s'est blâmé pour cette défaite-là, de la façon dont il a réagi. Et ça veut me dire, ça me dit surtout que j'ai un gardien de but ce soir qui va être affamé. Qui va être dialed in là, puis qui va vouloir absolument tout faire pour gagner ce match-là, probablement connaître son meilleur match de la série.
8: Tu sais, les gardiens de but, historiquement, là, qui ont connu d'excellentes séries, mais qui ont flanché dans un match, il y en a eu plein. Il y en a eu plein. Puis tu sais, c'est sûr qu'on regarde le match de samedi, puis les deux shots, ça a mis, tu fais comme...
7: Come on,
8: faut que tu l'attrapes. Là. Ouais. Mais ton cœur balance entre come on, faut que tu l'attrapes, puis my God, merci, parce que c'est grâce à toi qu'on est là.
7: Exactement.
8: Fait que, à un moment donné, tu l'analyses froidement. Tu sais, les Sabres, là, ils jouent avec le gardien. C'est comme, tu sais, c'est qui la
7: yo-yo,
8: ce soir?
7: Là.
8: C'est
7: ça
8: qui?
7: Va être Ukko-Pekka Luukkonen, mais est-ce que Ukko-Pekka Luukkonen débarque dans le match avec énormément de confiance?
8: Puis tu en plantes trois, il remet-tu l'aïe?
7: C'est ça, exactement. Eux, ils jouent yo-yo. Tandis que Jakub Dobesch, moi, j'ai plus confiance que lui va rebondir que le reste de l'équipe, parce qu'on le sait, c'est tellement quelqu'un qui met un gros accent sur sa préparation mentale, sur sa confiance. Il y avait un article super intéressant dans la presse cette semaine, c'est Guillaume Lefrançois qui s'est entretenu avec le préparateur mental à Jakub Dobesch. C'est un gars de Vancouver qui s'appelle Pete Fry. Puis ce qu'il racontait, là, c'est que c'est pratiquement de l'hypnose, ce qu'il fait avec Jakub Dobesch, où le gars est tellement une bébête spéciale, où il crée une espèce de bulle autour de lui pour qu'il soit en pleine confiance. Et chaque chose qui se passe dans un match, Jakub Dobesch réussit à les détourner pour que même si ça paraît négatif, « Oh non, mon équipe vient de prendre une pénalité », mais lui, il twist ça. Ah, cool! C'est une opportunité pour moi de faire plus d'arrêts. Fait que Jakub Dobesch, moi, j'ai pas de doute que ce soir, là, il va débarquer avec le couteau entre les dents et qu'il va être pas mal plus dur à traverser qu'il l'a été dans les matchs 5 et 6 dans la série.
8: Puis ça va être intéressant de voir les premières minutes dans ce match-là. Puis tu sais, je sais, là, Tony puis Gilbert ont été à Buffalo la semaine passée puis ils disaient que c'est un vrai salon mortuaire là-dedans. Il y a eu quand même pas mal d'ambiance à Buffalo depuis le début des séries. Tu sais, l'aréna était pleine, les gens ont répondu présent. Les gens à Buffalo méritaient des séries de fin de saison depuis très, très longtemps. Tu sais, c'était le summum de la médiocrité Buffalo comme organisation.
7: Absolument.
8: Puis là, sans même changer le noyau de joueurs, on s'est comme d'une chance, comme bang, merci, bonsoir, on s'est relevé de ça. Mais tu sais, ce soir, l'ambiance, ça sera pas le Centre Bell, mais j'ose croire que les fans des Sabres vont réagir, ça sera au Canadien à composer avec ça. Parce que ce soir, Buffalo, ils ont l'avantage de la glace. Ils en ont parlé ce matin dans le Club du Matin, on écoute ça.
9: L'avantage de la glace, c'est-tu vraiment un avantage?
10: Ah, tiens, tiens.
9: Parce que de la façon que ça se passe présentement pour le Canadien et pour les Sabres, ça a l'air plus facile de gagner sur la route et on espère que ça va se poursuivre
10: encore
9: ce soir.
10: C'est le concept le plus surévalué du hockey.
11: Non, non, mais on a la confirmation, c'est indéniable.
6: Pourquoi d'abord, pourquoi les match-up, c'est facile, mais on va match-up, ça marche pas plus.
11: Non, mais le résultat, c'est quoi?
6: Tu peux faire n'importe qui contre n'importe qui.
11: Le résultat, c'est quoi?
6: Ben, je sais, tu gagnes sur la route autant que tu gagnes à la maison. Et plus.
11: Et plus.
6: Parce que tu gardes ça plus simple sur la route, puis tout ça, puis peut-être que le coach. Il pense moins, ça a de l'as, puis play.
11: Donc, autrement dit, tu confirmes ce que je dis depuis longtemps, que l'avantage de la glace.
6: Cette année, surtout, là, je te dis que.
11: C'est pas nouveau, c'est pas un effet de cette année, c'est un effet de récence.
6: Dans les années où moi je jouais, c'était vraiment l'avantage de la glace, regarde. Canadiens ont gagné la Coupe Stanley au Forum, là, puis tout ça, là, ils n'ont pas perdu. Là.
7: C'est quand même fascinant dans les séries jusqu'à présent. L'avantage de la glace, on dirait qu'il veut quasiment plus rien dire. Le Canadien est 2-4 à la maison. Les Sabres et le Canadien combinés sur la route, ils sont 10-3. Puis même après le dernier match, je sais pas si t'as entendu Lindy Ruff, mais il faisait des blagues. C'était comme, je voudrais quasiment que le match 7 ait lieu à Montréal. On dirait que le fait de jouer à la maison, ça joue quasiment contre ces deux équipes-là. Est-ce que c'est parce qu'ils sont jeunes puis sont comme un petit peu trop emportés par les émotions? Je le sais pas, mais autant le Canadien que les Sabres a plus de facilité à bien jouer sur la route que devant leurs propres partisans.
8: Puis, dans tout ça, est-ce que la nervosité du Centre Bell a frappé les jeunes joueurs du Canadien? Peut-être.
7: Ouais.
8: Mais tu peux pas te laisser emporter par ça ou que ça devienne une raison parce qu'il n'y a rien de plus positif
7: Exactement. Que
8: d'avoir ce genre d'environnement-là à la maison. Mais cette confiance-là que le Canadien a sur la route ce soir, ça passe par beaucoup de choses. Ça passe par les vétérans, ça passe par les gars qui l'ont déjà vécu.
7: Ouais.
8: Tu sais, l'apport d'Alex Newhook chez le Canadien présentement dans ces séries-là de fin de saison, je serais curieux de le voir et de l'entendre dans le vestiaire.
7: C'est sûr, un gars qui, lui, il a gagné la Coupe, c'est le seul avec le Canadien qui a cette expérience-là.
8: Vraiment. Je serais vraiment, vraiment curieux de l'entendre.
7: Un jeune vétéran, Alex Newhook, qui, oui, c'est pas le plus vieux, mais il connaît ça. Il a joué avec une grosse équipe, avec l'Avalanche, puis même si c'était un jeune joueur, je pense que c'était même une recrue cette année-là, ben il a vécu l'expérience des séries avec les hauts et les bas, puis c'est sûr que il y a une différence entre ces gars-là, qu'ils ont vécu les matchettes, qui savent que ça veut dire, ce que ça veut dire.
8: Ouais.
7: Contrairement aux plus jeunes qu'à la maison, quand tout le brouhaha commence, que c'est chaotique, c'est peut-être un petit peu plus difficile à gérer tes émotions à travers tout ça, mais faut pas que ce soit une excuse, là. Je veux dire, c'est supposé être un gros plus de jouer devant à la maison devant tes partisans.
8: Ouais, puis j'ai hâte de voir comment le Canadien va réagir ce soir sur la route, mais une chose est sûre, on va être beaucoup, beaucoup, beaucoup à regarder ça ce soir à TVA Sport avec Elisabeth Antoine et Max et toute la gang. Et le bout de Kevin Owens qui donne une atémie à Antoine Roussel dans l'avant-match. Ça fait mal pour vrai!
7: Ben, solide, ça!
8: Jean Rougeau m'a déjà donné une atémie d'un studio de radio. Moi, j'ai eu sa main dans le chest pendant 3 semaines. Il dit, on fait un stunt, la gueule, là. Ouais. M'a donné une atémie. Puis là, moi, niaiseux, je fais, donne-moi là pour vrai, là. Fais pas, t'es sûr? Oh, ouais, Colin, j'ai eu la main de Jacques Rougeau dans le chest pendant à peu près 3 semaines. C'est quelque chose. OK, conclusion de l'émission dans les prochaines minutes. Je veux, qu'on parle des gens, des fans des Sags. Juste vous saluer au retour. C'est tellement le fun. Une première depuis 94. On en avait parlé ce matin, mais il y a plein de gars, qui le méritaient, à Chicoutimi. On en reparle au retour dans 100% Max. Restez là.
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8: Il y a plein de choses qui se sont passées en fin de semaine ou qui vont se passer aujourd'hui. Commençons par la victoire de Montréal qui affronte la Charge d'Ottawa ce soir à 18h. Possibilité de mettre la main sur le championnat.
7: Quand même, ce serait tout un exploit.
8: Mais hein.
7: Puis en fin de semaine, encore le match qui s'est terminé en prolongation. 2-1, je pense que ça a fini la victoire qui est encore revenue de l'arrière. C'est une série qui est super serrée. Ce serait le fun si les filles sont capables de gagner ça.
8: Merci. Puis tu sais, pour Marie-Philippe, pour Laura Stacy, pour Anne-René, The Brick Wall, The Wall.
7: Les arrêts qu'elle sort, là, c'est incroyable.
8: Anne-René, c'est la meilleure au monde présentement. Puis tu sais, c'est le fun de pouvoir avoir ce produit-là. Fait que les gens qui sont à Ottawa, qui nous écoutaient via 96.5, justement, du côté de Gatineau, si vous allez au match ce soir, bon match, amusez-vous. Puis bravo à la victoire pour la belle saison. Puis tu sais, il y a plein de filles que je connais dans cette équipe-là, Alexandra Labelle, Carte Dubois. Je leur souhaite ce championnat-là, cette victoire-là. Puis après ça, tu sais, la Ligue va changer de poil avec l'expansion, justement, avec Hamilton, Vegas, Detroit.
7: San Jose, c'est quatre équipes, ça a été annoncé. Ça fait beaucoup, mais regarde, ça fait plus de filles qui peuvent gagner leur vie en jouant au hockey.
8: Mettons, Hamilton, San Jose, là, c'est un peu compliqué les vols. Hein?
7: Hey boy, c'est pas à côté. Puis je te dirais que entre habiter à San Jose puis habiter à Hamilton, le choix est pas très difficile.

0: Alors,
1: c'est des fous. Tu sais, je sais que c'est pas juste le monde sur place, là, mais pareil, c'est très local comme loterie. C'est capoté. Là, imagine, tu t'en vas voir un match de hockey, tu repars avec 1 million dans les poches.
0: Mais hier, les Saguenay de Chicoutimi sont devenus champions de la Ligue de hockey junior maritime Québec, direction la Coupe Memorial pour eux autres, avec à leur tête Yannick Jean.
1: Ouais.
0: Yannick Jean qui était de la formation comme joueur en 94 à la dernière conquête. Là, il revient et il le gagne cette année comme entraîneur-chef. Yannick Jean, c'est assurément une des meilleures personnes, c'est une des meilleures têtes de hockey dans le hockey junior présentement, des meilleurs coachs de l'histoire de cette ligue-là. Et c'est un gars qui est tellement sympathique, qui est tellement gentil, qui est tellement le fun. Je suis tellement heureux pour Yannick Jean. T'sais, Yannick Jean a perdu en troisième ronde en 2010 à Victo avec les Tigres. Ils avaient passé très, très proche. Lui, il a coaché, évidemment, à l'Île-du-Prince-Édouard en 2005. Était à une première aventure au Saguenay en 2002, là, de 2002 à 2005, comme assistant après ça, entraîneur-chef. Ils avaient perdu en troisième ronde à ce moment-là. Lui, est revenu au Saguenay en 2015, chez lui, de 2015 à 2025. Ça fait 10 ans qu'il est derrière le banc. Puis là, hier, ils ont finalement levé cette coupe-là.
1: Mais 29 ans, ça faisait longtemps qu'ils attendaient ça. T'sais, c'est quand même une des grosses franchises dans la LHGMQ depuis longtemps, les Saguenayens.
0: J'ai envie de te dire que c'est
1: proches.
0: La franchise avec probablement, avec l'Océanique de Rimouski, un des meilleurs fanbases.
1: Ah, son loyaux, là.
0: Un des fanbases les plus engagés.
1: Ouais.
0: On lance de quoi, on est là, c'est plein, que ça aille bien, que ça aille mal. Les gens sont tellement fiers des Saguenayens là-bas. Pour avoir eu la chance d'y aller quelques fois quand on faisait des matchs sur la route, là, c'est incroyable de voir l'amour que les gens ont pour leur club là-bas. Puis le monde, ils connaissent ça. Ils connaissent l'histoire des Sacs. Tu pourrais faire poigner dans le show de Francis Reddy tous pour un là, sur l'histoire des Sacs. C'est écœurant. C'est écœurant.
1: L'ambiance hier, c'était survolté. Tu as gagné ça, un match 6 devant tes partisans à la maison.
0: Non, non, il regardait ça au resto avec les gars, mais il est allé voir le dernier match. Éric Fichaud était là sur la glace hier, je pense.
1: Parce qu'il était là en 94, lui, la dernière fois qu'ils ont gagné.
0: Les Saguenayens restent les Saguenayens.
1: Ben oui.
0: Toute leur vie. Tu sais, Gilbert Delorme, c'était les Saguenayens, Chicoutimi. Oui.
1: Les gars qui ont joué pour les Sags, ils sont fiers d'avoir joué pour les Sags.
0: Ah oui, avec raison. Tu sais, Gilbert a marqué des points là-bas.
1: Il a battu des records là-bas.
0: Il a battu des records là-bas. Non, son chandail est retiré, je coûte.
1: C'est incroyable,
0: vraiment.
1: C'est une légende.
0: Bravo aux Sags pour ça. Direction la Coupe Memorial. On vous souhaite la meilleure des chances dans cette belle aventure-là. Nous autres, on tombe en mode avant-match parce que c'est match numéro 7. Ce soir, Lara Gonzalez s'amène dans les prochaines. Manquez-le pas, le show de sport numéro 1 au Canada. Ils vont vous dévoiler tantôt. Le rassemblement sera où ce soir pour la Belle et le Bœuf? Parce que c'est comme ça qu'on vit les matchs canadiens en formule Watch Party avec Georges Larac et Stéphane Gonzalez. Greg Langteau s'amène dans le tailgate tantôt. On vient de voir l'honorable Benoît Roger se présenter au studio. J'ai hâte de les entendre, les gars, sur le match de ce soir. Puis en fin de semaine, si vous étiez là en onde pour revenir sur le match de samedi, là on l'oublie, ça. Là.
1: On passe à autre chose.
0: Le match d'hier, de samedi, là, on l'oublie, là, c'est derrière nous. On passe à d'autres choses. On regarde en avant. Puis là, en avant, c'est ce soir, c'est le match numéro 7. On va être en mode avant-match jusqu'à ce que ça se dépose, cette rondelle-là, pour le deuxième match numéro 7 des séries de fin de saison du Canadien de Montréal. Encore! Hey, on va l'avoir, puis quand on va revenir demain, ben là, on aura le calendrier officiel pour la ronde contre les Hurricanes de Caroline. Ali Pavard, merci beaucoup. Bonne journée tout le monde. Bonne fête des Patriotes. À demain, 9h54. Bye bye.
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12: Salut tout le monde, bon lundi à tous. On espère que malgré tout, vous allez bien malgré la température, malgré le dernier match, que vous gardez le sourire, que vous gardez la foi. Comment ça va, Big?
13: Ouais, écoute, ça va très bien, ça va très bien. Ouais, écoute, comment ça peut pas bien aller? Jour de match numéro 7. Journée fériée pour le monde en plus, puis ça a l'air qu'il arrête de mouiller dans une demi-heure à peu près.
14: À peu près.
13: Fait que tout va bien, là, les gars.
12: T'as perdu la voix.
13: J'ai perdu la voix un peu. Je pense que c'est notre match numéro 6 de samedi soir. Je vais faire un aveu également. J'ai couché les fesses à l'air en fin de semaine, les gars. Donc, j'ai perdu la voix.
12: Ça te fait perdre la voix, faire ça?
13: Ouais, coucher les fesses à l'air, c'est prouvé que ça fait perdre la voix comme ça.
12: C'est sérieux, là?
14: Oui, c'est une légende urbaine, une vieille légende urbaine.
12: Gazo, arrête de niaiser.
13: Non, mais je te niaise. J'ai perdu la voix parce que, Colin, on est dans un marathon de 14 matchs des séries. Là. C'est normal qu'à force de crier puis que le Canadien nous fasse vivre des émotions comme ça. Et les gars, journée fériée, eh ben, aujourd'hui, je suis avec les enfants à la maison et je serai de retour demain en studio avec vous pour une victoire du Canadien de Montréal ou pour le bilan du Canadien de Montréal?
12: Non, Gonzo, le... Pour vrai, là, je pense que les gens ont compris que le Canadien n'en perdait pas deux de suite dans les séries.
13: Ah,
12: c'est,
13: on le sait.
12: C'est la même chose que comme la série contre Tampa. Fait qu'il faut pas paniquer parce qu'on a perdu le dernier match. Que ça soit 10, 20, 40, 100 à 1, ça compte juste pour un match. C'est le seul match, à part le premier match de la série, où on devait faire un ajustement que le Canadien s'est fait déclasser. Il faut pas paniquer. Il y a rien là. Dans un match 7, on l'a fait contre Tampa. On peut le faire encore aujourd'hui. Fait que faut garder la foi. Faut y croire. Je peux plus utiliser le mot en G, par contre. Mais, Gonzo, moi, j'y crois. On y croit. Puis là, hey, Gonzo, crevons l'abcès de suite.
13: Comment l'abcès?
12: Là, pour le match 7, où on va l'écouter le match 7?
13: Ah, ben là.
12: Où les gens peuvent venir rejoindre le match 7? Parce que c'est pour l'annoncer rapidement, là.
13: Oui, là, depuis ce matin qu'on reçoit des messages, les gars, comment ça? On sait qu'on pensait pas qu'il allait avoir un match 7, mais là, vous avez pas annoncé, on va regarder ça où? Ben, Georges, tu sais, on a pensé à prendre un break. Puis là, on s'est dit. On peut pas prendre un break à match 7, là.
14: Voyons.
13: Là, on s'est dit, ouais, mais attends, c'est journée fériée. Là. Fait que la journée fériée, les gens, ils voudront pas venir dans un rassemblement. Puis là, on s'est dit, ben, ça n'a pas de sens.
12: On prend aucun break dans la série, Ben. On va jusqu'au bout.
14: C'est pour ça.
12: Jusqu'au bout.
14: C'est pour ça que son argument, on a pensé prendre un break.
13: Ben non, c'était une joke.
14: J'ai pas cru une seule seconde.
12: Vic, je vais donner un indice, OK, juste avant qu'on l'annonce.
13: Un indice, t'aimes ça les indices.
12: Ouais, ouais, un indice, OK.
13: Rugis comme la semaine passée, okay. Là. Rugis, on a gagné à Saint-Jean. Là. C'est un bon indice.
14: Qu'est-ce que c'est ça?
13: C'est un bon indice.
14: T'as l'indice,
13: ça? Là, ouais. Les gens vont se dire, en partant, vont se dire, ouais, mais on sait pas, il habite où, Klopp. C'est pas Klopp, l'indice.
12: Pourquoi t'as dit ça? Tu as donné un gros indice.
13: Ben non, mais là, je vais juste. J'élimine. J'élimine par.
12: Ouais, mais c'est trop facile, là.
13: OK.
12: Tout le monde a trouvé, là. T'aurais jamais dû dire son nom.
13: Comment
12: faut que t'attendes les coupes de radio. Qui est Klopp?
14: Qui est Klopp?
13: Comment
12: tu sais pas, c'est quoi, Ben?
14: Qui est Klopp?
12: Attends. C'est où?
13: Attends un peu. Hey, pour vrai, j'avais pas fait le lien que tu viens de faire.
12: Toi. Arrête de niaiser, Gonzo.
13: Je te jure.
12: Arrête de niaiser.
14: Je suis pas penché de qui, de où vous parlez.
13: OK.
12: Ben, si on parle de rassemblement, puis je suis tous de même, Gonzo vient de parler Klopp. Le rassemblement ce soir est où?
14: Attends une minute, là.
12: Hey, là, Ben, on fait rien d'autre avant que tu me répondes.
14: Ben. Attends, là, Klopp qui tousse. Le rassemblement est où?
13: Hey Ben, j'ai la voix enrouée, mais toi.
14: Oui.
13: Hey, j'ai la voix enrouée, mais toi, t'as le cerveau enflé, mon Ben.
14: Bruno.
12: OK. Et
14: son nom de famille?
12: Non! Son nom! Son prénom!
14: Bruno!
12: OK.
14: Ah!
13: Oh, man.
12: Alors, le rassemblement est. Ben, on te.
14: Ah, tabarouette! À Saint-Bruno!
12: Oui!
14: Saint-Bruno de Montarville!
13: Oh, my God.
12: Gonzo, t'as pas allumé!
13: Attends, non. Attends un peu. Tu veux-tu que je pousse encore plus loin?
12: OK, vas-y.
13: Moi, je pensais que la raison pour laquelle tu toussais initialement avant de parler de Bruno. C'est parce que quand on est allé la première fois, il y a eu un feu. Fait que je pensais que tu toussais en cause de la boucane.
12: Oh. Non, je ne sais pas à cause de ça.
13: T'imagines?
12: Parce que la boucane ne nous a pas affectés. Tu comprends?
13: Je comprends, mais là, je me suis dit, c'est un multicouche, ton indice.
12: Mais là, j'étais là quand t'as dit, Klopp, c'est trop facile, parce que le monde, son prénom, il va savoir que tu sais, c'est Bruno. Mais c'est pas grave, c'est qu'ils l'ont eu tout de suite. Ils ont eu au moins quelques secondes pour faire la réservation.
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12: On avait bien aimé la foule qui était là-bas aussi. Ils vont ouvrir la terrasse sur le côté qui est à l'abri de la pluie si jamais il pleut. Va-tu pleuvoir ce soir?
13: Non, il annonce
12: ça. C'est fini, ça arrête?
14: Dans une heure max.
13: Oh, oui, c'est
14: fini. Puis après
13: fini,
14: ça se dégage.
12: Ouais. Fait que là on a hâte de voir parce que là le dénouement... Après le match aujourd'hui, va être pas mal mieux que le dernier. On garde la foi, on n'est pas inquiet. D'ailleurs, Gonzo, il faut remercier tous les gens qui sont venus à Terrebonne.
13: Terrebonne. Puis le fait que tu parles de pluie, tu sais, malheureusement, il y a eu une averse pendant le match qui s'est transformée en averse pas mal intense.
12: Ouais, pas mal.
13: Il y a des gens qui ont bravé la pluie et qui sont restés. Il y en a nombreux, là, tu sais, on est allé les voir pendant les entractes. Merci beaucoup de vous être déplacés samedi pour ce match. Un peu, on va le dire, là, tu sais.
12: Ouais. Puis à notre habitude, ça nous a fait plaisir. On a pris des photos avec tout le monde qui était dehors, tout le monde qui était au deuxième, tout le monde qui était au premier. Ça a pris une coupe d'heure, mais ça valait la peine. C'est le fun de le voir de même dans cette folie des séries, venir encourager le CH. On adore passer du temps avec vous, vous voir. Puis inquiétez-vous pas, ça va se continuer, puis pendant un méchant bout.
13: Ouais, match numéro 7 ce soir, les gars. Il y a juste une chose que le Canadien doit faire de différent que le dernier match numéro 7. C'est obtenir au moins plus que 9 tirs au but. Ça, je pense qu'on devrait être correct là-dedans. Je sais que Ben, t'aimes beaucoup les tirs au but. Alors, c'est sur les points qu'on va noter à faire pour le match numéro 7. Ouais. Le Canadien doit faire mieux qu'au dernier match numéro 7, même s'il a gagné ce match numéro 7 contre le Lightning de Tampa Bay.
12: Non, mais tu sais, Gonzo, l'autre affaire aussi, c'est que, tu sais, qu'on va parler du match tantôt, juste dire aux gens, de l'avance de 3-1, tu peux pas regarder ça comme une avance de 3-1 pour laisser ça échapper. On a été chanceux, on méritait pas ce match-là. L'avance de 3-1 sur 3 shots, tu peux pas gagner juste comme ça. Là. Le momentum, clairement, était de l'autre côté pareil. Ouais, puis même attends, à 3-1, les autres savaient qu'elle revenait de l'arrière.
13: George, à 3-1, on pensait que c'était dans la poche.
12: Non, mais Gonzo, minutes, là, oui, mais le Canadien méritait quand même pas le match pareil. On pensait, mais on était dans le tort parce qu'on touchait pas au puck.
13: Je comprends, mais il aurait pu se replacer pareil. Je veux dire, il restait quand même 50 minutes à la game. Puis Buffalo, eux, ils se sont replacés. Puis je veux dire, ils ont complètement mangé le Canadien de Montréal. Deuxième période, le Canadien de Montréal n'a pas touché au puck.
12: Oui, mais Big, le match, si tu regardes le match au total, même avec notre avance, Buffalo méritait le match beaucoup plus.
13: Ben oui.
12: Puis tu sais, quand tu fais face à l'élimination, on s'entend, t'atteins un niveau, certes, des fois, que c'est dur de matcher. Mais de toute façon, ce n'est pas grave parce que l'expérience du match numéro 7, on l'a la ronde d'avant. Alors que Buffalo, eux, l'ont pas. Fait que c'est pour ça. Puis le fait qu'on ne perd pas deux matchs de suite, j'aime bien mieux perdre comme on a perdu, Gonzo, que perdre un match serré. Parce que quand tu perds de même puis t'es fouetté, là, tu vas revenir plus fort parce que tu veux vraiment venger la dernière défaite que tu as eue. J'aime bien mieux que le résultat ait été comme ça, que ce soit un match serré qu'on perd 3-2, puis là, c'est une défaite crève-cœur. Là, c'est une défaite qui fait mal, qui frustre les joueurs, puis là, ils sont comme, sais-tu quoi? On va se relever de ça.
13: Ben, j'espère qu'ils vont se relever. Parce que après le match, c'était encore très frais. Là, c'était correct. Il faut passer à autre chose. Il faut le jeter aux poubelles, là, ce match-là. Ouais. De toute façon, ben tu t'es fait rincer. C'est pas grave. Regarde, t'es bon sur la route, t'es bon après une défaite. Tu t'es rendu, comme tu dis, au match numéro 7 à la dernière ronde. Là, il s'agit juste de pouvoir aller essayer. T'sais, tu veux pas. L'autre club, là, samedi, eux, ils ont repris confiance, puis pas à peu près. Tu sais, Dallin, Thompson, là, ils en ont marqué des buts. Lukonen, il est dans le filet, il a pas donné un goal. La bonne nouvelle, c'est que c'est sa route. Puis le Canadien de Montréal est pas mal meilleur sur la route.
12: Sauf que Lukonen n'a pas vraiment été aussi testé que nos gardiens dans ce match-là, pareil, quand il est venu en relève. T'sais, c'était pas la même chose, mais c'est pour ça que je suis pas inquiet, Big. Je suis pas inquiet quand même.
13: Inquiétude. Mais tu sens, on sent des partisans inquiets.
12: C'est normal.
13: Le partisan est shaké pareil, là.
12: Big, c'est normal. Quand t'as une défaite de même, tu sais, dans un match, c'est normal que le monde t'ait shaké. On pensait vraiment que ça se terminerait en 6. Mais écoute, en 7, là-bas chez eux, c'est parfait. On aime ça jouer sur la route.
13: Tu sais, le défi est colossal, pareil. Là. Je veux dire, t'es allé gagner le match 5, là, tu te dis, OK, on va, tu sais, faut retourner encore là-bas. Les deux fois dans les deux séries contre Tampa puis contre Buffalo, malheureusement, t'as pas été capable de closer à la maison dans le match 6. Mais...
12: trouves-tu ça incroyable comment les équipes sont meilleures sur la route?
13: Ouais, cette année, c'est une tendance. Hein? Buffalo, c'est la même chose. Là.
12: Tu sais pourquoi, hein?
13: Ben, tu veux dire de Buffalo et de Montréal ou l'ensemble du groupe?
12: L'ensemble des séries.
13: Colorado et Caroline, eux, ont des fiches intactes, là, mais il y a plusieurs clubs qui, malheureusement, jouent pour en dessous de 500 à la maison.
12: OK. Puis tu sais la grosse raison pourquoi?
13: Ben moi, pour Montréal et Buffalo, c'est deux équipes très jeunes également. Là.
12: OK. J'ai déjà donné une des grosses raisons pour laquelle, à travers la Ligue, dans les séries à la maison, comment que c'est plus tough.
13: Vas-y.
12: Il y a beaucoup d'entraîneurs qui, dans les séries à la maison, qui avaient imposé que tous les joueurs soient dans le même hôtel, même à la maison. Qu'on reste tous ensemble, qu'on soit ensemble tout le temps, parce que...
13: Mais là, c'est plus le cas maintenant.
12: Non, c'est plus le cas. Mais il y a plein de coachs qui faisaient ça. Puis pourquoi? Quand tu joues à la maison, surtout une ville comme à Montréal, il y a beaucoup de distractions, il y a beaucoup d'excitation. Le monde veut des billets d'assis. Là, faut que tu coordonnes après une dizaine de billets que tu veux acheter. Placer le monde dans différentes sections. Puis là, il y a ci. Puis là, il y a ça. Il y a tellement de choses qui se passent qu'il y a des soupers. Puis là, il y a la famille qui vient. Puis là, la famille qui dort à la maison. Puis là, ils sont dans le sous-sol. Il faut que tu mettes du monde à l'hôtel. Puis je te dis, Big, tout, parce que toutes les familles, tout le monde vient dans les séries. Tout le monde veut voir les games. Tu dois coordonner tellement de choses quand t'es à la maison que quand t'es sur la route, t'es en équipe, l'hôtel, juste à l'équipe pratiquement, t'as la paix, t'as rien à gérer. Tu vas juste jouer, puis ça te puise moins d'énergie quand t'es sur la route. C'est un avantage. C'est pour ça qu'il y a beaucoup de coachs, dans le temps quand je jouais, même si on était à la maison, on était tous à l'hôtel. Pour être loin de toutes ces distractions-là. Puis, c'est tu sais, aujourd'hui, maintenant, les réseaux sociaux, puis le monde qui veulent venir, Tu sais, Ben, il y a du monde, ils ont 10 familles, 10 tickets qu'ils achètent par game. Là.
13: Mais là, t'as vu Lindy Ruff, je sais pas si finalement on l'a appliqué ou pas, là, on regardera, mais il a évoqué la possibilité d'envoyer l'équipe à, sur le, tu sais, mettons, à Buffalo pour le match ce soir,
12: ouais.
13: Là, que hier, la nuit, il l'ait passé à l'hôtel.
12: Oui, mais c'est ça, Ben, c'est parce qu'on comprend ça, puis on le sait. Les gars sont sollicités de partout, puis un match 7, chaque avantage que tu peux avoir est important, puis c'est pour ça que, tu sais, un coach qui est capable de reconnaître ça, on le sait, là. Tu sais, t'arrives, hey, juste le matin de l'aréna, tu sais, le morning skate, Gonzo, là.
13: Ouais.
12: Il y a un gars qui vient en chambre pour checker pour les billets à ceux qui en veulent le plus. Tu sais, des fois, puis juste les conversations que les billets, tu sais, parce que les joueurs, t'as droit à deux billets chaque. Des fois, tu demandes à des gars qui ont pas vraiment de famille, t'as besoin de tes billets à soir, t'as besoin de ti, ok, j'ai la famille, tu sais, c'est comme, c'est
13: la négociation,
12: la gestion des tickets, faut que tu fasses ça. Là, t'en as besoin d'en acheter plus, là, c'est compliqué. Puis là, faut t'attendre de voir l'autre équipe. Parce que l'équipe adverse a le droit de deux billets chaque qu'ils peuvent acheter, OK? Mais tu dois des fois attendre de voir combien de billets l'autre équipe va acheter pour voir il y en a combien qui vont être disponibles pour savoir comment tu peux en acheter. Puis là, faut t'attendre. Puis là, c'est long. Puis là, après ça, la famille attend. Puis je te dis, Ben, là, c'est un casse-tête.
14: Ouais.
12: C'est un casse-tête, ouais. Là. Tu sais, j'ai joué dans les séries la grande majeure partie de ma carrière. Je les ai pas manqués souvent. Puis à chaque année, c'était la même affaire toujours. Fait que c'est pour ça que sur la route, c'était le fun parce que t'avais la paix. Personne te demandait rien. Puis t'étais comme juste entre gars. Coéquipier, puis il n'y a pas de bruit, il n'y a pas rien, tu dors. Tu sais, des fois, quand tu as des enfants, puis tu es à la maison, puis tu dors pas, fait que là, bébé se réveille, puis là, tu joues à chaque deux jours, là, la fatigue qui s'accumule. Il n'y a pas quelque chose qui fait en sorte que.
13: Ben oui.
12: Tu sais, puis peut-être le commun des mortels, vous écoutez ça, vous comprenez peut-être pas, là, mais c'est tous des petits avantages qui font en sorte que des fois, tu as juste hâte d'aller sa route. Puis qu'est-ce qu'on dit, ça va des fois, Gonzo, quand on est, tu sais, pendant une saison régulière, quand ça va pas bien, quoi de mieux qu'un voyage sur la route pour resserrer, retisser les liens ensemble,
13: ah oui.
12: Puis après ça, on va gagner, puis on vient plus fort à la maison.
13: C'est tout le monde va super ensemble, tout le monde va... Tu sais, puis veut pas, je veux dire, Nick Suzuki en a même parlé en fin de semaine. Moi, là où je débarque, c'est quand... Tu sais, quand on dit que c'est rendu trop intimidant le Centre Bell en raison de la pression des partisans,
12: non, ça non,
13: puis tout
12: ça. Ça non.
13: Tu sais, je comprends que ça peut être beaucoup pour une jeune équipe. Comme le Canadien de Montréal. Mais de là à dire que c'est... Non, mais, tu sais, moi, mais on dit non, mais, tu sais, Nick Suzuki en a quand même fait mention, tu sais, que ça se peut que tu précipites certains gestes ou que, tu sais, que ton adrénaline soit gérée différemment en raison de la foule puis de la nervosité, de la pression. Mais la bonne nouvelle, c'est qu'il joue sa route à soir.
12: Quand tu joues à la maison, là, la foule est un avantage.
13: Ben,
12: t'as une cape dans le dos, t'es comme Superman, t'es plus fort, t'es plus vite, t'es comme, tu deviens fou. C'est juste que t'essaies d'avoir le premier but pour garder l'énergie de la foule et tout. Fait que ça, là-dessus, c'est pas vrai, tu sais.
13: Non, mais la gestion de la pression. La gestion de la pression, ça, c'est bien individuel, oui. Mais je veux dire, c'est des gars qui sont dans la Ligue nationale de hockey et qui sont experts dans la gestion de la pression quand même. Fait que de là à virer ça de bord puis de dire qu'ils jouent mal à la maison maintenant versus, je veux dire, c'est devant tes partisans.
12: Ouais, mais c'est pas... Moi, je te dis tout de suite, il y a aucun joueur qui aime pas se jouer à la maison avec... Tu veux jouer à cause des partisans. Mais qu'on a la chair de poule quand t'entends le son avant d'aller sur la glace.
13: Non, mais c'est
12: malade,
13: vrai que ça peut...
12: on capote, là, c'est écœurant.
13: Oui, mais il y a des gens qui vont, mettons, capoter tellement qu'ils vont peut-être, genre, se désorganiser, tu comprends? Je pense que c'est ça qu'il a voulu peut-être évoquer, que des fois, quand t'es pas, mettons, amené par tout ce bruit-là puis toute cette émotion-là, tu vois peut-être un peu plus clair. Je pense que c'est ça qui a été un peu évoqué. J'essaie de pouvoir un peu expliquer ce qui est véhiculé.
12: En tout cas, dans toute ma carrière, j'ai jamais vu un gars qui avait peur de jouer à la maison ou qui était affecté en jouant à la maison.
13: Non, mais le Canadien, c'est une équipe jeune aussi. Les Sabres aussi, c'est la même affaire. C'est deux équipes jeunes pareil. Fait que de vivre tout ça, je veux dire, surtout pour, tu sais, ça peut être une piste, ça peut être une hypothèse, tu sais, peut-être. Ouais. Mais bon.
12: Mais bref, Big, on s'entend là, qu'aujourd'hui, là, on est positif. On est positif. On va faire nos prédictions tantôt, mais. Écoute, on est positif de. On a passé par là dans ces séries-là. Match numéro 7, on a un avantage.
13: Ben,
12: dans les buts, on a un avantage.
13: C'est la dernière fois que le Canadien a perdu deux matchs en ligne. C'était quoi? C'était la mi-mars? Là? Fait que ça fait deux mois. Là.
12: Ouais.
13: Ça fait deux mois que le Canadien n'a pas perdu deux matchs en ligne. C'est juste qu'il ne faut pas se rabattre seulement sur cette statistique
14: non,
13: pour aborder le match de ce soir parce que eux, les Sabres. Tu sais, là, on jette aux poubelles toute la mauvaise série de Dallin, puis toute la mauvaise série de Thompson. Puis là, finalement, on voit toutes les stats. Puis là, on met Thompson en deux séries, finalement, être au point par match. Dallin, deux points par match dans les deux séries. Fait que là, c'est facile de redorer puis de redonner confiance à tes joueurs.
12: D'ailleurs, ça a été confirmé. Ils ont dormi à l'hôtel.
13: Tu vois, ça a été confirmé.
12: Ils ont mis les gars à l'hôtel pour faire comme sur la route.
13: Ben
12: pour pas se faire... Non, mais je te dis, là, ça a l'air de rien, là, mais tu sais, quand t'as une famille, des enfants, puis t'es à la maison, puis... tu reviens de la route, là, l'enfant est hors de te voir, puis là, tu dors pas, fait que là, il va dormir avec papa, qui tu sais. Puis là, hey, les gars, ça fait quoi? Ça fait 3 semaines qu'ils jouent à chaque 2 jours?
13: Ben ouais.
12: Hey, c'est demandant physiquement, là. C'est fou, là, les
13: gars. Il y en a beaucoup qui sont blessés aussi de part et d'autre.
12: Ben
13: là,
12: oui,
13: mais on voit quand une équipe se fait éliminer, là. Tu sais, quand une équipe se fait éliminer, on se rappelle sort de Dallas, on se rappelle les Flyers, sortent la liste, puis on est comme, ben voyons donc.
12: Ouais.
13: Tu sais, quand Buffalo ou le Canadien va se faire éliminer, on va sortir la liste, puis on va refaire un autre ben voyons
12: donc. Il y a juste une chose que les Canadiens ne diront pas, Big, là. OK, Slav, clair, il est blessé à la jambe, là.
13: Ben ouais.
12: Mais il y a une commotion, mais ça, ils le diront pas.
13: Ça, ils peuvent pas le dire.
12: Non, ils diront pas. Exactement. Ils diront pas, mais c'est clair qu'il y en a une. Parce que son temps de réaction, depuis qu'il s'est fait frapper, il est plus slow que d'habitude, son temps de réaction. Ce qui fait qu'il s'est fait frapper d'autres fois. Puis quand ton temps de réaction est plus slow dans les séries, c'est là que tu t'exposes à d'autres blessures. Puis les joueurs des Sabres le savent. Il est un target, il frappe, puis ça paraît. C'est pour ça que, Big, moi, là, puis je sais qu'on va en parler tantôt, mais j'ai aucune critique à faire envers Slav. Parce que je sais qu'il est blessé, je sais que pour l'équipe, il a voulu jouer, il joue avec une commotion et tout. Puis je le trouve super courageux. Puis oui, c'est pas le même qu'on a vu, mais je suis pas prêt à le critiquer, Big, avec ce qu'on voit jusqu'à maintenant, parce que oui, il est pas lui-même, mais il est amoché.
13: Ah, il est amoché.
12: Il essaie d'aider l'équipe quand même. Mais hey, on parle d'un gars qui a fait 70 points cette année. Là, tout d'un coup, avant sa blessure, c'était Eric Lindros à Dras. C'est pas comme s'il a décidé d'arrêter de jouer en série, puis ça ne tentait pas. Là. Le gars, il essaye. Mais tu sais, c'est malheureux. C'est juste qu'on a tellement pas assez de gros ailiers que c'est mieux d'avoir un gars de même blessé que mettre un petit ailier à sa place. Mais sauf que là, il va falloir quand même faire de quoi vu qu'on match numéro 7. Mais on va voir tantôt ce que tu vas aller, Big, parce que moi, j'ai une idée de ce que je ferais, même si je pense pas c'est ce qu'on va faire. Je pense qu'on va laisser le premier trio intact quand même, mais moi, j'ai un autre changement que je ferais pour...
13: Ah ouais, t'en ferais un autre. Ouais, on va poser la question, puis là, on aura peut-être les réponses d'ici là, mais j'en doute là quand même, là, on s'entend, à moins qu'on voit qui sont les réservistes qui sont sur la glace, mais... On va vous demander vos prédictions pour le match numéro 7. On va vous demander qui est le joueur qui va faire la différence ce soir. Ça va être qui le joueur du match. Mais sinon, est-ce que vous feriez des changements à la formation pour le match numéro 7 chez le Canadien de Montréal? Lequel ou lesquels? Si vous apportez, rentrez-vous un joueur dans l'alignement? Est-ce que vous faites des changements au sein des différents trios? On a vu les Sabres quand ils faisaient face à l'élimination. On a brassé à ça pour ne changer les trios. Finalement, ça a donné quelque chose, un résultat. Ou est-ce que vous laissez ça comme ça puis vous dites non, on n'est pas en mode panique, copier-coller? On est capable, on perd pas 2 matchs de suite, on perd pas sur la route. On a confiance en notre alignement, puis on y va. C'est surtout cette piste-là que Martin Saint-Louis a prise aussi depuis le début des séries éliminatoires, mis à part quelques fois. Là, mais c'est ce soir le match ultime.
12: On a hâte de vous voir à Saint-Bruno. On a hâte de voir toute la gang. L'énergie là-bas est toujours exceptionnelle. Puis on a hâte de vous voir ce soir.
13: Ça va dicter la suite, ça, les boys, là, honnêtement. Je veux dire, le Canadien continue, on recommence ça contre Caroline à partir de jeudi. Et si c'est pas le cas, ben, tu sais, on se met en mode bilan et ça, c'est.
12: Non, il n'y a pas de mode bilan, là. On fait pas de bilan, on reste positif, Big. Comme à chaque série. On envoie à l'hiver qu'on gagne la série.
14: Moi, je suis en paix.
13: Tout est en paix, Ben.
14: Moi, je suis totalement en paix. Je suis zen, j'ai zéro stress.
13: OK, pour ce soir, tu
14: vois. Le Canadien gagne, tant mieux. On continue. Le Canadien perd, on a une maudite belle saison.
13: Puis le Canadien continue sa progression.
12: Sais-tu quoi, Ben?
14: Je suis en paix.
12: T'as raison de dire ça.
13: Ben oui, pour 14 matchs de série,
12: pour beaucoup de monde qui nous écoute en ce moment, ce que Ben vient de dire, puis il a raison. Tu sais, on pense qu'ils vont gagner, mais
14: oui.
12: Le Canadien, gagne ou perd, ont déjà gagné.
14: Oui.
12: Il faut pas, oui, voilà. T'as raison, faut pas être dépressif.
14: Non.
12: Ce qu'ils ont fait jusqu'à maintenant, c'est au début de l'année, quelqu'un vous avait dit qu'on s'en irait jusque-là. Le monde n'aurait jamais cru, puis on la reconstruction n'est même pas terminée, là.
14: Ben, là, va l'être.
12: Non, mais en voulant dire.
14: Ouais, c'est ça, au début de la saison.
12: Il y a quand même d'autres gars qui se rajoutent au noyau, qui va s'améliorer.
14: Exactement.
13: Oui. Demidov, il est recru. Dobesh est recru. Fowler, tu sais, c'est plein de monde qui vont continuer à se développer, là.
12: Bob Hartley dit que Zarowski est meilleur que Demidov. Tu sais, je veux dire, Ben, puis il va se racheter à ce noyau-là. Avec Cage, on est rendu jusque-là sans deuxième centre.
14: Oui.
12: Puis il nous manque un allié aussi pour le deuxième, pour jouer avec Demidov. Fait que tu regardes tout ça, tu dis,
14: ben, merci pour la belle saison.
13: Ben, tellement.
14: Dans le pire, le Canadien perd ce soir, dans le pire.
12: Ça, c'est le pire.
14: Merci, ça a été le fun en temps cette année.
12: Mais sauf que. Ben, ça va pas arriver.
14: OK.
12: Ça ne va pas arriver.
13: Et je vais compléter en disant. Je vais compléter, puis c'est vrai ce que tu dis, Ben, OK? Parce que si au début de l'année, on avait dit, hey, vous allez finir avec 106 points, puis vous allez jouer 14 matchs de série.
14: C'est ça.
13: On aurait fait on signe où, OK?
14: Ouais.
13: Si on t'avait dit qu'en plus, t'as plus Montembeau, le goaler en série, puis que t'as pas deuxième joueur de centre, on aurait dit t'es fou.
14: Ouais. Okay?
12: Sauf que
13: quand t'arrives au match numéro 7, Georges, juste pour compléter. Oui, mais quand t'arrives au match numéro 7, en deuxième ronde, l'envers de la médaille de tout ce qu'on vient de dire, c'est qu'il y a du monde qui se dit, ben oui, mais gagne-les le match numéro... T'es là, là. Tu sais, tu gagnes le match numéro 7, tu t'en vas à la prochaine ronde.
12: Ouais, mais ils essayent de le gagner aussi.
13: Mais je sais.
12: C'est pas comme si l'équipe...
13: Mais quand c'est si presse, parce que ça, le partisan, il goûte aussi. Puis là, il se dit, mais non. On menait 3-2 dans cette série-là. C'est à nous autres, ça.
14: 3-2, 3-1. Tu mènes la série 3-2, tu mènes 3-1 à domicile.
13: Après 10 minutes.
14: Après 10 minutes, sur 3 lancés.
12: Ouais, 3 lancés, mais...
13: Ouais, c'était 4 dans les chiffres, là.
12: Ouais, OK, 4.
13: Non, mais tu sais, c'est drôle parce qu'on l'a dit.
12: On méritait de bord.
13: Hey, on l'a dit, Demidov, il a shooté sur Lions. C'est 4 lancés, finalement, ils l'ont ajouté. Parce que sinon, j'ai vu passer la stat, là. Alex Lyon aurait donné 3 buts sur 3 tirs. C'était comme un record de médiocrité, là, en séries éliminatoires.
12: La seule bonne pression que j'ai eue vendredi, c'est quand j'ai dit que Lyon allait mourir comme Mufasa. Il était mort pas à peu près. 3 shots, 3 buts, out!
13: 10 minutes.
12: Out! Ouais, sauf que ce que j'ai pas pensé, c'est que le petit là, qui a remplacé Mufasa, lui, il était correct.
14: UPL,
12: ouais. Ouais, UPL, bébé Mufasa, là. Lui, il m'en pas passant.
13: Lui, il était correct.
12: Sauf qu'il n'y a pas eu de shot. Il n'y a pas vraiment eu de shot.
14: Non.
13: Ouais, là, il faut qu'il y en ait ce soir plus que 9.
12: Non, mais Big, inquiète-toi pas.
13: Dans non, un... C'est pas Tampa Bay, là, on va pas chuchoter 9 fois. Là,
12: mais non, Big. Mais non.
13: Ça va être bien correct. Ça va être bien correct. Vous aurez compris qu'on n'est pas en journée fériée aujourd'hui. Alors, on est là avec vous et Chouin va être avec nous dans les prochains instants. Big,
12: on arrête. C'est une journée. Aujourd'hui, la journée des Patriotes.
14: Faire des Patriotes. Ouais,
12: normalement, ça aurait été congé. Mais pourquoi on prend pas congé, hein?
13: Pourquoi tu penses?
12: Pourquoi on prend pas congé, les gars?
13: Parce que nous autres...
12: Hey, la station complète, là. Pas juste nous autres, la station complète.
13: Station... Une station spéciale, nous. D'un, c'est match numéro 7 ce soir. Mais également, on est le show du quoi, les gars? On est le show du pop!
14: Pop! P-E-U-P.
13: Là, sûrement que les enfants vont descendre, par exemple, pour me demander « Papa, t'es-tu correct? » Parce que...
12: Là, j'ai crié fort. Est-ce qu'ils crient ça, des fois, les enfants?
13: Non, pas en tout.
12: Ah, ils crient pas « Pap » et...
13: Non.
12: Pour vrai?
13: Ben, ils savent pas? Moi, ils écoutent pas le show. Ils sont à l'école, habituellement, là, tu sais. Fait que... Là, tu sais, le lexique, ils l'ont pas tant que ça, tu sais. Mais là, ils vont peut-être se poser des questions. Fait que c'est un bon timing pour aller à la pause, je pense.
12: Ouais, il faut aller à la pause parce que Chouin, il est là, il nous attend, il est crampé. On s'en va en pause, on parle à Chouin de tout ça, puis après ça, on revient avec vous. À tout de suite.
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13: Comment ça va, Chouin?
14: Ça va super bien, Game Day. Ça pourrait pas aller mieux.
13: Oh, sa voix. T'as-tu de l'énergie?
14: Oui.
13: Le gars est énergique. Oh, on aime ça.
14: Il est dame le match 7. Il faut dire, Chouin, merci de ta flexibilité également à venir en lanceur de relève à la place de Fish. Vous avez juste switché vos journées parce que Fish est à Chicoutimi pour cette belle victoire des Saguenayens hier soir.
15: D'ailleurs, on me raconte qu'il n'est pas encore couché. sur le party avec les Sags, ce qu'il mérite d'ailleurs, puis vu que j'ai un micro pour le dire, félicitations Yannick Jean.
14: Ben oui.
15: Saguenay, une organisation avec qui j'ai travaillé un petit peu. Il mérite tellement cette population-là, le groupe d'entraîneurs aussi, donc félicitations.
13: Eh bien, pour vrai, là, avec l'ajout du Zénon avec l'Armada et tout, je pensais qu'il aurait été les favoris pour l'emporter cette année. C'est de là que tu vois la preuve que, tu sais, tant que le match n'est pas joué, ça veut rien dire, mais. Man, je pense pas qu'au début de l'année, en tout cas, moi, j'aurais jamais pensé que je suis coutume à le gagner.
14: Ben, les sacs sont solides aussi, là. Ils sont vraiment
13: sont solides, puis il y a des vétérans là-dedans, puis Gonzo, des gars durs à jouer contre et tout, mais tu sais que le Wild, tu sais, Moncton, tu sais, avec le propriétaire qui a de l'argent, puis.
14: Mais l'Armada, regardes, Moncton, puis Chicout, je veux dire, c'était des équipes qu'on voyait aller jusqu'au bout, là.
13: Mais moi, je pensais qu'Armada allait gagner. Je pensais qu'elle allait.
15: Mais bâti complètement différent. Hein. Il y en a qui a des. Tu sais, les Saguenayens, là, oui, ont fait plusieurs transactions, mais ils sont allés chercher, là, vraiment, là, dans leur noyau, là, c'était le repêchage. Ils ont fait des acquisitions par la suite. Moncton, là, c'est beaucoup des agents libres, des Américains,
14: des choses comme ça.
15: Complètement différent. Puis ça donnait du jeu différent aussi. Mais Saguenay, là, vraiment une belle équipe. Puis, hey, vu qu'on en parle hier, là, moi, à chaque fois qu'il y a un championnat comme ça, là, je regarde ça, puis je vois le trophée levé, puis je vois la fierté, là. J'ai tout le temps les yeux pleins d'eau, les frissons, j'en reviens. À chaque fois, n'importe quelle catégorie, je capote.
13: As-tu déjà gagné la Coupe du Président, Big?
15: Non, Colin. L'année que Chicout a gagné, là, tu sais, ou qui sont rendus, tu sais, j'étais là-dedans, là, avec, tu sais, les Marc Denis, Jean-Sébastien Giguère, c'était dans nos années, là, en 96-97, qu'on aurait pu passer, puis on a tombé, là, contre, justement, Jig. On avait l'équipe pour y aller, mais Colin, j'aurais aimé ça.
13: Ouais. Là, Big, si on revient le dernier match avant de parler du match 7, qu'est-ce que tu retiens du match 6?
15: C'est un match bizarre. On n'a jamais été en mesure de prendre le rythme de ce match-là. Oui, tu sais, il y a eu les buts, puis même après les buts collés du Canadien, on regardait ça, puis on disait, puis il y a eu une passe dans la zone où on tournait, on buzzait. Puis là, j'étais à côté de plein de journalistes parce que probablement la passerelle là, était remplie. C'est la première fois que je voyais la galerie aussi remplie que ça. Puis tout le monde était excité pour le Canadien. Je regardais autour de moi, tout le monde voulait que le Canadien joue bien. Puis on avait tous une certaine frustration. Alors, come on, ça en prend plus, on doit avoir le contrôle. Puis je voyais les gestes de frustration de plusieurs de mes collègues. Comme je te dis, jamais été en mesure de prendre le dessus dans ce match-là, même si on avait les devants. Mentalement, physiquement, ça semblait être difficile. Je sens que les deux groupes sont plus fatigués. On donne plus de chance. Et j'ai eu la chance de parler avec un dépisteur qui est un dépisteur depuis plusieurs années qui travaille dans l'Ouest. Puis il me disait, c'est fou comment que le jeu est ouvert dans l'Est. Comment il y a des chances de marquer. La rondelle passe dans le slot. Il y a des chances A1, contrairement à dans l'Ouest. Il dit, dans l'Ouest, là, ça ne marchera pas en tout. Il se ferait complètement... Il se ferait tuer là, parce qu'il y a trop de pression qui se fait mettre dans l'enclave. Donc, tu vois la différence quand même entre les différences d'équipe, les divisions. Je trouve ça le fun de voir ça, d'avoir cette observation-là, mais il faut prendre le contrôle du match. On n'a jamais été capable de le faire mentalement, physiquement.
14: En même temps, si ce dépisteur-là avait regardé la série Tampa canadien, il aurait sûrement eu un discours un peu différent, mais effectivement que là, ces deux équipes-là, c'est pas mal plus ouvert, puis je pense que ça fait du bien pour le partisan. On verra contre la Caroline si on reviendra à quelque chose de pas mal plus hermétique. Schwinn, Dobesch maintenant. Dobesch, t'as pensé quoi de son match samedi soir? Et est-ce que surtout t'es confiant de le voir rebondir au match 7, lui qui rebondit toujours après une défaite?
15: Ouais, j'ai été mi-figue, mi-raisin. C'est-à-dire que je trouve qu'on l'a laissé tomber souvent dans le match. Tu sais, je venais de dire qu'on a donné des chances numéro 1, là, des chances de classer A. Il a fait des gros arrêts partant. Pour vrai, là, tu le voyais, puis là, je faisais, oh my God, je peux pas croire que, tu sais, il s'est présenté des fois des arrêts qu'ils peuvent paraître anodines, puis d'un coup, paf, il est là, puis tu dis, non, ça, c'était gros, là, comme arrêt, là, d'être monté, d'avoir fait ça. Puis par la suite, oups, il va donner des buts en désavantage numérique. Tu sais, le désavantage numérique a pas été, c'est pas qu'il a été mauvais, mais on a donné des buts dessus qu'on n'aurait pas dû. Des lectures quand même relativement faciles. C'était pas des tirs sur réception qui passaient là, vraiment là, d'est à l'ouest. Donc la lecture était plus facile à faire. J'aurais aimé que Dobesch soit meilleur dans ces situations. Donc, tu sais, il nous a pas habitués à donner des buts où tu fais oh! Celui-là, il aurait pu le faire. Tu sais, oups, celui-là aussi, il aurait pu l'essayer. Je trouve que, comme le groupe, il y a peut-être un petit peu de fatigue mentale, mais s'il y en a un qui est capable de revenir, les gars, c'est Jacob Dobesch.
13: On est d'accord.
14: Il est 5-0 en série, les gars.
13: Il n'y a pas perdu de suite, là. On est d'accord.
15: Le gars, il a une fierté incroyable. Je pense qu'il s'est fait prendre, justement, émotivement. Il était très impliqué après les sifflets. Donc, à chaque fois qu'il y avait quelqu'un qui s'en venait au but, oh, il levait son bâton. Ça, j'ai trouvé que c'était un petit peu trop, pour vrai. Dans la série, tu sais, on l'a vu là, dans la série, s'impliquer, parler, c'est correct. Mais il appréhendait. Il y avait quelque chose là, il y avait quelque chose en lui là qui était différent dans la rencontre, qu'on le sentait. Donc juste revenir à la base, je suis sûr qu'il va y avoir des bonnes discussions avec son entraîneur des gardiens de but, puis de revenir vraiment là à l'essentiel de dude, arrête la rondelle, fais ce que tu fais depuis le début, puis tout va bien aller. Donc je suis vraiment confiant que Dobesch est capable.
13: Mais de la façon que Slav y joue en ce moment, est-ce que pour toi t'es convaincu qu'il cache une blessure?
15: Oui. Puis on a eu tout eu, tu sais, je te disais qu'on était plusieurs là, à sa galerie de presse à regarder ça, puis tout le monde, c'était unanime. C'était impossible que ce gars-là ne joue pas blessé, de la façon qu'il récupère la rondelle. Il l'échappe à chaque fois, ben, dans le dernier match, là, il l'échappait à chaque fois, arrêtait de patiner. Lorsqu'il faisait une passe, c'était des passes qui étaient en avant, en arrière. Il manquait d'exécution. Donc, son trio au complet manquait d'exécution parce que lui, tu voyais qu'il était un petit peu là croche sur la glace. Puis tout le monde l'a mentionné, là. Puis c'était, tu sais, on le regardait pour dire, voyons, qu'est-ce qui se passe là? T'es meilleur que ça, t'es capable d'en faire plus, tu sais. Puis, tu sais, est-ce qu'il cache juste une commotion cérébrale qui est restée, puis qui tu sais, qu'on n'a pas appelé, peu importe. Peu importe qu'est-ce qui se passe, les gars, là, c'est sûr qu'on va avoir des nouvelles lorsque les séries vont finir. On va savoir ce qui va se passer. Il y a quelque chose qui se passe dans son cas. Sinon, ben c'est positif. Sinon, ça veut dire qu'il est capable de revenir, de rebondir, puis de jouer des meilleurs matchs, parce que c'était probablement un des pires matchs que j'ai vu Juraj Slafkovský jouer avec le Canadien. Puis, tu sais, lorsqu'il était jeune, là, dans les débuts, là, il en a joué des mauvais, là. Mais ça ressemblait à ça, où il patinait pas, il bougeait pas ses pieds, il regardait autour, prenait les mauvaises décisions. Donc, on espère que ce soit pas une blessure, franchement, mais j'ai des forts doutes.
14: Ouais, on parlait beaucoup de la jambe gauche. Schwinn, on le saura sûrement pas, là, à moins qu'on voit les réservistes qui patinent aujourd'hui, mais est-ce que tu ferais des changements, toi, à la formation du Canadien de Montréal pour le match numéro 7, et si oui, lequel ou lesquels?
15: Je les ferais pas avant le match. C'est-à-dire que je voudrais pas mentionner là à mes boys que ils vont changer de trio ou peu importe. Moi, je les ferais pendant le match après.
14: Donc, tu sors personne du line-up. Là. Tu rentres personne, tu sors personne. Ce serait à même le line-up que peut-être tu ferais des petites permutations.
15: À moins qu'il y ait un blessé notoire, qu'on sait qu'il y a un joueur qui est blessé puis qu'on va absolument le sortir là. Je ferais probablement pas de changement, non. Est-ce que je voudrais ramener... Tu sais, là, la question, c'est un petit peu... Est-ce qu'on voudrait ramener un gars comme Gallagher, un petit batailleur pour amener quelque chose, amener une étincelle, quelque chose qui pourrait allumer le Canadien? Je suis pas contre, mais est-ce qu'on va le faire? Je trouve qu'on est plus conservateur du côté des Canadiens depuis le début des séries, donc je pense pas que c'est quelque chose qu'on va faire, donc non, je ferais pas de changement.
13: Là, Big, on sait que le Canadien est mort sur la route. Mais selon toi, on en a parlé tantôt, mais juste voir, pourquoi tu penses que les deux équipes sont mortes sur la route dans ces séries-là?
15: Ben, je vous écoutais parler tantôt, puis c'est intéressant, Georges, que ce que tu mentionnais, comment que sur la route, les gars, peut-être, tu sais, oui, ont moins de pression. Moi, pour moi, là, l'affaire, c'est la pression, vraiment, là, de jouer devant nos partisans. Tu sais, il faut que tu le prennes en motivation. C'est la ligne est mince entre le prendre en motivation et puis sous pression. Les meilleurs sont capables de le faire. Puis ceux qui ont plus de travail à faire, mais il faut justement là, parler avec des gens qui sont capables de le faire modifier. Ça, c'est super intéressant d'ailleurs. Là. Mais j'ai de la misère à comprendre, moi, parce que j'aimais 100 fois plus jouer à la maison que jouer à l'extérieur. Puis si tu checkes mes statistiques, c'est sûr que je suis meilleur à la maison. Mais qu'est-ce qui est positif, c'est que les deux équipes, là, sont meilleurs sur la route, que Buffalo, eux autres, sont moins confortables. Puis il y a quelque chose, il en parle dans les médias, c'est un facteur, donc c'est important là, de jouer là-dessus, mais ça me surprend. Est-ce qu'on va être meilleur sur la route? Je pense que oui, parce qu'on peut, bon, premièrement, on peut pas être vraiment pire que la dernière rencontre, là, c'était vraiment là, tout croche, mais si ce jeune groupe-là est meilleur sur la route, et puis prend possession de ce match-là. J'aime ça. Puis justement qu'il y a un facteur du côté de Buffalo, qu'eux autres, ils se disent qu'ils sont moins à l'aise à la maison. Bien, je pense que ça va être déterminant dans la rencontre.
13: Tu penses, Schwinn? On s'en va à la pause là-dessus. Au retour, on continue avec toi. À tout de suite.
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11: Oh oui, match numéro 7 ce soir, match ultime. On vous le rappelle, on sera du côté de la Belle et la Bœuf à Saint-Bruno. Schwinn, on a vu un match numéro 7 lors de la première ronde contre Tampa Bay. Il n'y en a pas beaucoup des matchs numéro 7, je trouve, cette année en séries éliminatoires. Le Canadien en jouera déjà un deuxième. Tu t'attends à quoi pour ce match ultime entre ces deux clubs-là?
12: Je m'attends encore à un match où il va y avoir beaucoup de buts, les gars. Je regarde les deux équipes depuis un certain temps. Je trouve que, je l'ai mentionné un petit peu tantôt, là, je trouve qu'on est fatigué mentalement. Le jeu est pas mal plus ouvert. Les gardiens de but sont plus généreux. Dans les systèmes aussi, on est plus généreux là, pour les chances de marquer. Donc, je m'attends à un match relativement ouvert. Je crois que, encore une fois, le premier but sera très important, sera très déterminant. Et comment on va réagir par la suite? Donc, est-ce qu'on donne le premier but dans les 7 premières minutes comme on l'a fait 5 fois sur 6 jusqu'à présent? Ça, c'est vraiment un gros facteur. Si on est capable de changer ce script-là, les gars, là, juste de l'amener ailleurs, ben on va amener les Sabres de Buffalo dans une autre position, dans une position peut-être inconnue, plus inconfortable. Ça serait bien pour les Canadiens. Mais je m'attends à un match plus ouvert avec plus de buts des deux côtés. Lyconen a été très bon, les gars, lorsqu'il est rentré dans le filet. Donc, tu sais, moi, là, je regardais ce gardien-là, je me disais, ouf, il va faire peur, lui, dans le game numéro 7. J'espère que, justement, de notre côté, Dobesch soit meilleur là, qu'il a été. Quoi qu'il n'a pas été mauvais, mais j'espère qu'il soit mauvais. Donc, je m'attends à un match avec beaucoup de buts. Je pense que ça va se jouer jusqu'à la dernière seconde par rapport à l'ouverture du match. Et je ne suis pas certain, moi, qu'on devra enlever le gardien de but dans un match où ça sera tellement serré là, qu'on est sur le bout de notre siège. Je pense que ça, on va avoir le avant la fin de la troisième, là, on va savoir où ça s'en va, ce match-là.
13: Qui tu penses qui va être le meilleur joueur du match ce soir?
12: Hey, affaire là, bizarre là, pour le Canadien, là, Tall, Anderson, les boys. Je m'attends à un gros match de lui.
11: Ouais.
12: Pourquoi? Pourquoi? Parce que c'est un des vétérans qui est capable de changer la trame narrative dans le début de rencontre. Il est capable, avec sa vitesse, sa présence physique, de changer les choses avec son comportement. C'est le genre de vétéran que tu veux suivre, puis qui a donné du rythme dans certains matchs, dans les séries, puis il est capable de le faire. Donc, s'il y en a un qui est capable de se lever, c'est sûr qu'un Nick Suzuki, là, va se lever. Je le sais que Nick Suzuki va se lever. Mais un Anderson va donner rythme à ce match-là, selon moi.
11: Ouais. T'es meilleur, comme tu dis. Tes meilleurs doivent être tes meilleurs. Dernier match chez les Sabres, il y en a une couple des meilleurs qui se sont levés. Canadiens, ce soir, les meilleurs devront être les meilleurs. Ouais. Hey, un petit mot sur la Caroline, parce que là, on sait que ça va recommencer jeudi pour la Caroline en raison de la victoire de Buffalo pour le match numéro 6. 12 jours de repos avant de recommencer entre deux séries. Là. C'est la plus longue pause là, entre deux séries pour une équipe avec la Caroline. Est-ce que pour toi, c'est un avantage ou un désavantage rendu là?
12: En série, selon moi, c'est encore un avantage. C'est sûr qu'il y avait même déjà des blessés là dans les premières rondes pour eux autres. Donc, de se reposer, de penser ces blessures-là, puis de regarder ce qui se passe. Tu sais, le personnel d'entraîneur, présentement, là, ils ont préparé là des feuilles, des fiches pour les deux équipes. Ils savent exactement contre qui ils vont jouer. Les systèmes qu'ils vont utiliser, ce sera quoi les tactiques. On a pris le temps de regarder tous les matchs, de les repasser là, de A à Z, de voir là, comment notre équipe réagit, est-ce qu'on a des ajustements à faire. Il y a des joueurs justement aussi qui allaient moins bien pour la Caroline. T'sais, oui, des Stankoven, ça a été incroyable, leur ligne a été fantastique. Là maintenant, est-ce que la première ligne va être meilleure qu'elle a été? Ben, si on l'espère. Donc, avec une pause comme ça, ça permet une pause mentale de recharger les batteries, de recharger aussi le fait qu'on allait moins bien. On est capable d'aller encore mieux. Puis t'imagines-tu si eux autres, ils débloquent là, comment cette équipe-là là, est bonne? Donc, moi, je trouve que c'est un point positif d'avoir en série là, plusieurs matchs, plusieurs jours de repos comme ils l'ont eu. Maintenant, ils ont faim. Ils ont faim. C'est la façon qu'ils ont préparé. Si le personnel d'entraîneur les a bien préparés et non laissés à eux-mêmes, puis laissé les choses aller, là, Caroline va être prête pas à peu près là, lorsque ça va tomber.
13: Ouais, écoute, c'est bras d'amour. Fait que tu sais qu'ils vont être bien préparés, c'est un ancien joueur.
12: Ah, ben, c'est ça.
13: Oublie ça, là.
12: Ah, oui. Il doit les tenir, là, les gars. Ils doivent avoir hâte ben de ouais. Lancer à l'est, puis ils doivent baver, là. Puis c'est parfait. Faut que tu les tiennes comme ça, là.
13: Oui. Puis, vu qu'on ne parlera pas avant le début de cette série-là, c'est quoi ta prédiction Vegas-Colorado, Big?
12: Ah, j'ai Colorado en 6. Vegas, c'est capable de beaucoup, sauf qu'ils sont pas capables pour avoir fait la série contre Anaheim. Ce n'est pas une équipe qui joue 60 minutes. Ce n'est pas une équipe qui se présente à chaque match. Tu sais, si Eichel se présente à tous les matchs, les gars, là, Colorado va avoir du fil à retordre. Parce que Marner joue du hockey exceptionnel. Hertel s'est mis à scorer. Dorofeev, il continue de marquer.
11: Howden
12: joue. Oui, mais sais-tu quoi? Le génie, là, c'est d'avoir réuni Carlson avec Marner. Deux gars hyper intelligents. Howden connaissait déjà Marner.
11: Vaunette.
12: c'est lui, il va au filet. Oui, mais il va dans le bon temps. Tu sais, Marner, puis William Carlson, les deux, là, ça se promène la tête haute, ça regarde Howden, t'es où mon chum? Vas-y, je vais t'en mettre sur le tape.
11: Exact.
12: Ça fonctionne très bien, ce trio-là. Puis, la perte de Stone, on l'a pratiquement pas ressenti dans la série contre Anaheim, parce que, justement, il y a des joueurs qui se sont levés. Défensivement, on fait très bien, bloque des tirs, Carter Hart est bon, sauf que j'aime beaucoup Colorado. Je sais que Makar est un petit peu amoché, mais je vais quand même être Colorado en 6.
11: Ah, on va suivre. Ça commence mercredi pour Vegas contre Colorado et on fera nos prédictions demain à l'émission. Schwinn, bon match numéro 7 ce soir. Tiens, ton score final pour le fun, tu dis qu'il y a beaucoup de buts ce soir?
12: Aïe, aïe, aïe, je pensais que t'allais m'oublier puis que t'allais pas m'en parler du score final.
11: Je sais que t'aimes ça, c'est pour ça.
12: Regarde, je m'attends à un 5, je vais dire un 5-3.
11: 5-3 pour?
12: J'ai pas dit pour quelle équipe.
11: Il veut pas, c'est pas grave.
12: Regarde.
11: On va regarder le score. 5...
12: Ouais, mais je m'attends à un 5-3 peut-être Buffalo, mais j'aimerais pas ça.
13: Hey, arrête de niaiser. Swin. Vic, qu'est-ce que tu fais là? Hey, Vic, qu'est-ce qui se passe?
12: J'ai pas aimé la dernière game.
13: Swin, on n'en parle pas tout de suite.
11: Ah, mais il est payé pour donner son opinion, genre.
13: On n'en parle pas tout de suite, Big.
12: Ah, je demande qu'on ne me lance pas de rush. La vie est belle, malgré qu'il pleut dehors. Il va faire soleil demain.
11: Non, tantôt il va faire soleil. Même.
12: Tantôt. Je souhaite une victoire canadienne. J'aimerais que les équipes soient 5-3 canadiens.
13: Viens donc en soir, on n'est pas loin de chez vous en plus.
12: Ouais, je le sais. Il va falloir que je négocie des airs lousses, les gars.
13: Ouais, tu peux te souvenir?
11: Ben là, je pense qu'avec sa prédiction, déjà là, il a peur là, un peu de venir.
12: J'ai pas peur de. Non, au contraire, si c'est positif, là, c'est encore mieux. On peut célébrer avec
13: lui. Viens confronter l'armée, Big.
11: Hey, tu sais que t'es tout le temps le bienvenu. Quand t'es libre, tu peux venir.
12: Si je vais négocier avec les Airlus, puis je vais regarder ça, les gars.
11: OK. Hey, bon match 7, Schwinn. Bon match 7. Merci d'avoir pris la relève également à Fish cette semaine.
12: Pas de problème. Puis en passant, Fish, va te coucher, là. C'est le jour, il est 11h47. Va te coucher, mon homme.
11: il se lève à cette heure-là, habituellement. Il se lève à cette heure-là,
12: Schwinn. Ouais. Habituellement, mais là, avec Fish, le championnat, d'après moi, il va aller se coucher, là.
11: Bon. Ouais. Hey, bon match 7, Schwinn.
13: Salut, Veg.
12: Hey, merci, tout le monde. Bon match.
13: C'est de faux, il est là, il nous attend, il est prêt pour parler de cette première défaite du CH à la maison, tout de suite.
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12: Si t'es pas d'accord avec eux, c'est correct. Eux non plus sont pas d'accord entre eux.
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14: Bon, conversation avec Nathanaël Soccer préféré, le meilleur de la planète. Comment ça va, Big?
15: Comment ça va, Sid?
16: Ça va très, très bien. Gonzo, on matchait, mais t'es pas ben en studio. Oui. On était.
14: C'est vrai!
16: Fashion twin!
15: Mais on l'est quand même, Sid. Même à distance, les je le sens jusqu'ici. Ben oui. C'est
14: bon. Malade! Là, Big, Sid, explique-nous, là. Ben, tu sais, c'est ça, ça arrive à un moment donné, mais première défaite, quand même, à domicile pour. La foi.
16: Ben, déjà, tu l'as dit, ça l'a arrivé. Je veux dire, personne ne voyait le CF Montréal se maintenir invaincu à domicile. Et ça, c'est typiquement le genre de match qu'il faut regarder. Il ne faut pas simplement se fier à la feuille de match, au résultat. 2-0 face à une équipe Chicago qui est quatrième dans l'Est, qui a le meilleur buteur de la Ligue. Très bien, les gens diront, c'est plutôt logique. Tu regardes le match, Montréal a eu une tonne d'occasions et le gardien Brady, il a joué le match de sa vie. Pour reprendre les propos de Petrasso, il y a des gros, mais gros arrêts de sa part. Alors que de l'autre côté, ben, des erreurs défensives sur une relance mal assurée de Vera qui tombe sur Neal. Derrière, on marque un but. Ensuite, quasiment la seule opportunité de la deuxième mi-temps de Chicago. Je pense que Thomas Gilliers, genre comme, est en capacité, genre comme de faire les arrêts, genre comme 9 fois sur 10 sur cette frappe-là. Ça finit 2-0, mais t'as le sentiment que Montréal avait tout fait pour que le match soit à minima un partout et mieux même une victoire. On a vraiment eu une équipe qui a été sur l'offensive tout le long. C'était plaisant à regarder. Maintenant, il y a manqué de réussite, mais un gardien en face, vraiment, vraiment d'un niveau remarquable.
15: Sid, un dossier, et je pense qu'on en parle à chaque semaine pour des raisons différentes. Des fois, c'est le temps de jeu, des fois, c'est sa réaction. Mais là, c'est le dossier au complet. Qu'est-ce que le CF va faire, à ton avis, avec le dossier Ivan Raimé?
16: Mais Gonzo, déjà, c'est normal qu'on en parle. C'est le joueur, c'est le seul joueur désigné de l'équipe.
15: Ouais.
16: Je veux dire, c'est normalement, comme les projecteurs, ils sont sur lui. Et c'est tout à fait normal que ça soit un peu un fil rouge de nos conversations depuis le début de saison.
15: Complètement.
16: Là maintenant, on arrive à un carrefour pour Ivan Raimé. C'est que le nombre de minutes qu'il a joué, maintenant, font en sorte que automatiquement, sa clause d'achat va être activée. Donc là, si tu le vois jouer à la prochaine rencontre à Washington, là, au D-Field contre DC United, ça veut dire que le CF Montréal

0: va devoir automatiquement activer sa clause. On sait qu'il y a des discussions qui sont en cours avec le FC Porto. On parle de 5,5 millions qui sont à consacrer pour l'acquisition de d'Ivan Raimé. Et là, en fait, les discussions, elles vont être sur est-ce qu'on maintient ce prix ? Parce que oui, on s'était entendu l'été dernier que ce serait ce prix-là. Maintenant, on regarde peut-être la production statistique de d'Ivan Raimé. On regarde son influence dans le jeu. On regarde son comportement. On regarde si on a envie de bâtir autour de lui. Et est-ce que on est capable, est-ce qu'on veut consentir ce même montant. Donc là, c'est ça tout l'enjeu là, du dossier Ivan Raimé. Est-ce qu'on le garde ? Oui ou non ? Et est-ce qu'on le paye à ce prix-là ? Oui ou non ? C'est pas facile, parce que peut-être que beaucoup d'entre vous se seraient attendus à plus d'Ivan Raimé. J'estime que ça reste la menace offensive numéro 1 de l'équipe. Oui, la colonne but et la colonne passe est déficiente, ça c'est certain, mais c'est un joueur qui vraiment permet au CF Montréal d'être vraiment plus dangereux dans la zone offensive. Et je crois que si on est capable de le mettre dans les meilleures dispositions, il va servir. Ce sera pas le sauveur, il faudra se renforcer à nouveau durant l'été. Mais du côté du CF Montréal, la décision de le conserver, selon moi, à date, avec les informations dont je dispose, serait une décision qui serait très défendable.
1: Là, qu'est-ce que tu peux dire de cette première défaite du Supra sur la route?
0: Contre Forge, il y a l'équipe qui a gagné 3 des 4 derniers championnats. Hamilton, c'est là où on les connaît, c'est Bobby Smith aussi, c'est Kit Seydoulopoulos. C'est l'équipe qui est vraiment le standard d'excellence de la Ligue et qui, pour le coup, a fait jeu égal avec le Supra. Et c'est simplement sur la fin de la rencontre qu'on a craqué du côté Supra. Donc là, maintenant, on a un petit peu fait le tour de la Ligue, Georges. Puis on voit que c'est une équipe qui elle est compétitive. On se posait la question, hein, tu ramasses juste 20 Québécois, est-ce que genre, comme t'es en capacité genre, comme de faire quoi que ce soit, de penser aux séries, à la coupe, quoi que ce soit? Réponse courte, oui. T'as joué là contre tout le monde, Ottawa, Forge, t'as été toujours très intéressant. Donc il y a beaucoup de travail, il faudra gérer la profondeur. On voit que chaque blessure, c'est un gros casse-tête, parce qu'il y a quand même des joueurs qui sont indispensables à l'effectif de Nick Razzaghi. Mais en même temps, on voit une équipe qui est très compétitive, et ça c'est plaisant.
2: Défaite du CF, défaite du Supra, et maintenant, les Roses, elles, à Calgary, qu'est-ce qui s'est passé?
0: Tu t'en souviens, la semaine dernière, j'arrive en fanfare, ouais, semaine parfaite, tut. Non, effectivement, ça, c'était pas une belle semaine pour les équipes montréalaises. Du côté des Roses, jusqu'à la 90e minute, t'as l'avance, tu mènes 2-1 face à Calgary. Il y a ce but de Claire Moniard à la fin du match qui te dit, ben c'est bon, t'as fait ce qu'il fallait, t'as gagné. Tu vois même une euphorie généralisée de la part des joueuses et du staff. On est très contents parce que Moniard, c'est pas une fille qui marque beaucoup de buts. Donc là, il y avait vraiment, les gens étaient contents pour elle, mais contents aussi d'aller prendre ce point à Calgary. Et ben puis j'ai l'impression qu'on a perdu un peu en lucidité, parce que dans les secondes qui ont suivi, dès le coup d'envoi, t'encaisses le but du 2-2. Donc oui, un peu comme le CF à domicile, tu as pas toutes les gagnées. On rappelle que les Roses sont invaincues depuis le début de saison, mais en même temps, tu as le sentiment que là, tu aurais pu maintenir ta première place, gagner encore sur la route comme tu l'avais fait contre Toronto, et tu t'es un peu déconcentré et malheureusement, tu as échappé 2 points. La semaine prochaine, il y a un duel au sommet entre Ottawa et les Roses. C'est les deux premières équipes là de la Super League du Nord, et on va suivre ça avec beaucoup d'attention.
1: On va aussi suivre avec beaucoup d'attention la liste des joueurs d'équipe Canada. Est-ce que tu t'attends à certaines surprises?
0: Ouais, enfin déjà, on arrive 29 mai, ce sera le dévoilement de la liste. Entre-temps, les gars, le 22 mai prochain au Stade Olympique, le trophée de la Coupe du Monde va être présenté. C'est dans le cadre d'une tournée FIFA, puis j'y serai d'ailleurs pour vous donner un peu plus de détails sur comment ça s'est passé, puis de voir de mes propres yeux le trophée de la Coupe du Monde. C'est au moins ça, à défaut de ne pas avoir la chance de faire Kazakhstan-Vatican à Montréal, paraît-il. Donc, parenthèse fermée, mais oui, on est content de voir ça, et on se demande d'ailleurs qui va faire cette liste-là. Moi, j'ai une bonne nouvelle. J'ai suivi les célébrations du titre du Bayern Munich avec beaucoup d'attention, et la façon dont Alphonso Davies dansait, vous n'allez pas me faire croire que dans 3 semaines, il n'est pas sur un terrain de foot, ce garçon. Donc, il gigotait dans tous les sens pour célébrer ce 35e titre de Bundesliga de Munich. Et il avait l'air d'un garçon qui va faire la Coupe du Monde. Donc, ça serait selon moi la bonne nouvelle. Voilà. Je suis pas médecin, comme vous le voyez. Mes analyses sont purement des pas de danse. Donc, on va voir avec attention ce qui va se passer pour la liste canadienne. Maurice Bombito, pour moi, c'est peut-être le joueur clé, parce qu'il change toute la défense canadienne. Est-ce qu'il sera... suffisamment se remis sur pied. Il doit faire partie de la liste. Il y a aussi, d'un point de vue offensif, des joueurs qui sont vraiment intéressants. Promise Davis, qui travaille beaucoup pour revenir au jeu. Donc on va regarder. Il peut choisir jusqu'à 26 noms, Jesse March. On va voir s'il va maximiser ses options.
1: Enzo, Bambito, ça peut être un coup de circuit pour le Canada?
2: Oui, effectivement, Georges.
1: T'as caché?
2: Oui, je la catch. Ouais, c'est
1: t'as caché?
0: Je connais pas assez la balle molle pour la catcher.
1: C'est quoi, Gonzo? Oh,
2: le Bambino.
1: Ouais, mais ça ressemble.
2: Ouais, ça ressemble.
0: Mais tu vois, moi, ça me parle
2: mais
0: moins.
2: Ça ressemble pas à un 10. Moi, j'ai plus accroché sur le fait que là, maintenant, je me dis que Sid, j'ai le goût de le voir sur un dance floor parce qu'il est capable de décortiquer et d'analyser les pas de danse de certains
1: Big,
2: joueurs.
1: La prochaine saison, do you think you can dance? Sid pourrait gagner, Big.
2: Ouais, you think Sid can dance? Ben let's
1: oui.
2: go.
1: Ben oui, let's go.
0: C'est bon, ça.
2: Sid sur un plancher de danse.
1: On va aller danser ensemble, aller voir Haïti jouer, là. On va danser.
0: Avec grand
2: ça
0: plaisir.
2: Va danser?
1: Oui.
2: Ça va danser.
1: Sid, je nous arrange ça, tu vas voir.
0: Je suis avec toi.
1: Oui, je vous arrange ça. Tu le mérites.
2: Moi, je suis plus in que Vatican. Et c'était quoi l'autre?
0: Kazakhstan.
2: Kazakhstan, Vatican.
0: Pour reprendre cette magnifique citation de qui de droit.
2: Exactement. Exactement. Hey, merci beaucoup, Sid.
1: Merci, Sid.
0: C'est un plaisir.
2: Bon match numéro 7 ce soir, Sid.
0: Oui!
1: Les autres là-dessus, on s'en va à la pause de retour. Mais le bulletin du match 6, on va en parler largement, mais inquiétez-vous pas rapidement parce qu'on a aussi tourné la page. À tout de suite.
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14: God. Pas de montage, Ben. Pas de montage. Pour une deuxième série en ligne, match numéro 6 à la maison pour le Canadien de Montréal, puis on revient, puis il n'y a pas de montage.
15: Oui, mais attends. Ce soir, il fait le plus beau montage de l'histoire.
14: Mais l'important, là, c'est pas le timing du montage. L'important, c'est qu'il y ait 4 montages par ronde.
16: Attends, il y en a 3 par ronde.
14: Je sais.
15: De toute façon, Gonzo, quoi qu'il arrive, avec la nouvelle que Ben a donnée tantôt, il va faire un montage quand même. Ben, c'est quoi la nouvelle qu'il arrive, il fait un montage pareil.
14: C'était quoi la nouvelle qu'il a donnée?
15: Il a donné un montage en voulant dire que même si, admettons qu'on a un résultat négatif,
14: ah,
15: de la défaite,
14: ouais,
15: c'est positif quand même, donc on va faire un montage quand même positif.
14: On le souhaite, on le souhaite.
15: Sauf que ça va être un montage à la victoire, par contre.
14: Mais encore une fois, on doit le dire, quelle montagne russe. T'sais, avant de faire nos prédictions sur le match numéro 7, un peu plus tard à l'émission, on revient sur ce match numéro 6, ô combien décevant pour bien des partisans. On commence le match 6, et ça, c'est devenu une habitude. Bang, les sabres qui marquent. Et encore une fois, 1-0 en partant avec cette horrible séquence de Juraj Slafkovský. Mais le Canadien est revenu, les boys. On en a parlé brièvement au début d'émission. Je veux dire, ça a été 3 buts après 10 minutes. Lion était chassé. Le Canadien menait 3-1. Malheureusement, ça a été un match à sens unique par la suite.
15: Tu sais, Bill, il y a une couple de choses qui sont arrivées. Le point tournant, même si c'est des incidents qui arrivent, mais quand Madison a payé sur 4 minutes,
14: ouais.
15: Tu sais, on était là, puis je t'ai dit, Gonzo, Buffalo, s'il ne marque pas là, peut-être que le match est fini. Il fallait absolument qu'il marque un but dans 4 minutes pour réduire l'écart à 1 avant la deuxième période, puis ils l'ont fait. Quand tu fais ça, puis tu as vu comment momentum a changé de côté par après, quand il n'y a pas de show puck après. Fait que tu sais, oui, Buffalo méritait plus la victoire, mais quand même, quand tu regardes dans ce match-là, ce que je relève le plus souvent, c'est que pour la première fois depuis le premier match, tu sais, le Canadien était dominé, tu sais, sur tous les fronts, là. Quand tu regardes la deuxième période, puis...
14: Mais ça a commencé comme ça, genre, je veux dire, honnêtement, tu sais, c'est Benson qui a fait 3-3 en début de deuxième, là, sur le retour de Dobesh, puis, tu sais, le Canadien de Montréal en deuxième, puis t'as eu un avantage numérique, je veux dire, t'as pas marqué un avantage numérique, puis tout de suite après, ben Buffalo a marqué un avantage numérique quand Quinn a fait 4-3, fait que t'en as quand même eu également des chances, mais t'as pas été capable de capitaliser par la suite en avantage numérique. Puis là, après, on a vu, c'est Byron qui a donné le coup à Veleno. Puis là, maintenant, finalement, tu sais, c'est les Sabres qui ont fait, c'est Hellenius, je pense, qui a fait 5-3 sur la séquence. T'as pas été capable de te replacer dans ce match-là. Ça allait trop vite pour le Canadien de Montréal. On l'a vu. C'était un jeu de possession de la part des Sabres de Buffalo qui, eux, ben, tu sais, faisaient face à l'élimination. Puis on l'a senti.
15: Ouais. Non, on l'a senti, Big. Puis, tu sais, pas juste ça aussi, c'est que on a vu Slav, Dobson, tu sais, des gars là, qui sont ralentis par des blessures, puis ça paraît. Tu sais, ça paraissait, le Big, c'était évident. Et c'est de là que, j'ai hâte de t'entendre tantôt, mais c'est de là que, c'est quoi les changements que vous faites pour le match d'aujourd'hui, parce que, tu sais, Dobson est courageux, il vient de se faire opérer le gars, puis il joue, clairement, il est pas à 100%, puis même, je suspecte même peut-être qu'il s'est blessé en même place. Slav, avec son temps de réaction qui est plus slow, là, il est blessé à la jambe en plus, puis il fait ce qu'il peut. Mais malheureusement, puis tu le sais, Gonzo, quand t'es un membre du premier trio, c'est un gars qui est tellement important parce que c'est un gros physique qui leur donne la place. Mais s'il est au ralenti dû à ses blessures, ça va affecter la performance du premier trio. Puis là, pour un match numéro 7, t'as vraiment besoin de tout le monde.
14: Ouais, t'as besoin de tout le monde. Et là, on se posait la question pour les gens, puis on va parler des changements qu'on ferait éventuellement là, dans l'émission un peu plus tard, mais il y en a plusieurs qui se disent, est-ce que Brendan Gallagher va jouer le match numéro 7? Juste vous dire que dans les derniers instants, Martin Saint-Louis a dit que Joe Veleno était disponible pour jouer le match numéro 7. Lui, on se posait des questions après cette mise en échec. On se disait, est-ce qu'il va être disponible pour le match numéro 7? Est-ce que ça va faciliter Martin Saint-Louis la décision de mettre Gallagher si Veleno n'est pas disponible? Martin Saint-Louis a dit dans les derniers instants que Veleno était disponible.
15: Faut pas oublier une chose, hein. Martin nous a montré comme quoi qu'après une défaite, il ne paniquait pas.
14: Ouais.
15: Il faisait confiance à son équipe parce qu'il sait lui-même qu'après une défaite, on se relève toujours. Le Canadien se relève après une défaite et Dobesh se relève après une défaite. Et quoi de mieux que de perdre la façon que tu as perdu, ça te fouette, puis tu reviens encore plus fort.
14: Mais tu sais, on va parler des statistiques après une défaite du Canadien de Montréal, mais les gars, voulez-vous qu'on fasse l'envers de la médaille? Juste parce qu'on est dans le bulletin, puis que c'était une défaite en fin de semaine, la fiche du Canadien suivant une victoire. Allez-y donc voir, les gars, pour le fun. Le Canadien de Montréal, cette année en série, suivant une victoire, s'affiche.
15: Ben, c'est sûr, c'est négatif. Là.
14: Très négatif. Une victoire, 6 défaites.
15: Okay? C'est quand même malin. Mais on, quand tu vas en 7, on s'entend, c'est normal. Là.
14: Ben oui, exact. Parce que
15: tu vas en 7 et 2 séries.
14: C'est pas juste ça. C'est ça. Si t'es invaincu après une défaite, c'est que t'es relativement perdant après une victoire. Parce que sinon, t'aurais balayé du monde. Fait que c'est eux, 1 et 6 après une défaite. Ils ont marqué 17 buts et ils en ont donné 24. Le pourcentage d'efficacité suivant une victoire est à 8,73 et ton désavantage numérique est à 66%. C'est drôle parce que, regarde, en fin de semaine, t'en as-tu donné des buts en désavantage numérique? T'en as trop donné aussi.
15: Ouais.
14: Fait qu'on le met de côté, ça, on s'en fout.
0: parce qu'on a les statistiques après une défaite, puis on essaie de mettre l'emphase là-dessus. Mais clairement, le Canadien de Montréal, malheureusement, alterne entre victoire et défaite. Fait que c'est un peu ça qui est arrivé en fin de semaine. On a vu beaucoup de changements chez les Sabres de Buffalo. T'sais, on va leur donner pareil. Le Thompson a joué un bon match. Benson a encore été la peste qui a été. Et Rasmus Dahlin a joué son premier match dans cette série, Georges.
15: Oui, mais non, mais Big, t'sais, on l'aime pas Rasmus Dahlin. T'sais, on l'aime pas. Puis normalement, on a eu toujours les joueurs qui sont solides et qui sont bons. Lui, c'est une peste. Mais il sait jouer au hockey. Ben oui, je veux dire, j'haïs ça, ses coups sournois, comment aller. Puis je comprends. Hey, Big, pendant des années, là, Marchand gagnait le titre du joueur le plus détesté de la Ligue. Je me demande maintenant si c'est pas lui. Tu sais, il y a des gars qui partent après, puis il est comme sournois, puis on sait pas qu'est-ce qu'il a fait. Puis
0: ben, clairement, il insulte le monde. Là, parce que c'est... pour que Malkin, puis écoute, on peut les. Il y en a à peu près 10 des gars qui sont partis après
15: ouais.
0: là, cette année avec des coups de hache ou presque.
15: Ah, oh, c'est fou, puis il fait rien, il réplique pas, il fait absolument rien. Mais Gonzo, c'est un joueur de hockey, il sait jouer. Ouais. Mais sais-tu quoi? Aussi bien qu'il sait jouer, Dahlin, moi, je m'en fous de lui, c'est pourquoi?
0: Pourquoi?
15: Parce qu'on a Lane Hudson. Wow. Lane Hudson, Big, là, à l'âge que Dahlin va avoir, il va le mettre dans sa petite poche. Parce que Dahlin, il est plus vieux que lui, on s'entend là, là. Mais Lane Hudson, tu sais, je veux dire, avec ce qu'il fait et tout ça, lui, là, à soir, Lane Hudson va supplanter Dahlin, Big. Il l'a regardé aller, il a regardé Dahlin danser, là, avec ses petites passes, avec des filets déserts et tout, puis en fin de match, qu'il veut plus rien dire, là. Mais check bien Lane Hudson à soir, Big. Parce que les gamers, là, comme lui, là, dans des matchs qui comptent, là, c'est là que tu vois les gamers. Puis dans le Canadien, on en a.
0: On en a tu un sais méchant.
15: Tu sais que Demidov, les compagnies, lui, Caulfield, Suzuki, tu sais qu'il y a des gamers qui sont là de même puis qui sont comme non. Nous autres, ça se termine pas comme ça.
0: Lane Hudson a regardé Dahlin. Puis oui, il dit OK, Dahlin, c'est devenu le premier défenseur dans l'histoire des Sabres de Buffalo à faire 5 points dans un match. Puis il dit attends un peu, là. Tiens ma bière, là. Ce soir, c'est moi qui prends tout ça. Puis, tu sais, même on peut dire, chez le Canadien de Montréal, quand même, là, je regardais, j'ai vu passer des stats en fin de semaine, je trouvais ça le fun. Tu sais, il s'en marque beaucoup des buts, là. Il s'en marque énormément des buts depuis le début de la série. Puis, chez le Canadien de Montréal, c'est une des plus grosses récoltes dans l'histoire. Dans une ronde, là, depuis 1990, le Canadien de Montréal a marqué 24 buts. C'est sa deuxième plus grande récolte dans une ronde depuis 1990. Je suis curieux de voir comment ça va se dessiner ce soir, par contre, pour ce match-là. Puis chez les Sabres, on sait qu'il y en a plusieurs des bons patineurs. On se le dit depuis le début des séries également. Brian Byram, un méchant patin aussi. Là, c'est un des beaux patins de la Ligue.
15: Mec, si tu veux du patinage de fantasy, prends-le dans ton équipe.
0: Oh, dégage,
15: OK. Mec, je te niaise. Je sais qu'il patine bien. Je sais qu'il est bon. Mais je t'ai carré de dire que les joueurs des Sabres sont bons. Ils m'écœurent. On va les battre, Big. Je suis plus capable d'entendre.
0: C'est faux. Mais
15: ça,
0: écoute.
15: Je suis pas capable de les regarder. Là.
0: Je sais. Avant, tu rêvais à Tage Thompson. Maintenant, tu te fais des cauchemars, Tage Thompson. Non, tu veux plus dans ton club.
15: Tage Thompson, il a joué un match dans la série, le dernier match, qui était hors de portée. Là, d'un coup, les gens pensent qu'il est revenu.
0: Ben non, c'est
15: il a joué un match, Tage Thompson. Tage Thompson. On s'en fout, Tage Thompson.
0: Il a joué une game. Il a joué une game parce qu'il y a eu beaucoup de points, mais ça n'a pas été une game qui va passer à l'histoire. Là. Il volait pas sa glace non plus.
15: Non. Fait que moi, je suis pas vraiment.
0: Alors, moi, si tu me disais, il y en a un l'autre bord que tu peux prendre, là. C'est sûr qu'on peut prendre Thompson ou Dahlin ou tout ça, mais un petit sac Benson, moi.
15: Ouais, non, c'est vrai qu'il est bon, lui. Il est fatigant, il est bon, puis il produit, puis il est comme. Ben, ce trio-là, c'est trio-là, c'est le meilleur trio des Sabres.
0: Ouais. Là, on a brassé tout ça. C'est plate pour Jack High, hein, qui avait marqué son premier but.
15: Oh, man!
0: Caroline,
15: j'étais content pour lui. J'étais content pour lui quand il a marqué ce but-là. Hey, Big, marqué en série, c'est hot pareil, là. À la maison, en plus, là.
0: Ouais.
15: Tu sais, c'est comme.
0: Mais c'est important de le mentionner au passage.
15: Ouais, tu marques dans une cause perdante, tu sais. C'est pas autant souligné, mais. Tu sais, puis oui, même s'il aurait dû l'arrêter, il l'a quand même mis dedans, là. Puis ça, c'est vraiment content pour lui.
0: Que dire de Jake Evans? Quand Jake Evans descend. Et qu'on est en désavantage numérique.
15: C'est sa force.
0: Il marque tout le temps du côté du bloqueur.
15: À 5 contre 5, ça aurait été un 2 contre 1, il n'aurait pas scoré.
0: Non.
15: Mais en désavantage, quand il est parti, on savait qu'elle allait scorer. On savait qu'elle allait shotter parce que c'est pas un passeur. On savait qu'elle allait shotter puis on savait qu'elle allait scorer.
0: Mais pourquoi quand il est à 5 contre 5, s'il débarque à 2 contre 1, il passe?
15: Je sais pas bien.
0: Quand tu es en désavantage numérique, il arrive tout le temps du même bord du côté droit.
15: Oui.
0: Puis il va y aller avec la shot puis il va tout le temps. Blocker, puis c'est qu'il est tout le temps là.
15: Oui, c'est incroyable.
0: Bravo, Jake Evans. En désavantage numérique, c'est tout le temps la bonne chose. C'est tout le temps de faire nos prédictions, là, nous autres?
15: Prochain bloc.
0: Ouais.
15: Prochain bloc, mec. Puis là, j'ai hâte de voir les trois ce que vous voulez aller, mais là, je vais la faire d'une façon différente. Là. Parce qu'il faut changer. Je peux pas utiliser le mot en G.
0: Les gens veulent savoir ce que tu vas sortir le mot en V.
15: Je vais utiliser une autre tactique.
0: Ben là, on peut pas sortir le mot. Attends, je vais te laisser répondre, mais honnêtement, je pense pas qu'on puisse sortir le mot en V dans un match numéro 7.
15: J'utilise pas de mot en V, j'ai rien. J'utilise une autre tactique au retour. Quelque chose de différent.
0: De différent?
15: Oui, de coach.
0: Qu'est-ce que tu avais utilisé pour le match numéro 7, toi, qui est très superstitieux?
15: J'ai juste dit que j'étais sûr qu'on allait gagner, mais j'ai gardé la même attitude tout le long des séries, avec une certitude que c'est sûr qu'on gagne le match numéro 7. Mais là, pour celle-là, j'ai quoi de différent que je vais faire?
0: OK. Fait que tu gardes ça dans ta poche arrière avec le sondage de la NH.
15: Juste te dire, prépare ta voix.
0: Ah ouais?
15: Ouais, parce que là...
0: Oh, attends un peu. Non. La chanson, c'est juste suite à une victoire.
15: Non.
0: C'est juste suite à une victoire. On peut pas partir la toune.
15: Non, il faut changer quelque chose, Big.
0: On peut pas partir la toune.
15: Ouais, Big, on n'a pas le choix.
0: On n'a jamais parti la toune avant un match. C'est tout le temps après une victoire.
15: Mais Big, là, il faut faire de quoi? Il faut changer quelque chose. Il faut changer quelque chose.
0: Ben là, il y a beaucoup de gens qui nous réclament un boost du Père Noël, par exemple. Parce que vendredi, il n'a pas appelé. Vendredi, quand on s'est laissé, malheureusement, il n'a pas appelé.
15: Tu sais quoi? À la pause, je vais tenter de l'appeler maintenant.
0: Non, il faut l'appeler en tribune, comme en fin d'émission. Il faut répliquer ce qu'on fait habituellement, non?
15: Ben non, mais c'est parce que dans la prédiction aussi, s'il fait un boost avant la prédiction, souvent on l'entend, on n'en a pas.
0: Je dis juste que ça prendrait un boost du Père Noël à quelque part dans l'émission.
15: OK, je me mets là-dessus.
0: C'est le peuple qui réclame ça.
15: Je me mets là-dessus à la pause. Check bien ça, là. On se met là-dessus. On s'en va à la pause là-dessus au retour. On va faire nos prédictions, mais à la pause, on va essayer de faire une couple d'appels pour vous, la peuple. À tout de suite.
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15: OK, Gonzo. À la demande du peuple, pour faire ma prédiction, j'ai besoin d'un petit aiguillage du Père Noël. Parce que là, il faut. Tu sais, on a besoin d'un petit boost avant de faire nos prédictions pour être mieux éclairé pour ce qui va se passer aujourd'hui.
0: On a besoin d'un vrai boost. Le vendredi, il n'y a pas eu de boost. Regarde ce qui est arrivé au match numéro 6. Ça nous prend un boost. Ce gars-là frappe dans le mille. Il frappe à peu près pour 1000 depuis le début des séries. Là.
15: Comment ça va, Père Noël?
0: Comment ça va, Pernod?
15: OK, Pernel, avant de faire notre prédiction, il y a deux gars qu'on a besoin que tu boostes, parce que c'est deux gars qui jouent blessés en ce moment, Dobson et Slav. Fait qu'on te demandera de faire Dobson en warm-up, puis Slav comme pièce maîtresse, que même s'il est blessé, on a besoin qu'il joue comme le Slav d'avant à 100%, puis t'es le seul qui peut changer ça. Fait que on t'écoute, Pernel, puis les boosts que tu vas faire sont déterminants par rapport à la prédiction qu'on va faire, tout dépendant de l'énergie que tu vas te donner.
0: Pas juste ça, les boosts du Père Noël vont être déterminants pour le match numéro 7, parce qu'habituellement, quand il est dedans puis qu'il se donne, on voit qu'il y a un changement pour ce joueur-là sur la glace.
15: Exactement.
21: « Hey, on joue comme Buffalo, la série, ça ferait longtemps que ça se posait d'être fini. » C'est Game 7 à soir. Les dépressifs de Montréal, let's go! Réveillez-vous, le soleil vient de sortir. Oh oui! Let's go! Go! Abs, go! On y en sort notre défenseur! Dobson! Dobson!
15: OK. Alors, après ce boost-là, Dobson va jouer maintenant comme un gars qui est pas blessé, comme un gars qu'on connaît. Mais là, le joueur clé d'aujourd'hui, pour Noël, c'est Slav. Puis là, pour Slav, je te le dis, ça va dépendre de ton boost par rapport à nos prédictions, sa confiance, s'il va jouer comme un gars non blessé. Puis tous les gens qui nous écoutent en ce moment, si tu veux leur donner de la vie, puis qui croient au CH, ça va dépendre de ton boost. Fait que tout... La nation d'Arato Père Noël pour le plus gros boost de l'histoire, pour raviver la flamme de tout le monde qui vont croire la victoire de CH grâce à Slav.
21: Fait qu'à soir, là, Dobson, Slavkovski, on lance au net. Slavkovski, tu me drives le net. Tu vas parker tes grosses profondes en avant du net. Tu mets ton hockey sur la glace. Puis merci, bonsoir. La lumière rouge va allumer à Buffalo. Ah ouais, let's go. On se réveille. Wake up, wake up, wake up. Slavkovski, Slavkovski,
15: Merci, Pernod.
0: Merci, Pernod.
15: Merci, Pernod.
21: Victoire du Canadien, soit 5-2. On lance au net, on drive au net, puis deux biens par période.
15: Merci, Pernod.
0: Pernod, on t'envoie un paquet de fusées par la poste.
15: Salut, Vic. OK, là, Gonzo, basé là-dessus au début, j'avais prédit 4-2 Canadiens avec un filet désert.
0: Ah, 4-2, ouais.
15: Là, je prédis 5-2 avec deux filets déserts.
0: Parce deux filets déserts.
15: Parce que tu le sais, quand on en marque un, après ça, il n'y a plus rien à gagner, sauf leur saison, ils l'enlèvent encore. Fait que je dis qu'on l'apporte 5-2, je suis d'accord que la Pernel, c'est derrière le score du Pernel. Big, on va l'emporter et notre tournée du pep va se poursuivre contre les Kings.
0: Tabarouette. Je dois dire que j'ai été... J'aime ça qu'on change les choses. Habituellement, le boost du Père Noël est autour de 13h40. Là, on l'a eu à 12h25.
15: Mais tu
0: c'est
15: sais
0: une
15: pourquoi?
0: Première.
15: Non, mais tu sais, parce que normalement, quand je faisais la prédiction, Ben le faisait jouer en cartoucheur.
0: Exact.
15: Mais vu qu'on n'en avait pas, parce qu'il n'avait pas fait le dernier, là, maintenant, c'est encore mieux, on l'a eu live.
0: Pas juste ça, c'est que là, en raison de la défaite du dernier match, ça nous prenait du nouveau matériel. Parce que suite à une défaite, on jette tout aux poubelles.
15: Parce que tu m'as entendu,
0: Ben fait des plaques là, parce qu'il sait plus quoi jouer. Ben, on t'aime, Ben.
15: J'allais mettre la toune. Tu m'as entendu?
0: Non, non, ça aurait été un désastre.
15: Non, attends. Mais non, mais c'est le peuple qui a parlé. Le peuple a dit non, non, il faut le Parnot. Fait que là, la pause dans la pub Parnot.
0: Moi puis Ben, on se serait quand même, tu sais, on aurait embarqué, là. Tu peux pas jouer la toune avant un match, là.
15: Ouais, mais il fallait faire de quoi, Big? Il fallait quelque chose de différent.
0: Là, t'as eu Père Noël, t'es correct. Ouais. T'es correct. Je sens que Ben réfléchit encore à ses prédictions et je vais me mouiller. Ouais,
15: je le vois réfléchir, Gonzo. Il y a de la fumée qui sort de sa tête. J'ai hâte de voir où il va aller.
0: La sagesse de Benoît Roger dans les prochains instants. Mais avant, j'y vais avec une victoire du Canadien de Montréal. J'ai pris le Canadien en 7 au début de la série. Je maintiens cette prédiction. J'avais pris le Canadien en 7 contre Tampa Bay, c'est rentré. Victoire du Canadien de Montréal sur la route ce soir, là où le Canadien est 5-0 après une défaite. Dobesch est à 940 après une défaite. Ce soir, le Canadien gagne 4-3 dans un match très serré. Et le Canadien poursuit sa route contre la Caroline.
15: That's it, Big. On continue ben. ce tournant-là. Le Ben. Ben. Je suis juste à te dire avant.
0: Non.
15: Fais-moi pas cette face-là, là, avant de faire ta prédiction, là. Hey, t'es Calinours, là. Oublie pas, là.
0: Ouais.
15: C'est toi qui glisse les arcs-en-ciel, là.
0: Absolument. Arrête on de accepte, on accepte toutes les prédictions,
15: oui,
0: genre.
15: Oui, mais Gonzo, juste sa face qu'il a faite avant.
16: Ouais.
15: J'ai pas aimé ça.
16: Un match qui sera chaudement disputé, là, pour les cardiaques, ça sera pas bon. Ça va être difficile à vivre.
0: Ouais, moi avec, je pense.
16: Ça va être difficile à vivre. Moi, je vous le dis, ça va se terminer malheureusement, les gars, 3-2. Je dis malheureusement parce que ça va se terminer en prolongation.
0: Oh.
15: OK, mais...
16: Non, attends, je dis malheureusement en vous regardant, vous deux.
15: OK, pour la prolongation.
16: Mais c'est 3-2 Canadiens en prolongation.
15: Oh, shit. Hey, là, mon petit teaser. Donne la petite teaseuse de Ben.
0: J'ai une question complémentaire.
16: Ça craque de partout.
0: Ouais. J'ai une question complémentaire, Ben. Tu dis malheureusement, effectivement.
16: Ouais, ben, en prolongation
0: ça
16: il va être rendu 11h.
15: Ouais, avec la game qui commence plus tard à 7h30.
0: Combien de prolongations? Juste pour.
16: En première prolongation.
0: Oh, ouais.
15: Tu sais comment que mon gars, on adore aller en prolongation.
16: Ah, c'est ça. C'est pour ça que je dis malheureusement.
15: C'est vraiment fun.
16: Ça va être stressant ce soir.
0: Ouf, ouais. La prolongation.
15: Ça, mais c'est-tu quoi, Ben? Gonzo?
0: Vas-y.
15: Quand on va gagner en prolongation, là, le toit de Promenade Saint-Bruno va arracher.
16: Toi, arrache.
0: Ben, c'est ça, j'allais dire.
15: Arrache.
0: Parce
15: que. Imagines-tu la célébration après, Big?
0: Ben, c'est ça. Écoutez, il y a une personne qui, à chaque rassemblement, c'est notre chum Tommy qui est là à chaque match, OK, puis qui est avec nous, puis qui mange 3-4 entrées, mais qui est là au poste, puis qui mange des fois ses frites dans le gâteau au fromage. Il est bizarre, mais on l'aime de même. On l'accepte. Il est avec nous, il fait partie de la famille. Tommy, lui, là, quand ça s'en va en prolongation, sa job, là, c'est de créer du contenu, OK? Puis de créer du contenu qui va faire réagir. Dès qu'il y a une prolongation, il se dit tout le temps, s'il y a un but, puis que Georges puis Gonzo sont là, puis qu'il y a un but, puis je suis capable de les filmer en prolongation,
16: Ben oui. Il
0: veut frapper le million de views.
15: C'est vrai.
0: Fait que là, il se dit, si le Canadien peut gagner en prolongation et clincher la série comme ça, lui, il va être content. Fait qu'on va y donner à Tommy ce soir. Si jamais ta prédiction rentre, Ben... Eh bien, lui, il va pouvoir sortir avec le sourire. Imaginez juste le train et le mosh pit pour clincher une série en prolongation comme ça. Ce serait épique.
16: Fouette.
0: En les promenades de Saint-Bruno comme ça, là, ça serait...
16: Ouais.
0: Et pas de casse, hein, si ça arrive, parce que les promenades ont des grosses vitrines. Là.
16: Pas de casse.
15: Ouais. On aime ça. Les trois, on est, on est pas mal optimistes.
16: On est quoi?
0: Et tu vois, Box in six. Box in Six sur le chat dit « Des frites dans du gâteau au fromage, c'est très sous-estimé. » Alors, Tommy, la morale de l'histoire...
15: Tu n'es pas le seul.
0: Tu n'es pas seul et c'est bien de pouvoir accepter notre côté ou nos côtés weird dans la vie. Tu sais, on est tous le weird. On est tous le weird de quelqu'un.
16: De quelqu'un, exact.
0: On est tous le weird de quelqu'un.
16: Tout à fait.
0: Alors, c'est correct. Il faut bien vivre avec ça. Avant d'aller en pause, les gars, on a parlé de nos prédictions. Mais on n'a pas dit qui allait faire la différence ce soir. Alors, Georges, dans cette victoire de 5-2 avec deux filets déserts, qui sera le joueur qui fera la différence pour le Canadien de Montréal?
15: Demidov Big est en feu.
0: Ouf.
15: Depuis une couple de matchs. Demidov Big, là, maintenant, là, il s'est... Finalement, il a réalisé que même si Evans, c'est pas un vrai deuxième joueur de centre, il est capable de produire avec. Fait que moi, je te dis que Demidov, Gonzo, va faire la différence.
0: Ah,
15: check les balles, Demidov. Check les balles.
0: OK, c'est un bon choix, c'est un très bon choix.
15: Ouais, il va danser sa
0: glace.
15: Il a
0: maintenant marqué dans deux matchs de suite, les deux buts en avantage numérique. J'aimerais tellement ça qu'il puisse faire la différence, mais j'y crois plus tant que ça. Mais là, maintenant que le Père Noël l'a boosté, c'est un gars qui est très exigeant envers lui-même, OK? Et ce soir, il a besoin de se relever parce que là, tous les projecteurs sont tournés vers lui. Et là, les gens relèvent toutes ses erreurs lors du dernier match. Je sais qu'il est blessé, Georges. Je sais qu'il est blessé, mais c'est un match ultime. Il a connu du succès dans sa carrière contre les Sabres.
15: Après le boost du Père Noël, il n'est plus blessé, là. N'oublie pas.
0: Et exactement. Ce soir, je veux voir le Slaf qu'on a vu en fin de saison. Je veux voir le monstre qu'on a vu en fin de saison. Un gars qui était physique, un attaquant en puissance, qui était confiant avec la rondelle, qui était capable d'aller au filet, qui avait un bon tir, qui rendait ses coéquipiers meilleurs. Le joueur qui va faire la différence ce soir. Je sais que c'est très difficile à croire pour certains, mais après le boost et après tout ce qu'on a entendu, je vais avec Juraj Slafkovský. Ça ferait tellement du bien.
15: C'est-tu en quel joueur, Gonzo, qui va se transformer en soir, Juraj?
0: Vas-y donc.
15: Jaromir Jagr.
0: Oh! C'est gros, ça, comme pointure à chaussée.
15: Check les balles.
0: OK. Et Ben, ton joueur du match.
16: Tel
15: surtout
16: Moïse.
15: Surtout en prolongation.
16: Ouais. Oh. Tel Moïse qui sépare les eaux pour guider sa troupe. Ses brebis. Le capitaine séparera les eaux au moment opportun en prolongation.
15: Fais-nous un petit signe, là, séparer les eaux. Là.
16: Il séparera les eaux. Tel Moïse guidant ses brebis.
0: En fait, il va marcher sur l'eau ce soir, Ben.
15: Hey, les gars, c'est important, tout ce qu'on vient de faire là, de s'en souvenir. Hein?
0: Je
15: peux juste s'en souvenir.
16: Oh, oui.
0: Ce qu'on peut faire, si tu veux, c'est qu'on pourra, Ben pourra ressortir ce 2 minutes 30 là, en coupant le commentaire que je viens de faire.
16: Ouais, je vais le ramasser. Je vais ramasser le tout pour le montage de demain.
15: OK, c'est bon, on aime ça.
16: C'est bon?
0: Oh mon Dieu. OK, alors, Demidov, Slaf, et Suzuki sont les trois choix pour les joueurs qui vont faire la différence.
15: On aime ça, on est confiants là-dessus. Non, les gens, Gonzo, sont venus. La confiance est revenue.
16: Ah oui, la confiance
15: est revenue. La confiance est revenue. Oui, est revenue. Là. Les gens sont revenus. Vous êtes back-in. Le soleil est revenu en plus.
16: Oui,
15: les gens sont prépés. Gonzo, la coutume, j'ai presque oublié de le faire. Est-ce qu'il reste de la place ce soir à Saint-Bruno?
0: Fais un petit check rapidement.
15: Gazo, check toujours. Voir s'il reste de la place. On est probablement à Saint-Bruno avec vous aujourd'hui. Les terrasses sont ouvertes pour ce match ultime. En journée fériée, je sais qu'il y a plein de monde parmi eux qui regarde en plusieurs rassemblements. On veut célébrer cette victoire Game 7 avec vous ce soir.
0: C'est vrai, parce qu'il y a des gens qui se joignent à nous et qui n'ont pas attendu l'annonce du début de l'émission. Alors, ce soir, lundi, nous sommes à Saint-Bruno. Oui, il reste de la place.
16: Oui, il reste tantôt, en tout cas, oui.
0: Il reste quelques tables à 18h et 18h30.
16: Voilà.
15: OK, c'est votre chance. Il reste quelques tables. C'est votre chance.
0: Belleboeuf.com, on est à Saint-Bruno. À moins que les gens aient appelé, là, mais
15: on
0: vous pouvez appeler ou réserver.
15: On checkera plus tard dans l'émission.
0: Oui, effectivement. Alors, on regardera pour la suite, mais on vous l'a dit, là, c'est 450-690-3344 pour ce qui est du match de ce soir, le match numéro 7. Les gars, par contre, avant d'aller en pause, on a fait nos prédictions, on a parlé des joueurs du match. Là, on n'a pas donné les renseignements. On a juste dit que Veleno était prêt à jouer le match. Il était disponible. Il y a plusieurs personnes qui se disaient s'il est blessé. Est-ce que Gallagher va rentrer? Est-ce que vous feriez des changements à la formation du Canadien de Montréal pour le match numéro 7, Georges?
15: Oh, que oui, Big.
0: Ah, oh, ouais?
15: Oui. C'est pas dans le bloc d'après qu'on fait changement, c'est dans celle-là?
0: C'est dans ce bloc-là, mais on peut le faire après la pause si tu veux aussi. Là. Si tu veux te faire une tête pendant le 2 minutes 30.
15: Non, je suis correct. On peut le faire maintenant. Ah, oh, je pensais. OK, je viens de le voir. C'est parce que ma feuille était séparée en deux.
0: Ah.
15: OK, Gonzo, je ferai un changement. Pas de joueur de line-up parce que, tu sais, on a parlé, Veleno est plus rapide que Gallagher. Puis s'il peut jouer, tu sais, je comprends les gens qui parlent d'intestel de Gallagher, mais je pense que l'intestel de Gallagher marche plus à la maison avec la réaction des partisans que sur la route. Fait que je pense. Fait que pour moi, c'est pas ça. Moi, Big, là, le seul moi, je te dis changement que je ferais, mais Martin Saint-Louis va pas en faire. Il va laisser le premier trio intact. Mais parce que on dit quelque chose dans la vie que tu gagnes dans la vie avec tes meilleurs, puis tu perds avec tes meilleurs aussi.
0: Complètement.
15: Puis tu sais, Martin a jamais paniqué dans les back-to-back qu'ils ont laissés ensemble. Moi, Big, ce que je vais te dire que je fais comme changement, c'est que je suis optimiste que le Père Noël, il dit que Slav va débloquer quoi que ce soit, même si on sait qu'il joue blessé.
0: Non.
15: Je suis optimiste.
0: On va pas enlever Slav du premier trio, là, après tout ce qui a été fait.
15: Non, non, ça va pas arriver. Je t'ai juste dit que si advenant que ça irait pas bien dû à sa blessure, c'est temps de mettre Demidov sur le premier trio. Si advenant que t'as besoin de carrer, puis sa blessure serait aggrave, il arrive quelque chose, Demidov, avec la façon qu'il joue, mérite cette audition-là, dans un match ultime comme ça.
0: Puis ça serait toute une étincelle. Puis ça veut pas dire que... Moi, je te rejoins sur une chose, il y a pas de changement de personnel pour moi.
15: Ouais.
0: Tu sais, t'es au match numéro 7, c'est cette formation-là qui t'a amené également à te rendre au match numéro 7. C'est pas le temps de paniquer, c'est ça n'a pas rapport. C'est un match, tu rebondis bien, t'as été capable de le faire plus tôt. Je pense que ça va être la même composition de formation.
15: Ouais.
0: Après, dans le match, là, on peut s'ajuster, oui. Est-ce que c'est Demidov qui va aller avec les autres? Ça prend absolument, puis c'est con, mais ça te prend... Tu sais, au dernier match... Les gros canons ont été capables d'être visibles. Chez le Canadien de Montréal, c'est plate, on se répète, c'est redondant, mais les gros canons doivent être visibles. Tu sais, Ben, t'as pris Suzuki, j'ai pris Slav, t'as pris Demidov, on parle de Caulfield. Faut qu'il y ait une production de leur part. C'est des gars qui ont eu du succès dans les deux dernières saisons contre les Sabres de Buffalo. On les a pas assez vus en première ronde. On les a même pas assez vus en deuxième ronde.
15: Oui, mais c'est de là, Big, tu vois quand même que... tu sais une équipe qui est mieux nantie est avantagée quand même en série, tu sais, parce que plus ça avance, puis tu joues beaucoup de matchs de même, plus physiquement, man, quand ça va être terminé, j'ai hâte d'entendre la nomenclature des blessures du côté du CH, parce que il y en a beaucoup de gars qui sont blessés, là.
0: Je comprends. Mais même ce soir, les gars, là, ce soir, je suis désolé, mais le trio de Doc, le trio de Dano, faut que tu joues 60 minutes, là. Faut que tu sois visible. Faut les voir, là. Tu sais, Anderson, ce soir, là.
15: Dak et Bolduc, tu vas les voir ce soir.
0: Ben, il faut les voir. Mais il faut les voir, mais pas comme un ou deux flashs dans le match. Tu sais, il y a eu quelques séquences, mettons, là, où on a vu Dano, Anderson, Texier. OK, ouais, il y a eu des petits flashs. Un ou deux flashs, là, il y a eu un shift en territoire, là, où on a été capable d'embouteiller les sabres avec Bolduc, puis Dak, puis Veleno. Mais à part ça, t'as rien vu. Ces deux trios-là, là, c'est une des raisons pour lesquelles, malheureusement, le Canadien de Montréal est encore en deuxième ronde et est encore en vie. Fait que t'as besoin de tout le monde, mais t'as besoin de tes meilleurs ce soir.
15: Ouais. Ah non, Big Show, on est optimiste aujourd'hui.
0: Moi, j'en fais pas de changement. Ben, est-ce que tu fais des changements?
2: Non.
0: Tu sais?
15: Ben non plus. Ben,
0: pas de changement.
15: Il est optimiste, Big. On touche rien.
0: Let's go.
15: On est optimiste. Sur message texte, sur YouTube, êtes-vous optimiste pour aujourd'hui, hein?
0: Les gens veulent Gallagher. Les gens veulent Gallagher ce soir.
15: Non, arrêtez de niaiser.
0: Non, je te le dis, les gens veulent voir Gallagher à la place de Veleno. Ben ils veulent voir l'étincelle, ils pensent que le vétéran, le guerrier va inspirer ses coéquipiers pour un match numéro 7. On verra. Ouais. Moi, je reste comme ça.
15: On reste dans le même aussi. On reste dans le même Big.
0: Bon, on va aller à la pause?
15: Oui.
0: On va aller à la pause. Au retour de la pause, on va parler un peu de la Caroline, oui, et cette longue pause. Des rumeurs envoient Craig Berube à Edmonton, Georges.
15: Oui, c'est incroyable.
0: Ça, et avez-vous vu aussi les infos sur cette méga transaction qui ne s'est pas complétée au cours, juste avant la date limite des transactions entre les Blues et le Wild? Ça aurait été une grosse transaction. Et plus tard, également, on reviendra sur la pénalité. Ouais. La pénalité octroyée aux Golden Knights de Vegas en raison du fait qu'ils n'ont pas fait de point de presse. Et là, ils s'en vont en appel. Alors, tu auras des infos pour nous, Georges, sur les Golden Knights de Vegas. Jean-Luc Grandpierre est avec nous à compter de 13h. Et par la suite, on ouvre les lignes jusqu'à 14h avec vous pour cette tribune avant-match. Oui, c'est jour férié. Oui, on est là pour mettre à la table pour le match numéro 7. Ce soir, match ultime, Canadien-Sabre.
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0: Bon, aucun entraînement pour le Canadien de Montréal. Personne n'a sauté sur la glace aujourd'hui, alors on sera tous frais pour ce match numéro 7. Lenny Ruff n'a pas voulu révéler l'identité de son gardien de but, les gars.
15: Ah oh ouais, parce que personne ne le sait.
0: Ouais, tu sais, ouais. Mais semble, vas-y donc avec Colton Ellis ce soir. Là.
15: Colton Ellis.
0: Pourquoi pas, tu sais. Non, ça va être IPL. Alors, ouais. Alors, c'est des infos qu'on a et on n'a aucun détail non plus pour les formations des deux équipes. Vous serez pas surpris d'entendre ça pour le Canadien de Montréal ou pour les Sabres de Buffalo. Georges, avant de parler, tiens, peut-être le 12 jours de la Caroline, parce que vu que ça va commencer jeudi en raison de la défaite du Canadien de Montréal au match numéro 6, ça va être 12 jours entre deux rondes. C'est un record, ça. Honnêtement, tu sais, oui, on a beaucoup parlé du repos, mais ça commence à être long, puis pas à peu près 12 jours. Là.
15: Non, mais c'est sûr, mais étant donné qu'après une saison 82 matchs, tout le monde est pas mal éclopé, le big, là, c'est un avantage au point de vue physique, tu sais, d'être plus près de 100%. Imagine-toi, là, Canadien, ça fait 3 semaines qu'il joue à chaque 2 jours, tu vas jouer contre une équipe qui a pensé ses blessures, puis qui est en santé, Puis pas juste ça, t'sais, une équipe en plus, t'sais, l'échec avant, la façon que la Caroline joue, là, d'être en santé comme ça, tu imagines-tu l'avantage que c'est? Fait que c'est pour ça que, tu sais, c'est pour ça que tu veux finir toujours les séries le plus vite possible pour essayer de penser tes blessures puis être le plus frais et dispo pour la prochaine série. C'est pour ça que c'est un avantage.
0: Ouais, c'est un avantage et dites-vous quelque chose. C'est 12 jours de repos pour la Caroline et eux, ils auront joué 8 matchs en 36 jours.
15: Ouais.
0: 8 matchs en 36 jours.
15: Il faut quand même le faire, balayer des adversaires.
0: C'est rien, là. T'imagines?
15: Ouais.
0: Comme... Le Canadien de Montréal, on aura joué, ou les Sabres de Buffalo en auront joué, ben, Canadien 14.
15: Ouais.
0: Les Sabres 13, là, mais tu te dis, c'est quand même beaucoup, là.
15: Ouais.
0: Il y a une énorme différence, là. Le Canadien de Montréal, je veux dire, Caroline n'auront peut-être même pas joué 14 matchs après 3 rondes. Le Canadien le fait en 2 rondes. Ouais. Alors, 8 matchs en 36 jours et c'est une pause de 12 jours également. On a appris également ce matin que on a demandé la permission pour ce qui est des Oilers d'Edmonton. On a demandé la permission aux Leafs de Toronto pour parler avec Craig Berube. Est-ce que pour toi, c'est une surprise?
15: Ben, tu sais, de côté, non, parce que Craig Berube a déjà gagné. C'est un bon coach. D'un autre côté, tu sais, c'est un gars qui est plus sévère. Là, qui
0: ouais,
15: va tirer le maximum
0: c'est un
15: de ses joueurs.
0: Ouais.
15: Ce qui est vrai, il est plus dur. Mais je vais te dire, Big, tu sais, encore une fois, Bowman, il fait ça comme en montrant que tu sais, le problème, c'était le coach, parce que je sais qu'à un moment donné, McDavid avait déjà critiqué le fait qu'il avait dit que son coach avait mal préparé l'équipe. Si le major monde dit ça, c'est sûr que ta job, les jours sont comptés, mais je vais te dire, Big, amène Bowman, amène Berube, amène Scotty Bowman dans son prime, amène n'importe qui. Tant si longtemps qu'à chaque année, c'est la même discussion, puis ils règlent pas dans le net, ils vont jamais gagner.
0: Ben moi, j'ai une question pour vous. Qui a eu un des pires jeux défensifs cette année dans la Ligue nationale de hockey? Les Leafs de Toronto. Puis je dis pas que c'est de la faute à Berube, parce qu'il n'y avait pas une grosse défensive en raison des blessures, puis ils ont pas eu des gros gardiens de but. Mais
15: Morgan Rielly était mauvais.
0: Qu'est-ce qu'ils ont, les Oilers d'Edmonton? Ils ont... pas vraiment de défensive, mais ils n'ont pas de gardien de but. Fait que, prends le coach qui vient de se faire congédier dans une équipe étoile avec pas une grosse défensive et pas de gardien de but et place-le dans une autre équipe étoile qui a pas vraiment de défensive et pas de gardien de but, que ça va donner? D'après moi, les mêmes résultats.
15: T'sais, il va faire les séries avec cette équipe-là parce que t'as McDavid, Draisaitl, mais je veux dire, tu peux pas gagner avec juste ça.
0: Non, il va faire une... Honnêtement, je peux pas croire, tu le sais, tu connais l'organisation de A à Z. Ce qui m'étonne le plus là-dedans, c'est qu'on n'ait pas procédé à un congédiement de Bowman et de Knobloch. Et il y en a plusieurs qui voulaient même la tête de Jackson à travers tout ça.
15: Ouais.
0: Et qu'on ait recommencé complètement. Parce que là, tu laisses les clés du véhicule à Stan Bowman, puis tu changes le coach. Mais avec tout ce qu'il a fait comme move dans les dernières années, je veux dire, est-ce que tu t'attends vraiment à un résultat différent?
15: Mais Big,
0: c'est lui qui est allé chercher Jarry, c'est lui qui a fait des transactions les dernières années. Là.
15: Big, tu te souviens, quand il t'a acheté Jarry, qu'est-ce que j'ai dit? Tu t'en souviens?
0: Ouais, j'ai pas les deux.
15: J'ai pas été aveuglé par le début de saison de Jarry avec les Pingouins cette année. J'ai dit, c'était une erreur. Ça allait jamais fonctionner. Puis comme de fait, ça a jamais marché de day one.

0: Minnesota pour The Athletic. Et lui, selon ses informations, écoutez bien ça, on était prêt à donner Yurov et Jesper Wallstedt pour Robert Thomas. On savait que le Wild voulait un joueur de centre. Et finalement, Doug Armstrong a refusé. Es-tu surpris?
1: Gonzo, si t'as Bennington qui est là et tu veux le garder, pourquoi tu iras chercher Wallstedt?
0: Parce que tu veux échanger Bennington. Ouais, d'ailleurs, Bennington s'en va sûrement aux Oilers.
1: Mais au début, c'est ça qu'on pensait, moi puis toi. On se disait que fais ça puis tu vas pouvoir échanger Bennington.
0: Ouais, pourquoi vous pensez que Bennington est resté? Pourquoi vous pensez qu'un gars comme Parayko finalement est resté aussi? Bon, lui, c'est différent. Il avait été échangé à Buffalo, mais n'a pas wavé. Pourquoi Kyrou est resté? Pourquoi Thomas est resté? Parce que Doug Armstrong avait des demandes démesurées quand même. Là.
1: Ouais.
0: Je comprends que c'est un gros morceau, Robert Thomas, mais Jesper Wallstedt, c'est un gardien de but qui va devenir un gardien de but numéro un. C'est un blue chip goalie pareil. Puis Yurov, c'est un bon jeune joueur également là, qui a bien fait avec le Wild cette année. Je suis curieux de voir ça va être quoi le prix si Robert Thomas est finalement transigé dans l'entre-saison. Mais c'est une autre équipe qu'on encercle là, pour le repêchage avec les Blues de Saint-Louis parce qu'ils ont des gros morceaux. Là.
1: Ouais.
0: Des énormes morceaux. OK, à suivre. Georges, on va aller en pause. Jean-Luc s'en vient avec nous dans les prochains instants. Et au retour, tu as eu des infos sur les Golden Knights de Vegas et cette fameuse pénalité de deuxième tour. Alors, tu nous en parles dans deux minutes.
1: À tout de suite.
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2: J'ai l'impression qu'il dit pop, pop, pop, pop, pop, pop, pop, pop, pop, pop, pop, pop.
3: Oh boy, oh boy, oh boy. Qui va se lever ce soir chez le Canadien de Montréal? Qui se lèvera? Est-ce que le premier trio du Canadien de Montréal pourra finalement se lever? Ça, je tenais que le record saute après deux rondes. Vous savez que s'il y a bilan, il y a des doigts qui seront pointés pareil.
4: Ah, bien que s'il y a bilan, c'est un bilan positif.
3: Moi, j'ai pas le goût qu'il y ait un deux semaines de bilan. Est-ce que tu as le goût de faire un deux semaines de bilan? Parce que si le Canadien de Montréal se fait éliminer ce soir, nous, on est en congé le 29 et pendant deux semaines, on se prend en bilan.
4: Bien que moi, je crois qu'on continue à faire le train. Le train, Big.
3: Est-ce que la dernière fois qu'on était à Saint-Bruno, on a fait le train? Il me semble que oui, non?
4: Oui, oui, on a fait le train.
3: C'est ça, hein? OK, je demandais pour un ami. Je demandais pour un ami. On a parlé quand on s'est laissé.
4: Attends. Non, on n'a pas fait le train. Non, on n'a pas fait le train. On a perdu.
3: Je pense qu'on est 1 et 1
4: à Saint-Bruno. On a perdu en prolongation, c'était contre Tampa Bay.
3: C'était en prolongation?
4: Oui, contre Tampa Bay. Puis la fois d'avant, il y a eu le feu. Fait qu'il y a pas de rassemblement.
3: Je pense qu'on était allé deux
4: fois. Après ça, oui, on est allé le feu. Après ça, on a perdu en prolongation contre Tampa. Fait que non, on n'a jamais fait le train.
3: Bon, le Canadien va mettre le feu ce soir. Non pas à la bâtisse, mais plutôt avec une victoire.
4: Puis là, Big, Big, en tant que conducteur de train, t'es prêt?
3: Ah, moi, je suis très prêt.
4: Tu me ferais quand tu pars devant eux. Quand tu...
3: Même à danser. J'essaie de tu sais...
4: Ah, c'est important. De quand t'es un conducteur, c'est important. Jusqu'à maintenant, Ben, il n'y a jamais personne qui était capable d'être comme toi. Ah. Il y a un conducteur de train, il y en a un.
3: Ouais. Ben, il fait la spirale, lui. Il fait la spirale. Ben, il fait la spirale, mais Georges, je dois te dire... J'imagine que c'est l'accumulation des matchs, mais maintenant, tu fais preuve d'impatience avec les trains.
4: Non, non. Moi, ce que je fais, c'est qu'aussitôt...
3: Tu veux plus faire la spirale.
4: Aussitôt que je vois la queue du train arriver... Tu sais, quand on est en auto, puis tu vois un train, tant que la queue, elle arrive, faut passer, là. Aussitôt que je vois la queue du train qui sort du resto, c'est moche pète.
3: Ouais, il se met à courir.
4: OK, je vais courir. Plus de
2: niaiseur.
4: Okay,
2: c'est parfait.
4: T'sais, j'attends, par exemple, que tout le monde sorte.
2: Tu veux voir le bout de la queue, là.
4: Toi, Ben, c'est une vraie, t'es le seul qui a fait la vraie spirale.
2: Ouais.
4: Mais l'autre raison aussi, Gonzo, pour laquelle je fais ça, c'est depuis que le gars, il a interrompu le train, quand il voulait pas attendre la spirale. Là, depuis ce temps-là, je veux plus que le monde dise que c'est quand le match pit, c'est nous autres qui décident.
3: Parce que, tu sais, on a eu plusieurs fois où on aurait pu faire la spirale, là, parce qu'on était beaucoup en séries éliminatoires. Mais tu veux pas la faire, la spirale. Écoute, moi, je me battrai pas pour la faire, la spirale.
4: Quelqu'un va arriver et la briser. Je pense pas que les gens vont être patients. Avec Ben Roger, ils l'ont été. Mais nous deux, si on fait ça, je pense pas que les gens vont être patients, Big, à faire ce que la spirale parfaite comme Ben avait fait.
3: Moi, je remarque quelque chose. Je sens qu'il y a un petit shift dans nos façons de faire et qu'il y a plus de gens maintenant qui ont hâte au mosh pit qu'au train.
4: Ça, c'est vrai. C'est normal.
3: Les gens ont plus le goût de célébrer en sautant, puis festoyant, puis en criant que de faire... allons-y avec le train.
2: C'est normal.
3: Tu sais, des modes, ça passe. Hein?
4: On le fait pour le peuple.
3: Exact. Le peuple dira que finalement le train s'est terminé, on ne fera plus le train.
4: Moi, je sauterais au marche-pied de suite, là. Tu sais.
3: Il y aurait congestion à l'entrée, par exemple.
4: Oui, là, mais c'est mieux de.
3: Là, tout le monde sort dans le train.
4: Ça serait dangereux. C'est peut-être plus safe de même.
3: Hey, le train, là, voyez-le comme un préliminaire du marche-pied. Tu sais, ça laisse le temps à tout le monde de sortir pour se rassembler à l'extérieur. Puis une fois que tout le monde est dehors, puis que tout le monde est là, ben, let's go. Là, on festoie, puis on. Ouais. On se réunit, mais sinon, tout le monde partirait en courant là, après le match.
4: Puis il y a seulement un endroit, tu te souviens qu'il y a un double mosh pit, c'est où?
3: Un double mosh pit?
4: Oui. Il y a un. Mais comment?
3: Un double, je comprends pas.
4: En voulant dire qu'on a fait un mosh pit, on a arrêté, puis il y en a eu un autre. De moi, on était trop excité. Ah, ben, je peux pas encore t'oublier.
3: Ben, je me rappelle de Boisbriand, l'Armada.
4: Ben oui, c'est là. Okay. T'en sais pas, non? Puis là, à un moment donné, c'est arrêté. Puis là, les sirènes de pompiers sont partis. Puis
3: le monde. Stanley,
4: ils sont partis pour c'était... un deuxième mosh pit, tellement le monde. Il y avait du monde, là.
3: Ça, il y avait du monde.
4: Ouais, t'es en tout le parking, c'était
3: cœur. Ça, c'était pas la spirale qu'on a fait. On a fait le tour du parking.
4: Ouais. On n'a pas le choix, il y a trop de monde. Parce que pour que le monde sorte, il fallait vraiment. C'était cœur, hein.
3: Ça, écoute, ça, c'est magnifique. Ça, c'est ce soir, ça serait ça. On a la place pour le faire ce soir, en tout cas à Saint-Bruno.
4: Ouais.
3: On a la place pour le faire. Là, tu vois, je viens de comprendre qu'il y a un match numéro 7.
4: Pas vrai?
3: Tu sais, quand ça rentre en dedans, là,
4: ouais.
3: Là, je viens de comprendre que ce soir, on a un match numéro 7. Là, je suis excité.
4: Ouais. Moi, tu sais, j'aime pas les matchs numéro 7.
3: Je sais que t'aimes pas ça. Surtout pas.
4: Ah ben?
3: Ouais.
4: Ouais.
3: Ça fait 20 ans.
4: Ouais, ça fait 20 ans cette année. Ça fait 20 ans cette année.
3: On célèbre ton 20e anniversaire. Je voulais pas le dire, mais
4: 20e anniversaire. Perdre match numéro 7 en finale de la Coupe Stanley contre les Moody Hurricanes. Caroline, que j'oublierai jamais ça.
3: Ouais.
4: Être assis dans la chambre avec toute notre stock, une heure après la game, on se regardait. Oh my God, que c'était épouvantable.
3: Hey, perdre une finale de la Coupe en match 7, ça doit être tellement faire mal.
4: Tu sais, surtout quand tu pars de 3-1 en série, tu reviens 3-3, tu gardes le match, tu gagnes le match 6-6-0. Puis là, on est là, this is it. C'est une vieille équipe, les Canes sont finis. Puis on perd 2-1. Ouais.
3: Ouais. Désolé, mon gars.
2: On entend encore.
3: On entend la douleur.
2: Caline.
3: Perdure. Tu sais, 20 ans plus tard.
4: Ouais, ben, il est arrivé quelque chose que je n'étais pas d'accord. Un avion qui nous suit avec des bouteilles de champagne, puis comme s'ils commençaient à célébrer avant que la game soit jouée. Tu sais, quand t'es superstitieux.
3: Mais attends, n'importe quelle équipe qui a la chance de clincher est prête au niveau du champagne, des casquettes, des chandails.
4: Tu le commandes là-bas, si tu gagnes. T'amènes pas ça avec toi, des caisses et des caisses. Puis on le sait, nous, tous les joueurs, on le savait.
3: Tous les joueurs les avaient vus, là. C'est
4: ben
3: ça.
4: Ouais,
3: qui,
4: ouais, je veux dire.
3: Je comprends.
4: Bref, c'est pas pour ça qu'on a perdu, là. Je sais que je suis superstitieux, là.
3: On sait pas pantoute qu'il est superstitieux. Ben non, écoute, Georges superstitieux, de quoi tu parles?
4: Hey, Jean-Luc, il est là, nous attend.
3: Jean-Luc, il est là?
4: Oui.
3: Parfait, on va aller voir s'il est superstitieux. On va aller voir si c'est dans la famille. On ouvre les lignes autour de 13h20. On veut vos prédictions pour le match numéro 7. Qui va faire la différence également? Quel changement vous voulez faire à l'alignement du Canadien de Montréal? Mais autour de la pause, Jean-Luc Grandpierre est avec nous.
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12: Comment ça va, cousin?
13: Salut, Jean-Luc!
14: Salut, les boys! Hey, les gars, ça va super. Fait beau, fait chaud. J'ai joué au golf un matin déjà, fait que non, une belle journée.
12: Hey, c'est quand tu es à Montréal, Big?
14: C'est ce que je vais être là en fin de semaine. Faut que je sois, faut que j'aille dans des funérailles dimanche. Fait que je pense que je vais arriver jeudi, mais je reviens au mois de juillet. Au mois de juillet, c'est quand je suis dans la grosse
12: ville. Big, on va se voir cette semaine d'abord.
14: Peut-être.
12: Ouais, puis il faut que tu rencontres aussi, oublie pas, Jacob La Charité. Faut que tu rencontres.
14: Ouais, Jacob La Charité avec le chandail.
12: Ouais, faut dire. Le chandail, tu as pas reçu la date, pas encore?
14: Faut que j'aille à l'aréna. Je sais pas s'il est arrivé encore. Ils sont supposés me texter, mais j'imagine qu'il soit déjà là.
12: J'ai promis un stagiaire maintenant, mais il travaille à la station, un jeune à la station. C'était son joueur préféré. J'ai promis que j'allais te le faire rencontrer. Alors, on ira souper, je l'amènerai, puis il va être super content.
9: Moi, écoute, si le Canadien passe et qu'il s'en va contre les Canes, peut-être que Jean-Luc sera de retour également pour un match. T'sais. Qui sait?
14: On ne sait jamais.
12: Jean-Luc. OK. Qu'est-ce que tu retiens du match 6, Big?
14: Oi. Ça, c'était dur. c'était dur à voir.
12: Oui.
14: Écoute, c'est des hauts, des bas. Puis c'est pas la première fois qu'on voit ça dans n'importe quelle série. Écoutez, on se souvient du match de Minnesota. Le dernier match de Minnesota contre Colorado, on pensait que c'était fini quand c'était 3-0. Tu sais jamais au hockey. Dans le cas du Canadien de Montréal, t'as une belle avance en début de match. On est à la maison, le party est pogné, comme on dit. Puis évidemment, l'indiscipline est arrivée. Et puis l'avantage numérique des Sabres, qui ne fait peur à personne, s'est soudainement réveillé. Alors, pour moi, depuis le début de la série, la seule chose que je retiens le plus, c'est que tu peux voir ces deux équipes qui n'ont pas beaucoup d'expérience en séries éliminatoires, simplement parce que on dirait qu'un match, il y a une équipe qui se présente, l'autre, c'est l'autre équipe qui se présente, etc., de vice-versa. J'aimerais voir un match numéro 7 où finalement les deux équipes vont vraiment se présenter puis nous donner tout un match de hockey. Mais jusqu'à présent, parce que moi, je suis quand même neutre, je suis pas, mon cœur n'est pas avec Buffalo, avec les Canadiens, malgré le chandail en arrière de moi.
9: Ben oui, come on.
14: Ce que j'ai remarqué, c'est qu'on dirait que chaque soir, l'équipe qui gagne le méritait de loin simplement parce que l'autre était complètement pourrite. Qu'on parle d'indiscipline dans un match par les Sabres ou un manque de drive ou de pace par le Canadien de Montréal, on dirait que c'est un match, cette équipe-là mérite, c'est eux qui gagnent, etc., vice-versa. Je veux voir un match numéro 7 où les deux équipes vont se présenter, les deux gardiens vont se présenter, puis qu'on aura un super match de hockey. Fait que pour moi, c'est ça ma prière numéro 1, parce que jusqu'à présent, je pense que des deux côtés, les fans, les joueurs et les entraîneurs sont plus ou moins dissatisfaits de la comment je pourrais dire, c'est quoi le nom que je cherche de la la régularité dans laquelle leur équipe joue. Tu comprends ce que je veux dire? C'est un indice numéro un d'une équipe jeune ou de deux équipes jeunes, puis c'est ce qu'on voit depuis le début de la série, aucun doute.
9: Ouais, puis tu sais, ça fait c'est un gros clash aussi avec la première série contre Tampa Bay où c'était tous des matchs par un but. Là, maintenant, on voit des matchs à sens unique avec des pointages à sens unique également, mais d'un côté ou de l'autre. Fait que tu sais, il y a beaucoup de montagnes russes à même la série. On verra ce soir. La tendance là-dedans, c'est que le Canadien de Montréal perd pas deux matchs. Donc, on verra pour ce soir. On parlera avec ta prédiction un peu plus tard. Parlons de Dobesh maintenant. T'as pensé quoi de son match? Le match numéro 6, et on parlait, ben lui aussi, c'est 5-0 suivant une défaite. Alors, est-ce que tu es confiant de le voir rebondir pour le match numéro 7?
14: Je n'ai pas aimé le match. Puis on s'en était parlé, je pense, la première semaine avant que la série commence. La grosse lacune de Jacob Dobesh, c'est aussi qu'il est gros puis qu'il prend beaucoup de place. Il challenge le lanceur ou le tireur en s'éloignant de son filet. Puis le désavantage, c'est que si tu le fais bouger de gauche à droite ou de droite à gauche, quand il est dans une position vulnérable comme ça, il va se faire compter dessus. Puis Buffalo, pour la première fois de la série, ont vraiment pris un gros avantage de ça. Fait que dans le cas de Dobesh, tu veux qu'il joue gros. Tu peux pas le voir reculer dans son filet nécessairement pour empêcher ses chances, mais je pense que l'équipe doit faire un meilleur travail autour de lui pour être sûr qu'il peut se concentrer simplement sur le lancer et pas des passes latérales. Mais numéro 2, dans le cas de Dobesh, ce que je pense qu'il va rebondir, il l'a montré jusqu'à présent entre les deux oreilles, c'est un gardien de premier plan. Ce qui me fait peur, c'est que je pense que Jacob Dobesh commence à être fatigué. C'est plate à dire, mais écoute, oui, on patine pas, etc., mais si tu regardes la carrière de Jacob Dobesh, est-ce qu'on peut penser à un temps où il a déjà joué autant de matchs si importants dans une période aussi concentrée? Évidemment, la réponse, c'est non. Parce que ça a l'air niaiseux, mais juste un autre match que quelqu'un d'autre peut jouer, ça te donne du repos en tant que gardien de but. C'est comme un reset. Puis dans le cas de Dobesh en ce moment, c'est chaque deux jours. Fait que le point de vue fatigue... pas fatigue mentale, mais fatigue physique commence à me faire peur dans son cas. Mais est-ce qu'il va rebondir? Je ne serais pas surpris. C'est un match décisif. Il va avoir son meilleur match. Je n'ai aucun doute.
12: Big, la façon que Slav joue en ce moment, est-ce que pour toi, c'est clair qu'il est blessé?
14: Oui, c'est clair. Écoute, tout le monde est blessé en ce moment. Slav, qu'est-ce que c'est? Je suis pas sûr exactement, mais tu peux voir que c'est pas le Slav qu'on est habitué à voir. Écoute, on a vu dans le premier match, c'est le premier match contre Buffalo qui a compté 3 buts, c'est ça? Non, c'est le premier match contre Tampa Bay.
9: Oui, premier match
14: contre Tampa Bay.
9: Il a connu
14: ouais.
9: beaucoup de succès ouais. contre Buffalo.
14: Oui. Fait que dans le cas de Slav, moi, ce que je pense en ce moment, c'est oui, il y a des blessures, oui, c'est correct, mais tu regardes leur trio entier, tu regardes leur rapport offensif, c'est 30 points entre les trois, je crois. Je pense que c'est 12, 9, ouais, 9, 1, c'est ça. 30 points, 25 des 30 points sont en avantage numérique,
9: exact.
14: Les gars.
9: Ben ouais, c'est...
14: 25 sur 30. Tu sais, ton premier trio doit produire à 5 contre 5. Il doit t'aider. Puis j'adore ce que le Canadien était capable de faire avec point de vue de la profondeur, deuxième, troisième, quatrième trio. Mais pour moi, écoute, je trouve ça drôle quand même que le meilleur match que Suzuki... Le pire match que la ligne de Suzuki, Slavkovski et Caulfield ont joué, c'est le match où Caulfield a compté un but 5 contre 5. Ça a été leur pire match. Mais quand même, ça fait juste te dire, pour moi, à 5 contre 5, ce groupe-là doit être meilleur. Ça commence avec Slav, oui. Suzuki, je ne suis pas inquiète. Suzuki, qui compte ou qui compte pas, c'est le même joueur à chaque match parce qu'il est tellement fiable défensivement. Puis Caulfield, j'aime la série de Caulfield jusqu'à présent. Je pense qu'il est une coche un petit peu plus haute, mais défensivement, ils ont eu de la misère dans cette série-là. Dans le cas de Slav, tu peux voir qu'il n'est pas à 100%. Ouais. Mais Georges, tu le sais, il n'y a personne qui est à 100%. Okay. Là, dans le cas de Slavkovski, une fois qu'on parle du résumé de fin de saison, est-ce qu'on va savoir c'est quoi la vraie blessée ou qu'est-ce qui l'empêchait? Peut-être qu'on va savoir, peut-être pas. Puis peut-être qu'il n'y a rien, on ne sait pas. Fait que pour moi, si j'assume que Slavkovski est à 100% en ce moment, ce serait mentir simplement parce qu'il n'y a pas de l'air de lui-même. Ouais. Du tout.
9: Bon, une des questions qu'on va poser aux gens aujourd'hui, Jean-Luc, il y en a qui réclament des changements pour ce match numéro 7. Toi, est-ce que tu ferais des changements à la formation du Canadien de Montréal pour le match numéro 7? Et si oui, lequel ou lesquels?
14: Gonzo, oui, je ferai des changements, il n'y a aucun doute. Je ferai des changements. Écoute, qui? J'ai aucune idée. Ça, c'est une bonne question. Peut-être que je mets Struble en place de Jack High. Écoute, là, ça brasse pas dans cette série-là. Les gars vont être, le focus va être sur le hockey. Peut-être que tu mets Struble en arrière. À l'attaque, est-ce que tu veux mettre Gallagher? Pour emmener un petit peu de punch, mais c'est sûr qu'il va falloir qu'il soit sur un quatrième trio. Moi, ce que j'aime d'emmener quelqu'un de nouveau dans le line-up, ça donne un jump immédiat. On l'a vu du côté de Buffalo, on l'a fait avec Noah Osland, il s'est blessé, mais dès qu'il est rentré, il y a eu 2 belles passes, 1 beau but. La même chose avec Konstantin Lenius, avec 2 buts jusqu'à présent. C'est pas des grands buts, mettre ça dernier match, un but... Que irrélevant, c'était le 8e but en avantage numérique, mais c'est pas grave. T'as tout le temps une espèce d'étincelle quand tu mets un nouveau joueur dans l'alignement, simplement parce qu'il y a un petit peu plus de jus, un petit peu plus de jambes. Fait que c'est pour ça que j'aimerais ça voir le Canadien le faire. Pas qu'il y ait personne je dirais pas qu'il y a quelqu'un qui mérite d'être sorti de l'alignement du côté du Canadien, mais simplement d'emmener du sang neuf, du sang frais, je pense que ça aiderait le Canadien. Là, tu me demandes qui je mettrais, qui je sortirais. J'ai aucune idée, mais faudrait. C'est sûr, ça va être ton 6e défenseur ou ton 12e attaquant. Ouais. Je changerais pas Slavkovski puis mettre quelqu'un d'autre à sa place, genre Lainé, mais j'aimerais savoir quelque chose changer juste pour avoir une petite étincelle du côté du Canadien Montréal.
12: Big, c'est quoi ta prédiction pour le match? Puis qui tu penses va être le héros du match aujourd'hui?
14: Ah, OK, le héros du. Numéro 1, un gros point d'interrogation en avant des buts du côté de Buffalo. OK? En ce moment, on dirait que les deux sont shaky. Leur confiance n'est pas très grosse. Moi, j'imagine qu'on va y aller avec Uka Pekka Luukkonen. Ouais. Et puis, évidemment, pour le Canadien, ça va être. On va y aller avec Dobesh. Moi, je pense que ça va être un des deux gardiens qui va être le joueur du match. Lequel, je ne sais pas. Et là, tu demandes qui va gagner. Faut que j'y aille avec le peuple. Le peuple! Écoute, Buffalo a de la misère à la maison. Montréal a de la misère à la maison. Jusqu'à présent, ce qu'on voit, c'est la tendance que deux équipes jeunes qui ont de la misère en avant de leurs partisans. Alors, ouais. je dirais, je donnerais l'avantage, un petit avantage au Canadien de Montréal. Puis évidemment, j'irai avec Jacob Dobesch pour être le joueur du match. Je pense pas que ça va être un attaquant. Pour moi, ça va être un des deux gardiens.
9: Hey, Dobesch, on rappelle, 5-0 après une défaite, 940 de pourcentage d'efficacité. Alors, c'est un gars qui doit être instrumental si le Canadien de Montréal veut gagner le match de ce soir. Jean-Luc, ça commence mercredi dans l'Ouest. Si on te demande à quel genre de série tu t'attends entre Vegas et Colorado et ta prédiction?
14: Vegas, Colorado, ça va être toute une série, mais je dis Colorado en 7. Et puis, oui, je sais que tout le monde dit Colorado va gagner cette série-là, mais en ce moment, la façon dont Mitch Marner joue du hockey, la façon dont Carter Hart est en avant des filets, puis c'est pas que Carter Hart est incroyable en ce moment, mais c'est quand tu regardes les matchs de Vegas,
9: ouais,
14: il fait les arrêts quand on en a besoin, il est pas trop occupé, simplement parce qu'évidemment, John Tortorella et Vegas font une très bonne job défensivement. Il y a certains lancers, stratégies, où on les laisse aux gardiens de but, mais à part ça, tu regardes la façon dont on peut faire la suppression des lancers du côté de Vegas, c'est très impressionnant. Je pense que la vitesse de Colorado peut être un problème pour les Golden Knights, mais j'aime vraiment leur groupe, la façon dont ils jouent depuis John Tortorella est arrivé. C'est un groupe qui a beaucoup de confiance, puis évidemment, on n'est pas très content d'avoir perdu un choix de deuxième ronde au repêchage, alors je serais pas surpris que c'est une motivation extra pour dans la chambre des Golden Knights en ce moment.
12: Jean-Luc, rapidement, qu'est-ce que tu penses cette fois-ci? Squirrel, t'es-tu content?
9: Oui, Columbus!
14: Ben oui, écoute, je regardais les agents libres au centre cette saison. T'sais, tu regardes, Coyle, pour moi, c'est probablement numéro 1 ou 2. Il y a Evgeny Malkin, qui a 39 ans, probablement retourné à Pittsburgh. Tu as Scott Laughton à Los Angeles, qui a 32-33 ans. Eric Halla à Nashville, qui a 35 ans. Charlie Coyle, oui, a 34 ans, mais c'est un joueur... Écoute, 34 ans, il a joué les 5 dernières saisons, il n'a jamais manqué un seul match, même une saison avec 83 matchs parce qu'il s'est fait échanger, fait qu'il a joué un match de plus.
12: Wow.
14: C'est quand même impressionnant au cours des 5 dernières saisons parce que je regardais Nick Suzuki, il a joué 410 matchs, Charlie Coyle en a joué 411, j'ai dit comment ça 411? Puis j'ai regardé une saison, il a joué 83 matchs, fait que tu parles d'un joueur quand même un petit peu plus vieux, mais très stable, qui est tout le temps en santé.
12: Ouais.
14: Qui a eu, puis évidemment, des joueurs de centre, toutes les équipes se cherchent un centre numéro 2 en ce moment. Ça dérange pas, c'est qui? Tout le monde en cherche un. Pour Columbus, d'avoir été capable de garder Coyle, pour garder un top 3 avec Fantilli, Coyle, et puis évidemment, comment ça s'appelle?
9: Mais là, ça dépend si Jenner revient. Est-ce que c'est...
14: Mais là, Jenner, je sais pas. Jenner, je pense qu'il va tester le marché des agents libres.
9: Fait que tu vas Monahan, Coyle, puis Fantilli.
14: Puis Fantilli, exactement. Ouais. Fait que tu gardes ton top 3 intact, mais encore, pour moi, Charlie Coyle, il y a eu une grosse influence dans la chambre, évidemment, puis il adore Rick Bonus. Le fait qu'il sache que Rick Bonus revenait cette année, c'était gros. Fait que oui, 6 ans, c'est beaucoup.
9: C'est beaucoup.
14: Mais on s'occupera de ça en 2031 ou 2032 quand le contrat finit. Mais en ce moment, c'est le prix qu'il faut payer pour des joueurs de centre parce que les gars, je vous le dis, le Canadien cherche un centre numéro 2. Tu regardes la liste des agents libres, il n'y a personne. Personne, à moins que tu vas aller chercher Scott Lawton.
9: Ouais. Ça va être une transaction.
14: T'as pas le choix.
12: Merci, cousin. Merci, Big.
9: Hey, bon match, Seth, Jean-Luc.
14: Ben oui, amusez-vous bien.
12: Merci, Big.
14: Salut, les gars.
12: On se voit cette semaine, Big.
14: OK, salut.
12: Salut, Big.
9: Salut, Jean-Luc.
12: Jacob, la charité, comme ça, va être content parce qu'on va arranger ça cette semaine. Là. C'est son joueur préféré.
9: Je sais,
12: il s'en vient en ville. Il n'y a aucune raison. On va arranger ça, on va le voir. 514-709-9, ça va tôt, là, c'est très simple. Là. Pour vous, votre prédiction pour ce match numéro 7, l'héros du match. Puis si vous feriez des changements, ce serait lequel? On sait que vous êtes optimiste. On a hâte de vous entendre. Puis on a hâte de vous voir ce soir à Saint-Bruno. On est pompés. On a tous prédit victoire du CH. Puis on va continuer de célébrer ça avec vous. À tout de suite.
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12: Bon, juste avant de prendre vos appels, Gonzo, il reste quelques tables encore de dispo?
9: Il reste quelques tables de disponibles. J'imagine qu'il y a une section...
12: Ils ont ouvert la terrasse au complet, ben, là.
9: La terrasse est section. Grosse, la Saint-Bruno, puis elle est belle en plus, elle est bien aménagée. Il y a une petite table de baby-foot dehors en plus. T'es-tu bon au baby-foot, toi?
12: Non.
9: Non,
12: qu'est-ce que je fais quand je joue à ça?
9: Ah, oh, tu fais pas spinner les affaires?
12: Ouais, je fais spinner toutes les affaires en même temps le plus vite possible.
9: Pire chose.
12: Mais des fois, j'ai cassé les tables.
9: Ouais, ben, ça, toi, je dis pas ce soir d'abord.
12: Non, non, mais je sais. Toi, t'es bon à ça?
9: Ouais, j'aime ça, jouer au baby-foot.
12: Ouais.
9: Ouais, j'aime ça. Donc, bellebeuf.com.
12: Je vais perdre, mais ça va être divertissant.
9: Ouais, mais pas plaisant.
12: Non, mais t'aimeras pas ça.
9: OK. Ben, on verra. Peut-être qu'on ira jouer un match à l'entracte quand même. 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Il annonce beau. C'est le match numéro 7. C'est un match ultime. Écoutez, si le Canadien gagne ce soir, vous ne voulez pas vous dire que vous n'étiez pas dans ce mosh pit-là.
12: Hein? On va célébrer ça avec vous. Ça va être écœurant, l'ambiance. Exceptionnel.
9: 7h30, le match ce soir.
12: Yes. Avec quoi commence ça, mon Ben?
23: Salut, Michel.
9: Salut, Michel.
12: Salut, Big.
24: Salut, les gars.
9: Comment ça va, Michel?
24: Ben, moi, ça va. Quand j'appelle, là, habituellement, c'est pour monter le moral, mais moi, j'ai besoin de me faire remonter le moral. Parce que j'ai mal à mon CH. Je sais pas, à soir.
12: Attends, Big, pourquoi t'as mal à ton CH? On a battu Tempa comme ça.
24: Ah, je le sais, mais j'ai tellement pas aimé le goût qu'ils m'ont laissé dernier match. Là. J'ai tellement pas aimé ça. Là. C'est...
12: Michel, est-ce qu'on parle deux fois de ça depuis le début de la série?
24: Non, ça c'est sûr et certain, c'est bon. Là-dessus que je m'accroche.
9: 5-0, Michel.
12: Est-ce que Dobbs ben, parle deux fois de suite?
24: Il y a la voix arrière qui me dit on est dû, tu sais.
12: Mais non, Big, pas contre Buffalo, Big, arrête de niaiser.
24: Non, non, je le sais, gars. Écoute, je le souhaite de tout cœur. Écoute, je vis pour le Canadien. Écoute, c'est chouette. À soir, il faut que notre première étoile, on va se le dire, il faut que notre première étoile soit Jacob Dobbs à soir.
12: Oui, je suis d'accord avec toi.
24: Pour moi, là, Dobbs, il faut qu'il soit dans les trois étoiles, c'est sûr et certain, si c'est pas la première. Puis il faut que Lane Hudson soit dans les étoiles aussi. Si son part là, je vous le dis, on va avoir un bon match, puis on risque d'avoir un bon fit à soir, c'est sûr et certain. Puis écoute, faut rester accroché en arrière, je le souhaite de tout cœur. Puis regardez, je vais mettre une victoire du Canadien 4-2 à soir.
9: Bon, super, Michel, big. T'as pris confiance.
24: On va partir. Fait que bon match, les gars, puis on en profite. Go, Habs, go, puis une belle victoire, puis ouais. On repasse contre Caroline.
9: Let's go, merci Michel. Bon match.
0: Merci, Michel.
24: All right, les gars. Bye.
9: Salut,
24: bye.
9: Salut, Michel.
12: Toi, petit mec, c'est bien parti. Bien parti, Ben.
9: Ah ouais, on redonne confiance.
0: Salut, Richard.
9: Salut, Richard.
2: Ça va?
9: Comment ça va bien, mec? Toi, Richard?
2: Ben oui, ça va.
12: Ah, j'espère que t'as pas jeté ton T-shirt après la défaite de Dobbs.
9: Ben non, c'est sûr
2: non,
9: que non.
2: Mais, non, hey, l'autre soir, là, quand c'était 3-2, il y a quelqu'un qui m'a appelé, mais c'est mon gars qui m'a appelé, puis il m'a dit, Pat, tu portes-tu ton hoodie? Je dis, non, je suis malade, hein? Je ne même pas en gain.
9: Ben non,
2: pas mon hoodie. Il dit, ça va mettre ton hoodie, et si on perd 3-2, puis on a gagné à gain. Fait que ce soir, je mets mon hoodie blanc. Dobbs à l'étranger comme recrue, il est dans les meilleurs de l'histoire de la Ligue nationale. Là. Il est vraiment hot.
12: Ouais. Puis
2: je suis vraiment content pour toi, Ben, parce que Ben, depuis le début de l'année, t'a dit Cor et Dallas, on est à un match, tout est possible.
12: Ouais.
2: Puis je sais que le monde est rire de toi, puis je suis derrière toi, Ben.
9: C'était l'année passée que les gens regardaient lui, pas cette année.
2: Ouais.
0: Ouais, un petit peu quand même.
12: Non, c'est
9: cette année, mais
0: ben, tu peux. Ouais, l'année passée, beaucoup, mais cette année, tu peux.
2: Ce que j'aimerais ce soir, là, OK, c'est que les joueurs, ils jouent pour Martin Saint-Louis, OK? Parce que, tu sais, quand Saint-Louis est arrivé, il a aidé Caulfield, tu sais, il était dans les mineurs, il l'a aidé, il a aidé Demi Dobbs. Il a eu confiance en Dobbs dernièrement, OK? Là, il a battu Cooper, qui est un Jack Adams finaliste. Là, c'est Lindy Ruff. Là, c'est lui qu'on débarque. Ce soir. C'est ça que j'aimerais, que les joueurs jouent pour Martin Saint-Louis.
9: Mets ton hoodie ce soir, Richard.
12: Ouais. On aime ça, Richard.
2: Yes, sir.
9: Mets ton hoodie. Hey,
2: les gars. Bonsoir,
12: les gars.
2: Oui,
9: avant d'aller à la pause, Georges, deux choses.
12: Oui.
9: Je ne te vois plus, d'un, parce que je vois le plafond.
12: Oh,
9: c'est pas grave.
12: Je ne sais pas si ça tombe.
9: Et de deux, les gars, si Jacob Dobbs gagne ce soir, il va avoir gagné deux matchs 7. Et qui, dans l'histoire du Canadien, ont gagné plus d'un match numéro 7?
0: Dryden et Roy.
12: Price.
9: Price, et il y en a un autre en 2010 qui a gagné deux matchs 7 également.
0: Halak.
9: Dryden, ouais. Price, Halak et Patrick Roy sont les seuls quatre gardiens qui ont gagné au moins deux matchs numéro 7 dans leur histoire du Canadien de Montréal. Dobbs pourrait être le cinquième ce soir.
12: Il va l'être. On le sent. On le sent.
0: On le sent.
12: On le sent.
0: On le
9: sent. J'espère qu'on le sent plus que Michel.
12: Ouais, on le sent. Tout le monde le sent, les gens qui nous appellent. Ils sont optimistes, c'est le fun.
9: Le soleil est sorti, là. Ouais, come on.
12: On s'en va à la pause. Là, donnez-nous plus d'énergie que ça, là, quand vous allez appeler. Let's go, là. Le CH ressent vos.
9: Ça prend le boost. Le boost du Père Noël au retour. Le boost du Père Noël au retour.
12: Ben, t'as coupé le boost?
0: Ah, les deux.
12: On vous donne les deux boosts, puis après ça, on prend vos appels. 5h04, 7h09, faites ça.
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12: Bon, on continue avec vos prédictions. Les gens sont optimistes. Ben, avec qui on continue?
0: On continue avec Lynn.
12: Salut, Lynn.
26: Ben, bonjour, les boys. Comment ça va en cette belle journée de match numéro 7?
12: Ça va très bien, Lynn et toi?
26: Très bien, merci. Malgré le fait que je le sais que ce soir, ils vont gagner. Pourquoi? Parce que c'est la logique qui va être respectée. Les deux jouent pas bien à la maison et on n'a pas perdu un deuxième match d'affilée.
12: That's it. Optimiste, on aime ça.
9: On l'a dit. 5-0, Lynn, après une défaite. 5-0,
12: attends, elle a dit par contre. Okay. Par contre quoi?
26: Ça va super bien. Par contre.
9: Oh.
26: Par contre. Il y a trois personnes que j'ai identifiées le dernier match qui m'ont donné des boutons.
12: OK.
9: Des boutons.
26: Slavkovski, tabarnik.
12: Mais il est blessé.
26: Corps.
12: Mais il est blessé, Lynn, par exemple. Il est blessé.
26: Je sais tout ça. Le changement qu'il faut qu'il apporte, il faut qu'il le mette sur une autre ligne. Pour débloquer le premier trio.
12: Ouais, si advenant, il est blessé, effectivement, oui, ils vont devoir faire ça. Qui tu mets?
26: Tu mets
9: qui en haut, Lynn?
26: Un autre match, là, ce soir.
12: Qui tu mets à sa place?
9: Mais ouais, avec Slav et Caulfield. Texier.
12: OK.
26: Il a du cœur au ventre depuis les deux derniers matchs. Il faut que tu le changes de ligne avant que je perde connaissance. OK? Et là, je m'excuse d'étirer, là, mais...
12: Non, il n'y a pas problème, prends ton temps.
26: Là, Matheson, là, il nous a rendu des fiers services, mais il est fatigué, le pauvre.
9: Ouais, il est blessé, ouais, avec.
12: Il est blessé. Okay?
9: C'est sûr qu'il est blessé.
26: Puis je vous le dis, à chaque fois qu'il touche la rondelle, je me dis, il va-tu s'enfarger là ou c'est le prochain jeu? Je sais pas, puis je sais qu'on peut pas rien faire ce soir. Matheson et Goulet m'ont vraiment fait paniquer le dernier match.
9: Ouais. Dobson avec. Ouais. Dobson, c'est pas nécessairement. T'sais, on sait qu'il est blessé lui aussi. Là, mais...
12: ouais. On est amaché.
9: La liste commence à être longue, là, Lynn. Ouais. Mais c'est un match
26: non,
9: à oublier.
26: Non.
9: On jette ça au poubelle.
12: Mais Lynn, demain, quand tu nous appelles, on va célébrer cette victoire.
26: Je le sais, ils vont gagner. C'est même pas ça le problème. Ils vont gagner. Mais Strubo puis Gallagher. Parce que Gallagher va arriver comme une espèce de monstre à deux têtes.
12: Oui, un petit monstre à deux têtes.
9: Ouais, un petit monstre à deux têtes.
12: Ouais.
26: Mais en un match numéro 7, c'est ça qu'il faut que tu ailles. Ouais.
9: Ça va y en prendre deux têtes, soir, en tout cas. Ça va y en prendre.
26: Il gagne ce soir 5-3.
9: 5-3 pour Lynn.
0: Merci, Lynn. Bon match.
26: Merci beaucoup, les boys.
12: Merci,
26: bon
12: Lynn.
0: Salut, Lynn.
9: Salut, Lynn.
12: Ce qu'on aime, c'est que les gens sont optimistes. Ben
0: ah, ouais.
12: Ça se continue avec qui?
0: Avec Maxime.
9: Salut,
12: Big.
27: Hey, comment ça va, Berg? 5-3 à soir, les boys.
12: C'est un autre optimiste.
9: Hein, est populaire.
12: Le soleil s'est levé, t'as-tu vu?
27: Lynn a tout dit, ça prend Gallagher à soir. Ouais. On sauve Leno, on rentre Gallagher.
12: Ouais.
27: Ça prend juste un peu de hard toughness. Là. Juste...
12: Ouais, mais Big, il y a plus vraiment de toughness qui reste, là, par contre.
9: Gallagher, il va jouer 6 minutes, de toute façon. S'il l'amène, c'est pas pour jouer.
27: Ouais, c'est juste un peu de cœur, juste du cœur. On parle pas de jouer quelqu'un dans la bande. C'est le match 7 à soir. C'est un peu de cœur.
12: Non, mais il faut de la vitesse aussi, Big.
9: Ouais.
27: Ça, c'est sûr.
9: Ça va prendre tout ce soir. C'est match 7.
12: Mais sauf que, t'as dit victoire, Big. On est content. On aime ça.
9: 5-3. Let's go, Max.
12: Merci, Big.
9: Hey, avant de passer un autre appel, tu vois, notre amie Marie, qui est sur la messagerie, sur le chat, elle a dit qu'elle mettrait Doc avec Suzuki Caulfield. Doc avec Suzuki Caulfield. Il y en a beaucoup qui aimeraient, entre autres, tu sais, il y a beaucoup de demandes pour Doc au centre, ou sinon, il y en a une couple qui aimerait ça rentrer Gallagher. C'est ça la décision la plus populaire.
12: Parlant de Marie puis Gros Sac, c'est les deux gars du Discord qui sont presque là à tous les rassemblements. Merci, Marie et... Gros Sac de toujours être là.
9: Marie parlait de sa fiche, par contre, qui commence à accumuler des défaites, Marie. Ouais.
12: Mais en tout cas, ils sont là pareil.
0: Marie,
12: sont
0: c'est un gars,
12: là.
0: Ça?
9: Non, Marie, ben. C'est une fille. Marie,
12: non, c'est une femme. Elle était au souper.
0: OK, oui, c'est oui, la Marie, là.
12: J'ai dit Marie et Gros Sac.
0: Et Gros Sac, oui. OK. C'est parce que tu as dit ces deux gars qui sont toujours là. Gros Sac, c'est comme Gros
9: deux
0: Sac.
9: Deux membres.
0: Ouais. OK, excuse-moi. C'est bon.
9: Ouais. Deux membres. Ouais.
0: Gros Sac.
9: Gros Sac.
12: Ben, Gros Sac est membré, mais c'est quelque chose d'autre. Mais on continue.
0: Salut, Carl!
12: Salut, Carl!
10: Hey, Gun, c'est Carl, ça va?
12: Comment ça va? Ah, puis Chan était là aussi. Chan, désolé.
9: Ben oui, Chan était là,
12: mais Chan, ça faisait longtemps que t'étais pas là. Ça faisait longtemps. Comment ça va, Carl?
10: Ça va bien. Hey, Georges, j'ai eu du fun avec toi à Cannibal Corpse.
12: Pas vrai?
9: C'est Carl,
12: Barman. Ah, ok, ton chum, Gonzo, que tu connais.
9: Ben oui, Carl, je l'ai même pas reconnu.
12: Hey, non, mais Big, comment ça t'as pas embarqué dans le mosh pit d'abord?
10: Ben, parce que je te regardais, puis j'étais ébloui de te voir dans le mosh pit. C'était incroyable, mais
12: pourquoi,
10: ça n'a pas de sens.
12: Pourquoi t'as pas embarqué?
10: Ah, j'en ai fait trop, je suis trop vieux pour ça. Là. Moi, puis Gonzo, on a fait plein de mosh pit.
12: Mais Gonzo, il a embarqué?
9: J'avais pas le choix d'y aller avec Georges. Non, mais attends, je veux pas embarquer Carl là-dedans. Carl, c'est mon bon chum depuis qu'on est tout petit.
12: Oui, mais Big, je sais pas s'il savait même pas que t'étais dedans.
9: Non, mais c'est parce qu'il t'a laissé un peu de place. Si Carl débarque dans un mosh pit, il fait le ménage. Il y a personne de debout.
12: Si t'as pas vu dans le mosh pit, c'est parce qu'il était pas là.
9: Il était juste à l'extérieur du mosh pit.
10: J'ai été presque dans le mosh pit, mais je te regardais, puis moi, j'étais allé là pour le show, là.
12: Okay.
9: On se reprendra dans un mosh pit. Là, c'est quoi ce soir, match 7, Carl? T'es-tu confiant?
10: Tout ça pour dire, première des choses, Love Guns, je suis tellement fier de toi, j'aime ça t'écouter, c'est le fun. Canadien gagne à soir, mais j'ai plus d'ongles. Je me ronge les ongles, ça n'a pas de sens. Là.
9: Non, faut-tu confiant, Carl? C'est qui va... Non, comment, une prédiction, puis c'est qui le joueur du match?
10: Faut que ça soit Daubech, faut que ça soit lui, faut qu'il goal, c'est lui, puis c'est les Canadiens qui gagnent 4-1.
9: Tu veux? Positif, il est positif, Carl.
10: J'essaie.
9: Ah oui, prochaine fois qu'on vient à la salle, tu viens regarder le match avec nous autres.
10: Invite-moi à me baigner dans ta piscine, maudit.
9: Avec Georges, ouais, il n'y aura plus d'eau dans la piscine après.
10: On va faire un match dans ta piscine avec Georges.
9: Hey, bonne game, Carl.
10: Love you, Guns.
9: Yes, ciao.
12: On sera à la pause là-dessus, retour. On finit avec vous, à tout de suite.
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12: C'est ce qu'on fait avant de finir le show. Les boosts qu'elle panne a donné à deux joueurs très importants.
0: Lesquels tu veux?
12: Ouais, comment ça
9: commence? L'ensemble de l'œuvre?
12: Dobson.
9: Dobson.
20: Dobson! Dobson! Dobson!
12: Ça, mesdames et messieurs, ça va confirmer, mesdames et messieurs, que Dobson ne jouera pas blessé aujourd'hui, qu'il va revenir en force. Mais le gars qu'on a besoin d'en venir en force pour pas que Lynn ait des boutons pendant le match.
9: Ah ouais,
12: un gars qu'il faut qu'il reste sur le premier trio parce qu'on a besoin qu'il soit en santé. Pernell, il a fait un boost qui va faire en sorte qu'aujourd'hui, on va pas voir. Non, on va pas voir Slavkovski. Aujourd'hui, on va voir Jaromir Jagr. Donne-nous ça, Ben.
20: Slavkovski!
12: Hey, sur YouTube message texte, il y en a combien qui croient que ce soir, Slav va se transformer en Jaromir Jagr? Il y en a combien qui y croient ce soir?
9: Non, mais Slav, faut qu'il score ce soir. Faut qu'il score.
12: Ouais. Avec un petit salut, là. À la Jagr, tu sais, quand il fait
9: de
12: ça.
9: Ouais, je sais, mais même pas de salut, t'as rien.
12: Non, mais tu sais ce que je veux dire, là.
9: Ouais, juste qu'il coupe, mettons, là. Juste qu'il coupe et qu'il soit capable de la shotter, là. Comme il a fait contre Tampa, là. Faudrait qu'il.
12: Tu l'as dit tantôt. Père Noël, quand il fait ses boosts, il score pour 1000.
9: Mais c'est vrai qu'il y a une méchante bonne moyenne, là, depuis le début des séries. Ouais, je sais,
12: il score aujourd'hui.
9: Il a fait le boost la fois que Caulfield a marqué son premier but contre Tampa, il a fait le boost. Il a fait le boost pour Kirby Doc. Il a fait des boosts pour un peu tout le monde, là, dans la série, là.
12: Hey, Ben. Fais-moi une faveur, quand ça va le montage, quand cela va scorer à soi, mets-nous une petite affaire de Jagr là, avec. Là.
9: Ben, il pourrait mettre Jagr dans le montage un petit peu du boost du Père Noël annexé au but.
12: Ben oui, peut-être. Oui. Puis un peu
9: mais il y a une chose, par contre. J'aimerais qu'on se retire du processus créatif de notre ami Ben.
12: C'est vrai
9: que le laisser aller parce que.
12: Non, mais c'est vrai que Ben.
0: Je commence à avoir pas mal de paramètres.
12: Ben, de toute façon, les montages que tu fais sont toujours les morts de l'univers. On donne des idées de même, mais t'as toujours les meilleures inspirations quand tu trouves les tunes et tout. T'es mal, je trouve, fresh, Ben Roger.
0: Absolument.
9: Parce que sinon, quand on commence à y rentrer dans la tête comme ça, il va, on veut pas qu'il commence à ressembler aux Canadiens
12: Big,
9: à la maison.
12: Big Ben est comme Martin Saint-Louis.
9: Il est meilleur sur la route.
12: Il est comme Martin Saint-Louis. Martin Saint-Louis, les gérants d'estrade, Big, ils les écoutent pas. Parce que s'ils écoutaient, les Canadiens seraient pas rendus où ils sont en ce moment. Ah, Ben, c'est la même chose.
0: Ça, c'est bien, ça.
12: On peut dire ce qu'on veut, mais dit. Ben, c'est Monsieur Montage. Il a pas besoin de notre aide. On lui donne des idées de même, mais c'est pas nous autres qui faisons un montage. C'est Ben, puis il sait quoi faire. VIP Ben derrière le board.
0: C'est bien dit.
12: Il fait un montage pour homme. C'est un bras.
9: Comme ça. VIP.
12: Yes!
9: VIP.
12: Let's go!
0: Absolument! Hey, les gars, on a trois. On est-tu capable?
9: Rapidement.
0: Hello, Matt.
9: Salut, Matt.
12: Salut, Matt.
1: Yes, sir, les gars. Comment ils vont?
12: Comment ça va, Martin?
0: Écoute, Matt.
1: Martin, mon nom, c'est plus Mathieu, excuse-moi, Georges.
9: Ça, c'est Mathieu?
12: J'ai compris Matt, j'allais dire Martin et Matt, tu comprends?
1: Hey, pas la thune après mon appel.
9: Ou pas.
1: Non, mais je me dis que c'est un rafale. Hey, la dernière fois, les deux fois que je vous ai fait partir la thune sur le dernier appel de la ligne, là, c'était comme, j'imagine, la rafale, vous avait trois passé les trois avant. Non, mais les gars, comment ne pas être heureux? On est de la vie est trop courte pour se priver de match numéro 7 dans la vie. Puis les Canadiens, ils savent, ils nous ont amené ça là. Ma prédiction ce soir, le Canadien, 2-0. Debèche va donner ça à la tête. Puis je vous explique pourquoi. Les deux équipes savent à leur dépens que les revirements dans la série, ils font mal. À soir, ça va être vraiment, je pense, un jeu serré. Ils savent que le dernier revirement, c'est lui qui risque de coûter la game. Donc ce soir, moi, je pense que les Canadiens, plus matures que Buffalo dans un genre de match comme ça, pour l'emporter 2-0 avec un Dobesh.
12: On aime ça, Big.
9: Let's go! Bon match numéro 7.
12: Ça, les pompés. Après
0: Matt, c'est parti. Bon match. On s'en va avec Phil Ben.
12: Phil Ben.
0: Hello, Phil Ben.
12: Salut, Big.
2: Yes, salut, boys.
9: Salut, Phil.
12: Comment ça va, Big?
2: Ouais, ça va bien, ça va bien. Écoute, grosse victoire de CH à soir. Un gros 5-2. J'amène le guerrier, j'amène Gallagher, comme quand il a scoré à sa première présence contre Tampa Bay. Gros match de Lane Hudson, puis j'adore le CH comme négligé, comme un peu la Game 2, Game 5, Game 7, la même chose qu'on a faite comme Tampa Bay, le Canadien à l'étranger, c'est sûr qu'on gagne à soir les gars, puis on va pouvoir faire le train, vous allez pouvoir faire des mosh pits, puis vous savez quoi aussi, Lundy va trouver rough à soir.
9: On trouve très rare. Hey, ça, on se rappelle, ça c'est notre chum qui a un rire contagieux, ça.
12: C'est toi,
0: tu lui, ça? Ah oui?
12: C'est toi?
2: Non, ben écoute, j'ai déjà fait une couple de fois.
9: Ouais, ouais.

0: grands-parents. Mon grand-père était placé au Forum, au Centre Bell, au Centre Molson. Il était là en 93 quand, quand le Canadien a gagné une Coupe Stanley. Puis chez nous, j'ai son jacket de placier du Centre Molson, puis on l'a malade, installé.
1: Malade.
0: On l'a installé comme un drapeau de la Coupe Stanley au Centre Bell. Fait qu'à soir, on va gagner ça. Puis en plus, la dernière fois que j'ai été voir un match de visionnement au Canadien de Montréal, on avait gagné contre Boston. On était sorti dans les rues, le bordel, t'es pogné. Puis là, en plus, je vois que mes deux gars qui jouent au hockey, tout est là, tout est écrit, les boys. Fait qu'à soir, 4-2 Montréal.
1: That's it, big.
0: Hudson, est-ce que je peux partir la tourne, les gars?
2: Ben là, non, c'est la show est finie, malheureusement.
1: Ah, ben, c'est reste,
0: bonne game, les boys.
1: Merci,
0: salut.
1: Ben.
2: Yes. Salut. Bon match ce soir.
1: Là, on est pompés. Là, les gens sont pompés pour aujourd'hui. Grand
2: alors,
1: l'enthousiasme est revenu. La température est arrivée, mais en même temps, le soleil qui est là, les gens le sentent. Je le vois dans les messages maintenant sur YouTube, messages textes, que les gens, Gonzo, sont optimistes, puis sont contents, puis savent qu'on gagne le match.
2: Et ce soir, on est à Saint-Bruno. Saint-Bruno, venez nous voir. Venez pour le rassemblement, pour ce match ultime. On est au promenade à la Belle et la Bœuf. Il fait beau. Ça va être plein à craquer. Et ça va être la dernière célébration de cette ronde-là,
1: George. Let's go! On a hâte de tous vous voir, de célébrer ça avec vous. Puis demain, là, on va la partir la maudite toune avec le montage à Ben. Ouais. Ça va être écœurant. On a hâte de célébrer ça avec vous aujourd'hui. Soyez optimistes, fans. Let's go!
3: Let's go!
2: Bon match, ça, à
1: Greg
2: tous.
1: Greg est là, let's go, FX. Ils sont

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1: Provocante! Yeah! Tu fais exprès quand tu te déhanches jusqu'en troisième ronde!
2: Oh,
1: ouais, monsieur! Septième match! Jusqu'à Buffalo ce soir.
2: Ouais.
1: Qui nous propulsera en troisième ronde, j'en suis convaincu. Plus que jamais. Et...
2: T'es optimiste.
1: Ben, comment tu veux pas l'être? Là? J'ai entendu les boosts du Parneau, là. T'as entendu Georges crier « Let's go » 86 fois. On est parti. Comment ça va, Ben?
2: Oh, très bien. Et vous, messieurs? Ben oui, je vais très bien.
1: T'as passé un beau week-end?
2: Oui, super.
3: Malgré la défaite?
2: Superbe. Bon, écoute. Des choses qui arrivent. Manger une volée une fois de temps en temps, ça fait du bien.
3: Ça fait du bien, ça fait du bien.
2: Ça replace son âme.
1: Oui, fait, ça, c'est sûr et certain. J'aimais aussi Georges en début d'émission qui a dit, tu sais, t'es mieux de perdre de même, ça te remet... ça te remet les deux pieds sur terre ou les deux patins sur la glace bien comme il faut à l'aube de ce match numéro 7. Merci d'être là, tout le monde. 91.9 Montréal, 100.9 Québec, 96.5 Gatineau. Sur YouTube, d'où vous êtes nombreux, la conversation est partie. On a du fun. On est avec vous autres jusqu'à 19h. Là, pas jusqu'à 7h30. Là, à un moment donné, ça va faire. S'ils décident de partir les matchs à 8h, c'est ou quoi, nous autres, on va s'en aller. C'est correct. À un moment donné, ça va être beau. Là.
3: J'ai une bonne nouvelle pour toi, Ben.
1: Vas-y donc.
3: Si jamais le Canadien passe en troisième ronde...
2: Ah, je sais. Tous les matchs sont à 20h.
3: Il y a un seul match à 19h.
2: Il y en a
3: tous
2: un
3: les
2: à 19h.
3: Sont à 20h.
2: Excellente nouvelle.
3: C'est ça, ma bonne nouvelle.
2: Ta bonne nouvelle. Je le sais, tous les matchs, à part un. Celui samedi, il est à 19h.
1: Mais 8h, c'est pas pire, là.
3: Non, ça va.
1: C'est juste que ça finit par être genre 8h23.
2: C'est ça, l'affaire.
1: Là, t'es comme...
2: C'est ça.
1: Tu me niaises.
2: C'est ça, l'affaire. Pas coucher avant 11h.
3: Non.
2: En tout cas, regarde, c'est, on n'a aucun contrôle là-dessus.
3: Non, aucun contrôle.
2: Aucun contrôle sur ce qui va se passer ce soir non plus.
1: Espérons que ce rêve se poursuive pour les Canadiens de Montréal.
2: Moi, je suis, les gars, je dois vous avouer, là, j'ai aucune nervosité.
1: Aucune?
2: Puis c'est
3: attends,
2: pas,
3: tu niaises.
2: Non, ouais,
1: on est dans quelle saison de Ben Roger
2: non,
1: en ce moment?
2: Non, je suis dans la saison, comment dire, d'automne, dans l'acceptation.
1: Ah oui.
2: Dans ce sens que je suis en paix. Que le Canadien gagne, tant mieux. On continue notre ronde.
3: Carré d'as, Ben.
2: Carré d'as. On va encore avoir du plaisir. T'sais, on va continuer sur une belle lancée. Ça, c'est parfait. Le Canadien perd. C'est pas grave. T'sais, on a une équipe jeune. T'as joué 14 matchs en série. Tu construis à partir de là. Pas grand monde qui avait prédit que le Canadien se rendrait dans le carré d'as. Alors, personnellement, je suis totalement en paix avec le résultat de ce soir, avant même le match. Gagne ou perd, moi, ça va très bien. Demain, je serai pas... Si le Canadien a perdu, je serai pas à terre. Puis si le Canadien a gagné, je vais être sur un high comme vous autres, bien sûr, mais je serai pas à terre.
3: Une chose qui est sûre, tu peux pas reproduire le match numéro 7 que tu as joué contre le Lightning, même si tu l'as gagné.
2: Mais non, ça.
3: Tu peux pas reproduire ce type de match-là ce soir contre les Sabres à Buffalo.
1: Non, puis tu peux pas reproduire le match 6
3: non
1: plus.
3: Non, ça non plus.
1: Ah,
3: on touche pas à ça.
1: Dieu. Là, on va laisser ça derrière, là, mais j'ai jamais vu...
2: Quoi être interrompu de la sorte, hein? À
1: ben,
2: 3-1. Hey,
1: à 3-1. Ben, je vous le dis, tu sais, j'ai pas fait tous les événements au Centre Bell. C'est sûr, il y a des moments dans lesquels... Mais pour moi, les deux fois que j'avais vu le Centre Bell le plus fort, là, le plus bruyant, je l'ai souvent dit, c'était le retour de 5-0-6-5 contre les Rangers.
3: Ouais.
1: En 2008. Puis quand Georges St-Pierre s'était battu... C'était-tu contre Nick Diaz? C'était fort, ça avait pas de bon sens. Samedi soir, le but de Jack Eye, ça a battu ça.
3: Ah ouais,
1: ça n'avait aucun bon sens. Et la foule était tellement dedans, à chaque fois qu'il arrivait quelque chose, un dégagement, une mise en échec, la foule était en symbiose avec l'équipe. Ça réagissait, l'ambiance était incroyable. Pas juste après un but, là. Dans tout ce qui se passait. Puis après, en troisième période, faisait longtemps que j'avais pas vu le Centre Bell aussi silencieux que ça. On a vécu les deux extrêmes dans le même match. Là, ça, c'est derrière nous, par exemple.
3: C'est la première fois, les gars, samedi. Tu sais, les Canadiens, souvent, cette année, tiraient de l'arrière, revenaient dans le match, puis tout ça. Mais c'est la première fois, je me suis dit, là, à 5-3, là, je me suis dit, non. Ça,
2: Ils reviendront
3: les
2: pas.
3: Gars reviendront pas. Il n'y avait pas d'émotion, il n'y avait pas de combativité, il y avait des joueurs qui ont joué possiblement leur pire match depuis très longtemps. C'est la première fois que je me suis dit non, ça, oubliez ça, là. Le Canadien ne reviendra pas dans ce match-là. Puis c'est la première fois que les Sabres ont aussi bien joué aussi dans cette série-là, domination complète. Même quand c'était 3-1 Montréal, Montréal ne jouait pas de la bonne manière. Puis ça a viré de bord, complètement.
4: C'est correct que ce soit arrivé dans le match 6?
3: Mais...
4: C'est correct. On passe à d'autres choses.
3: Les Canadiens ne perdent pas deux matchs de suite, les gars.
2: Ah, mais ça, à un moment donné, ça va avoir une fin, là.
3: Je le sais, mais...
2: Ça ne sera pas jusqu'à la fin de l'humanité, ça, là. Les Canadiens n'en perdent pas deux de suite, là.
3: Les Canadiens ont gagné 5 de ses 7 matchs sur la route, quand même. Et l'équipe, un lendemain de défaite, est 5-0 avec Jakub Dobesch, avec 940 de pourcentage d'efficacité et une moyenne de but allouée de 1,79. Il rebondit, Jakub.
2: On verra. Habituellement. On verra. Habituellement. On verra, moi je suis en paix de toute façon. Canadien gagne, tant mieux, Canadien perd. Eh bien, on a eu une belle, une maudite belle saison. Merci. Pas de trouble avec ça, moi.
4: Ben, un autre citron. Moi, je suis rien qu'un autre.
2: Un autre citron, on va dire, c'est parce que.
4: Rien qu'un autre.
2: La Caroline, là, qui se repose depuis 3 mois, là.
4: Ouais. Ouais, Renaud va nous en parler tantôt sur le coup de 16 heures, d'ailleurs.
2: Tu sais. Nos petits trônes, ouais. OK. On va être ça en colline, d'après moi, nos petits trônes. Ça... En tout cas, on verra. Là, on va commencer par ce
4: le
2: soir.
4: Ben, tombe pas dans l'hiver, là.
2: Non. Moi, je suis dans. Moi, regarde. Je suis réaliste, là. La Caroline, là, peu importe que ce soit le Canadien ou les Sables, là. Ouais. toi, je pense que ton pire cauchemar va se, va se réaliser. Là. Tu vas avoir les 15 au bout de la route, là.
3: Peut-être. Ouais. Hey, juste vous dire, là, les Hurricanes, là. Jeudi, ça sera le début de la ouais, finale de conférence.
2: Finalement.
3: À ce moment-là, ça va être leur 9e match en 36 jours. C'est fou, là. Je veux dire, ils sont tout le temps, ils jouent pas.
2: Alors que les autres sont
3: entendus. Alors que les autres, Canadiens, encore une fois, une série en 7.
4: On va avoir des réponses ce soir, les gars. Est-ce que c'était ce qu'on appelle un one-off, une exception, ce match numéro 6, où le Canadien n'a plus rien dans le réservoir? Dans les deux cas, on ne contrôle pas ça. Ce qu'on va faire, c'est ce que tous les gens vont faire au Québec, c'est se mettre derrière leur équipe, les encourager.
2: Ben oui.
4: Puis c'est tout ce qu'on peut faire. Nous autres, on a nos experts qui vont être avec nous. Marc-André Perrault va être là, comme à l'habitude, sur le coup de 15h, avec le Chouin, Mathieu Chouinard, qui va être là, Anthony Marcotte, 15h30, Pat Friolet, 16h30, Renaud Lavoie, 16h. Du gros stock, ça. Et dans 40 minutes, un spécialiste des statistiques avancées. C'est Félix Gadois de la plateforme Corriger le tir. Plateforme très intéressante. Je me suis promené là-dessus en fin de semaine. C'est le fun de naviguer les stats avancées. Puis on va aller voir. Lui, c'est un expert là-dedans. Il s'en vient dans le show. Il va nous expliquer pourquoi
3: le Canadien va gagner ce soir.
4: Exactement. Et des stats de la série, là, on va faire comme un ABC, 1, 2, 3. La base, là. Stats avancées 101. Ben, tu vas pouvoir poser des questions. Ouais, mais là, comment ça marche, ça, là? Ça va être écœurant. Ça s'en vient dans 40 minutes. FX, nous avons une question du jour avant de passer au prochain segment.
3: Ouais, la disponibilité média de Martin Saint-Louis a été très courte aujourd'hui, les gars. Des courtes réponses, hein. Ça a duré, je pense, la plus longue réponse a été 6 secondes. Alors, ça a été très court. Ouais, c'est... Et si vous êtes Martin Saint-Louis, faites-vous un changement dans la formation ce soir? Martin a dit que Joe Veleno était disponible. On verra s'il jouera le match de ce soir. Si vous êtes Martin Saint-Louis, faites-vous un changement? Non. Oui, vous embarquez Brendan Gallagher. Oui, Kapanen. On n'a pas vu Kapanen de cette série-là, les gars. Là. Non. Aucun match dans cette série-là. Ou si vous faites un changement en défense...
4: Quand même capoté, là.
3: Ben, ça a été ton deuxième joueur de centre pendant quoi? 70 matchs cette année?
4: Imagine.
3: Et le dernier choix de réponse, oui, Jaylen Schubert dans la formation à la place d'Arber Jacker.
4: Quelles sont les réponses du peuple?
3: Oui, Gallagher mène à 46%.
2: Ouais, les gens veulent voir les guerriers.
3: Suivi de non à 38%. Kapanen est à 13 et Schubert est à 3%.
4: Joe Veleno, selon Martin Saint-Louis, est disponible pour le match de ce soir. Il a mangé un coup en pleine tête, ce qui n'était pas un coup en pleine tête ou une pénalité, selon les officiels en place dans le match de... Quelle est ta réponse, toi?
3: Gallagher. Je pense que ça prend une étincelle, ça prend l'expérience. On va jouer un match numéro 7. Il a été très bon à la fin de la série contre le Lightning de Tampa Bay. Pour moi, Brendan Gallagher, j'aimerais ça le voir dans la formation ce soir, à la place de Veleno.
5: amener cette expérience-là. Match numéro 7, tu as besoin des joueurs qui ont déjà vécu ça. Il l'a vécu dans le passé aussi. Brendan Gallagher, pour moi, il est là ce soir. Peu importe qui, s'il joue 5 minutes, il va te donner 5 bonnes minutes d'hockey, c'est certain. Lui, il va tout donner ce soir. Après, un niveau d'effort comme celui-là dans le match numéro 6 au Centre Bell,
1: mais tu mets
5: Brendan Gallagher dans...
1: C'est ça la question. Je suis d'accord avec toi, j'aimerais ça le voir dans la ligue.
5: J'aime la série de Joe Veleno, mais je veux cette étincelle-là. J'enlève Joe Veleno.
1: Toi, Ben, tu fais quoi?
2: Touche à rien.
5: Touche à rien?
2: Touche à rien. Moi, je touche à rien.
1: C'est ça le dilemme. Tu sors qui? T'sais, Veleno était très bon.
5: Il n'y a rien. Il n'y a pas eu de changement dans cette série-là, dans la formation. Là.
1: T'sais, Dak, mérites-tu de sortir? Non.
5: Non.
1: Bolduc non plus. Texier, vraiment pas. T'sais, c'est ça l'affaire à un moment donné. C'est la seule question que je me pose. Tes meilleurs doivent être les meilleurs ce soir. Mais tu sais, dans ce contexte-là, effectivement, peut-être que Joe Veleno, tu sais, qui a tout le temps accepté son rôle cette saison. Là. Hey Joe, tu joues. Parfait, pas de trouble. Il était prêt. Il a fait le travail. Hey Joe, tu joues pas. Parfait, pas de trouble. Ce serait le candidat à sortir. Alors, si on part de cette prémisse-là, c'est de dire, est-ce qu'on sort Veleno pour rentrer Gallagher? Est-ce que c'est quelque chose que vous croyez qui serait un changement bénéfique pour le Canadien de Montréal ce soir?
5: Mais j'aimerais ça voir Gallagher. Avec le trio de vétérans, avec Dano Anderson, tu remets le texte avec Bolduc et Dak, qui ont connu du succès en première ronde ensemble. Brendan Gallagher, c'est un guerrier. C'est peut-être son dernier match aussi avec le Canadien. Là. On ne sait pas, le Brendan Gallagher, là, s'il joue ici dans la formation là, ce soir. J'aimerais ça le voir dans la formation. Tu sais exactement ce qu'il va te donner, Brendan Gallagher. Puis après le niveau d'effort que tu as eu de ton équipe samedi, je pense que ça pourrait faire partie du discours aussi de Martin Saint-Louis dans la chambre avant le match.
1: Après mûre et longue réflexion, je suis d'accord avec toi. On sort Veleno, on rentre Gallagher. Et je tiens à préciser que c'est une mûre et longue réflexion. Réfléchis. Ça te prend un petit quelque chose au moins. Et puis, attendez-vous à ce que... Ben, en fait, je dis ça, attendez-vous à ce que les trios soient remaniés. Mais qu'est-ce qu'il a fait Martin Saint-Louis qui a donné des dividendes et qui a porté fruit depuis le début des séries éliminatoires?
5: Faire confiance aux joueurs en place.
1: Exactement. Là, je parle pas de faire confiance à Joe Veleno, c'est pas ce que je veux dire, mais tu sais.
5: Non, mais le réflexe facile, ce serait de dire Slafkovski qui a été.
1: Ton premier trio doit se ressaisir. Qu'est-ce qui
5: a pas été très bon,
1: les gars? Vous êtes ensemble, je fais confiance. Là. Let's go, boys. Tu sais. Même chose pour tous les autres en place. Certain que lui va s'ajuster également. Pas sûr que ça va être le premier trio sur la glace pour commencer le match. J'ai hâte
5: ça
1: de voir.
5: Aussi, hein.
1: J'ai vraiment hâte de voir. C'est 19h30, puis on vous rappelle qu'on est avec vous autres jusqu'à 19h. Donc, une émission d'avant-match complète qui vous sera donnée. Donc, si vous êtes dans votre voiture, là, je ne sais pas si vous promenez, il n'y a pas de trafic aujourd'hui. On vous rappelle, c'est un congé férié. Si vous êtes sur le bord de la piscine à la maison, parce que là, il a arrêté de pleuvoir, on vous salue. Merci d'être là, d'ailleurs. FX, on a des. Il y a eu des débats ce matin et c'est certain que la performance de Juraj Slafkovský samedi a fait réagir. Surtout notre chum Gilbert. Puis l'avantage de la glace, là. Là, on parlait de ça, dernier changement, se prendre le dernier changement. Écoute, quand t'as le dernier changement, Canadien gagne sa route. Puis Buffalo gagne sa route aussi. Quand même assez improbable. Donc, il y a eu un débat là-dessus. Et on vous présente tout ça, puis on réagit. On a un concours également qui s'en vient dans le show d'aujourd'hui. Un concours qui débute aujourd'hui, termine vendredi. Manquez pas ça, ça s'en vient dans les prochaines minutes. On va vous expliquer tout ça, savoir comment gagner. C'est en lien avec la Formule 1 qui s'amène à Montréal. C'est la semaine de Grand Prix. Sentez-vous la frénésie à Montréal?
2: Toi, tu la sens.
1: Ça sent bien.
2: Toi, tu sens tout ça. Toi.
1: Ça sent bien. Ça va être le fun.
5: Ouais.
1: Tout un week-end prévu à Montréal. C'est moi, c'est ça qui me déçoit le plus sur la défaite, Ben, de samedi. On avait cette occasion-là d'avoir le Grand Prix du Canada avec un match de hockey en même temps, un week-end de rêve pour Montréal. Malheureusement, c'était une occasion ratée. On espère que ça en va en troisième ronde. Ça, tu sais, je veux dire, probablement que ça se poursuivra, là. Ils vont jouer à Montréal. Le premier match, ça va être lundi. Si on s'en va en troisième ronde. Donc, en prix dimanche, le lundi, t'as un match de hockey. C'est quand même pas si pire. Ça se prend très bien.
2: Samedi soir, t'as un match de hockey aussi.
1: Ouais, mais
2: il est pas à Montréal. Il y a un rassemblement partout. Tout est plein. Tout est bondé partout, là.
1: Ça va vibrer. Vibrez avec nous autres, en tout cas, tout au long de la semaine. On est avec vous aujourd'hui jusqu'à 19h. Tout au long de la semaine encore, le tailgate. Puis on revient dans deux minutes.
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1: Congé, pas congé. Nous autres, on connaît pas ça des congés ici. Jour férié, on rentre pareil parce que c'est jour de match.
3: Match numéro 7.
1: Oh yes. Ce soir, c'est ride or die. Et j'ai comme l'impression. Moi, je sais pas, les gars. Moi, je suis positif.
3: Non, mais c'est correct. Feeling, mais oui.
2: Ben, le feeling ça est bon aussi. Je suis en paix. Totalement.
1: Ben et Zen.
2: Zen, ouais. Gang ou père, moi, je suis en paix. La construction est terminée.
1: À Zen Ben Roger.
2: Absolument. Je veux plus m'en faire. On n'a aucun contrôle là-dessus. Tu sais?
1: Mais non, mais ça
2: stressé prend, pour ça, là. C'est sérieux.
3: Ah, je vais être nerveux quand même, là.
2: Tu sais, moi, à 3-1, là, j'étais en train de penser à mon montage, là. Puis ça virait de bord, puis là, on va pas avoir un dimanche misérable parce que le Canadien de Montréal s'est fait sacrer une volée. Tu sais, m'en est.
1: Un moment donné.
2: Faut pas venir fouiller que ça.
1: Ah, mais toi, t'as passé à la paix quand, à un moment donné, t'as eu une fissure avec les Eagles, ouais, de Philadelphie. Là.
2: Ben, c'est pas... Oui, exact. Disais
1: que toi, tu commençais à bien filer le jeudi après une défaite le dimanche.
2: C'est une maladie mentale.
1: Fourette.
2: Moi, là, les Eagles perdaient le dimanche, puis j'avais lundi, mardi, mercredi, des journées misérables à broyer du noir. Venez, vous dites, le gros, tu fais là?
1: Avez-vous réfléchi à ça, d'ailleurs, le 1er novembre, Buffalo, Ravens-Bills?
2: Oh, non, pas, non, pas, pas, pas, pas, c'est loin pas mal, ça. Commencez par passer mon été, là. Pas rendu au mois de novembre.
1: Tu sais, quand tu poses une question, tu connais déjà la réponse. Gilbert s'est prononcé sur le match de Juraj Slafkovský.
19: Croyez-moi, là, je cherche pas des excuses. Je pose quand même la question. Slafkovský, on l'a tous vu, ça a été un chiffre épouvantable, mais on l'a aussi
20: fait ramasser. J'ai fait ramasser encore le milieu de la glace. Mais oui, mais il y a la tête. Désolé.
19: Non, mais je parle pas de se faire ramasser.
20: Quand t'es pas prêt à jouer, tu vas te faire ramasser. T'as la tête dans tes deux jambes, tu sais que t'es dans les lignes, mais paf, tu te fais ramasser. Il faut que tu sois dans le game, il se promène sur la glace, il regarde. C'est sûr qu'il était pour se faire ramasser. Il était pas là, pantoute, pantoute. Dans tes deux oreilles, ça me soit. Fuck all, fuck all, fuck all. C'est sa pire game en carrière avec le Canadien de Montréal. Tu le dis, c'est sa pire game. C'est inacceptable. Le gars, ça fait 4 ans qu'il joue ici. Puis qu'est-ce qu'il nous a montré cette année? Ce game-là, c'est inacceptable de Slafkovský. Je regrette.
2: On rappelle que Focal est un mammifère marin.
1: C'est ça. C'est quoi que tu ferais tant que ça, par exemple?
2: Ben, moi, c'est quand Gilbert se choque de même. Moi, j'ai travaillé tellement longtemps avec ce gars-là. Quand il choque de même... c'est ça me fait juste rire. Il prend ça à cœur en temps, Gilbert. Là.
1: Ben, c'est parce que Gilbert, c'était un joueur...
2: Intense.
1: Non, mais travaillant. Ouais. Pas, c'était
2: non,
1: pas,
2: il était pas assis sur son talent. Il travaillait.
1: T'sais, Gilbert, c'était pas... je veux dire, oui du talent énorme en hockey, on s'attend là-dessus.
2: Oh, oui,
1: t'as joué
2: certain.
1: Dans le show, il a joué 500 games dans le show, mais je veux dire... Tu sais, c'était pas le défenseur numéro un de première paire qui pouvait se permettre de dire « Ah, oh, à soir, je travaillerai pas. »
2: Non, c'est un travaillant,
1: non.
2: Gilbert.
1: Puis Gilbert approche n'importe quel de ses carrières, même n'importe quoi qu'il fait dans la vie,
2: peu
1: Gilbert.
2: Peu importe ce qu'il fait, il travaille fort.
1: Tout le temps. Comme le papa, temps. Comme absolument. N'importe quoi. Donc, c'est sûr que c'est frustrant de voir ça. Puis, est-ce qu'on peut s'entendre, les gars, que Slafkovský est pas à 100%?
5: Je te suis. Mais en rendu en séries éliminatoires, il y a pas mal de gars qui sont pas à 100%. Ouais. Tu comprends? Je veux pas tout excuser sur le fait qu'il est pas à 100%, parce qu'il y en a bien des joueurs qui sont pas à 100%, puis ça, on va le savoir après les séries. Regarde la liste des blessés là, des différentes équipes. Là, qui...
2: On fait toujours le saut.
5: C'est sûr.
2: Les Canadiens, hein, quand ils vont sortir la liste de blessés, là, si le Canadien se fait sortir ce soir, on fait comme « Ah ben ok, c'est ça. Tout s'explique. »
5: Mais c'est juste pas des si bonnes séries que ça pour Juraj Slafkovský. Plus loin que le dernier match... Je sais pas si c'est dans les premiers matchs contre le Lightning de Tampa Bay. Il a été très bon dans le premier match, mais par la suite, cette mise en échec-là, ça l'a complètement sonné. Il est peut-être pas à 100%, mais c'est pas le... C'est pas des si bonnes séries pour Juraj Slafkovský.
1: Il est sorti, puis il est arrivé avec... souvenez-vous de sa disponibilité média avant le début de la série. Là. Ben non, ça a pas fait mal. De toute façon, je peux pas ben être plus stupide que je le suis présentement. Puis tu sais, un classique Juraj qu'on aime beaucoup, cela dit, là. Mais effectivement, tu sais, contre Buffalo, a-t-il connu des très, très gros matchs? Tu sais, même si t'es diminué physiquement, est-ce que tu peux... Tu sais, il y a certains trucs de base que... Mettons, moi, j'ai vu samedi, c'était mou. Tu dois être capable de faire une passe quand même vigoureuse, là, tu sais, je veux dire. Tu comprends ce que... C'est comme... décevant à ce niveau-là.
5: Pis on essaie beaucoup des jeux à haut risque aussi, là, des longues passes, au lieu de garder ça simple. Le premier trio à 5 contre 5 depuis le début des séries, Juraj a un point à 5 contre 5, Caulfield en a un aussi. Alors à 5 contre 5, c'est difficile pour le premier trio, et là, t'encaisses de cette façon-là en début de match. Martin Saint-Loup va commencer avec quel trio ce soir? C'est une question qu'on peut se poser quand même, parce que dans les derniers matchs, les Canadiens encaissent tout le temps.
1: Mais encore une fois, il y a deux théories là-dessus, FX. La première, soit il change sa stratégie, puis t'envoies le trio de Dak ou t'envoies
5: le trio de Dano.
1: T'envoies le trio de Dano. Ou il va être fidèle à lui-même, puis il va faire confiance à ses éléments en leur donnant la chance de rectifier le tir. Ça, c'est une autre possibilité également. Ça va être laquelle? Je le sais pas. Mais si je le savais, peut-être que je serais coach dans la Ligue nationale. Mais c'est vraiment pas le cas, puis c'est même pas proche, d'ailleurs.
2: On sait, ta carrière s'est arrêtée au niveau atome.
1: De joueur. Imagine comme coach.
2: Coach
1: au football, par exemple.
2: Ouais, ça, c'est un autre sport.
1: Pas même affaire. Non. C'est un petit peu différent. L'avantage de la glace, Ben.
2: Ouais.
1: C'est important ou c'est pas important?
2: Moi, je pensais que oui.
1: Ouais?
2: Ouais.
1: T'as un gars de main?
2: Ben, je pense que oui, mais bon, je sais plus.
1: On va aller écouter ce que nos chums disaient ce matin.
0: L'avantage de la glace, c'est-tu vraiment un avantage?
1: Ah, tiens, tiens.
0: Parce que de la façon que ça se passe présentement pour le Canadien et pour les Sabres, ça a l'air plus facile de gagner sur la route et on espère que ça va se poursuivre
21: c'est
0: encore
21: ce soir. C'est le concept le plus surévalué du hockey.
1: Non, non, mais c'est, on a la confirmation, c'est indéniable. Okay,
20: pourquoi d'abord, quand, pourquoi les match-up, oh, c'est facile, mais on va match-up, ça marche pas plus.
1: Non, mais le résultat, c'est quoi?
20: Faire jouer n'importe qui contre n'importe qui.
1: Le résultat, c'est quoi?
20: Ben, je le sais, tu gagnes sur la route autant que tu gagnes à la maison. Et plus.
1: Et plus.
20: Parce que tu gardes ça plus simple sur la route, puis tout ça, puis peut-être que le coach... Tu sais pas, il pense moins, tu sais pas, oui, ça a de glace, puis il plaît.
1: Donc, autrement dit, tu confirmes ce que je dis depuis longtemps, que l'avantage de la glace...
20: Cette année, surtout, là, je te dis que...
1: C'est pas nouveau, c'est pas un effet de cette année, un effet de récence.
20: Dans les années où moi je jouais, c'était vraiment... L'avantage de la glace, c'était... Regarde, le Canadien a gagné la Coupe Stanley au Forum, là, puis tout ça, là, ils ont pas perdu, là.
1: Ben, c'est vrai que c'est bizarre comme concept. Est-ce que de jouer au Centre Bell est un avantage pour les Canadiens? C'est indéniable.
22: Mais c'est sûr que c'est un avantage. Ça peut pas être un désavantage de jouer au Centre Bell.
1: Je veux dire, c'est un des plus vieux adages, plus vieil adage dans le sport.
2: Mais Georges a amené un point intéressant aujourd'hui dans l'arrêt Gonzalez. Quand tu joues à domicile, souvent, tu as de la famille, des amis qui veulent des billets, qui veulent voir le match. T'es dans une gestion d'essayer de faire du booking de billets, du booking d'hôtel. On va aller coucher à la maison, se faire un petit souper, tout ça, qui demande une certaine concentration, qui est un peu fatigant même, à la limite. Alors que sur la route, t'es dans une chambre d'hôtel, t'as juste à penser à ta game, ben t'es avec tes chums, tu sais, puis à dire, regarde, on va aller jouer le match. Alors, il y a peut-être cet aspect-là qu'on sous-estime. Moi, j'avais pas pensé comme ça.
1: Mais ça, là, mettons, on jase. Comment tu viens qu'à contrer ça?
2: Tout le monde à l'hôtel.
1: Non, mais comment tu remédies à ça? Là? Tout le monde à l'hôtel. Là? Will Lightning a fait ça, puis Buffalo fait ça en soir.
2: Buffalo le fait aujourd'hui.
1: Non, mais comment tu viens là, dans ta carrière de joueur à ne pas tomber là-dedans? Ça vient avec quoi, ça?
2: Ben, avec la sagesse, avec l'âge.
1: L'expérience. À un moment donné, tu viens qu'à dire, regarde, la maison, faut que j'aborde le match de telle façon, puis non, je tomberai pas, puis là, je veux dire, c'est un moment donné, tu prends du recul, tu dis, hey, c'est vrai que, tu sais, j'étais peut-être pas tant focus que ça, parce que au lieu de penser à mes affaires, là, je spécule complètement sur ce que, tu sais, Georges connaît ça, il avance, je fais du chemin là-dessus. Au lieu de penser à mes affaires, c'est vrai, là, je suis en train de dealer des tickets à gauche, à droite, là, parce que là, la cousine te texte,
2: ben, c'est
1: un
2: ça,
1: autre,
2: c'est
1: pis
2: ça.
1: Ci, ça.
2: Je comprends ça.
1: Donc, c'est la seule façon de contrer ça, c'est de l'expérience.
2: Est-ce que la foule peut intimider non pas seulement l'adversaire, mais l'équipe locale qui se met une pression supplémentaire avec toute cette foule exubérante? Tu sais, parce que moi, je peux pas concevoir que t'es pas galvanisé, t'es pas énergisé par la foule du Centre Bell, puis que tu t'effoires à 3-1 pour finir 8-3, 7 buts sans riposte.
22: T'as même pas besoin de source de motivation. T'en as pas de besoin. Avec l'ambiance qu'il y a au Centre Bell, t'as pas besoin de source de motivation supplémentaire, il me semble.
2: Mais moi, il me semble aussi, mais bon.
1: Ben, regarde. Je vais pas nécessairement revenir dans le match de samedi. T'as encaissé le but rapide, t'as répondu tout de suite, t'en as marqué deux autres.
2: Oui!
1: Je veux dire, là...
2: La foule est en liesse,
1: là. Qu'est-ce qui est arrivé à ce moment-là? C'est-tu un excès de confiance?
2: La chaîne a débarqué.
1: Ben, t'as mangé le 4 minutes, t'es fait compter le but à 3-2. Là, whoop, hey, les gars, faudrait revenir dans le match. Puis, je veux dire, là, la chaîne a débarqué. Des choses qui arrivent. Tu sais, je sais que c'est plate, là, comme explication. Mais c'est des choses qui arrivent dans le processus d'apprentissage, pareil. Là, tu l'as vécu. Qu'est-ce que tu fais? Tu sais...
2: Et c'est arrivé deux fois dans les présentes séries pour le Canadien. Match 6, à Mison, foule en liesse. Puis.
1: Ben, non. Match 6, attends une minute. Là, l'autre match d'avant, c'était tout un match de hockey.
2: On n'a pas mangé une volée comme en fin de semaine, je t'entends.
1: C'était dans le match quoi, le match 4? Oui, c'était dans le match 4 qui menait 2-0, qui sont fait remonter 3-2.
2: Mais les gars sont peut-être au bout de leur corde aussi. On le saura éventuellement.
1: Il y a deux théories. Soit c'est une exception.
2: Oui.
1: Puis tu rebondis ce soir ou il reste plus
2: de jeu. Il n'y a plus rien.
1: Il y a quelqu'un qui a posé la question, j'ai vu ça sur les médias sociaux, quelqu'un qui a posé la question à Max Lapierre, qu'est-ce qui peut expliquer une contre-performance comme ça, ou ça se peut-tu qu'à un moment donné, tu sais, il dit, lui, il a nommé, la personne a nommé Josh Anderson, par exemple, comme exemple, tu sais. Max Lapierre a dit, nous autres, avec les Canucks, quand on est arrivé en finale de la Coupe Stanley en 2011, on n'avait plus de jus. On était vidés. T'sais, ça se peut que ce soit ça. Honnêtement, pour une jeune équipe comme le Canadien de Montréal...
22: Qui l'a pas vécu encore.
1: Qu'il soit au bout de la corde comme ça, penserait pas.
2: Non, mais on sait pas les blessures.
1: C'est une exception. T'sais, quelles sont les blessures? T'sais, on aura des réponses.
2: On aura des réponses.
1: Ce soir, vers 22h30. À peu près. En espérant que ça s'en aille pas en troisième prolongation.
2: 22h45, moi, je te dis.
1: T'es rendu là.
2: Ben, c'est parce que ça va. Ah, c'est vrai, c'est 19h30 ce soir, c'est pas 20h30.
22: En même temps, c'est pas juste le Canadien qui est mauvais à la maison. Là. Je veux dire, les Sabres, tu regardes l'affiche des Sabres. Là.
1: Les Sabres sont.
22: On l'a vécu de cette manière-là. Là. On est allé dormir à l'hôtel parce qu'on voulait tout reproduire comme si on était sur la route. Là. Les Sabres aussi, c'est difficile à la maison. Là. Est-ce que c'est le fardeau des jeunes formations où on n'achète pas ça? Est-ce que c'est. Tu parlais d'expérience tantôt.
2: Il y a ça un
22: Est-ce
2: peu.
22: Est-ce que c'est l'expérience? Les Sabres, 2 victoires, 4 défaites à la maison, 5 victoires, 1 défaite sur la route depuis le début des séries. On gagne sur la route, on gagne pas à la maison. Une autre statistique qui va avantager le Canadien ce soir.
1: Oui, monsieur. Tu l'as dit, avec ton petit sourire en plus. Mais si tu vas aller écouter quand même, ouais. Gilbert avait une théorie sur le match 6. On va réagir rapidement là-dessus avant de passer aux extraits du point de presse d'aujourd'hui.
20: T'sais, la motivation là pour une game comme ça, que tu es capable de clincher une série en 6 contre un 2 puis te ramasser en finale de conférence, sacrément, t'as pas besoin de motivation, il me semble. Là. T'es un joueur de hockey, t'as un petit peu d'émotion. Tabarouette! Moi, j'en reviens pas. J'en reviens pas qu'on était flat comme de la pisse d'un assiette de même. C'est inacceptable. Écoute, c'est terrible. C'est terrible, inacceptable. C'est sans excuse. C'est de la merde. C'est sérieux, là. Je suis déçu au coton.
2: On dirait qu'il cherche toujours la prochaine réplique. Il cherche ses mots. Fuck, c'est de la merde.
1: Est-ce que quelqu'un a pensé à inviter Gilbert dans l'environnement de l'équipe? Je sais pas.
2: Mais il a raison. Je veux dire.
1: Tu vois, un homme comme ça, bien en muscle, à son âge, arrivé dans le vestiaire, là. Puis de dire deux trois mots dans le casque comme ça de motivation, je sais pas. Moi, j'aurais le goût de passer à travers un mur.
2: À suivre. J'ai hâte de voir comment le Canadien sortira ce soir, mais soyez en paix. Même si le Canadien perd, mettons, là, ça se peut, là. Le Canadien nous a donné une maudite belle saison.
1: Oui,
2: là,
1: bien,
2: okay.
1: Mais oui.
2: On s'entend-tu là-dessus? Là?
22: 100%.
2: Alors moi, c'est pour ça que je suis en paix. La reconstruction, c'est fini. Puis le Canadien magasinera cet été. Mais en même temps, je ne suis pas en train de dire que le Canadien va perdre. Ça se peut qu'il gagne. Puis là, après ça, on s'attaquera à l'autre pas pire défi. Inodore incolore sans saveur, mais en forme, puis ils attendent en terre, eux autres. Les Hurricanes.
22: Ça fait 12 jours qu'ils attendent.
2: Eux autres, ils attendent. Puis ça, ils vont être pas pires. Fait que ça, c'est un autre.
1: Peut-être pas mieux des fois non plus, par exemple.
2: Ah!
1: Dobbins, je les ai battus 3 fois cette année.
2: Ouais, ouais, c'est ça. On verra. On va commencer
22: Dont
2: par
22: deux
2: ce
22: fois
2: soir.
22: En fin de saison.
1: Dobbins, je sens plus qu'à l'automne. Là. T'es automne avancé.
2: Non. La saison, hey, on s'entend-tu de la saison?
1: Les feuilles sont tombées.
2: Tu perds ce soir la saison, là, tu peux dire merci, belle saison. Tu sais, le bilan, là.
1: Ah, mais grand. Ça, si toutefois c'est le cas, on le fera demain.
2: On le fera demain.
1: Là,
2: mais soyons en paix.
1: Remonte automne, mettons septembre.
2: Soyons en paix.
1: Ça,
2: ben
1: c'est
2: oui.
1: Le fun. Dernière semaine de septembre, c'est une
22: question,
1: belle semaine à Montréal.
22: Les Sabres, là, je sais pas, sont. Je les trouve tellement plus prenables que le Lightning l'était.
2: Ben oui, mais le Canadien est meilleur que les
22: ouais,
2: Sabres.
22: Mais je serais déçu, tu comprends?
2: Ben oui, ben oui, mais...
22: Ça serait une déception quand même, même si le Canadien nous a fait vivre des belles choses cette année. C'est rendu moi qui est.
2: Oui.
22: Hey!
2: Toi, c'est go! Les rôles sont inversés.
22: Les rôles sont inversés.
2: Entre nous.
22: J'en veux plus.
2: Go! Hein. Ouais, t'en veux plus.
22: Ah oui.
1: On les inverse souvent, les rôles. On dirait que je suis tout mêlé à savoir c'est quoi les rôles.
2: On en veut plus.
1: C'est là que vous voyez que nous autres, on est vrais.
2: Oui, ben non.
1: On dit comment qu'on se sent, puis on joue pas des rôles.
2: Non, il n'y a pas de rôle là. Moi, je souhaite une victoire, mais Colin, je suis déjà prêt. Je suis déjà dans l'acceptation.
1: Ben, ça protège.
2: Oui! Ben c'est important zen. De le faire.
22: Ben zen, là, c'est parfait.
2: Ben zen.
1: Non, c'est zen ben.
2: C'est important de pas venir fou avec ça. Ça reste juste du sport, là, tu sais.
1: Est-ce qu'on tient un registre de tous les surnoms que tu as en onde avec nous autres, Ben? faudrait en tenir
2: faudrait un. Faudrait en tenir un.
1: Ouais.
2: J'en ai pas mal de surnoms.
1: Ouais. OK. Je vais tout mettre ça dans un document. Puis je vais dire, quand je ferai ton roast l'année prochaine, je vais tous les sortir un après l'autre.
2: On est prêt.
1: Grosse disponibilité média du Canadien aujourd'hui, FX. Tu nous as sorti l'essentiel des propos. On vous présente ça et je vais vous revenir également avec quel est ce concours qui s'en vient dans notre show dans la prochaine heure.
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7: Martin Saint-Louis avec Caden Gooley.
8: Oui.
7: Et Alex Newhook ont été disponibles aujourd'hui pour les médias un petit peu plus tôt, tantôt à Buffalo, aux alentours de midi. On a l'essentiel de leurs propos, puis on en discutera un petit peu plus longuement avec Anthony Marcotte dans une heure. Mais la question qu'on a posée à Kaylin Goulet d'abord, comment on aborde un match numéro 7?
8: Oui, ben on va aller l'écouter, mais vous allez voir, c'est avec beaucoup de plaisir qu'on doit aborder un match numéro 7.
9: Again, you just kind of have fun with it. Smile and laugh through everything that kind of happens. I mean, it's... again, like I said, you asked us in September if we'd be game seven in Buffalo in the second round. I mean, you'd love it. It's why you play.
7: Faut sourire, ouais. Faut rire, faut jouer avec, c'est ça. Faut jouer avec légèreté, peut-être un peu aussi. Je suis certain que si on avait posé la question au mois de septembre, hey, vous allez être en deuxième ronde, match 7 à Buffalo. Il dit, je suis pas mal certain que tout le monde regardait ça. D'ailleurs, je suis pas mal sûr que si on leur avait posé la question au mois de septembre, hein, vous allez être en deuxième ronde de match 7 à Buffalo, il aurait répondu, Buffalo?
8: C'est ça. Quoi? Pardon?
7: Hein? Buffalo, y a-t-il une erreur, là? D'ailleurs, avez-vous vu la Ligue nationale, toi, qui ont commencé à faire la promotion des quatre équipes qui restent et mettre ouais. Buffalo partout?
8: Buffalo partout.
7: T'en veux-tu de la motivation, toi? Ouais. Ils pensent déjà que le Canadien est éliminé, eux autres.
8: Ouais, puis faut pas négliger l'expérience que ça va donner aussi, ces matchs numéro 7-là. T'en as eu un contre le Lightning. Pour une jeune équipe, l'expérience pour les prochaines années, aussi pour ce noyau-là, c'est indispensable. Et c'est une belle expérience pour le Canadien dans ce match numéro 7. Un qui va bien, les gars, c'est Ivan Demidov. Encore marqué dans le match de samedi. Il a été très bon dans le match numéro 5, très bon dans le match numéro 6 aussi, à mon avis. Il a marqué un gros but, comme je le disais, sur l'avantage numérique. Et Alex Newhook a parlé en bien de son compagnon de trio, Ivan Demidov. On va l'écouter.
10: He's been great this series. I think, like you said, he's been all around it all series. For him to get a couple's been great, but you know he's playing a confident game. He's holding on to the puck. He's making plays, and he's fun to play with right now. So I think, like you said, I mean, I think you know any game could have a breakthrough, but I think you're seeing it every game with the way he's playing and how he's affecting the game and how he's you know controlling the pace. I think in a lot of areas of the ice.
7: Ouais, donc il parle de à quel point il contrôle le rythme, à quel point il affecte positivement ouais. également les matchs pour son trio et qui continue de s'améliorer.
8: Ce que j'aimerais ce soir, si jamais le premier trio à 5 contre 5, les gars en arrachent énormément, j'aimerais ça voir Martin Saint-Louis tenté durant le cours du match de faire certains ajustements. Je sais pas, moi, c'est il y a une présence pour Ivan Demidov sur le premier trio. Essayer de changer quelques petites choses si jamais le match va pas dans la bonne direction pour le Canadien. J'aimerais voir Martin Saint-Louis plus proactif derrière le banc. Le coach canadien ne cherche pas d'excuses pour la sortie de samedi et il ne va pas non plus viser le fait que son équipe est jeune pour ce type de performance-là. On va l'écouter.
0: On est un groupe qu'on n'a pas joué une bonne game, la gang ensemble. Puis je pense où est-ce qu'on est présentement, on mettra pas ça. Moi, je commencerai pas à faire des excuses parce qu'on est jeune, puis prendre le crédit parce qu'on est mature, même si on est jeune. C'était pas notre game, on n'a pas bien joué.
8: Non. C'était pas un grand cru.
5: Mais la façon qu'il le dit, c'est vraiment intéressant. Je commencerai pas à prendre du crédit parce qu'on est mature, même si on est jeune. Et je commencerai pas à donner ça comme excuse non plus. Ça, t'appelles ça comment? De l'intégrité.
8: Ouais.
5: Avez-vous entendu, c'est Chris Nyland sur Spittin' Chicklets qui a dit qu'il avait entendu de des joueurs et des sources qui avaient dit autour du vestiaire que les joueurs avaient entendu des choses positives que Martin Saint-Louis avait dit, qu'il avait comme jamais entendu. Comme, tu sais, quand Jakub Dobesch parle du speech, à quel point... Ouais. C'est vraiment un entraîneur-chef spécial. Et puis, je sais que c'est drôle de dire ça après une défaite de 8-3. Là. Mais c'est pour ça que moi, ça me rend confiant pour ce match-là. Ça. De toute façon, je vous ai dit tout au long de la série...
8: C'est un bon motivateur aussi, Martin Saint-Louis.
5: J'étais certain que le Canadien allait passer Buffalo. On va pas changer ma chemise de bord rendu là. On va pas mettre mon chandail à l'envers aujourd'hui. Là.
8: Mais on avait tous le Canadien en 6.
5: Et toi?
11: Oui.
5: Ben là, on a le Canadien en 7.
8: Canadien en 7.
5: Non, ça va être ça. Ça va être pas mal ça.
8: Kaelin Goulet a rappelé aussi à quel point les gars sont soudés ensemble et qu'ils ont beaucoup appris des dernières années, les années de reconstruction qui n'ont pas été faciles pour plusieurs d'entre eux. Allons écouter le défenseur du Canadien.
12: We're a bunch of brothers in there. It's tight. A lot of us have kind of gone through... this together and the rebuild and a couple tough years and last year squeaking into the playoffs, I think it makes this moment and where we're at right now so much more special that we've all kind of gone through all that together. And it's a tight group. You want to do all this for each other. So
5: il dit ce qu'on sait depuis le début de cette saison-là, puis surtout depuis le début des séries. C'est à quel point le groupe est soudé.
8: Ouais.
5: On a vécu tout ça ensemble. Et ça compte pour quelque chose.
8: Ben, d'avoir des années plus difficiles avant de se retrouver là, en deuxième ronde, match numéro 7, comme la première ronde, de l'apprentissage pour les gars, d'avoir vécu ces années difficiles-là et d'arriver là pour le match ultime ce soir en deuxième ronde. Phil Dano a aussi rappelé hier à quel point on parle de deux équipes qui se rassemblent énormément. On va aller l'écouter.
13: C'est vraiment 50-50. La meilleure, c'est l'équipe qui va jouer le mieux demain va remporter la série parce que c'est une série vraiment égale. Là, je te dirais que c'est pas... mettons qu'on ne t'aime pas, je trouvais qu'on allait dessus toute la série, mais là, c'est égal là, pas mal, là, je te dirais. Donc, ils ont une très bonne offensive. Ils ont des défenseurs mobiles, nous aussi. Donc, c'est des équipes similaires. Là.
8: Ça, tu vois, ça m'a surpris.
5: Ouais, je suis pas
8: parce que
5: d'accord.
8: J'ai pas la même vision. Je trouvais qu'en première ronde, t'sais, Lightning, c'était plus 50-50, un peu plus, même si le Lightning a juste mené pendant quoi 27 minutes dans cette série-là. Puis en deuxième ronde, j'ai l'impression que les Sabres sont beaucoup plus prenables que le Lightning l'était.
5: Est-ce qu'il a voulu rendre crédit aux Sabres?
8: Possiblement aussi.
5: Avant ce match-là, numéro 7, fort probablement. C'est une série bizarre. C'est vraiment bizarre. T'sais, le début de la série, premier match, là, regarde ça, là. Premier match, première moitié du match, ça appartient à Buffalo complètement. Deuxième moitié, ça appartient aux Canadiens. Buffalo gagne. Deuxième match, un match à sens unique Canadien. Troisième match, sens unique Canadien, c'est ça? C'est
8: aussi, ouais,
5: exactement. Quatrième match, bon, là tu...
8: Manque d'opportunisme de la part du Canadien.
5: Manque d'opportunisme. Là, tu t'en vas à Buffalo. Sens unique, comme ça n'a pas de bon sens, Canadien.
8: Une
5: dégelée
8: samedi.
5: Une dégelée, mais tu as quand même sorti le gardien au début. Tu changes de gardien de but. Là, tu te fais compter 7 buts sans riposte. Quelle série bizarre.
11: Ouais,
5: des matchs unilatérales, même pas comme serrés. Là.
8: Non.
11: On va voir quel match on aura ce soir.
8: sens unique canadien.
7: Eh bien, ça va être un match comme le match numéro 6 contre Tampa Bay. 0-0 jusqu'en fin de
11: troisième prolongation. Final à 1h30 du matin.
7: Donnera rien d'un bord puis de l'autre.
8: Ah, puis c'est un festival de buts, là. Dès les débuts de rencontre, là, c'est fou à quel point ils se marquent des buts en première période dans ces matchs-là. Là. Faut pas que tu rates le début du match, là, sinon tu vas rater un but, c'est sûr et certain. Là. Puis les Sabres marquent très tôt dans les rencontres. Le Canadien revient de l'arrière quand même. Mais c'est vrai que c'est une drôle de série.
7: Tu sais, quand tu dis que tu t'ajustes à ton adversaire, là, la façon que le Canadien a joué samedi, ils ont pas joué de même contre Tampa Bay. Là. Mais il n'y avait pas le choix de jouer de même parce que c'était Tampa Bay. Mais là, étant donné qu'il y a tellement... Tu sais, c'est tellement différent de jouer contre les Sabres, ils se sont dit, ben oui, on va être capable. Pas de trouble. On va garder ça ouvert de même. Alors que s'il avait appliqué ce qu'il avait fait contre Tampa Bay, on n'aurait jamais eu ce type de scénario-là, puis on serait déjà en train de parler des Hurricanes. Là. La série commençait demain. Vraiment, vraiment spécial. Les gars, on va jaser de statistiques avancées, si vous le voulez bien, dans les prochaines minutes. On reçoit Félix Gadois de la plateforme Corriger le tir. Lui, il a fait la plateforme au complet. Ça rend les statistiques avancées. Moi, je trouve ça vraiment intéressant, cette plateforme-là. C'est accessible d'aller voir toutes les différentes stats puis de les comprendre également. Alors, Félix va venir faire une première collaboration avec nous dans les prochains instants. Puis tantôt, manquez pas ça. Ben va partir un effet sonore d'un joueur mystère. Vous allez devoir texter le nom. C'est notre nouveau concours qui s'appelle l'arrêt au puits BPM. Donc, nous autres, on est déjà les premiers là, à la ligne d'arrivée, même avant que la F1 arrive à Montréal. 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Alors écoutez-nous d'ici la fin de l'émission. Pas jusqu'à l'avant-match. On vous étirera pas jusqu'à 19h ce soir. Là. Mais d'ici la fin de l'émission, notre chum Ben Roger va partir l'indice avec le joueur mystère. Vous allez devoir texter son nom 514-790-0919. Puis un représentant de BPM va vous appeler pour vous faire finaliste dans les prochains, dans les prochaines heures, c'est-à-dire. Ça peut être demain. Inquiétez-vous pas avec ça. Là. C'est pas pire, ça?
8: Excellent.
7: Un autre, ça arrive plus, concours aussi. On gâte notre monde parce qu'on est content que vous soyez là avec nous. Stats avancées, juste avant les manger de Pâques. Il n'y a plus de pause, là. C'est la dernière pause pour la prochaine demi-heure. Manquez pas ça, on revient, ce sera pas long.
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7: Là, je suis certain qu'il y a des gens qui nous écoutent qui sont des grands fans des stats avancées. Et il y en a d'autres qui sont curieux par rapport à ça, qui connaissent pas trop ça. Il y a une plateforme qui a commencé ici, qui s'appelle Corriger le tir. Alors, Ben, c'est local. C'est local. Et tout ça, c'est... On a le fondateur avec nous, Félix Gadois, qui est avec nous. C'est sa toute première collaboration à BPM. Bienvenue, Félix. Comment vas-tu?
24: Salut, Félix.
25: Merci, les gars. Ça va bien. Merci beaucoup.
7: Toi, t'es un fan des stats avancées. Comment c'est parti un peu cette plateforme-là? Là, avant qu'on rentre, là, je suis certain que tu nous as sorti des statistiques en vue de ce match-là numéro 7. Mais comment t'en es venu qu'à pondre cette plateforme-là qui est Corriger le tir?
25: Ah ben franchement, j'avais du temps devant moi. J'étais curieux par rapport au hockey aussi, je voulais comprendre. Qu'est-ce qui nous aide à anticiper le futur? Surtout, je sais pas si vous êtes des amateurs de fantasy hockey puis vous aimez les poules de hockey, mais j'avais un honneur à défendre devant mes amis, donc ça m'a un peu forcé à devenir...

0: des trucs comme ça.
1: Ouais, toi, de ce que je comprends, là, t'es un gars entier, là. Tu te dis, j'ai un honneur à défendre devant mes chums, fait que là, je vais bâtir un site web complet, une plateforme de stats avancés pour toutes vous battre. Ça a-tu fonctionné?
0: Ben, pas si mal. j'ai encore quelques défis. Il y a une partie de chance au hockey, c'est sûr. Vous pouvez avoir toutes les meilleures statistiques. Des fois, vous allez manquer votre coup quand même. Mais l'erreur que j'ai faite, c'est que j'ai rendu ça disponible pour tout le monde. Donc là, mes secrets sont exposés.
2: Ah, c'est ça, c'est bon.
1: C'est ça l'affaire. OK, tu t'es donné une porte de sortie pour pas gagner. J'aime ça, exact. Félix. Oui, on voit d'ailleurs sur ta page directement, la première statistique qu'on voit, c'est les chances pour les équipes qui sont encore dans la course pour remporter la Coupe Stanley. On a Colorado qui est à 39%, la Caroline à 27%, les Golden Knights à 17%, Buffalo 9.5%, Montréal 7.6%. Bien sûr, ça va changer en vue de ce match-là, numéro 7. Toi, quand t'abordes le match numéro 7 de ce soir entre les Sabres et le Canadien, mettons, qu'est-ce que tu regardes comme stats, puis lesquels te sautent aux yeux qui pourraient avantager le Canadien ce soir?
0: Ben, vous l'avez dit, les gars, Buffalo favori à 55%. Il y a une partie de ce pourcentage-là qui vient du simple fait qu'ils sont à domicile.
2: Ouais.
0: Donc, quand on construit le modèle, on apprend les données qui nous aident à prédire le futur, comme je vous disais plus tôt. Puis le fait d'être à domicile, c'en est une. Déjà là, c'est un avantage de comme 3 points de pourcentage à peu près. Il y a le fait aussi que dans les matchs numéro 6 puis numéro 7, en séries éliminatoires, il y a moins d'avantages numériques en général. Et les buts, même si les équipes sont c'est assez serré, au niveau des buts attendus, le Canadien a vraiment un bon avantage sur son avantage numérique. Il génère plus de chances aussi. Le Canadien est à 9.3 chances générées en moyenne par match, alors que Buffalo est à seulement 6.2. Ça, c'est sur l'avantage numérique. Donc ça, c'est ce que le modèle considère. Il dit, ben Buffalo a eu l'avantage un peu en termes de chances de marquer et de buts attendus à 5 contre 5. Le Canadien a eu l'avantage sur l'avantage numérique, mais il pourra en avoir moins ce soir. Donc, si cette tendance-là ne se maintient pas puis qu'il devait avoir plus d'avantages numériques, je pense que ça pourrait jouer en faveur du Canadien. Si à l'inverse, il y a beaucoup de jeux à 5 contre 5, ben là, les données, comme les buts attendus, les chances de marquer, tout ça, ils suggèrent que Buffalo pourrait avoir l'avantage.
2: Je trouve ça intéressant parce que c'est vrai qu'on a posé la question aujourd'hui à Martin Saint-Louis. Dans les matchs numéro 7 comme ça, c'est rare qu'on donne beaucoup de punitions, peu importe. L'historique des matchs numéro 7 prouve que les officiels, souvent, on range un peu plus le sifflet. Alors, ça pourrait être quand même une donnée importante, je pense, Félix, à noter pour le match numéro 7 de ce soir. Ça se peut qu'il y en ait moins des jeux de puissance.
0: Exact. Puis, Buffalo est à... le Canadien génère 47,5% des buts attendus à égalité numérique. Donc, Buffalo a quand même un bon avantage là. C'est assez serré pour dire que sur un match, tout peut arriver, surtout si le Canadien a l'avantage devant le filet. Mais, tu sais, là, c'est je vous partage un peu de recherche, là, mais on a de la recherche qui suggère que les gardiens de but, quand ils jouent beaucoup de matchs de suite, ils commencent à avoir de la fatigue qui s'installe. Puis j'écoutais Dimitri Filipovic, c'est le fondateur du PDOcast pour les partisans de statistiques avancées, c'est un très bon podcast. Et Dimitri suggérait que les gardiens de but sont plus habitués de faire ça non plus. Tu sais, on leur demande plus en saison régulière de jouer 14 matchs de suite avec des matchs à chaque deux jours. Puis là, peut-être qu'il y a de la fatigue qui commence à s'installer pour Debèche. Donc ça va être un fait. T'sais, vous me demandez des trucs à regarder. Je pense que si Debèche gagne son duel devant le filet ce soir, ça donne une bonne chance aux Canadiens. Mais si effectivement, il y a de la fatigue qui s'installe, alors que du côté des Sabres, on a utilisé deux gardiens de but, il y a peut-être un petit peu moins ce facteur-là. On a joué un match de moins en première ronde. Ça va compter aussi.
1: Ouais, et c'était intéressant que tu dises que j'aurais pensé qu'à 5 contre 5, par exemple, puis je sais que c'est fou de dire ça avec le premier trio qui rapporte pas beaucoup à 5 contre 5 du Canadien. C'est un peu la même chose dans cette série-là pour celui des Sabres de Buffalo. Mais c'est le désavantage numérique du Canadien dans cette série-là qui lui a fait mal. Donc, si on range les sifflets, oui, on se prive de notre avantage numérique, mais le désavantage numérique sera pas là également. T'sais, Buffalo se prive également du sien. Donc, s'il y a de la discipline dans ce match-là ou qu'on décide de ranger les sifflets, j'aurais pensé que le Canadien serait plus avantagé que ça.
0: Ben, vous avez raison, les gars. C'est vrai qu'en termes de résultats totaux, c'est ce qu'on a vu. Mais en termes de buts attendus, c'était pas nécessairement ça la tendance, mais il y a une mise en garde. C'est que les buts attendus, ils sont beaucoup moins bons pour les avantages numériques que pour le jeu à 5 contre 5. Donc, si les buts attendus, ils suggèrent que l'avantage numérique du Canadien est meilleur que celui de Buffalo, mais que Buffalo marquait beaucoup plus de buts, là, ça n'a pas nécessairement été le cas, mais si ça avait été le cas, ben, j'aurais tendance à avoir confiance avec qu'est-ce qui s'est passé pour vrai. Tandis qu'à 5 contre 5, c'est pas nécessairement le cas. Mais vous parliez des limites du premier trio puis des séries décevantes. J'avais une statistique quand même intéressante pour vous, puis c'est quelque chose que je vais regarder au match de ce soir. Les tirs tentés,

0: quand le trio de Suzuki est accompagné du duo Matheson-Carrier, c'est 66-35 pour Buffalo. Donc Buffalo domine complètement les minutes du trio de Suzuki quand il est accompagné de Matheson-Carrier. Mais à l'inverse, si le trio de Suzuki est accompagné de Hudson, Goulet ou Dobson, ben chacun de ces défenseurs-là, ils ont des différentiels de tirs tentés positifs quand ils accompagnent le trio de Suzuki. Donc peut-être que ça pourrait être une solution pour relancer le premier trio du Canadien ce soir.
1: Donc, c'est intéressant.
2: La solution qui est de ne pas faire jouer Matheson Carrier avec le premier trio. Ouais. Tu le fais jouer avec tous les autres, mais avec celui-là, on voit que le l'agencement ne fonctionne pas. Là.
0: Ben, ça peut être ça. T'sais, c'est sûr qu'il y a autre chose aussi. Le trio de Matheson Carrier a tendance à affronter les meilleures unités adverses.
1: Ça, c'est sûr.
0: Donc, ça, c'est sûr que ça va leur coûter. Ça va avoir un impact sur leur statistiques avancées, sur des statistiques comme les tirs, même sur les, évidemment sur les buts. Mais. Si le trio de Suzuki affronte aussi ces unités-là, peut-être que ça limite leur capacité à créer de l'attaque. Cela étant dit, Suzuki Caulfield était dans le 99e centile, donc il était le plus haut dans la LNH pour les attaquants pour la qualité de la compétition cette année. Donc toute l'année, ils ont affronté les meilleurs trios adverses, puis ils ont connu du succès malgré tout. Mais en série, ça n'a pas été le cas. Alors peut-être que c'est ça l'explication. Peut-être que c'est la combinaison avec Matheson Carrier qui fonctionne pas. Mais oui, peut-être que ça serait quelque chose à explorer. En même temps, peut-être que ça va avoir un impact sur d'autres trios. Trio, tu sais, quand Demidov est sur la patinoire, le Canadien obtient la majorité des buts attendus. Peut-être que c'est parce qu'il est là avec Hudson puis Dobson puis avec d'autres défenseurs qui ont un profil un peu plus offensif.
2: Hey, c'est très intéressant. Écoute, est-ce que tu t'es bâti une prédiction pour le match de ce soir, Félix, basé là, sur les stats avancées et tout le reste? Ça me fait peur de te poser la question parce que nous autres ici, on essaie quand même d'être très positifs puis on sent que le Canadien peut aller chercher cette victoire-là. Mais toi, en as-tu une?
0: Ben, tu sais, je vous disais plutôt, les gars, le modèle est dit 55-45 en faveur de Buffalo, mais je vais être partisan puis je vais vous dire, ben, j'espère que le Canadien l'emporte. Il y a le point d'interrogation devant le filet pour les Sabres, ça compte aussi. Puis évidemment, pour le trio de Suzuki, j'ai plus confiance en 82 matchs de données que j'en ai en 13 matchs de données. Donc, j'imagine que d'un match à l'autre, peut-être que soudainement, il pourrait exploser.
2: On aime ça, Félix.
1: Vraiment intéressant,
2: on te ramène
1: Félix.
2: Dans le show très bientôt. On peut aller voir la plateforme corrigeletir.com. C'est très, très bien fait. Félicitations. Puis, t'es le bienvenu dans le tailgate quand tu veux.
0: Merci, les gars. Bon match ce soir.
2: Merci.
0: Bon match.
2: À toi aussi.
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4: Jour de match. Match numéro 7 ce soir à Buffalo. C'est à 19h30. Martin Saint-Louis a confirmé que Joe Veleno est disponible pour la rencontre. Personne n'est sauté sur la glace ce matin pour le Canadien, pas même les extras. Il faudra attendre la séance d'échauffement pour savoir s'il y aura des changements dans la formation. Pour Caden Goulet, les joueurs du CH doivent approcher ce match ultime avec la mentalité d'avoir du plaisir.
5: Again, you just kind of have fun with it. Smile and laugh through everything that kind of happens. I mean, it's again, like I said, you asked us in September if we'd be game 7 and in Buffalo in the second round. I mean, you'd love it. It's why you play.
4: La victoire de Montréal qui pourrait gagner un premier titre de la Coupe Walter ce soir. Victoire qui a pris une avance de 2-0 en vertu de deux gains acquis en prolongation à la Place Belle jeudi et samedi. La rencontre débute à 18h à Ottawa contre la Charge. Les Alouettes ont accordé un contrat à l'ancien quart arrière du Rouge et Or de l'Université Laval, Arnaud Desjardins. Il a été nommé joueur le plus utile du RSEQ en 24-25. On peut soulever la Coupe Vanier en 22 et en 24. FX, notre question du jour.
1: Si vous êtes Martin Saint-Louis, faites-vous un changement dans la formation ce soir? Et la réponse la plus populaire, les gars, oui. Brendan Gallagher à 52%, suivi de non à 36%.
2: D'ailleurs, on va poser la question à nos deux mangeurs de puck. Marc-André Perrault et Mathieu Chouinard sont avec nous là.
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2: Ben oui, là, Chouin, Chewy, Mathieu Chouinard, comment ça va?
1: Hello, Matt.
7: Ça va super bien. Hey, en passant, Greg, j'ai été content de passer la game à côté de tous. C'est comme la première fois qu'on faisait ça, c'était fort agréable.
2: Oui, un à côté de l'autre, effectivement. C'était le fun jusqu'à temps que ça ne le soit plus.
7: Oui, justement, jusqu'à temps que je me lève puis que j'aille te voir puis je fasse bon, ben je pense que c'est le chantier.
2: Mais ça n'avait rien à voir avec la compagnie que tu étais, que nous étions réciproquement. Mais bizarrement, tout ça, cette déconfiture est arrivée après un câlin du beau Mapper. Je pense pas qu'il y a de lien, là, mais écoute, ça a quand même été ça. Comment ça va, Mapper?
4: Hello, Mapper.
8: Ah, boys! Écoute, c'est oui, câlin, ça, c'est sûr, ça fait toujours du bien. Tu sais exactement à qui j'en dirige un présentement.
4: Absolument!
8: Ah,
4: je le prends, je le prends.
8: Ben, je vais en prendre une partie sur mes épaules. Écoute, c'était épouvantable, sauf que là, je me dis, regarde, on était à mi-mai.
2: Ouais, on était à la mi-mai et la connexion Internet ne fonctionne pas à la mi-mai, Mapper. Fait qu'on va te demander de te reconnecter si tu veux bien. J'espère que tu m'entends. Nous autres, on va continuer avec Schwinn. Justement.
8: Ah oui. Ah oui.
2: T'es là, OK?
8: Comme une tonne de briques, mais oui.
2: La connexion est revenue?
8: OK. Oui, tout est beau ici.
2: Bon, OK, c'est bon. On espère que ça va fonctionner pour tout le reste. Parfait. On y va sur la première question tout de suite, les gars. D'ailleurs, revenons brièvement sur ce match-là avant de passer en plein regard sur le match numéro 7. Le niveau de compétition du Canadien dans le match numéro 6 est inacceptable pour vous, messieurs. Vrai ou faux, Mapper?
8: Ben, je pense que j'ai dit vrai, ouais. Mais je m'en suis voulu un petit peu parce que je pense pas que ça soit une question de niveau de désir. Je pense que c'est juste, premièrement, ils ont comme été... C'est une mauvaise game dans le chess. Qu'est-ce que tu veux? C'est des choses qui vont arriver. Ça, tu peux pas t'en sauver. Puis c'est pour ça, c'est la beauté et la cruauté d'un match numéro 7, parce que ça se peut que ça arrive à soir d'un bord comme de l'autre. Fait que je pense pas que c'est une question d'effort. Fait que je m'en suis voulu... Mais tu sais, je pense que n'importe quel homme qui se respecte est capable de reconnaître ses torts. Puis j'ai commis une faute quand j'ai répondu à FX tantôt. Fait que je vais dire non. Par contre, il y a certains joueurs qui étaient pas prêts. Puis là, je veux dire, on s'entend que le numéro 20 qu'on aime tant, trois erreurs majeures, sa première séquence, m'a dit ça te starte pas comme faux là.
2: Schwinn, t'as pas l'air ben d'accord avec les propos de Mapper. Là, je te regarde aller puis tu fais des noms de la tête là.
8: Ah, c'est un bobblehead,
7: pour
8: ça.
7: Je trouve ça très drôle que Mapper, encore une fois, il dise « Ah, oh, mais je me suis trompé dans ma réponse, puis il répond de l'autre côté. »
8: Ah, voyons.
7: Écoute. Non, mais moi, j'ai dit faux, parce que comme Mapper l'a si bien expliqué pour moi, finalement, je pense pas non plus que c'est un manque d'effort. Je crois qu'il y avait... beaucoup de stress, beaucoup de nervosité à ne pas vouloir trop. Des fois, tu sais, si tu finis ta mise en échec, ça peut être peut-être bizarre. Tu peux avoir l'impression que tu te sors du jeu pour une raison ou une autre. Peut-être qu'on voulait pas créer cette erreur-là. Et il y avait de l'air d'avoir un niveau de fatigue quand même assez intense, que ce soit mental, physique. C'est sûr que c'est des deux côtés, on s'entend, mais le Canadien a eu de l'air fatigué mentalement, physiquement lors de ce match-là. Donc, tu sais, je pense pas que ce soit vraiment le niveau de « je veux pas travailler », tandis qu'il y a d'autres circonstances autour de ça.
2: Est-ce qu'ils ont levé la tête ou tu vois ça comme étant un niveau de fatigue? Là? Moi, c'est une question que je me pose puis qu'on va avoir une réponse sûrement ce soir. Est-ce que ce match-là était une exception parce que à 3-1, tu disais, hey, on vient d'en planter trois en trois tirs, on a sorti le gardien, on est parti pour la gloire, il n'y a plus rien pour nous arrêter. Et ben finalement, il y avait quelque chose pour les arrêter. Tu comprends? Ou moi, je voyais pas de fatigue en début de match à ce moment-là. À mon sens, à moi, on va avoir des réponses ce soir, mais je veux ta théorie là-dessus.
7: Ben, les buts qu'on a eus, c'est pas des buts où ce qu'on a hyper travaillé, puis on a, tu sais, c'est à force là, de d'échec avant et ainsi de suite. Là, t'sais, t'en as un jackass, c'est de la mise au jeu, l'autre, un 2 contre 1, tu sais, placé dans le coin. C'est un placement de rondelle dans le coin du filet. Tu sais, ça a bien paru. On pouvait peut-être même en première période, à un moment donné, là, ça circulait dans la zone des sables, là, puis là, on a fait ouf, my God, qui contrôle le match. Mais ça a été quoi? Une présence, deux présences maximum. Par la suite, ça a été manque d'exécution. Mais ça peut pas être vraiment pire. Je sais pas, c'est peut-être le pire match là, qu'ils ont joué à date.
2: Ouais.
7: C'est facile de reconstruire par rapport à ça par après, là, surtout quand tu te rends dans un match 7.
2: Mapper, veux-tu ajouter quelque chose là-dessus?
8: Ouais. Ben écoute, moi c'est oui. Ce que Schwinn dit, je bois ses paroles. Moi, je pense qu'à 3-1, il y a eu un laisser-aller. C'est évident que cette équipe-là n'était plus la même à 3-1. Puis, tu sais, quand tu dis que les joueurs de hockey sont humains, là, il n'y a pas personne dans le building qui pensait que les Canadiens ne partaient pas avec cette victoire-là. Surtout à 3-1, de la façon que ça se passait. Tu sors Lyon, là, tu dis « OK, quelle décision de merde d'avoir mis ce goaler-là. » Fait que je pense que les Canadiens ont démontré qu'ils étaient humains puis que c'est ça qui a coûté la game à quelque part. Là.
2: Ouais, tu sais, je veux dire, le building était en feu, les gars. Je sais pas pour vous, moi, j'avais jamais vécu ça. C'était absolument incroyable comme ambiance. Puis malheureusement, ça a fini assez tôt, cette ambiance-là.
8: Aye. C'est rare que je pars avant, surtout que j'avais eu ma leçon à Denver, mais là, je me suis dit à un moment donné, il y a toujours bien des limites. Là. C'était pas chic, là, c'était pas le fun. Là.
2: Mapper à Denver, chapitre 2, ça commence demain, d'ailleurs.
8: Voilà.
2: C'est ça. Vous aimeriez que Brendan Gallagher soit de la formation pour ce match numéro 7, messieurs, oui ou non? Pas Fish, m'en a dit le Fish. Fish, d'ailleurs, qui était à télé hier parce qu'il était à Chicoutimi.
8: Ça ressemble, sont pareils.
2: Schwinn!
7: Je me peigne, là. T'as mis là, t'as fait des
8: Ah ouais. Mets du DPDU là-dedans.
7: J'ai dit oui. J'ai dit oui, je veux rentrer Gallagher. Regardez l'alignement de l'autre côté. Regardez, tu sais, juste avec le septième match qu'on a joué cette année, on était chercher de l'expérience. Rentrer Gallagher, qui est 3-0 en septième match en séries éliminatoires, qui a un but, deux passes en septième match en séries éliminatoires. De l'autre équipe, qui a un septième match comme expérience? Je pense que tu as Luke Shen, peut-être Tuck avec Vegas, sinon il y en a pas, il y a personne qui a ça, donc je pense qu'on veut rentrer cet élément-là. Maintenant, pour qui? Parce que je sais que c'est probablement la question qui s'en vient. Je pense que le geste facile, ça serait Veleno,
2: ouais.
7: Et un geste plus poussé, où on remaniait des choses, puis je pense qu'il ne serait, serait pas vilain, ça serait de retirer Dak et de mettre Veleno au centre.
2: De retirer Dak?
4: Oh, ouais.
2: De l'alignement au complet?
7: Est-ce que vous l'avez vu au dernier match, vous?
2: Ben, moi, j'ai trouvé qu'il y a eu... tu sais, est-ce que tout son match a été super bon? Je veux dire, peut-être pas son meilleur match de la série, mais moi, j'ai vu des flashs. Il y a certains chiffres que je peux te dire que j'ai pas grand-chose à y reprocher, là.
8: En fait, ce que j'allais dire, c'est que c'est audacieux, puis c'est le fun. On sait que ça arrivera pas, mais j'aime ton audace là-dessus parce que, tu sais, dans une méritocratie, t'aurais pas 100% à tort. Ce serait pas comme de la folie furieuse.
7: Ben, en fait, on ajouterait Gallagher, ça c'est un. Deux, est-ce qu'on voudrait shaker les choses un petit peu? Tu sais, moi, j'ai aucun problème de la façon que Veleno joue. De le mettre au centre puis d'avoir un trio avec lui. Notre ligne de centre sera encore aussi bonne, sinon meilleure. Puis, tu sais, on ajouterait un autre facteur. Donc, tu sais, Gallagher, là, probablement, il va embarquer sur la glace, il va probablement provoquer une ou deux pénalités de l'autre côté. Ouais. Il y a des bonnes chances qu'il marque avec ses fesses quelque part. C'est ça qui va arriver.
2: Mais moi, je sortirais peut-être Veleno qui, tu sais, il est-tu à 100% Veleno disponible pour le match de ce soir? S'entends-tu que la majorité des joueurs sont disponibles en série? Puis c'est absolument rien contre Veleno, c'est plutôt pour avoir
4: Brendan Gallagher, aussi,
2: une étincelle. Tu sais.
8: Exact. C'est sûr qu'à moins d'une fracture du bassin, stade 4, il n'y a pas grand monde qui va manquer la game d'asseoir. Puis pour moi, j'ai répondu oui parce que l'utilité de Brendan Gallagher en 2026 pour les Canadiens, c'est une étincelle. Y a-tu un meilleur moment que tu as besoin d'une étincelle d'un match numéro 4 quand tu t'es fait botter le derrière bien comme faut à maison la game d'avant? Pour moi, je serais prêt. Puis là, je vais répondre Veleno là, pour la facilité de la réponse. Là, mais moi, je rentrerais Gallagher pour bien d'autres gars présentement. Fait que, ouais.
4: Est-ce que ça pourrait faire partie, les gars, du discours de Martin Saint-Louis avant le match? Rentrer un Brendan Gallagher puis donner un discours comme étant « Hey, Brendan, il n'a pas joué encore depuis le début de la série.
8: Ouais. »
4: Est-ce que ça peut faire partie du discours?
8: FX, je pense que si tu rentres Gallagher, c'est ton discours, il est là.
4: Il est là. Très bon. Très, très bon. Parce qu'on sait que Martin Saint-Louis a fait un discours aussi avant le match numéro 7 là, contre le Lightning de Tampa Bay. Là. Mais puis il y en a fait un aussi avant le match numéro 2 contre les Sabres. Mais t'as raison. Avec juste l'ajout d'un Brendan Gallagher qui a cette expérience-là. Puis dans les septièmes matchs, là, les buts qui vont être marqués, là, c'est pas. Souvent, c'est pas des buts qui passent.
8: Ça s'en va pas au Louvre.
4: Non, vraiment pas. Là. Merci, Marc.
2: Pas des grandes œuvres d'art, mais non. Effectivement, Brendan Gallagher pourrait être un ajout. Il est reposé, d'ailleurs. Ouais. Il n'a pas joué de la série encore, alors ça pourrait peut-être donner un sérieux coup de main aux Canadiens. Messieurs, avant de vous poser des questions sur le match de ce soir, de continuer là-dessus, ça me fait penser, parce qu'on joue à Buffalo, puis le Canadien a connu du succès là-bas, aurait peut-être même pu aller chercher le premier match là-bas. Selon vous, est-ce que l'avantage de la glace est un concept surévalué dans la Ligue nationale de hockey en séries éliminatoires, Schwinn?
7: Ben moi, j'ai répondu non, parce que je peux pas croire. Je peux pas croire que les gars aiment mieux jouer à l'extérieur qu'à la maison. Oui, il peut avoir un certain effet là, de peut-être plus de pression de gagner devant nos partisans, mais en même temps, tu as l'effet d'entraînement de jouer devant tes partisans. Moi, je me rappelle que jouer à... Oui, il y a des places que tu aimes jouer à l'extérieur. Il y a deux, trois places là, dans la ligue, tu sais, ça, là, quand je vois là, Colin, ça va bien, le monde est cool, je gagne pareil, tu sais. Mais la plupart du temps, c'est quand tu es à la maison que tu te sens plus ou moins invincible quand ça va bien. Donc, j'ai de la misère avec ce concept-là, mais je sais que Mapper a une différente idée là-dessus.
8: Moi, c'est 100% que c'est overrated. Moi, je peux comprendre que les gars apprécient quand même d'aller sur la route en gang, dans leur petite bulle, leur petite gang, puis d'aller dans un mode F tout le monde. Puis je sais pas si c'est à cause de la parité dans la ligue ou quoi que ce soit, mais tu sais, c'est plus comme c'était avant. Tu t'en souviens, Schwinn, même dans ton temps, c'était encore ça. Tu sais, la différence était tellement grande entre la première unité puis la checking line que, tu sais, c'est comme s'il y avait peut-être un jeu d'échecs qui était plus important. Là, je sais pas. Moi, pour moi, ça. Puis, tu sais, de mon expérience, puis là, j'ai pas compilé de statistiques, là, mais, tu sais, j'ai jamais vu un avantage si énorme d'un point de vue statistique là sur les, ben je veux dire dans mes années là, peut-être comme je te dis avant à l'époque, mais à cette heure, moi pas en tout, puis j'ai même l'impression que samedi ça a même stimulé les joueurs des Sabres. Tu sais, c'est bref,
2: de vouloir faire taire la foule,
8: casser le party, puis ouais. Tu sais, je veux dire cette émotion là, cette énergie là. Même si elle n'était pas dirigée à toi, à ton équipe, tu la sens pareil, là. Tu sais, t'es transporté par ça. Fait que moi, j'ai, tu sais, il n'y a pas une genre de coupure. Bon, OK, on est chez eux, ils applaudissent pour eux autres. Non, l'énergie, c'est tout le monde qui s'abreuve de ça. Puis, moi, c'est, non, je suis peut-être dans le champ, mais je suis tellement convaincu de ma réponse que je vais la garder.
2: L'énergie, c'est tout le monde qui s'abreuve de ça. Je ne sais pas si vous êtes sur YouTube. En fait, les gens qui nous écoutaient de façon radiophonique, là, sur les ondes hertziennes, on vous invite, si vous êtes en position de le faire, d'aller voir Mapper présentement. Pourquoi quand je regarde ton espèce de casquette palette, je me dis que c'est sûr qu'il y a une histoire rocambolesque derrière ça. Je ne sais pas, là, mais...
8: Surtout brisé. Non, c'est parce que je vais peut-être être croupier en deux matchs à Vegas, fait que... Hey man, ça c'est à mon gars, j'ai trouvé ça dans le fond du truc. Oh ben.
2: On va laisser Mapper remettre sa casquette normale et on vous revient dans deux minutes. Des questions d'un côté et de l'autre sur le match de ce soir, numéro 7, Canadien Sabre, ça sent bien.
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11: Les gars, selon vous, là, et je veux votre opinion hors de tout doute, Jakub Dobesch doit être le meilleur joueur du Canadien ce soir pour qu'on l'emporte. Oui ou non, Schwinn?
12: Assurément, 112 000%. Il doit être le meilleur joueur à 5 contre 5. Donc, en début de rencontre, on ne doit pas laisser aller le premier but. Donc, même si on a des largesses défensivement, il doit être là pour arrêter qu'est-ce qu'il y a devant lui. Il doit être meilleur à désavantage numérique. Ça doit être le meilleur sur la patinoire. On a eu de la misère avec ça. Tantôt, je vous écoutais en parler avec les statistiques. Il a donné des buts que normalement, là, Jakub Dobesch ne donne pas ces buts-là. Donc, s'il y a des longues passes transversales, des tic-tac-toe, c'est ça, il va falloir le donner, lever notre chapeau, dire « OK, on passe à d'autres choses ». Mais sur un tir relativement franc, on ne veut pas se faire battre. Donc, Dobesch, pour moi, là, devrait être la star.
11: Mapper, hors de tout doute, là. Hors de tout doute.
13: Il y a hors de tout doute que c'est sûr que c'est lui qu'il faut qu'il soit le meilleur. Je veux dire, ça, c'est écrit dans le ciel. Je pense que c'est le meilleur gardien de la série, malgré tout. Ça n'a pas été un grand succès au dernier match, mais je pense que c'est quand même le meilleur gardien du groupe. Est-ce que ça va être lui le meilleur? Moi, j'étais un grand croyant de Nick Suzuki qui se lève toujours dans les grands matchs depuis qu'il est dans le junior. Mais c'est sûr que si Dobesch est ton meilleur, là, tu viens de fermer les livres.
11: Un peu comme on l'a vu au match numéro 6 et 7 contre le Lightning de Tampa Bay. C'est sûr que c'est un gardien en pleine possession de tes moyens. Chose que Buffalo n'ont pas eu bien bien en série. Là. C'est peut-être un match, disons.
13: L'avantage, il est là. Direct, t'as raison à 100%. Je veux dire, l'avantage, il est là. C'est pas compliqué. Là. Tu peux te permettre d'avoir un slap un peu sloppy. Tu peux te permettre d'avoir Caulfield que tu sais pas trop comment que ça se passe dans sa tête. Il y a plein d'affaires que tu peux te dire, OK, ouais, lui, c'est. Mais Dobesh, il n'y a pas le choix. Tu sais, c'est.
11: Mais quel est. Mettons, je te demande de nommer sur 10 là, ton niveau de confiance envers Dobesh, le mapper, il est à combien?
13: 8. 8. J'ai aucune raison de penser qu'il va avoir une deuxième contre-performance de suite. Il n'y en a pas de raison.
11: Mais ça, c'est plus un 9, là.
13: D'accord, on va y aller avec 9. On va signer pour ça. Donne-moi une copie, carbone, m'a pesé fort pour que ça apparaisse. Mais il n'y a aucune raison de penser. Il a été bon. Puis j'ai été un de ceux qui a douté en début de saison. Puis à chaque fois, il me disait, Baquet, arrête de douter de moi. Arrête. Puis c'était dirigé à moi, là, spécifiquement. Fait que là, je me dis, c'est-tu moi le jambon qui va comme dire, ben non, là, tu sais, ça a été tough la dernière game, je suis pas sûr s'il y a la force mentale, la technique. Non, non, il est tout là. Il est tout là. Puis au contraire, je me dis, si on la loi de la moyenne qui est si scientifique, on se dit que c'est sûr qu'on va en avoir une grosse à soir.
11: Toi, Schwinn?
12: Ben, sans qu'on se parle, j'ai dit, pareil comme le petit jambonneau Mapper, 8 sur 10. Puis pourquoi? Parce qu'il l'a démontré. Okay? Puis pourquoi c'est pas 10? Parce que je trouve que il fait des gros arrêts, il est un peu inconstant présentement. Puis ça va avec l'effet de qu'est-ce que je dis des joueurs qui semblent avoir une fatigue mentale, physique. Puis c'est normal que ça arrive. On a eu beaucoup de stress lors des deux matchs numéro 6 là, à la maison. On n'a pas eu beaucoup de succès, évidemment. Donc là, c'est de se refaire cette confiance-là. On le sait qu'il est capable de revenir. Il a montré sa résilience depuis le début de la saison. Mais un 8, c'est parce que c'est pas parfait. Donc, si ça avait dit 9, 10, là, ça, c'était 10, c'est parfait, là, ça le dit. Là. Mais 9, ça frôle la perfection. 8, ça veut dire que ça se peut qu'il en laisse encore ton laisser passer une, pas une plate, mais une qu'on dit, ah, normalement, il leur arrive.
11: Ouais, moi, ce qui retient plus mon attention.
13: Ben Roger, c'est un 10, by the way, là, juste pour votre échelle. Là.
11: Ben Roger, c'est un 10.
12: Ouais, c'est ça. Ça, c'est... De zéro, on devrait dire de zéro à Ben Roger.
13: C'est ça.
11: Ça, oui. La prochaine question, ça va être ça. Sur une échelle de zéro à Ben Roger. Mais t'as quand même glissé d'une phrase que t'appelais Mapper un petit jambonneau. Ça, on va quand même régler ça. Là.
13: Aucun mensonge n'a été détecté.
11: C'était bien dit. C'était très bien fait.
12: Il a dit, je veux pas qu'on me traite de jambon, quelque chose de même. Je dis, ben, c'est mon petit jambonneau, c'est un petit nom d'amour.
13: C'est un taquin, celle-là.
11: Quel est le plus grand danger, messieurs, qui guette le Canadien pour le match de ce soir? Schwinn.
12: Ben, le plus grand danger, il y en a plusieurs. Pour vrai, là, puis moi, tantôt, on a parlé de Dobesh, mais ben moi, c'est Luukkonen, le gardien de l'autre côté. Là, s'il se met à me faire des miracles, là, on commence à se poser des questions tôt dans la rencontre. Donc, pour moi, c'est vraiment le gardien, comment que, tu sais, ça n'a pas bien été. Si on pense justement que les gardiens au bord vont pas bien dans notre tête, puis tout d'un coup, ils sortent des miracles, là, tu fais ouf, la soirée va être longue.
5: Est-ce que d'être rentré, Schwinn, de cette manière-là dans le match et d'avoir pas concédé pour UPL, c'est justement cette confiance-là qu'il y avait besoin pour le dernier match de la série? Est-ce que ça peut y avoir redonné autant confiance?
12: Oui, moi personnellement, j'adorais. Parce que tu sais, je me mets dans ses patins. Ça m'est déjà arrivé. Tu rentres dans une game, tu fais gagner ta formation, tu t'en vas dans un match 7 après. Hey, t'es gonflable, je te garantis. Donc moi, pour lui, là, tu sais, je sais qu'il est en confiance.
11: Mapper, quel est le plus grand danger du Canadien ce soir?
13: Moi, c'est eux-mêmes. C'est la meilleure équipe. C'est l'équipe qui a le meilleur gardien. C'est le plus grand danger, c'est eux-mêmes de tu sais, parce que je le dis souvent que ça reste des humains, c'est des bébites, c'est des machines. D'après moi, ça ne sera pas le cas. Mais si le match numéro 6 t'a mis le moindre doute dans la tête, t'es cuit. Fait que pour moi, c'est ça le plus grand danger. C'est de devenir ton pire ennemi puis d'avoir des doutes. Alors que t'as pas d'affaire à en avoir des doutes. C'était la meilleure équipe. Ça va bien sa route. T'as le meilleur gardien du groupe. Moi, c'est vraiment ça la clé pour les Canadiens.
11: C'est vrai. Écoute, puis quand tu regardes, moi j'attribue la défaite de samedi soir à ça. Tu sais, quand tu dis le plus grand danger, c'est eux-mêmes, ben, tu sais, est-ce que c'est vraiment les Sabres qui ont remporté ce match-là? Faut leur donner du crédit parce qu'ils ont joué tout un match. Ou c'est le Canadien qui l'a perdu? Et pour moi, c'est le Canadien, quand t'es devant 3-1 comme ça, c'est le Canadien qui l'a échappé. Donc, on veut pas que ça se reproduise ce soir. Ça, c'est sûr et certain. D'ailleurs, quelle est votre prédiction pour le match de ce soir et pourquoi? Mapper.
13: Moi, avec une victoire du Canadien, un petit 3-1 dans un filet de désert ou un petit 3-2 sexé à la fin, là. Mais là, je parle vraiment. Il n'y a aucune donnée logique, scientifique, statistique pour appuyer mon point. Ça serait tellement dommage que cette équipe-là, ça s'arrête là. Moi, pour moi, l'histoire de ce noyau-là commence à s'écrire cette année, puis ça passe par une troisième ronde.
11: Ça serait une très belle histoire, effectivement. Je suis 100% avec toi là-dessus. Chouin?
12: Hey, les gars, Mapper, as-tu déjà pris contre le Canadien une fois?
5: Ah, c'est déjà arrivé.
11: Oui, c'est déjà arrivé. Chouin, je m'en souviens très bien.
13: Chouin, ça, c'est de la... C'est, comment tu dirais
11: la
13: ça?
11: La démagogie.
13: Aussi. Mais tu sais, c'est pas parce ça, qu'à un moment donné...
5: C'est pas ça, son mot.
12: T'as gaslight.
13: Je suis un gars du peuple. Je veux aller prendre des bières avec les amis. Hein? Fait que je me dis, si tu prends pour les sables, whatever, même, en fait, même si tu le dis, le monde ne veut plus prendre de la bière avec toi. Non, moi, j'ai soif, tu me connais.
12: Ouais, je le sais, t'es tellement un gars, je le sais. Mais t'es là pour le monde. Tu penses au monde en premier. Écoute, moi, je risque de prendre ma bière tout seul, encore une fois, avec tout ce que je vais dire. Mais je pense que les sables ont le momentum. Dans cette série.
11: Hey, Chouin, j'en ai une pour toi, par exemple. T'as-tu déjà pris le Canadien?
12: Oui, en 93.
11: On faisait pas de la radio ensemble en 93. Là.
12: J'avais les Canadiens en 6, les gars, pour cette série. Donc, oui, évidemment, je prenais pour les Canadiens. Donc, moi, je pense qu'on a le momentum. Il y a de l'air à se marquer beaucoup de buts récemment. Je vais avec une victoire des Sabres de Buffalo, 5-2 à la maison.
11: 5-2?
5: 5-2?
12: Ouais.
13: OK, toi, sérieux, ça te tente pas d'avoir de fun, ça?
12: Alors, les gars, moi, je suis payé pour donner mon opinion.
11: Pas sûr que tu vas être payé aujourd'hui.
14: T'as pas dit 5-3 dans la règle Gonzalez?
12: Bon, j'ai dit 5-3, 5-2, mais je trouve que 5-2 fait plus de 5.
11: OK. Il a réduit en plus.
5: Dans une heure, ça va être 5-1.
13: On repose la question dans une heure.
11: C'est ça.
12: 5-4 dans une heure.
11: Manquez pas Chouin dans l'avant-match. 5-0 Buffalo. Hey les gars, toujours un plaisir de vous avoir ensemble à chaque lundi. Merci beaucoup.
5: Bon match numéro 7.
11: Bon match numéro 7. Chouin, avec tout le respect et l'amour qu'on a pour toi, on espère que tu te trompes et qu'on va donner raison à Mapper sur cette question-là. Et d'ailleurs, Mapper, on se reparle demain.
12: Les Canadiens,
13: yes, salut tout le monde, bonne semaine.
12: Les Canadiens nous ont surpris depuis le début de l'année. Je serais pas étonné qu'ils le fassent encore. Go Habs.
11: C'est bon, ça. À chaque fois que tu as pris contre eux autres, ils t'ont donné tort. Donc, je sais pas si c'est une technique de psychologie inversée, mais j'haïs pas ça. Merci, mon Chouin.
12: Hey, bonne soirée.
11: Salut, les boys. Bonne soirée à vous autres aussi. On leur reparlera. En fait, Chouin va être dans l'Arac Gonzo un petit peu plus tard cette semaine et on le reprendra lundi dans le tailgate. Puis Mapper va être avec nous autres demain à 15h. Manquez pas ça. Dans quelques instants, c'est Anthony Marcotte. Bien hâte d'entendre ses analyses et de revenir sur certains points qui se sont discutés dans le point de presse un petit peu plus tôt aujourd'hui du coach et des joueurs.
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15: Ça roule quand même bien sur les routes à cette heure-ci. Il y a quelques petits ralentissements, notamment Capitale-Est, entre Masson et Pierre-Bertrand. Pour le reste, ça va bien. Si vous voyez d'autres choses, 88-670-1009 par texto. 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
11: Comment ça va, mon tournant?
5: Salut, tournant.
21: Salut les boys, ça va très bien vous autres?
11: Ça va bien, merci. Es-tu en mode fébrile ou t'es en mode plus zen Ben comme Ben Roger?
21: Ouais, je suis comme Ben aujourd'hui.
5: Ah ouais, à ce point-là?
11: Ah oui, hein?
21: Ouais, je suis comme Ben. Je sais pas, tu sais, je suis pas tanné de regarder du hockey, là, mais je dois admettre que quand tu commences à faire beau comme ça, les priorités tranquillement changent. Alors, je sais pas, ça vient influencer mon moral, mais convaincu que... Quand la rondelle va se déposer sur notre glace à 7h30, on va être bien excité pareil. C'est juste que là, présentement, je suis pas comme dans le mood que j'étais avant le match numéro 7 contre Tempo, on dirait.
5: Ben, ah, mais c'est aussi de la manière que le match numéro 6 s'est terminé.
11: Sors ta TV à côté de ton barbecue, là, tu vois, tu vas être dans le mood popé pareil.
21: Non, ouais, sûrement. Sûrement
14: c'est meilleur pour le cœur d'avoir cette attitude-là.
21: C'est la fête, c'est journée fériée aujourd'hui. Alors, les enfants sont dans la piscine actuellement. Là, fait que...
14: La piscine est ouverte, toi, hein?
21: Oh oui, la piscine est ouverte, certain. Ça presse, c'est la maison. Ça dès qu'il commence à faire beau...
14: C'est parti.
11: On ne manque pas une journée de beau temps ici au Québec. Écoute, je pense qu'on peut dire que ce soir, là, c'est une véritable boîte à surprises qui nous attend. Ça peut aller d'un bord comme de l'autre.
21: Exactement. Puis ce matin, on est allé, nous aussi, du jeu des prédictions. Puis j'étais pas capable de me faire une tête sur ce à quoi on peut s'attendre ce soir. C'est tellement dur à prédire. Ce sont deux jeunes équipes qui apprennent la réalité des séries, toutes les deux en même temps. Un noyau qui, en principe, devrait exceller dans la Ligue nationale pour encore plusieurs années. Mais on a eu un peu de tout dans cette série. T'sais, autant les deux équipes ont montré de belles choses qu'ils ont montré des faiblesses aussi par moment. Même Jakob Daubech me semble un peu plus chancelant qu'il l'a été plus tôt dans ces séries. Alors, c'est très difficile à prédire. Quel genre de sortie va montrer le gardien Lou Conan ce soir? On présume que ça va être lui, là, ce serait surprenant. Du contraire, est-ce que le Canadien peut encore une fois exploser offensivement ou bien ce sera pas assez pour combler les largesses de la défense qui s'est fait ouvrir dans le match numéro 6? Très, très dur à dire. Mais en tout cas, Philippe Danault s'attend un match serré parce que pour lui, ce sont deux équipes très similaires. Et Caden Gauley, de son côté, nous partage son approche en vue d'un match numéro 7.
22: C'est vraiment 50-50. C'est l'équipe qui va jouer le mieux demain va remporter la série parce que c'est une série vraiment égale. Là. Je te dirais que c'est pas... mettons qu'on ne t'aime pas, je trouvais qu'on allait dessus toute la série, mais là, c'est égal, là, pas mal, là, je te dirais. Donc, ils ont une très bonne offensive, ils ont des défenseurs mobiles, nous aussi, donc c'est des équipes similaires.
23: Again, you just kind of have fun with it. Smile and laugh through everything that kind of happens. I mean, it's, again, like I said, you asked us in September if we'd be game 7 in Buffalo in the second round. I mean, you'd love it. It's why you play.
11: Ouais, c'est vraiment intéressant, mais écoute, est-ce qu'on peut se baser tu sais, Caden Gauley disait avoir du fun, puis tu dois sourire et tout ça. Je sais pas si on souriait tant que ça pendant le match 7 contre le Lightning de Tampa Bay à un certain moment, là, surtout en deuxième période, quand on n'a pas été capable d'enregistrer de tir au filet. Est-ce qu'on peut se baser, selon toi, sur ce match-là comme étant un barème d'expérience contre les Sabres de Buffalo? Parce que c'est deux équipes qui sont complètement différentes.
21: Non, moi je pense pas. On s'est fait dominer dans le match numéro 7, le Canadien. Parmi les matchs qui ne méritaient pas de gagner dans ce parcours en série, faut inscrire le match numéro 7 contre Tampa dans cette catégorie-là. Mais on a trouvé le moyen, par exemple. Puis en réalité, quand tu regardes le résultat, t'as gagné le match. Alors tant mieux, tant mieux. Il y a eu d'autres matchs où tu te dis, ben là, est-ce que le Canadien méritait mieux? Probablement, ou l'inverse aussi. Moi, je pense pas que si on représente le même visage aujourd'hui, qu'on va gagner à nouveau un match numéro 7. Il va falloir être pas mal plus sur les orteils. On pourra pas continuellement subir. Tu sais, aujourd'hui, je disais, ce matin, tu peux pas constamment faire Mohamed Ali dans les caves avec le rope à dos et espérer t'en sortir tout le temps dans l'hockey. Moi, j'embarque pas là-dedans. Va falloir prendre l'initiative pas mal plus que ça. Va falloir foncer davantage tout en ne négligeant pas la défensive qui, pour moi, l'a vraiment laissé à désirer samedi. On s'est fait ouvrir comme une boîte de conserve. Je pense pas que le Canadien, c'est réellement son identité, ça. On est meilleur défensivement que ce qu'on a montré dans le match de samedi. Mais allons voir. T'sais, voyons voir. T'sais, j'ai l'esprit très ouvert parce que je sais pas vraiment quel genre de prestations on va amener aujourd'hui sur la glace concrètement. Ça peut aller d'un bord comme de l'autre, ça peut être à haut pointage comme ça peut être un match très serré. Et pourquoi pas de la prolongation alors que ça a vraiment pas passé proche pendant toute la série qu'on a besoin de temps supplémentaire.
11: Ouais, c'est vraiment une bizarre de série. C'est des matchs à sens unique autant que ça. Il y en a eu quoi, là? Trois au total des matchs à sens unique. C'est vraiment spécial de voir ça après une série qui a été aussi âprement disputée. Et des séries, globalement, là, qui ont été, même les séries qui sont réglées en quatre, il y en a quelques-unes qui ont été très, très serrées. Pas mal plus que celle-là, qui est en demi-finale de conférence. Là. Mais écoute, une des choses que Lindy Ruff a fait au dernier match, Anthony, c'est de placer Tage Thompson à l'aile de Norris et Benson, ce qui a apporté quelques bénéfices au Sabres de Buffalo. Tu sais, le vieux Lindy, puis je suis probablement le premier responsable de ça, on le regardait un peu de haut. Tu sais, dire, hey, écoute, il les a même pas amenés à l'aréna, qu'est-ce qu'il fait, tout ça. Bref, ça a fonctionné. Penses-tu que Martin Saint-Louis va s'ajuster ce soir? T'attends-tu à des changements dans cet alignement-là, Anthony?
21: Bien, des changements. Premièrement, il y a le cas de Joe Veleno, là, qui n'avait pas refoulé la glace après qu'il se soit fait frapper par Bowen Byram samedi. Alors, est-ce que lui est en état de jouer le match? On verra bien. Est-ce
11: qu'on va tenter
21: d'amener des jambes fraîches en défense? Jaden Struble a tant de chances de jouer. Il y a sûrement des gars qui sont peut-être éclopés dans la brigade défensive. Est-ce qu'on va penser à ça? Tu as raison de mentionner l'ajustement de Lindy Ruff, qui pour moi a eu un impact déterminant dans le match de samedi, parce qu'on a remarqué Thompson beaucoup plus à l'aile. Et vraiment, c'était en quelque sorte une récompense pour le duo Norris et Benson qui domine depuis le début de la série, qui a beaucoup de succès en dominant le trio de Nick Suzuki à 5 contre 5, puis on l'a encore fait dans le match de samedi. Alors, faut s'attendre encore à ce que Ruff confronte le trio de Norris à celui de Suzuki. C'est là où ça devient intéressant. Est-ce qu'on va être tenté de modifier un petit peu les trios? Juraj Slafkovský en arrache. Est-ce qu'on va tenter de l'enlever des pattes de ces trois-là et peut-être d'amener un Ivan Demidov qui a des jambes, qui est peut-être le en fin de série, du moins le gars du Canadien le plus menaçant offensivement. On l'a encore remarqué dans le match de samedi. C'est une combinaison qu'on n'a pas vraiment vue de façon durable cette saison, le Demidov avec Caulfield et Suzuki. C'est peut-être le temps de l'essayer. T'sais, on pourrait avoir un résultat heureux si on tentait quelque chose de cette façon-là. Et Slafkovský, peut-être qu'ailleurs dans la formation, ben, pourrait s'en ressortir un peu mieux. C'est peut-être quelque chose qui est à considérer. En tout cas, Alex Newhook est allé dans ce sens-là ce matin, là, considère là, que Demidov, présentement, là, est sur une excellente lancée.
1: He's been great this series. I think, like you said, he's been all around it all series. For him to get a couple's been great, but you know he's playing a confident game. He's holding on to the puck. He's making plays, and he's fun to play with right now. So I think, like you said, I think any game could have a breakthrough, but I think you're seeing it every game with the way he's playing and how he's affecting the game and how he's controlling the pace, I think, in a lot of areas of the ice.
2: Ouais, il contrôle le rythme, puis il a vraiment été bon. Écoute, je voulais revenir sur la mise en échec sur Joe Veleno. Il fallait que ça vienne de tous les joueurs de Bowen Byram, qui est probablement le joueur le plus peureux des Sabres de Buffalo. Ça n'a pas d'allure. S'en va dans le coin. Il a mieux causé un revirement en plein dans sa zone que de se faire frapper. Et c'est lui qu'il fallait qu'il fasse mal à Joe Veleno. C'est vraiment, vraiment bizarre.
21: Ouais. Dans le cas de Byron, par contre, de sérieux problèmes de commotion cérébrale plus tôt dans sa carrière. On a même craint pour sa carrière à Byron. Alors, si on cherche une réponse à ça, elle est peut-être juste là, en réalité, son historique de commotion cérébrale.
2: Oh, c'est vrai. Tu me corriges très, très bien là-dessus. Moi, ça m'a marqué, par exemple, depuis le début de cette série-là. Très bon défenseur, là, cela dit quand même. Pas là, c'est pas, on critique pas le joueur en tant que tel, mais il évite les mises en échec sur un temps. Comme on dit. Avant qu'on passe à ton dernier point, ben, tu t'attends peut-être à des changements en défensive, mais verrais-tu un Gallagher entrer dans l'alignement aussi?
21: Peut-être. Moi, il serait mon choix si Veleno n'est pas en mesure de jouer à l'attaque. Tu l'amènes, minute restreinte, mais une chose est sûre, il va tout donner sur la glace qui s'il joue. Il va te donner peut-être 5-6 minutes, mais il a déjà eu cet électrochoc-là du côté du Canadien dans la série précédente. C'est peut-être le temps de l'amener. En tout cas, une chose est sûre, Gallagher, lui, il va avoir beaucoup d'énergie si on lui donne la chance d'embarquer.
5: Ouais, puis c'est aussi le fait en tout. C'est un vétéran qui a déjà joué beaucoup de matchs numéro 7. L'étincelle que tu as de besoin, là, comme tu le dis, là, elle est probablement là en Brendan Gallagher. 4-5 minutes, tu sais à quoi t'attendre, tu sais ce qu'il va te donner sur la patinoire. Dans un match numéro 7 comme ça, t'as jamais trop d'expérience, à mon avis.
21: Ouais, c'est sûr que c'est pas un grand patineur. Non. Il a ralenti, évidemment. C'est une équipe qui peut te faire mal paraître si t'exerces pas une pression vraiment serrée. Puis encore là, quand tu envoies des rondelles profondes, il bouge tellement bien la rondelle qu'un gars comme Gallagher peut vraiment se retrouver dans le trouble à ce moment-là parce que le jeu de transition va le prendre à contre-pied. C'est certainement des choses qui doivent faire réfléchir les décideurs du Canadien là, sur la formation. C'est ça qui est le fun aujourd'hui, là, avec aucun entraînement matinal. Ben, il y a beaucoup d'intrigues. On ne sait pas vraiment là, quel genre de formation les deux entraîneurs vont présenter.
2: Ouais, t'attends-tu à des changements sur les paires en défense? Vois-tu des ajustements rendus là ou peut-être même un... T'sais, moi, je vois pas pourquoi on retirerait Harbert Jacquet, par exemple, mais je te pose la question quand même.
21: Ouais, moi, je m'attends à ce qu'il joue aussi. De toute façon, le rôle de sixième défenseur a des minutes extrêmement limitées depuis le début de ces séries. Par contre, il y a une paire pour moi qui en a arraché dans le dernier match, c'est Mike Matheson avec Alexandre Carrier. Qu'on a vu souvent ensemble. Est-ce que ça, on peut tenter de limiter les minutes avec les deux ensemble en même temps? Est-ce que Dobson et Matheson pourraient jouer davantage ensemble et Hudson avec Alexandre Carrier? C'est une paire quand même si les deux ont de petits gabarits. J'ai pas l'impression que ça les embête tant que ça là, en territoire défensif. C'est deux gars qui vont relancer l'attaque assez rapidement. Moi, je pense que s'il y a des ajustements à faire, c'est peut-être ça. Là, essayer de condenser des minutes avec des paires plus solides. Matheson Dobson, c'est quand même une relation de plus longue date au cours de la saison. Alors, voyons voir comment on va composer avec ça défensivement.
2: Anthony, merci beaucoup. Bon match ce soir. As-tu une prédiction officielle?
21: Ben, j'y suis allé avec Buffalo ce matin. Bon, y aller avec le Canadien avec vous autres. C'est une boîte à surprise. Comme je vous dis que j'en ai aucune espèce d'idée, Buffalo le matin, Montréal dans le retour. Quel spectacle.
2: C'est bon, ça. On a mieux ta prédiction du retour que le show du matin. C'est rien contre la gang du matin. D'ailleurs, on vous prend demain matin, 5h54, pour mettre la table pour cette troisième ronde. On l'espère, contre les Hurricanes de Caroline. Merci, Anto.
5: Salut, Tony.
21: En tout cas, une chose est certaine, je ne mettrai pas deux pièces sur le résultat tellement j'en ai aucune espèce d'idée.
2: C'est effectivement, ça peut aller d'un bord comme de l'autre. On est tous d'accord
21: bon
2: là-dessus.
21: Bon match, profitez-en. Les matchs 7, c'est toujours le fun.
2: Mais oui, effectivement. Salut, mon chum.
5: Salut, Tony. Bye.
2: La valse des entraîneurs-chefs continue dans la Ligue nationale. Juste avant qu'on accueille Renaud Lavoie dans une quinzaine de minutes, FX veut nous jaser de ça. Il y a un coach qui a eu la permission de jaser avec les Oilers. On y revient dans deux minutes.
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15: On voit de plus en plus de ralentissements sur les routes capitales dans les deux directions, secteur Pierre-Bertrand. Ça commence à se corser. Robert Bourassa-Nord à l'approche de Capitale aussi pour traverser les ponts en direction sud, Henri IV du Plessis. Ça commence à être compliqué, la 20 Ouest aussi. Si vous voyez d'autres choses, 88-670-1009 par texto. 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
11: Les Oilers auront la chance d'interviewer un entraîneur-chef potentiel pour leur formation.
5: Enfin, quand même, après avoir eu aucune réponse de la part des Golden Knights pour ce qui est de Bruce Cassidy. D'ailleurs,
11: encore en date d'hier soir,
5: les Oilers n'avaient toujours pas reçu la permission des Golden Knights pour parler avec Bruce Cassidy. Mais les Oilers ont la permission de parler avec Craig Berube, qui était l'entraîneur-chef des Maple Leafs lors des deux dernières saisons.
11: Les Maple Leafs vont donner la permission à toutes les équipes qui veulent y parler. Il n'y a pas de problème, allez-y.
5: Pas de trouble,
11: on ne veut pas le payer.
5: Mais je trouve ça intéressant parce que je pense que ce qu'il faut en ce moment à Edmonton, c'est aller chercher un entraîneur-chef qui a déjà gagné la Coupe Stanley, quelqu'un d'expérience. Je déteste pas Berube comme prochain entraîneur-chef.
11: On disait la même affaire à Toronto. Ça va fouetter le core four, puis les joueurs qui sont là,
5: ouais, mais
11: les superstars.
5: Pas même attitude tant que ça, les joueurs des Leafs, c'est les joueurs des Oilers.
11: Non, je comprends, mais
2: on disait quand même la même chanson. Tu sais. On va aller fouetter avec un gars qui a gagné, puis c'est ouais, ça que ça prend.
5: Ça n'a pas fonctionné pendant toute cette année.
2: Ça n'a pas fonctionné. Est-ce que ça va fonctionner avec les Oilers d'Edmonton? Si je comprends que McDavid, Draisaitl, Bouchard ont peut-être des attitudes différentes des joueurs des Maple Leafs, mais je sais pas.
5: Puis à sa première saison derrière le banc des Leafs, il a quand même amené cette équipe-là en 7 matchs en deuxième ronde contre les Panthers de la Floride. Quand même. Les Leafs sont passés très près d'accéder à la finale de conférence, là. Alors, c'est un entraîneur qui a de l'expérience, qui a gagné en 2019 avec les Blues. J'aime mieux ça, je pense, à titre d'entraîneur-chef, qu'un jeune qui arrive et tout ça, alors que McDavid, tu sais qu'il y en a assez. Possiblement sa dernière saison, si jamais les Oilers ne font pas un bout de chemin en séries éliminatoires, ne gagnent pas la Coupe Stanley, alors.
2: C'est vrai qu'à très court terme, quand même, un coach de la vieille école, ça, tu sais, ça pourrait être pas pire.
5: Bérubé à.
2: Parce que là, tu n'as plus beaucoup de temps là, à Edmonton. Là.
14: Non.
2: T'as pas mal cette année.
14: Avec l'âge sonne, là.
5: Faut qu'il gagne.
2: Ouais, elle est pas mal sonné.
14: Mais sonné même.
2: C'est
14: faut que tu rentres en cours.
2: Oui.
14: La récréation est terminée.
2: Le test arrive cette année. Si c'est pas cette année, oh boy. Mais en même temps, ça reste la même affaire. Le coach. Est-ce que Chris Knobla était le problème à Edmonton?
5: Non, je pense pas.
2: Tu sais. Il les a amenés 2 années en finale de la Coupe. Après ça, il se retrouve. Lui, il joue avec l'effectif qu'on y met sur la glace. Là.
14: C'est ça.
2: Et Chris Knobla paye. Pourquoi? Pour moi, il paye à cause de ce qui se passe en haut. Je sais pas c'est à quel étage.
5: Alors, peu importe l'entraîneur-chef que tu places là, tant et aussi longtemps que l'équipe a pas fait des mouvements durant l'été pour s'améliorer,
2: mais non,
5: il y a rien qui va se passer.
2: On en a parlé sur le podcast sur le marché. Là, Marco... Et David Pagnotta en ont parlé pendant longtemps. Il y a tellement de chantiers chez les Oilers d'Edmonton que tu dois bâtir, que tu dois aller chercher. Et là, c'est plus les joueurs qui veulent rester là. Pis

0: Est-ce que c'est un de ces deux gardiens-là qui peut t'amener une Coupe Stanley?
1: Non.
2: Tu vas me dire que cette équipe-là va passer l'Avalanche du Colorado? Va passer les Stars de Dallas?
0: On a déjà réussi à le faire, là. Ça, on s'entend. Là.
2: Non, non, oui.
0: Mais...
2: mais mettons, quand tu regardes les chances sur papier, ça, peut-être que ça ne t'avantage pas nécessairement. Écoute, le Wild...
0: As-tu été surpris d'apprendre cette nouvelle-là? Le Wild aurait tenté d'aller chercher Luke Hughes durant la saison. On se rappelle que Quinn Hughes a été échangé au Wild du Minnesota. Et les frères Hughes veulent jouer éventuellement ensemble dans la même équipe. Et le Wild aurait fait une offre aux Devils pour faire l'acquisition de Luke Hughes. On se rappelle, Jack Hughes et Luke Hughes sont quand même signés à long terme avec les Devils du New Jersey. Des longs contrats pour les deux. Je pense que Jack Hughes, en 2030, il est signé en ce moment avec les Devils du New Jersey.
2: Ouais, il reste 4 saisons.
0: Mais ça pourrait être l'inverse. Peut-être que Quinn Hughes pourrait signer une prolongation de contrat avec le Wild du Minnesota et que les deux frères pourraient demander une transaction.
2: Je
0: on verra,
2: dis, les gars,
0: mais...
2: je serais vraiment pas... Seriez-vous surpris? T'sais, on le traitait de fou là, quand la transaction est arrivée et on disait que ça avait coûté cher. Je serais vraiment pas surpris. Il l'a même dit, Quinn Hughes. Pourquoi il dirait ça s'il ne le pensait pas? Et tu dis, garde, c'est pas encore une question pressante, mon contrat. On va... Non, non, je suis tout à fait ouvert à re-signer ici.
0: J'étais très sceptique au moment de la transaction, mais je commence à penser qu'il va signer là. J'étais très sceptique au début. Là. Je me disais, il va aller rejoindre les deux frères au New Jersey et tout ça. Mais je pense, ça va peut-être être...
2: Parti comme c'est là, ouais. New Jersey, là, les deux gars veulent-tu rester là, tu penses aussi? Là, je comprends que Luke Hughes, il est signé à long terme. Ouais. Ça. Ce sont tous des choses qui peuvent se discuter éventuellement.
0: Et dernière petite nouvelle, j'en ai parlé tantôt, mais les Hurricanes de la Caroline, ça, c'est fou pareil. Là. Ils ont joué, lorsqu'ils vont reprendre les activités jeudi, ça va être un 9e match seulement en 36 jours. Le Canadien vient de se taper quoi, là? Ça va être son 14e match des séries ce soir. La Caroline en a joué 8 en 36 jours. Facile. Je sais pas si ça peut être un piège d'avoir autant de jours de repos. On va en parler avec Renaud dans quelques instants, mais...
2: Ben oui, ça tombe bien parce que c'est un des sujets de conversation que Renaud, il veut parler de la formation de ce soir. Mais aussi, il pose la question, les Hurricanes auraient eu une frousse sans même jouer au hockey cette semaine. J'ai vraiment hâte de voir de quoi il veut nous parler d'ailleurs. On revient là-dessus dans quelques instants, mais d'abord, c'est le Sport Flash de Ben Roger.
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4: Jour de match numéro 7. Le Canadien est à Buffalo.
2: Oh oui, monsieur.
4: Ça débute à 19h30. Martin Saint-Louis a confirmé que Joe Veleno est disponible pour la rencontre. Personne n'est sauté sur la glace ce matin pour le Canadien, même pas les extras. Il faudra attendre donc la séance d'échauffement pour savoir s'il y a des changements dans la formation. Pour Caden Goulet, les joueurs du tricolore doivent approcher cette rencontre ultime avec la mentalité du plaisir.
5: Again, you just kind of have fun with it. Smile and laugh through everything that kind of happens. I mean, it's again, like I said, you asked us in September if we'd be game 7 in Buffalo in the second round. I mean, you'd love it. It's why you play.
4: La victoire de Montréal qui pourrait gagner un premier titre de la Coupe Walter ce soir. La victoire qui a pris une avance de 2-0 en vertu de deux gains acquis en prolongation à la Place Belle jeudi et samedi dernier. Ça débute à 18h à Ottawa contre la Charge. Les Alouettes ont accordé un contrat à l'ancien quart du Rouge et Or de l'Université Laval, Arnaud Desjardins, qui a été nommé le joueur le plus utile du RSEQ en 2024-25, en plus de soulever la Coupe Vanier en 2022 et en 2024. À notre question du jour, FX.
0: Si vous êtes Martin Saint-Louis, faites-vous un changement dans la formation ce soir? Et la réponse la plus populaire, oui, Brendan Gallagher à 53%.
2: D'ailleurs, on va en discuter avec notre gouverneur du tailgate, Renaud Labois, qui s'amène dans les prochaines minutes.
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8: Comment ça va, mon Ray?
9: Hey, Renaud!
8: Salut, Renaud!
10: Ça va bien, messieurs. Bon début de semaine.
9: Ben oui, toi aussi.
8: Un début de semaine avec Renaud, là. Dur à battre.
10: Ça faisait longtemps, hein? je suis très, très content de pouvoir revivre ça avec vous.
11: Hey, début de semaine avec Renaud. Match numéro 7 ce soir.
10: Ouais. Hey, c'est une journée parfaite qui s'en vient là, devant nous parce que je regardais les statistiques de notre ami Jacob Debèche. Là. Peut-être que vous les connaissez déjà, mais pour ceux qui ne sont pas au courant. Après une défaite cette saison, 18 victoires, 4 défaites, il y en a 2 en prolongation là-dedans, moyenne de 2,39, OK? Pourcentage d'arrêt de 916, mais en séries éliminatoires, 5 victoires, aucune défaite après un revers, 1,49 la moyenne pourcentage d'efficacité, de 946 pour Jacob Debèche. Ça, c'est des statistiques, messieurs, qui normalement sont réservées aux meilleurs gardiens là, de la Ligue nationale. Puis je pense qu'on est forcé de mettre Jacob Debèche présentement dans cette catégorie.
8: Est-ce que, selon toi, il montre des signes de fatigue? Parce que, tu sais, oui, match, pas le match précédent, l'autre d'avant. Écoute, ça a été un début chancelant. Là, 3 buts sur 4 tirs. Après ça, il s'est redressé dans tout le match. C'est dressé devant les sabres. Mais dernier match, écoute, c'est Jacob Fowler qui a terminé le match. Finalement, il a passé 5 minutes devant le but parce qu'on l'a retiré. Ouais. Il en restait 5. Là. Mais est-ce que tu vois ça comme un signe de fatigue ou simplement un peu comme à l'image de l'équipe, là, tu sais, ou une exception?
10: Voilà. Voilà. Je pense que on peut y aller avec à l'image de l'équipe. Je pense qu'il y avait un découragement. Tout le monde était découragé samedi, sans aucun doute, de cette performance. Puis à un moment donné, tu te dis, OK, ça ne sert plus à rien de continuer de se défoncer. Là, il est le temps de garder ses énergies aussi. Alors, je pense que c'est plus un problème d'équipe. Puis, rassurez-vous, là. Moi, je sais que l'an passé, si ma mémoire est bonne, Sergei Bobrovsky n'a pas été retiré d'un match avec les Panthers. Mais il y a 2 ans, année où il a remporté sa première Coupe Stanley, oui, c'est arrivé. Ce sont des choses qui arrivent en séries éliminatoires. C'est très, très rare qu'un gardien de but va commencer la première minute des séries et va terminer la dernière en remportant la Coupe Stanley. Il y a des moments où tu vas connaître un match qui est difficile. Je pense que les Sabres de Buffalo, eux, jouaient avec une certaine, avec une énergie du désespoir qui était palpable. On a décidé de jouer un peu leur style de jeu run and gun. On s'est fait brûler assez vite. Mais ce n'est pas l'ADN des Canadiens de Montréal, ça. Je pense qu'on va le retrouver rapidement ce soir, l'ADN de cette équipe.
8: Ouais, écoute, c'est vrai. Et les Sabres qui ont été... On dirait que le Canadien pas manqué d'essence dans le réservoir, n'ont juste pas mis dedans. Comprends-tu ce que je veux dire? On dirait que c'est exactement ça qui est arrivé. Le Centre Bell, toi, Renaud, t'en as fait durant des siècles et des siècles, là, des matchs là-bas. T'as à peu près tout vu ce qui s'est passé dans le Centre Bell. Moi, personnellement, l'ambiance, à quel point c'était bruyant... J'avais jamais vécu ce niveau-là sonore après le but d'Harbert Jacky. Et la foule qui réagissait à moindre chose qui se passait, c'était vraiment incroyable. Et ça s'est éteint.
10: Mais, tu sais, c'est ce quoi? Gagner, là, dans son domicile, c'est complexe. J'en parlais au gars ce matin, évidemment, du club. Dans l'Est, les équipes de l'Est, c'est comme s'il n'y en avait pas davantage de glace. La seule équipe qui a une fiche positive à la maison dans l'Est, ce sont les Hurricanes de la Caroline. Okay? Le reste, ce ne sont que des fiches négatives. Mais combien de fois, les gars, là, dans le tailgate, là, cette saison, on s'est dit « Tabarouette, les Canadiens jouent mieux à l'étranger qu'à domicile.
8: Ouais. »
10: On n'a pas... On a dit ça toute la saison, puis on essayait de mettre le doigt sur le bobo. Mais c'est mon impression.
11: Ouais, c'est la deuxième meilleure équipe, Renault, dans la Ligue, à l'étranger, le Canadien.
10: C'est ça, mon impression, c'est que quand tu es à l'étranger, tu es forcé de prendre des décisions que tu ne prends pas à la maison. Et c'est tout est basé sur les match-up, etc. C'est de cette façon-là, moi, je pense que le groupe d'entraîneurs élève son jeu d'un cran, les joueurs élèvent leur jeu d'un cran aussi. Ça fait partie d'un tout. J'ai comme l'impression que je ne veux pas manquer de respect à personne. Je veux faire attention à mes propos parce que faut pas que ce soit mal interprété. Mais ça te force à être allumé. Ça te force là, vraiment à être éveillé constamment. Alors que quand tu vois le dernier changement, tu fais confiance à tes boys, puis tu laisses le jeu se dérouler devant toi d'une certaine façon. Je pense que tu es capable, stratégiquement parlant, de prendre des décisions où tu vas être plus prudent donc à l'étranger. Puis je pense que pour les Canadiens, cette prudence, selon moi, est très, très, très payante. Puis tu sais, j'écoutais tantôt votre question du jour. Je pense que c'est assez clair que Brendan Gallagher va jouer ce soir aussi. Puis je pense que ça va amener un peu aux Canadiens ce qui manque présentement, là, du jeu. Nord-Sud, on fonce au filet, on dérange le gardien adverse, on amène les gars à la guerre. On sait que Brendan, est-ce qu'il peut le faire en séries éliminatoires à tous les matchs? Je ne pense pas. Mais si tu lui demandes de le faire un match ou deux par série, je pense que Brendan Gallagher est encore très capable de faire ce job-là.
8: Et tu retires Joe Veleno de l'alignement c'est plutôt, je pense, au profit de Gallagher puis rien contre Veleno nécessairement. Là.
10: Oublie pas que Joe s'est fait frapper aussi solidement dans le dernier match, un coup d'épaule directement au visage. Là. Geste que d'ailleurs, je comprends pas pourquoi qu'on laisse passer ce genre de geste-là.
8: Ben les affaires.
10: Mais en attendant, c'est du passé. Zachary Bolduc, tu ne peux pas le retirer de la formation. Zach, 7 mises en échec dans le dernier match. Il a été extrêmement efficace. Alors, oui, je pense que ça va être au détriment de Joe, parce que je ne vois pas, là, il n'y a pas de nouveaux blessés avec l'équipe. En tout cas, je ne pense pas et je ne le souhaite pas. Évidemment, on sait qu'Juraj Slafkovský n'est pas à 100%, mais Juraj, quand il regarde le coach puis il dit « je joue ce soir », le coach n'a pas le choix de dire « je sais que tu joues ce soir ». Point final.
12: Est-ce que tu t'attends des changements dans les combinaisons quand même en attaque, Renaud? Autre que l'ajout d'un Brendan Gallagher, est-ce que tu penses qu'on devrait mélanger un peu les cartes Ivan Demidov sur un premier trio?
10: Je suis pas sûr de ça. J'aime beaucoup la façon dont Ivan a joué, même à 5 contre 5, dans les derniers matchs, je devrais dire, avec Jake Evans. Mais tu sais, est-ce que Kirby Doc devrait monter de trio? Ça, c'est, tu sais, Kirby, là, puis c'est ça qui est plate un peu, parce que avant la mise en échec sur Joe Veleno, j'avais vraiment l'impression que ce trio-là était efficace. Bolduc, Doc, Veleno. Même que dans le match numéro 5, là, dans le match numéro 4, j'aurais aimé les voir beaucoup plus souvent sur la patinoire en troisième période. Je trouvais que c'était un trio qui amenait beaucoup, beaucoup de rythme. Alors, Kirby Doc, moi, je pense qu'on est capable de le mettre ailleurs, de le voir plus souvent sur la glace aussi, mais il faut faire attention. Tu sais, on s'entend que Philippe Dano a longtemps joué avec Brendan Gallagher. C'est des gars qui se connaissent parfaitement bien. Donc, il y a comme une combinaison naturelle de ce côté-là. Donc, je m'attends à ce qu'il y ait des changements troisième, quatrième trio. Et la réponse à la question, c'est oui.
8: Ouais, écoute, Kirby Doc, je pense que c'est en début de deuxième période dans le match de samedi. Là, il y a eu une présence notamment où il a fait de l'échec avant. Il a causé deux revirements en zone. Et je me suis tourné vers Olivier Paiement, le détective Pimento qui travaille le matin. J'ai dit ça. Si je suis l'agent de Kirby Doc là, pour sa prochaine négociation, là, je prends le vidéo de cette présence-là puis je fais juste la présenter en loop dans la salle de conférence. Oui. Je dis, c'est de ça que mon joueur est capable pour aller chercher le plus d'argent possible. Il a connu des très, très bonnes présences dans le match. Là.
10: Oui, puis c'est du quoi? Est-ce qu'à ce moment-là, mettons, on se met à réfléchir, là, tout le monde ensemble, là, nous ramènes-tu joueur de centre du deuxième trio? Pourquoi pas? Quoi Kirby Doc? Pourquoi tu... Tu sais, Jake Evans fait un bon job, mais Jake, tu peux le placer avec... Quand tu peux t'amuser beaucoup, là, tu pourrais placer Gallagher avec Dano et Evans, si tu veux, entre autres. Il y a plein de choses que tu peux faire. Alors oui, il peut y avoir des changements. Je ne m'attends pas à des changements sur le premier trio, mais à force de réfléchir ensemble, il y a plein de combinaisons qui sont possibles. Deux meilleures autres, les gars, on va se le dire en bon français. Là. Si le Canadien ne connaît pas un bon début de match, attendez-vous à ce que Martin Saint-Louis soit très agressif là, pour trouver la combinaison qui va fonctionner.
8: Ça, c'est sûr et certain. Écoute, la dernière fois que tu as donné des responsabilités à Kirby Doc, regarde comment il a répondu. Moi, je vais juste répondre à ça. Est-ce que personnellement, je veux le voir au centre du deuxième trio? C'est pas quelque chose que je vais me mettre à débattre puis être absolument d'accord avec ça. Ça pourrait être intéressant. T'sais, au moment où on se parle, là, ça, c'est comme ça, en plein milieu de l'après-midi, à quelques heures du match, on va évaluer cette option-là, je te dirais. Tu dis, il faut réfléchir. Moi, je réfléchis toujours à long terme.
10: Non, mais là, on est... Tu peux pas aller à long terme. Là, c'est do or die.
8: Non, mais long terme, pour moi, c'est à peu près une heure et demie. Moi, réfléchir parfait. Avec ça. Je te texterai avant le match.
10: C'est parfait.
8: Hey, les Hurricanes, qui eux autres, qui jouent pas, là. Parle-moi donc de ça. Là. Tu m'étires le suspense au maximum. Ils ont eu une frousse alors qu'ils sont en congé, eux autres.
10: Oui. Puis mon ami Maxime Trouman en a parlé aujourd'hui, en tout cas dans les coulisses. Puis je veux juste en rajouter un peu parce que Maxime avait de bonnes informations. C'est que, c'est pas compliqué. Là. La Ligue nationale de hockey et surtout les Hurricanes vivaient une catastrophe si jamais les Canadiens remportaient le match numéro 6. C'est que là, il fallait se présenter à Montréal pour les matchs 3 et 4 en plein Grand Prix Formule 1.
8: Ah,
10: et
8: oui.
10: Il ne reste plus de chambre. Et s'il en reste, elle coûte la totale. À un point tel, me dit-on, que là, présentement, on avait même sérieusement réfléchi à la possibilité que les Hurricanes demeurent au Mont-Tremblant. Imaginez.
8: Ben voyons donc.
10: En tout cas, Oui, assez loin d'ici. On avait pensé à l'Estrie aussi. Écoute, c'est sûr qu'on restait au moins à une heure de route de Montréal. Il n'y a rien à Laval de disponible. Il n'y a rien, évidemment, à Montréal de disponible. Et là, ça devenait très, très complexe. Alors, on a beaucoup réfléchi à aller au Mont-Tremblant, où tu te dis, ben, d'une manière ou d'une autre, t'es isolé. Hein? C'est comme si t'étais en retraite fermée. Tu te présentes au match seulement pour... évidemment, tu fais pas d'entraînement matinal au Centre Bell. Tu te présentes au match point final. Mais il y a une chose qui est certaine, c'est que les Hurricanes ne pouvaient pas dormir à Montréal. En tout cas, ça, c'était assez évident, à moins de payer une fortune. Et je ne suis pas convaincu qu'on était prêt à le faire. Là. Les chiffres qu'on m'a donnés, c'est à peu près du 2-3 000 $ par nuit. Je peux dire quelque chose, il y a des limites à payer. Alors, eux ont évité une catastrophe financière. Puis c'est dommage aussi pour les Canadiens parce que ils auraient pu sérieusement profiter de cette...
13: Hey, ça aurait-tu été capoté,
12: puis l'ambiance
13: ça?
12: En plus qu'on aurait eu.
10: Oui. Mais écoute, puis tu profites, c'est ça. On s'entend par contre que ça aurait été quand même compliqué là, pour un peu tout le monde là, au centre-ville de Montréal là, avec un Grand Prix, etc. Il y a beaucoup de monde dans la ville. Mais ça reste que c'est réellement une catastrophe que les Hurricanes ont évité sans aucun doute.
13: Hey, ça aurait été, écoute, aurait fallu y aller, être un petit peu créatif pour se rendre au Centre oui. Bell, ça c'est certain. Mais la frénésie pour la ville, Renault, là, ça aurait-tu été exceptionnel? Imagine ça. Je sais que t'es pas le plus grand fan de Formule 1 sur la planète.
10: Non, mais
13: là.
10: On est capable d'en même d'apprécier. Là.
13: Mais d'avoir ça ici à Montréal, c'est une richesse exceptionnelle. D'avoir les touristes qui peuvent se promener, vivre ça ici à Montréal avec un match de hockey dans le centre-ville, ça aurait été incroyable de vivre ça. Mais écoute, si le Canadien l'emporte ce soir, ils pourront garder leur séjour un petit peu plus longtemps puis assister au match lundi soir.
10: Exactement. D'une manière ou d'une autre, si tu m'avais dit que c'est une course de NASCAR, il n'y aurait pas eu de problème, Greg.
13: T'es un fan de NASCAR, toi?
10: J'adore le NASCAR.
13: Puis t'aimes pas la Formule 1?
10: Non. Ben non.
13: Il y a des discussions approfondies et intéressantes là-dessus. Là.
10: Avec le bruit, de la tondeuse. Là, écoute, ça. Excuse-moi, là, mais c'est pas un bruit de char, ça. Là. C'est un bruit de zézette. Est-ce correct?
13: La zézette,
9: c'est au plancher. La F1, c'est un bruit de tondeuse, puis le NASCAR, ça, c'est un bruit de quoi?
10: Ça, c'est un bruit d'homme, ça. C'est des vrais moteurs.
13: Hey, mais c'est vrai. Mais attends une minute. Je suis allé voir une course de NASCAR avec ma mère à Dover, au Delaware.
10: Et pareil.
13: Ma mère, elle aime ça, le NASCAR aussi, mais elle aime la Formule 1 également.
10: Salut, maman.
13: On est allé voir ça, je la salue. Puis effectivement, là, je peux te dire que quand t'es à l'Oval, puis que t'es sur le bord de la gate, puis que t'as 40 chars qui te passent un en arrière de l'autre, là,
10: hello.
13: C'est difficile. C'est difficile de ne pas avoir un sentiment. Pour vrai, même toi, tu lâcherais un râlement positif.
9: Là. Non, je vais aller écouter les oiseaux sur un terrain de golf à la place, ouais.
10: Oh, mais NASCAR, il y a quelque chose, il y a une vibe qui est bien différente. C'est beaucoup plus terre à terre d'une certaine façon. C'est pas du bling-bling. Puis tabarouette, c'est le fun, comme s'il n'y a pas de lendemain, les gars.
13: Ça me fait plaisir d'aimer le bling-bling de la Formule 1, par exemple. Ça, il y a.
10: T'as le droit. Chacun ses goûts.
9: Chacun ses bling-bling.
13: J'apprécierais quand même aller regarder une course de NASCAR avec mon chum Renault. Ça me dérange.
10: On fera ça un jour, promis.
13: Bon, promis, c'est promis, hein?
10: Promis, c'est promis. Mais écoute, il n'y a pas de problème.
9: T'as jusqu'au trépas, là.
13: Oui.
10: La bonne nouvelle du NASCAR, là, c'est qu'ils sont là tous les dimanches. Tu sais, je veux dire, choisir une semaine, c'est pas trop compliqué. Là.
13: Non, c'est ça. Puis ça se promène pas partout sur la planète. Quand même, un petit peu plus accessible.
9: Bien choqué, vous irez à l'autodrome de Grimby, là, puis vous allez avoir du plaisir.
10: Non, mais il y a aussi le NASCAR à Trois-Rivières qui va avoir lieu au mois d'août. Hein?
13: Oui.
10: Ça aussi, c'est une course, c'est très intéressant.
13: Absolument. T'as tout à fait raison. Renaud, on met ça dans l'agenda. Mais d'abord, on va faire notre souper de fin de saison du tailgate.
10: Ça, c'est. J'ai bien hâte.
13: Ça part demain. Mais pas plus hâte que nous autres. Ça, c'est sûr. Renaud, bon match ce soir. As-tu une prédiction officielle? As-tu le droit de nous donner ça, toi?
10: Oui. Moi, j'y vais très simplement avec un peu le même résultat qu'on a eu contre le Lightning de Tampa Bay, les gars. C'est quoi, une victoire de 2-1?
13: Avec plus que 9 tirs au but, s'il vous plaît.
10: Oui. Mais ça va être la même chose.
13: Victoire de 2-1?
10: Oui.
13: J'aime ça, mon
10: gars.
13: On te souhaite un excellent bon merci match, Renaud, mon ami, puis on se reparle demain. On va le dire à tout le monde, Renaud va être avec nous autres toute la semaine.
10: Oui, monsieur, jours. Bien content. Et ça, en fin de retour.
13: C'est formidable. Écoute, on va pouvoir parler du Grand Prix du Canada bien en masse ensemble à la fin de la semaine, mon Ren.
10: C'est sûr. Hey, c'est une belle carte postale. Non, mais c'est une superbe carte postale.
9: Ça, pour ça, oui, ça c'est vrai.
10: C'est extraordinaire. Extraordinaire, il faut l'avouer.
13: Salut, mon chum.
12: Salut, Renaud.
10: Salut. Bye-bye. Bon match ce soir.
13: Hey, au retour, parlant du Grand Prix du Canada, là, on a l'arrêt au puits BPM. C'est notre concours qui s'en vient au retour de la pause. Patrick Friolet s'amène dans une quinzaine de minutes également. Nos trois extras. Ben veut nous parler du Grand Prix du Canada. Pas moi, là. Ben veut en parler.
9: Non, mais je suis tombé sur quelque chose aujourd'hui. Ça m'a fait écarquiller les yeux.
13: Zen Ben et le Grand Prix du Canada au retour.
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13: Les trois extras, c'est ce qui a retenu notre attention en fin de semaine dans le monde du sport dont on n'a pas eu le temps de jaser encore dans le show. Parce qu'on est occupé.
12: Il y a du stock, il y a du stock, il y a du stock, il y a du stock, il y a du stock.
13: On est occupé, hein, Ben?
9: Un peu. Juste un peu.
12: Hey, les gars, je suis tellement content pour les partisans des Saguenayens de Chicoutimi.
9: Ah,
12: les
9: bon
12: Sags aussi. Qui ont gagné la série finale en 6 matchs contre les Wildcats de Moncton. J'ai étudié 3 ans au Saguenay et les partisans des Sags sont tellement derrière leur équipe, sont tellement passionnés.
13: Mais ouais.
12: Ça faisait 32 ans qu'on n'avait pas mis la main sur le trophée Gilles Courteau. Et de voir Yannick Jean, qui était là, qui faisait partie de cette édition en 1994, qui avait gagné le trophée Gilles Courteau alors qu'il était joueur, et là, de le remporter comme entraîneur-chef, il est arrivé là, ça fait 12 ans. Alors, 12 ans de à travailler fort, à tenter d'aller chercher le fameux trophée. Alors, vraiment content pour les partisans des Sags. Beau triomphe en 6 matchs en grande finale. On était là samedi, on a parlé de la remontée dans le match numéro 5. Remontée spectaculaire des Sags, qui tirait de l'arrière 4-0 pour finalement l'emporter. 7-6. Alors, bien content pour les Saguenay de Chicoutimi qui vont se présenter à la Coupe Memorial.
13: Absolument. Ça commence le 21 mai
12: 21.
13: À Kelowna, voilà. La Coupe Memorial. Bien hâte de voir les Sags qu'on n'attendait pas. On savait que c'était une bonne équipe,
12: ouais.
13: Là, mais on parlait plutôt des Wildcats de Moncton, justement.
9: L'Armada.
13: On parlait
12: l'Armada
13: de l'Armada
12: aussi, beaucoup.
13: Aussi, qui eux autres. L'Armada était allé vraiment all-in pour ouais. cette année en faisant l'acquisition notamment de Belzonon.
12: Le retour de Justin
13: Carbonneau, ça avait fait les manchettes d'ailleurs, ça aussi. Donc, mais finalement, c'est les Saguenayens de Chicoutimi ouais. qui l'emportent. Puis effectivement, beau moment. Hier, bravo. David Dernin était là. Le Fish également.
12: Ouais, le Fish.
13: On l'a vu aussi après 32 ans. D'avoir une base de partisans aussi fidèles que ça, ça vaut de l'or. Puis tant mieux. Si vous nous écoutez, là, vous êtes. Faire attention. Le Chicoutimi, c'est au Saguenay ou c'est au Lac-Saint-Jean? Bref, dans cette...
9: Au Saguenay.
12: Au Saguenay.
13: Ouais, faut faire attention.
9: Faut être très prudent dans ce point-là. On sait que la tourtière vient de là aussi. Là. La vraie.
12: La vraie tourtière.
9: La vraie tourtière. Ça vient de là. Ça vient du Saguenay.
12: Ouais.
13: OK.
9: La tourtière qu'on nous vend en épicerie, là...
12: C'est pas de la vraie tourtière.
9: C'est pas de la tourtière.
13: C'est du porteur à viande.
9: Voilà. On est sur la même page.
13: Moi, j'aime les deux, par exemple. Moi, je suis pas jaloux.
9: Non, moi...
13: J'aime le porteur à viande, j'aime la tourtière.
9: Ah oui, donc.
13: Ah oui, non, puis tiens, ben...
9: On était plus curieux.
13: Épicurieux, Benoît. Tout à fait. Allez, les gars, les nouveaux classements sont sortis dans le baseball majeur. La meilleure équipe, là, ce qu'on appelle les Power Rankings, là, la meilleure équipe présentement dans les majeurs, ce sont les Braves d'Atlanta, qui sont tout feu, tout flamme, qui continuent de gagner. Les Dodgers, l'équipe préférée de Ben Roger, sont deuxièmes. Les Cubs, qui étaient premiers, sont rendus troisièmes également. Rays, Yankees, donc les Jays...
9: Les Rays, ça c'est incroyable.
13: Effectivement.
9: Les Rays.
13: Et on rappelle qu'ils jouent devant...
9: Personne!
13: Exactement. Les Phillies, qui étaient 18e, depuis qu'ils ont mis leur coach dehors en 19 matchs, 15 victoires. Hier, ils ont battu Paul Skeens. Bryce Harper a connu un week-end incroyable. D'ailleurs, si t'as vu ça, une claque qui a tombé sur le top du mur. Là. C'était un grand chelem qu'il avait au bout du bâton. C'est tombé sur le mur puis c'est revenu sur le terrain. Donc, ça a pas compté, malheureusement. Les White Sox de Chicago qui sont passés du 22e au 14e rang. Ils vont très bien, les White Sox de Chicago, contre toute attente. Et cherchent encore les Blue Jays qui sont 18e présentement.
9: Ouais.
13: Nous autres, ils ont baissé du 13e au 18e rang. Ça va pas super bien pour les Blue Jays de Toronto, malheureusement. Blessure, opportunisme, tu verras ça malheureusement comme tu veux. Mais bref, c'est ça qui se passe présentement. Et la pire équipe, les Angels d'Anaheim. les Rockies du Colorado et les Giants de San Francisco sont les trois pires formations. Alors, vous dire que ça va pas super bien dans l'Ouest, là.
12: Non.
13: Il y a des places, ça va bien. Il y en a d'autres un petit peu moins. Ben.
9: Je parcours les différentes plateformes, les différents médias, évidemment, pour trouver mon extra. Je commence depuis tôt le matin, puis je continue tout au long de la journée. Il y a un texte qui est paru en fin d'avant-midi sous la plume de François-David Rouleau sur le site web du Journal de Montréal. Et ça dit « Grand Prix du Canada, beaucoup de billets encore disponibles à Montréal. Le week-end de course à l'île Notre-Dame n'affiche pas complet dans les sections sans sièges réservés, dans les loges et dans les tribunes. » Et je sais pas, mais de mémoire, habituellement, ça, ça affiche complet assez tôt. Mais mon expert, il est devant moi.
12: Exact. Ouais.
9: Comment expliques-tu?
12: Faut-tu s'inquiéter?
9: Est-ce qu'il y a un manque d'intérêt? Est-ce que c'est le mois de mai? Est-ce que c'est le hockey du Canadien, les séries, tout ça? Comment tu expliques le fait qu'il y ait encore tant de billets disponibles?
13: J'aime la question de FX. Est-ce qu'il faut s'inquiéter? Non, le contrat est signé pour 10 ans. T'sais, et déjà là, Montréal est dans le top 5 des Grands Prix qui amènent le plus de fans. Et c'est une île, l'île Sainte-Hélène. Mm-hmm. T'sais, ça s'appelle l'île Sainte-Hélène pour une raison.
9: Oui, ben, ça se passe,
13: c'est
9: une île.
13: C'est ça, exactement. Fait qu'il y a une capacité maximale de gens qu'on peut avoir là. Mais c'est simplement qu'on a doublé la capacité de bien des affaires. T'sais, les loges, on a doublé les capacités. C'est assez simple. Il y avait un étage.
12: On
13: en a fait deux. On en a rajouté encore. Et ce sont des billets qui sont quand même assez onéreux aussi.
9: Très onéreux.
13: On s'est un petit peu positionné pour le futur avec le Grand Prix du Canada. Puis c'est une expérience aussi. Si vous voyez l'expérience CGV, qui est pas à guichet fermé, mais vous avez le droit à des concerts un petit peu partout. Ça, c'était des billets d'admission générale. Donc, où est-ce que vous faites regarder? Soit il y a certaines portions que vous faites voir la piste, il y en a d'autres que vous regardez ça sur des écrans, puis vous avez droit à des billets le soir même aussi. Il y a Bryan Adams, il y a Simple Plan, il y a Alyssa Cara qui vont se produire dépendamment des soirs aussi. Et ça, c'est une nouvelle expérience qui n'est pas à guichet fermé non plus. Fait qu'on a augmenté la capacité, puis Jean-Philippe Paradis, qui est le président de Bell GP Canada, qui en a parlé également. T'sais, on accueillait grosso modo 300 000 fans sur le site et on veut augmenter ça à 400 000 d'ici les prochaines années. Là. Puis je parle pas d'ici 2035. Là. Donc, il fallait se mettre en bonne position. Ouais. Fait que oui, on est habitué de voir cet événement-là à grand guichet fermé. On sait que ça se vend très rapidement. Oui, le prix des billets a augmenté aussi, mais l'offre sur place a augmenté aussi. Bon. Tu sais, t'as une course sprint, t'as de la F2, t'as F1 Academy, ça va être tout un week-end pour les fans qui seront sur place. Donc, je suis pas inquiet outre mesure. Puis en plus, ils annoncent de la belle température, sauf pour dimanche où est-ce qu'ils annoncent un peu de pluie. Là. Mais ça, quand il y a de la pluie, ça donne une course la fin.
9: C'est encore loin de toute façon parce que ça a changé tellement dans les derniers jours. Là. On était censé être parti sur une séquence de 12 journées ensoleillées. Puis ce matin, je ne sais pas si vous avez rendu compte que c'était assez pluvieux. Alors, on verra en fin de semaine, mais ça, OK. Toi, alors, merci pour les explications.
13: C'est notre Ben Météo.
9: Absolument. C'est bon.
13: On sait que c'est toi qui...
9: C'est bon.
13: Les gars, la F1, on l'a dit, ça arrive à Montréal. Puis ici, là, on est déjà les premiers à la ligne d'arrivée. La frénésie, ça commence dans le tailgate. Alors écoute-nous chaque jour. On a un joueur du Canadien qui va s'arrêter au puits de BPM Sport. 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
9: C'est ça.
13: 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Dans deux minutes, Pat Friolet en direct de Buffalo.
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0: Il y a toujours plusieurs ralentissements sur les routes à cette heure-ci. Capitale dans les deux directions, secteur Pierre-Bertrand. C'est compliqué pour traverser les ponts en direction sud, Henri IV du Plessis. C'est lourd. L'avant ouest entre Président Kennedy et Taniata aussi, il y a quelques ralentissements. Et Robert Bourassa Nord à l'approche de Capitale. C'est compliqué. Si vous voyez d'autres choses, 88-670-1009 par texto. 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
14: Il est à Buffalo pour le compte de RDS. C'est notre chum Pat Friolet qui est là. Comment ça va, Frio?
15: Salut, Frio.
16: Salut les boys, ça va très bien. Comment ne pas bien aller dans une journée où on se prépare pour un match numéro 7?
14: Ouais, ça, c'est sûr et certain. D'ailleurs, là, une ambiance qui promet à Buffalo ce soir. Y a-tu pas mal de monde, je veux dire, de Montréal, des gens qui ont suivi leur équipe, là, qui ont fait le chemin jusqu'à Buffalo?
16: Ben, à suivre quand je vais m'approcher de l'amphithéâtre, là, mais ça me surprendrait pas, effectivement, parce que plus la série a avancé, plus on en a vu des partisans des Sabres. Donc, c'est pas très loin. C'est un week-end férié, donc je suis pas mal certain qu'il y en a plusieurs qui avaient mis ça dans leur objectif de venir encourager le Canadien. Ça a été vraiment quand même une bonne ambiance ici à Buffalo. Rien à comparer de ce qu'on a vu au Centre Bell, mais quand même, c'est intéressant de voir comment les partisans sont venus représenter leur préféré.
14: Ouais, vous avez eu la chance de discuter avec Martin Saint-Louis un petit peu plus tôt aujourd'hui, il y a quelques heures, Pat, et
15: ça a été rapide quand même.
14: Il était déjà en mode match, lui-là.
16: Oui, ben c'est ça. Ça a duré un peu plus de 4 minutes, le point de presse de Martin Saint-Louis aujourd'hui. Répondu à plusieurs questions, mais avec des courtes réponses. Ça ressemblait au point de presse que Martin fait des fois à 2 heures du début du match. Là. Quand il faisait des points de presse à 4h30 ou 5h, il est déjà dans sa préparation d'avant-match. On dirait que ça y tente pas. Mais tu sais, il a la tête à la bonne place en même temps, l'entraîneur. Il l'a dit après le match que c'était un mauvais match de la part de son équipe dans le match numéro 6. Mais qu'en même temps, on était capable de retrouver simplement nos repères, juste aller jouer au hockey, juste comme il dit souvent, jouer la game qui est devant nous. Je pense que la lecture de certaines situations n'était pas à point de la part de ses joueurs dans ce match numéro 6-là. Donc, il y a des choses qu'il va vouloir corriger, c'est certain. Puis, honnêtement, je pense que c'est c'est comme ça qu'ils voient ça. Je pense que tout le monde est calme, tout le monde est conscient de la maturité qu'on a dégagée pendant les séries. Oui, on a trébuché solidement dans le match numéro 6, mais en même temps, c'est un septième match, tout peut arriver, simplement l'aborder de la bonne
0: façon. Est-ce que l'ambiance est similaire, Pat, entre celle des Sabres en ce moment et celle du Canadien?
16: J'ai envie de dire oui, mais en même temps, du côté des Canadiens, tu l'as vécu. Tu l'as vécu récemment avec le septième match contre le Lightning. Puis, tu avais eu l'occasion de fermer les livres dans un sixième match. Ça a été quand même difficile, le septième match. Là, on sait à quel point Dobesch a dû surpasser. Seulement 9 tirs au but pour le Canadien. Donc, là, on a ça derrière la cravate comme expérience. Du côté des Sabres, on l'a pas vécu. Mais en même temps, au terme de six matchs, on se dit, ben savez-vous quoi? C'est 3-3. On est là. On est dans le coup. C'est juste un match. Est-ce que Ukko Pekka Luukkonen va connaître le match de sa vie? Est-ce qu'il va être aussi solide qu'un Dobesch a été dans le septième match contre le Lightning? C'est eux qui détiennent les réponses à ce niveau-là. Mais j'ai vraiment l'impression que il y a une certaine, pas une insouciance, mais du côté des Sabres, on se dit, hey, c'est-tu quoi? On est là, on est capable. Puis à partir du moment où cette équipe-là était capable de trouver son jeu, c'est devenu plus difficile pour le Canadien. Donc c'est là où moi j'ai hâte de voir les 5-10 premières minutes, comment ça va se jouer, parce qu'on le sait, là, les débuts de match, les Sabres sont toujours prêts. Ils frappent souvent rapidement. Donc j'ai hâte de voir comment le Canadien va répondre cette fois-ci.
15: Oui, effectivement. Ou est-ce qu'on va changer de trio pour commencer le match? T'sais, est-ce
16: peut-être,
15: que ça, c'est un autre? Tu sais que Martin Saint-Louis aime ça, justement, donner du pouvoir à ses joueurs qui ont fait des erreurs, leur donne la chance de se reprendre. Puis habituellement, il y a la main heureuse quand il fait ça. Mais est-ce qu'on voudra changer de stratégie à ce moment-là? C'est vraiment à voir. J'ai hâte de voir ça.
16: Oui, ben ça, c'est justement, on va voir comment Martin Saint-Louis va répondre à ça avec les changements de trio. Tu sais, je pense que tout le monde a joué avec tout le monde. On est capable de former différentes combinaisons. Est-ce qu'on va commencer le match avec des combinaisons avec lesquelles on est à l'aise par rapport au dernier match? Oui, ça n'a pas bien été, là, mais on le sait que la formation qu'on avait sur papier, elle nous a donné des résultats. Ou est-ce qu'on va balancer certaines choses? Je trouve que Lindy Ruff a quand même bien fait dans le dernier match en changeant tous ses trios. Ça a bien fonctionné pour lui. Est-ce que Martin Saint-Louis va être tenté par une stratégie semblable? Ça peut être intéressant.
15: Chose certaine, t'en as glissé un petit mot avec FX, mais le Canadien qui a beaucoup plus d'expérience, une expérience fraîche aussi d'un match numéro 7. Est-ce que ça se transporte selon toi, Pat, de ce qu'on a vu contre le Lightning de Tampa Bay, ce qu'on a dû affronter? Est-ce qu'on va se baser là-dessus pour le match de ce soir?
16: Ben, peut-être. Comme je l'ai dit, je pense que le Canadien voudra pas défendre autant, va vouloir attaquer. Alex Newhook l'a dit, ouais. Là, tu sais, notre force, c'est quand on est capable d'attaquer. Tu sais, d'un côté, t'as les Sabres qui, au début de la série, ont vanté leurs défenseurs, à quel point ils sont efficaces, à quel point ils sont rapides en transition. Puis en début de série, le Canadien a vraiment été capable de limiter ça. Puis, le Canadien est une équipe qui est capable de contre-attaquer aussi, puis est capable de s'installer en zone offensive, puis de créer des occasions de marquer. Il y a eu des matchs où on n'a pas été capable d'en tirer profit. Là, dans le dernier match, ça a été, écoutez, quand même, là, quand on regarde ça, le début du match, si c'est pas des largesses d'Alex Lyon, les Sabres avaient quand même le sentiment qu'ils avaient joué qu'ils avaient connu un bon début de match. Donc, c'est là où t'as besoin du gars qui va faire l'arrêt. T'as besoin de cette étincelle-là en début de match. Que le Canadien a eu de la difficulté quand même à aller chercher à certains moments. Donc, non, c'est intéressant de voir comment ils vont être capables de réagir à la façon dont les Sabres vont les attaquer, parce qu'ils vont vouloir créer une petite tempête en début de match, j'ai l'impression.
15: Mettons qu'on joue un petit jeu, Pat, là. Mettons qu'on s'amuse à la veille de ce match numéro 7, là. Qui pourrait jouer au héros de part et d'autre? Admettons, je te dis, là, qui pourrait être le héros des Sabres de Buffalo ce soir?
16: Oui, ben à part les gardiens, moi j'avais en tête du côté des Sabres un gars comme Alex Tuch, parce que j'écoutais ses commentaires, puis c'est un gars qui vient d'ici, c'est un gars qui a toujours été fan des Sabres quand il a grandi. Là, il disait, j'ai l'occasion de jouer un match numéro 7. C'est un rêve qui se réalise, puis c'est un joueur justement qui a pas encore marqué en deuxième ronde contre le Canadien, qui avait connu une très bonne première ronde contre les Bruins de Boston. C'est le genre de gars que je verrais peut-être se lever. Puis du côté du Canadien, je sais que Slafkovský va probablement avoir été piqué dans son orgueil. C'est son caractère. Il est comme ça. Il est toujours très dur envers lui-même. Je pense que c'en est un qui va vouloir se lever puis qui pourrait potentiellement jouer les héros dans un match comme celui-là. Évidemment, là, on discute puis on lance des pronostics. On a vu Alex Newhook le faire un peu plus tôt, mais je pense qu'on devrait voir une bonne réponse de la part de Slafkovský ce soir.
14: Ben écoute, ça serait pas méchant. Ça aiderait, tu sais. Il a été critiqué suite à sa performance de samedi. Avec raison, tu sais, qu'il soit diminué physiquement ou non. Là, ça, c'est une réponse qu'on aura à la fin de la saison des Canadiens de Montréal. Mais écoute, il nous a donné l'habitude de savoir rebondir.
0: Ouais.
14: Et cette saison, il a démontré toute l'étendue de son talent, Slafkovský. Alors, c'est ce qu'on souhaite. C'est sûr que ça va donner un gros coup de main aux Canadiens, si toutefois c'est le cas.
16: Ah ben c'est sûr, parce qu'on a le Canadien a besoin d'un joueur comme celui-là, un joueur qui va se lever dans les grands moments puis qui Slafkovský, quand il est dans son meilleur élément, il est dérangeant puis il est difficile à contenir pour l'adversaire. Puis on l'a vu un petit peu plus effacé dans les derniers matchs. Il est vraiment capable de beaucoup plus. Puis j'ai l'impression que on va le voir réagir ce soir.
14: Merci beaucoup, Pat. Bon match numéro 7. Je pense qu'FX a une question spéciale pour toi.
0: Prédiction, Pat, pour le match de ce soir?
16: Je pense que, ben écoutez, j'ai fait une valise quand même qui contient pas mal de vêtements pour la semaine.
14: Ah, oui.
16: J'ai l'impression que ça va se poursuivre.
14: C'est bon, ça. On aime ça. Victoire du Canadien. Vous l'avez entendu ici en premier. Merci, mon Pat.
0: Salut, Prio. Bon match.
16: Hey, salut. Bon match. Bon match numéro 7 à tous.
14: Salut, mon chum. À toi aussi. Profites-en bien. Au retour, on se penche sur les statistiques avancées qui pourraient avantager le Canadien. Qu'est-ce qu'on voit dans tout ça? Si vous ne connaissez pas trop les stats avancées, vous allez voir notre prochain intervenant qui a bâti une plateforme complète là-dessus. Local! C'est fait ici en plus. Félix Gadeau à sa mère.
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15: Là, je suis certain qu'il y a des gens qui nous écoutent qui sont des grands fans des stats avancées. Et il y en a d'autres qui sont curieux par rapport à ça, connaissent pas trop ça. Il y a une plateforme qui a été, qui a commencé ici, qui s'appelle Corriger le tir. Alors, Ben, c'est local. C'est local. Et tout ça, c'est... On a le fondateur avec nous, Félix Gadois, qui est avec nous. C'est sa toute première collaboration à BPM. Bienvenue, Félix. Comment vas-tu?
16: Salut, Félix.
17: Merci, les gars. Ça va bien. Merci beaucoup.
15: Toi, t'es un fan des stats avancées. Comment c'est parti un peu cette plateforme-là? Là, avant qu'on rentre, là, je suis certain que tu nous as sorti des statistiques en vue de ce match-là numéro 7. Mais comment t'en es venu qu'à pondre cette plateforme-là qui est Corriger le tir?
17: Ah ben franchement, j'avais du temps devant moi. J'étais curieux par rapport au hockey aussi, je voulais comprendre. Qu'est-ce qui nous aide à anticiper le futur? Surtout, je sais pas si vous êtes des amateurs de fantasy hockey puis vous aimez les poules de hockey. Mais j'avais un honneur à défendre devant mes amis, donc ça m'a un peu forcé à devenir sérieux. Donc là, j'ai commencé à construire tous ces modèles-là, puis j'ai essayé de trouver les statistiques qui étaient les plus prédictrices pour le futur, pour anticiper qui allait marquer dans le futur, peu importe qu'est-ce qu'il avait réussi à obtenir dans le passé. Et là, j'ai découvert, tu sais, les buts attendus, des statistiques comme Corsi. Si vous avez envie d'en entendre parler plus, je pourrais vous partager le contenu de ces statistiques-là. Mais c'est comme ça que ça a commencé un peu, donc ça m'amusait, mais là, c'est devenu un peu plus sérieux, puis je pense que la plateforme est assez intuitive, puis il y a plein de données. Il y a les probabilités de chaque équipe de gagner la Coupe cette année, probabilité pour le match de ce soir entre les Sables et les Canadiens, il y a des trucs comme ça.
15: Ouais, toi, de ce que je comprends, là, t'es un gars entier, là. Tu te dis, j'ai un honneur à défendre devant mes chums, fait que là, je vais bâtir un site web complet, une plateforme de stats avancées pour toutes vous battre. Ça a-tu fonctionné?
17: Ben, pas si mal. J'ai encore quelques défis. Il y a une partie de chance au hockey, c'est sûr. Vous pouvez avoir toutes les meilleures statistiques. Des fois, vous allez manquer votre coup quand même. Mais l'erreur que j'ai faite, c'est que j'ai rendu ça disponible pour tout le monde. Donc là, mes secrets sont exposés.
0: Ah, c'est ça, c'est bon.
15: C'est ça l'affaire. OK, tu t'es donné une porte de sortie pour pas gagner. J'aime ça, Félix. Oui, on voit d'ailleurs sur ta page directement, la première statistique qu'on voit, c'est les chances pour les équipes qui sont encore dans la course pour remporter la Coupe Stanley. On a Colorado qui est à 39%, la Caroline à 27%, les Golden Knights à 17%, Buffalo 9.5%, Montréal 7.6%. Bien sûr, ça va changer en vue de ce match-là, numéro 7. Toi, quand t'abordes le match numéro 7 de ce soir entre les Sabres et le Canadien, mettons, qu'est-ce que tu regardes comme stats, puis lesquels te sautent aux yeux qui pourraient avantager le Canadien ce soir?
17: Ben, vous l'avez dit, les gars, Buffalo favori à 55%. Il y a une partie de ce pourcentage-là qui vient du simple fait qu'ils sont à domicile.
0: Ouais.
17: Donc, quand on construit le modèle, on apprend les données qui nous aident à prédire le futur, comme je vous disais plus tôt. Puis le fait d'être à domicile, c'en est une. Déjà là, c'est un avantage de comme 3 points de pourcentage à peu près. Il y a le fait aussi que dans les matchs numéro 6 puis numéro 7, en séries éliminatoires, il y a moins d'avantages numériques en général. Et les buts, même si les équipes sont, c'est assez serré, au niveau des buts attendus, le Canadien a vraiment un bon avantage sur son avantage numérique. Il génère plus de chances

0: L'historique des matchs numéro 7 prouve que les officiels, souvent, on range un peu plus le sifflet. Alors, ça pourrait être quand même une donnée importante, je pense, Félix, à noter pour le match numéro 7 de ce soir. Ça se peut qu'il y en ait moins des jus de puissance.
1: Exact. Puis, Buffalo est à... le Canadien génère 47,5% des buts attendus à égalité numérique. Donc, Buffalo a quand même un bon avantage là. C'est assez serré pour dire que sur un match, tout peut arriver, surtout si le Canadien a un avantage devant le filet. Mais, tu sais, là, c'est, je vous partage un peu de recherche, là, mais on a de la recherche qui suggère que les gardiens de but, quand ils jouent beaucoup de matchs de suite, ils commencent à avoir de la fatigue qui s'installe. Puis, j'écoutais Dimitri Filipovic, c'est le fondateur du PDOcast pour les partisans de statistiques avancées. C'est un très bon podcast. Et, Dimitri, il suggérait que les gardiens de but sont plus habitués de faire ça non plus. Tu sais, on leur demande plus en saison régulière de jouer 14 matchs de suite avec des matchs à chaque deux jours. Puis là, peut-être qu'il y a de la fatigue qui commence à s'installer pour Debèche. Donc ça va être un fait. T'sais, vous me demandez des trucs à regarder. Je pense que si Debèche gagne son duel devant le filet ce soir, ça donne une bonne chance aux Canadiens. Mais si effectivement, il y a de la fatigue qui s'installe, alors que du côté des subs, on a utilisé deux gardiens de but, il y a peut-être un petit peu moins ce facteur-là. On a joué un match de moins en première ronde. Ça va compter aussi.
2: Ouais, et c'était intéressant que tu dises que j'aurais pensé qu'à 5 contre 5, par exemple, puis je sais que c'est fou de dire ça avec le premier trio qui rapporte pas beaucoup à 5 contre 5 du Canadien. C'est un peu la même chose dans cette série-là pour celui des Sabres de Buffalo. Mais c'est le désavantage numérique du Canadien dans cette série-là qui lui a fait mal. Donc, si on range les sifflets, oui, on se prive de notre avantage numérique, mais le désavantage numérique sera pas là également. T'sais, Buffalo se prive également du sien. Donc, s'il y a de la discipline dans ce match-là ou qu'on décide de ranger les sifflets, j'aurais pensé que le Canadien serait plus avantagé que ça.
1: Ben, vous avez raison, les gars. C'est vrai qu'en termes de résultats totaux, c'est ce qu'on a vu. Mais en termes de buts attendus, c'était pas nécessairement ça la tendance, mais il y a une mise en garde. C'est que les buts attendus, ils sont beaucoup moins bons pour les avantages numériques que pour le jeu à 5 contre 5. Donc, si les buts attendus, ils suggèrent que l'avantage numérique du Canadien est meilleur que celui de Buffalo, mais que Buffalo marquait beaucoup plus de buts, là, ça n'a pas nécessairement été le cas, mais si ça avait été le cas, ben, j'aurais tendance à avoir confiance avec qu'est-ce qui s'est passé pour vrai. Tandis qu'à 5 contre 5, c'est pas nécessairement le cas. Mais vous parliez des limites du premier trio puis des séries décevantes. J'avais une statistique quand même intéressante pour vous, puis c'est quelque chose que je vais regarder au match de ce soir. Les tirs tentés, quand le trio de Suzuki est accompagné du duo Matheson-Carrier, c'est 66-35 au Buffalo. Donc, Buffalo domine complètement les minutes du trio de Suzuki quand il est accompagné de Matheson-Carrier. Mais à l'inverse, si le trio de Suzuki est accompagné de Hudson, Goulet ou Dobson, ben, chacun de ces défenseurs-là, ils ont des différentiels de tirs tentés positifs quand ils accompagnent le trio de Suzuki. Donc, peut-être que ça pourrait être une solution pour relancer le premier trio du Canadien ce soir.
2: Donc, c'est intéressant. La solution qui est de pas faire jouer Matheson Carrier avec le premier trio. Ouais. Tu le fais jouer avec tous les autres, mais avec celui-là, on voit que le l'agencement fonctionne pas, là.
1: Ben, ça peut être ça. Tu sais, c'est sûr qu'il y a autre chose aussi. Le trio de Matheson Carrier a tendance à affronter les meilleures unités adverses.
3: Ça, c'est sûr.
1: Donc, ça, c'est sûr que ça va leur coûter, tu sais, ça va avoir un impact sur leur statistiques avancées, sur des statistiques comme les tirs, même sur les, évidemment, sur les buts. Mais, Si le trio de Suzuki affronte aussi ces unités-là, peut-être que ça limite leur capacité à créer de l'attaque. Cela étant dit, Suzuki Caulfield était dans le 99e centile, donc il était le plus haut dans la LNH pour les attaquants pour la qualité de la compétition cette année. Donc toute l'année, ils ont affronté les meilleurs trios adverses puis ils ont connu du succès malgré tout. Mais en série, ça n'a pas été le cas. Alors peut-être que c'est ça l'explication. Peut-être que c'est la combinaison avec Matheson Carrier qui fonctionne pas. Mais oui, peut-être que ça serait quelque chose à explorer. En même temps, peut-être que ça va avoir un impact sur d'autres trios. Trio, tu sais, quand Demidov est sur la patinoire, le Canadien obtient la majorité des buts attendus. Peut-être que c'est parce qu'il est là avec Hudson puis Dobson puis avec d'autres défenseurs qui ont un profil un peu plus offensif.
2: Hey, c'est très intéressant. Écoute, est-ce que tu t'es bâti une prédiction pour le match de ce soir, Félix, basé là, sur les stats avancées et tout le reste? Ça me fait peur de te poser la question parce que nous autres ici, on essaie quand même d'être très positifs puis on sent que le Canadien peut aller chercher cette victoire-là. Mais toi, en as-tu une?
1: Ben, tu sais, je vous le disais plutôt, les gars, le modèle est 55-45 en faveur de Buffalo, mais je vais être partisan puis je vais vous dire, ben, j'espère que le Canadien l'emporte. Il y a le point d'interrogation devant le filet pour les Sabres, ça compte aussi. Puis évidemment, pour le trio de Suzuki, j'ai plus confiance en 82 matchs de données que j'en ai en 13 matchs de données. Donc, j'imagine que d'un match à l'autre, peut-être que soudainement, il pourrait exploser.
2: On aime ça, Félix.
0: Vraiment intéressant,
2: on te ramène
0: Félix.
2: Dans le show très bientôt. On peut aller voir la plateforme

0: Corrigez-le-tir.com, c'est très, très bien fait. Félicitations. Puis, t'es le bienvenu dans le tailgate quand tu veux.
1: Merci, les gars. Bon match ce soir.
0: Bon match. À toi aussi.
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3: Jour de match. Numéro 7. Ça passe ou ça casse.
0: Musicalement parlant. Oui.
3: C'est une douce mélodie jusqu'à la finale. Verra-t-on. Est-ce qu'il y aura crescendo ou fondu?
0: Fondu.
3: Ouais, une fondue, un fade-out.
0: Ah bon?
3: Et Sabre attendent le Canadien, 19h30 à Buffalo. Martin Saint-Louis a confirmé que Joe Veleno est disponible pour le match. Personne n'est sauté sur la glace ce matin pour le tricolore, pas même les extras. Il faudra attendre la séance d'échauffement pour savoir s'il y a des changements. Pour Caden Goulet, les joueurs du Canadien doivent approcher ce match ultime avec la mentalité d'avoir du plaisir.
4: Again, you just kind of have fun with it. Smile and laugh through everything that kind of happens. I mean, it's again, like I said, you asked us in September if we'd be game 7 and in Buffalo in the second round. I mean, you'd love it. It's why you play.
0: Oui, c'est tout ce que Ben veut. Du plaisir.
3: C'est tout ce que je veux. Du plaisir. Et c'est ce que la victoire recherche également.
0: Aussi.
3: Effectivement. Elle qui pourrait gagner un premier titre de la Coupe Walter ce soir.
0: Historique.
3: Avance de 2-0 pour la victoire en vue, donc, en vertu de deux gains acquis en prolongation à la Place Belle jeudi et samedi dernier. C'est à 18h, juste avant le Canadien, on se met en train. Alors, c'est à Ottawa contre la Charge. Les Alouettes ont accordé un contrat à l'ancien quart arrière du Rouge et Or de l'Université Laval, Arnaud Desjardins, lui qui a été nommé le joueur le plus utile du RSEQ en 24-25, en plus de soulever la Coupe Vanier à deux reprises, soit en 2022 et en 2024. Et à notre question du jour, FX.
5: Si vous êtes Martin Saint-Louis, faites-vous un changement de la formation ce soir? La réponse la plus populaire, oui, Brandon Gallagher à 54%.
0: Allons tout de go poser la question à nos deux mangeurs de puck, Marc-André Perrault et Mathieu Chouinard.
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13: Ben oui, le Chouine, Chewy, Mathieu Chouinard, comment ça va?
14: Hello, Matt.
15: Ça va super bien. Hey, en passant, Greg, j'ai été content de passer la game à côté de toi. C'est comme la première fois qu'on faisait ça. C'est fort agréable.
13: Oui, un à côté de l'autre, effectivement. C'était le fun jusqu'à temps que ça le soit plus.
15: Oui, jusqu'à temps que je me lève puis que j'aille te voir puis je fasse bon, ben je pense que c'est le chantier.
13: Mais ça n'avait rien à voir avec la compagnie que tu étais, que nous étions réciproquement. Mais bizarrement, tout ça, cette déconfiture est arrivée après un câlin du beau Mapper. Je pense pas qu'il y a de lien, là, mais écoute, ça a quand même été ça. Comment ça va, Mapper?
14: Hello, Mapper.
0: Ah, boys, écoute, c'est oui, câlin, ça c'est sûr, ça fait toujours du bien. Tu sais exactement à qui j'en dirige un présentement.
11: Absolument.
0: Ah,
11: je le
0: prends, je vais en prendre une partie sur mes épaules. Écoute, c'était épouvantable, sauf que là, je me dis, regarde, on était à mi-mai.
13: Ouais, on était à la mi-mai et la connexion Internet ne fonctionne pas à la mi-mai, Mapper. Fait qu'on va te demander de te reconnecter si tu veux bien. J'espère que tu m'entends. Nous autres, on va continuer avec Schwinn. Justement.
0: Ah oui. Ouais, ah oui.
13: T'es là, OK?
0: Comme une tonne de briques, mais oui.
13: La connexion est revenue?
0: OK. Oui, tout est beau ici.
13: Bon, OK, c'est bon. On espère que ça va fonctionner pour tout le reste. Parfait. On y va sur la première question tout de suite, les gars. D'ailleurs, revenons brièvement sur ce match-là avant de passer plein regard sur le match numéro 7. Le niveau de compétition du Canadien dans le match numéro 6 est inacceptable pour vous, messieurs. Vrai ou faux, Mapper?
0: Ben, je pense que j'ai dit vrai, ouais. Mais je m'en suis voulu un petit peu parce que je pense pas que ça soit une question de niveau de désir. Je pense que c'est juste, premièrement, ils ont comme été... C'est une mauvaise game dans le chess. Qu'est-ce que tu veux? C'est des choses qui vont arriver. Ça, tu peux pas t'en sauver. Puis c'est pour ça, c'est la beauté et la cruauté d'un match numéro 7, parce que ça se peut que ça arrive à soir d'un bord comme de l'autre. Fait que je pense pas que c'est une question d'effort. Fait que je m'en suis voulu... Mais tu sais, je pense que n'importe quel homme qui se respecte est capable de reconnaître ses torts. Puis j'ai commis une faute quand j'ai répondu à FX tantôt. Fait que je vais dire non. Par contre, il y a certains joueurs qui étaient pas prêts. Puis là, je veux dire, on s'entend que le numéro 20 qu'on aime tant, trois erreurs majeures, sa première séquence, m'a dit ça te starte pas comme faut là.
13: Schwinn, t'as pas l'air ben d'accord avec les propos de Mapper. Là, je te regarde aller puis tu fais des noms de la tête là.
0: Ah, c'est un bobblehead,
15: ça. Je trouve ça très drôle que Mapper, encore une fois, il dise « Ah, mais je me suis trompé dans ma réponse, puis il répond de l'autre côté. »
0: Ah, voyons.
15: Écoute. Non, mais moi, j'ai dit faux, parce que comme Mapper l'a si bien expliqué pour moi, finalement, je pense pas non plus que c'est un manque d'effort. Je crois qu'il y avait... beaucoup de stress, beaucoup de nervosité à ne pas vouloir trop. Des fois, tu sais, si tu finis ta mise en échec, ça peut être bizarre. Tu peux avoir l'impression que tu sors du jeu pour une raison ou une autre. Peut-être qu'on voulait pas créer cette erreur-là. Et il y avait de l'air d'avoir un niveau de fatigue quand même assez intense, que ce soit mental, physique. C'est sûr que c'est des deux côtés, on s'entend, mais le Canadien a eu de l'air fatigué mentalement, physiquement lors de ce match-là. Donc, je pense pas que ce soit vraiment le niveau de « je veux pas travailler », tandis qu'il y a d'autres circonstances autour de ça.
13: Est-ce qu'ils ont levé la tête ou tu vois ça comme étant un niveau de fatigue? Là? Moi, c'est une question que je me pose puis qu'on va avoir une réponse sûrement ce soir. Est-ce que ce match-là était une exception parce que à 3-1, tu dis hey, on vient d'en planter 3 en 3 tirs, on a sorti le gardien, on est parti pour la gloire, il n'y a plus rien pour nous arrêter. Et finalement, il y avait quelque chose pour les arrêter, tu comprends? Moi, je voyais pas de fatigue en début de match à ce moment-là. À mon sens, à moi, on va avoir des réponses ce soir, mais je veux ta théorie là-dessus.
15: Ben, les buts qu'on a eus, c'est pas des buts où ce qu'on a hyper travaillé, puis on a, tu sais, c'est à force là, de d'échec avant et ainsi de suite. Là, t'sais, t'en as un jack-eye, c'est de la mise au jeu, l'autre un 2 contre 1, tu sais, placé dans le coin. C'est un placement de rondelle dans le coin du filet. Ça a bien paru. On pouvait peut-être même en première période, à un moment donné, là, ça circulait dans la zone des sables, puis là, on a fait ouf, my God, qui contrôle le match. Mais ça a été quoi? Une présence, deux présences maximum. Par la suite, ça a été manque d'exécution. Mais ça peut pas être vraiment pire. Tu sais, je sais pas, c'est peut-être le pire match là, qu'ils ont joué à date.
13: Ouais.
15: C'est facile de reconstruire par rapport à ça par après, là, surtout quand tu te rentres dans un match 7.
13: Mapper, veux-tu ajouter quelque chose là-dessus?
0: Ouais. Ben écoute, moi, c'est oui. Ce que Schwinn dit, c'est, je bois ses paroles. Moi, je pense qu'à 3-1, il y a eu un laisser-aller. C'est évident que cette équipe-là n'était plus la même à 3-1. Puis, tu sais, quand tu dis que les joueurs d'hockey sont humains, là, il n'y a pas personne dans le building qui pensait que les Canadiens ne partaient pas avec cette victoire-là. Surtout à 3-1, de la façon que ça se passait. Tu sors Lyon, là, tu te dis, OK, quelle décision de merde d'avoir mis ce goaler-là. Fait que, je pense que les Canadiens ont démontré qu'ils étaient humains puis que c'est ça qui a coûté la game à quelque part. Là.
13: Ouais, tu sais, je veux dire, le building était en feu, les gars. Je sais pas pour vous, moi, j'avais jamais vécu ça. C'était absolument incroyable comme ambiance. Puis malheureusement, ça a fini assez tôt, cette ambiance-là.
0: Aïe. C'est rare que je pars avant, surtout que j'avais eu ma leçon à Denver, mais là, je me suis dit à un moment donné, il y a toujours bien des limites. Là. C'était pas chic, là, t'sais, c'était pas le fun. Là.
13: Mapper à Denver, chapitre 2, ça commence demain, d'ailleurs.
0: Voilà. C'est ça.
13: Vous aimeriez que Brandon Gallagher soit de la formation pour ce match numéro 7, messieurs, oui ou non? Pas Fish, je m'en ai dit, le Fish. Fish, d'ailleurs, qui était à télé hier parce qu'il était à Chicoutimi.
0: Ça ressemble, sont pareils.
13: Schwinn!
15: Je me peigne, là. T'as mis, t'as perdu.
0: Ah ouais. Mets du DPD là-dedans.
15: J'ai dit oui. J'ai dit oui, je veux rentrer Gallagher. Regardez l'alignement de l'autre côté. Regardez, tu sais, juste avec le septième match qu'on a joué cette année, on était chercher de l'expérience. Rentrer Gallagher, qui est 3-0 en septième match en séries éliminatoires, qui a un but, deux passes en septième match en séries éliminatoires. De l'autre équipe, qui a un septième match comme expérience? Je pense que tu as Luke Shen, peut-être Tuck avec Vegas, sinon il n'y en a pas, il n'y a personne qui a ça, donc je pense qu'on veut rentrer cet élément-là. Maintenant, pour qui? Parce que je sais que c'est probablement la question qui s'en vient. Je pense que le geste facile, ça serait Verlino,
11: ouais.
15: Et un geste plus poussé, où on remaniait des choses, puis je pense qu'il serait pas, vilain, ça serait de retirer Dak et de mettre Veleno au centre.
13: Oh, de retirer Dak?
11: Oh, ouais.
13: De l'alignement au complet?
15: Est-ce que vous l'avez vu au dernier match, vous?
13: Ben, moi, j'ai trouvé qu'il y a eu... est-ce que tout son match a été super bon? Je veux dire, peut-être pas son meilleur match de la série, mais moi, j'ai vu des flashs, il y a certains chiffres que je peux te dire que j'ai pas grand-chose à y reprocher, là.
0: Ce qui est le fun avec ça, Schwinn. Non, ben, en fait, ce que j'allais dire, c'est que c'est audacieux, puis c'est le fun. On sait que ça arrivera pas, mais j'aime ton audace là-dessus parce que, tu sais, dans une méritocratie, t'aurais pas 100% à tort. Ce serait pas comme de la folie périlleuse.
15: Ben, en fait, on ajouterait Gallagher, ça c'est un. Deux, est-ce qu'on voudrait shaker les choses un petit peu? Moi, j'ai aucun problème de la façon que Verlino joue. De le mettre au centre puis d'avoir un trio avec lui. Notre ligne de centre sera encore aussi bonne, sinon meilleure. Puis, tu sais, on ajoutait un autre facteur. Donc, tu sais, Gallagher, là, probablement, il va embarquer sur la glace, il va probablement provoquer une ou deux pénalités de l'autre côté. Ouais. Il y a des bonnes chances qu'il marque avec ses fesses quelque part. C'est ça qui va arriver.
13: Mais moi, je sortirais peut-être Veleno qui est... Il est-tu à 100% Veleno disponible pour le match de ce soir? On s'entend-tu que la majorité des joueurs sont disponibles en série? Puis c'est absolument rien contre Veleno, c'est plutôt pour avoir
11: une étincelle,
13: tu sais.
0: Exact. C'est sûr qu'à moins d'une fracture du bassin, stade 4, il n'y a pas grand monde qui va manquer la game d'asseoir. Puis pour moi, j'ai répondu oui parce que l'utilité de Brandon Gallagher en 2026 pour les Canadiens, c'est une étincelle. Fait que, tu sais, y a-tu un meilleur moment que tu as besoin d'une étincelle d'un match numéro 4 quand tu t'es fait botter le derrière, ben comme faux, à maison, la game d'avant? Pour moi, je serais prêt. Puis là, je vais répondre Veleno là, pour la facilité de la réponse. Là, mais moi, je rentrerais Gallagher pour bien d'autres gars présentement. Fait que, ouais.
11: Est-ce que ça pourrait faire partie, les gars, du discours de Martin Saint-Louis avant le match? Rentrer un Brandon Gallagher puis donner un discours comme étant « Hey, Brandon, il n'a pas joué encore depuis le début de la série.
0: Ouais. »
11: Est-ce que ça peut faire partie du discours?
0: FX, je pense que si tu rentres Gallagher, c'est ton discours, il est là.
11: Il est là. Très bon. Très, très bon. Parce qu'on sait que Martin Saint-Louis a fait un discours aussi avant le match numéro 7 là, contre le Lightning de Tampa Bay. Là. Mais puis il en a fait un aussi avant le match numéro 2 contre les Sabres. Mais t'as raison. Avec juste l'ajout d'un Brandon Gallagher qui a cette expérience-là. Puis dans les septièmes matchs, là, les buts qui vont être marqués, là, c'est pas. Souvent, c'est pas des buts qui passent.
0: Ça s'en va pas au Louvre.
11: Non, vraiment pas. Là. Merci, Marc.
13: Pas des grandes œuvres d'art, mais non. Effectivement, Brandon Gallagher pourrait être un ajout. Il est reposé, d'ailleurs. Ouais. Il a pas joué de la série encore, alors ça pourrait peut-être donner un sérieux coup de main aux Canadiens. Messieurs, avant de vous poser des questions sur le match de ce soir, de continuer là-dessus, ça me fait penser, parce qu'on joue à Buffalo, puis le Canadien a connu du succès là-bas, aurait peut-être même pu aller chercher le premier match là-bas. Selon vous, est-ce que l'avantage de la glace est un concept surévalué dans la Ligue nationale de hockey en séries éliminatoires, Schwinn?
15: Ben moi, j'ai répondu non parce que je peux pas croire. Je peux pas croire que les gars aiment mieux jouer à l'extérieur qu'à la maison. Oui, il peut avoir un certain effet là, de peut-être peut-être plus de pression de gagner devant nos partisans, mais en même temps, tu as l'effet d'entraînement de jouer devant tes partisans. Moi, je me rappelle que jouer à... Oui, il y a des places que tu aimes jouer à l'extérieur. Tu sais, il y a deux, trois places là, dans la ligue, tu sais, ça, là, quand je vois là, là, Colin, ça va bien, le monde est cool, je gagne pareil, tu sais. Mais la plupart du temps, c'est quand tu es à la maison que tu te sens plus ou moins invincible quand ça va bien. Donc, j'ai de la misère avec ce concept-là, mais je sais que Mapper a une différente idée là-dessus.
0: Moi, c'est 100% que c'est overrated. Moi, je peux comprendre que les gars apprécient quand même d'aller sur la route en gang, dans leur petite bulle, leur petite gang, puis d'aller dans un mode F tout le monde. Puis je sais pas si c'est à cause de la parité dans la ligue ou quoi que ce soit, mais tu sais, c'est plus comme c'était avant. Tu t'en souviens, Chouin, même dans ton temps, c'était encore ça. Tu sais, la différence était tellement grande entre la première unité puis la checking line que, tu sais, c'est comme s'il y avait peut-être un jeu d'échecs qui était plus important. Là, je sais pas. Moi, pour moi, ça. Puis, tu sais, de mon expérience, puis là, j'ai pas compilé de statistiques, là, mais, tu sais, j'ai jamais vu un avantage si énorme d'un point de vue statistique là sur les, ben je veux dire dans mes années là, peut-être comme je te dis avant à l'époque, mais à cette heure moi pas en tout, puis j'ai même l'impression que samedi ça a même stimulé les joueurs des Sables. Tu sais c'est bref
13: de vouloir faire taire la foule,
0: passer le party, puis ouais. Tu sais je veux dire cette émotion là, cette énergie là. Même si elle n'était pas dirigée à toi, à ton équipe, tu la sens pareil, là, tu es transporté par ça. Fait que moi, j'ai. Tu sais, il n'y a pas une genre de coupure, bon, OK, on est chez eux, ils applaudissent pour eux autres. Non, l'énergie, c'est tout le monde qui s'abreuve de ça. Puis moi, c'est. Non, je suis peut-être dans le champ, mais je suis tellement convaincu de ma réponse que je vais la garder.
13: L'énergie, c'est tout le monde qui s'abreuve de ça. Je sais pas si vous êtes sur YouTube. En fait, les gens qui nous écoutaient de façon radiophonique, là, sur les ondes hertziennes, on vous invite, si vous êtes en position de le faire, d'aller voir Mapper présentement. Pourquoi quand je regarde ton espèce de casquette palette, je me dis que c'est sûr qu'il y a une histoire rocambolesque derrière ça. Je sais pas, là, mais...
0: Surtout brisé. Non, c'est parce que je vais peut-être être croupier en deux matchs à Vegas, fait que... Hey man, ça c'est à mon gars, j'ai trouvé ça dans le fond du truc. Oh ben.
13: On va laisser Mapper remettre sa casquette normale et on vous revient dans deux minutes. Des questions d'un côté et de l'autre sur le match de ce soir, numéro 7, Canadien Sable, ça sent bien.
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1: Les gars, selon vous, là... Et je veux votre opinion hors de tout doute. Jakub Dobesch doit être le meilleur joueur du Canadien ce soir pour qu'on l'emporte. Oui ou non, Schwinn?
15: Assurément, 112 000%. Il doit être le meilleur joueur à 5 contre 5. Donc, en début de rencontre, on ne doit pas laisser aller le premier but. Donc, même si on a des largesses défensivement, il doit être là pour arrêter... qu'est-ce qu'il y a devant lui. Il doit être meilleur à désavantage numérique. Ça doit être le meilleur sur la patinoire. On a eu de la misère avec ça. Tantôt, je vous écoutais en parler avec les statistiques. Il a donné des buts que normalement, là, Jakub Dobesch ne donne pas ces buts-là. Donc, s'il y a des glandes passes transversales, des tic-tac-toe, c'est ça, il va falloir le donner, lever notre chapeau, dire « OK, on passe à d'autres choses ». Mais sur un tir relativement franc, on ne veut pas se faire battre. Donc, Dobesch, pour moi, là, devra être la star.
1: Mapper, hors de tout doute, là. Hors de tout doute.
0: Il y a hors de tout doute que c'est sûr que c'est lui qu'il faut qu'il soit le meilleur. Je veux dire, ça, c'est écrit dans le ciel. Je pense que c'est le meilleur gardien de la série, malgré tout. Ça n'a pas été un grand succès au dernier match, mais je pense que c'est quand même le meilleur gardien du groupe. Est-ce que ça va être lui le meilleur? Moi, j'étais un grand croyant de Nick Suzuki qui se lève toujours dans les grands matchs depuis qu'il est dans le junior. Fait, mais c'est sûr que si Dobesch est ton meilleur, là, tu viens de fermer les livres. Là.
1: Un peu comme on l'a vu au match numéro 6 et 7 contre le Lightning de Tampa Bay. C'est sûr que c'est un gardien en pleine possession de tes moyens. Chose que Buffalo n'ont pas eu bien en série. Là. Peut-être un match, disons.
0: Ben, l'avantage, il est là, Greg. T'as raison à 100%. Je veux dire, l'avantage, il est là. C'est pas compliqué. Là. Tu peux te permettre d'avoir un slap un peu sloppy. Tu peux te permettre d'avoir Caulfield que tu sais pas trop comment que ça se passe dans sa tête. Il y a plein d'affaires que tu peux te dire, OK, ouais, lui, c'est. Mais Dobesch, il a pas le choix.
1: Mais quel est. Mettons, je te demande de nommer sur 10 là, ton niveau de confiance envers Dobesch, le mapper. Il est à combien?
0: 8. 8. J'ai aucune raison de penser. Il va avoir une deuxième contre-performance de suite. Il n'y en a pas de raison.
1: Mais ça, c'est plus un 9, là.
0: D'accord. On va y aller avec 9. On va signer pour ça. Donne-moi une copie, carbone, m'a pesé fort pour que ça apparaisse. Mais il n'y a aucune raison de pas. Il a été bon. J'ai été un de ceux qui a douté en début de saison. Puis à chaque fois, il me disait, Baquet, arrête de douter de moi. Arrête. Puis c'était dirigé à moi, là, spécifiquement. Fait que là, je me dis. C'est-tu moi le jambon qui va comme dire, ben non, là, tu sais, il a été tough la dernière game, je suis pas sûr s'il y a la force mentale, la technique. Non, non, il est tout là. Il est tout là, puis au contraire, je me dis, si on la loi de la moyenne qui est si scientifique, on se dit que c'est sûr qu'on va en avoir une grosse à soir.
1: Toi, Schwinn?
15: Ben, sans qu'on se parle, j'ai dit, pareil comme le petit jambonneau Mapper, 8 sur 10. Puis pourquoi? Parce qu'il l'a démontré. Okay? Puis pourquoi c'est pas 10? Parce que je trouve que Il fait des gros arrêts. Il est un peu inconstant présentement. Puis ça va avec l'effet de qu'est-ce que j'ai des joueurs qui semblent avoir une fatigue mentale, physique. Puis c'est normal que ça arrive. On a eu beaucoup de stress lors des deux matchs numéro 6 là, à la maison. On n'a pas eu beaucoup de succès, évidemment. Donc là, c'est de se refaire cette confiance-là. On le sait qu'il est capable de revenir. Il a montré sa résilience depuis le début de la saison. Mais un 8, c'est parce que c'est pas parfait. Donc, si j'avais dit 9, 10, là, ça, c'est, 10, c'est parfait, là, on, ça le dit. Là. Mais 9, ça frôle la perfection. 8, ça veut dire que ça se peut qu'il en laisse encore ton laisser passer une, pas une plate, mais une qu'on dit « Ah, normalement, il leur arrive. »
13: Ouais, moi, ce qui retient plus mon attention...
0: Ben Roger, c'est un 10, juste pour votre échelle. Là.
13: Ben Roger, c'est un 10.
15: Ouais, c'est ça. Ça, c'est... De zéro, on devrait dire de zéro à Ben Roger.
0: C'est ça.
13: Ça, oui. La prochaine question, ça va être ça. Sur une échelle de zéro à Ben Roger. Mais t'as quand même glissé d'une phrase que t'appelais Mapper un petit Jean Bonneau. Ça, on va quand même régler ça. Là.
0: Aucun mensonge n'a été détecté.
13: C'était bien, dit. C'était très bien fait.
15: Il a dit, je veux pas qu'on me traite de jambon, quelque chose de même. Je dis, ben, c'est mon petit Jean Bonneau, c'est un petit nom d'amour.
0: C'est un taquin, celle-là.
13: Quel est le plus grand danger, messieurs, qui guette le Canadien pour le match de ce soir? Schwinn.
15: Ben, le plus grand danger, il y en a plusieurs. Pour vrai, là, puis moi, tantôt, on a parlé de Dobesh, mais moi, c'est Luukkonen, le gardien de l'autre côté. Là, s'il se met à me faire des miracles, là, on commence à se poser des questions tôt dans la rencontre. Donc, pour moi, c'est vraiment le gardien, comment que, tu sais, ça n'a pas bien été. Si on pense justement que les gardiens au bord vont pas bien dans notre tête, puis tout d'un coup, ils sortent des miracles, là, tu fais « Ouf, la soirée va être longue ».
11: Est-ce que d'être rentré, Schwinn, de cette manière-là dans le match et d'avoir pas concédé pour UPL, c'est justement cette confiance-là qu'il y avait besoin pour le dernier match de la série? Est-ce que ça peut y avoir redonné autant confiance?
15: Oui, moi, personnellement, j'adorais. Parce que, tu sais, je me mets dans ses patins. Ça m'est déjà arrivé. Tu rentres dans une game, tu fais gagner ta formation, tu t'en vas dans un match 7 après. Hey! T'es gonflé à bloc, je te garantis. Donc, moi, pour lui, là, je sais qu'il est en confiance.
13: Mapper, quel est le plus grand danger du Canadien ce soir?
0: Moi, c'est eux-mêmes. C'est la meilleure équipe. C'est l'équipe qui a le meilleur gardien. C'est le plus grand danger, c'est eux-mêmes de tu sais, parce que je le dis souvent que ça reste des humains. C'est des bébites, c'est des machines. D'après moi, ça ne sera pas le cas. Mais si le match numéro 6 t'a mis le moindre doute dans la tête, t'es cuit. Fait que pour moi, c'est ça le plus grand danger. C'est de devenir ton pire ennemi puis d'avoir des doutes. Alors que t'as pas d'affaire à en avoir des doutes. Si t'es la meilleure équipe, ça va bien sa route, t'as le meilleur gardien du groupe. Moi, c'est vraiment ça la clé pour les Canadiens.
13: C'est vrai. Écoute, puis quand tu regardes, moi j'attribue la défaite de samedi soir à ça. Tu sais, quand tu dis le plus grand danger, c'est eux-mêmes, ben, tu sais, est-ce que c'est vraiment les Sabres qui ont remporté ce match-là? Faut leur donner du crédit parce qu'ils ont joué tout un match. Ou c'est le Canadien qui l'a perdu? Et pour moi, c'est le Canadien, quand t'es devant 3-1 comme ça, c'est le Canadien qui l'a échappé. Donc, on veut pas que ça se reproduise ce soir. Ça, c'est sûr et certain. D'ailleurs, quelle est votre prédiction pour le match de ce soir et pourquoi? Mapper.
0: Moi, il y a une victoire du Canadien. Un petit 3-1 dans un filet désert ou un petit 3-2 sexé à la fin. Là, ou, mais je parle vraiment... Il n'y a aucune donnée logique, scientifique, statistique pour appuyer mon point. Ça serait tellement dommage que cette équipe-là, ça s'arrête là. Moi, pour moi, l'histoire de ce noyau-là commence à s'écrire cette année puis ça passe par une troisième ronde.
13: Ça serait une très belle histoire, effectivement. Je suis 100% avec toi là-dessus. Schwinn?
15: Hey, les gars, Mapper, as-tu déjà pris contre le Canadien une fois?
11: Ah, c'est déjà arrivé.
13: Oui, c'est déjà arrivé. Schwinn, je m'en souviens très bien.
0: Schwinn, ça, c'est de la... C'est, comment tu dirais
13: la
0: ça?
13: La démagogie.
0: Aussi. Mais tu sais, c'est pas ça, qu'à un moment donné...
11: C'est pas ça, son mot.
15: T'as gaslight.
0: Je suis un gars du peuple. Je vais aller prendre des bières avec les amis. Hein? Fait que je me dis, si tu prends pour les sables, whatever, même, en fait, même si tu le dis, le monde ne veut plus prendre de bière avec toi. Non. Moi, j'ai soif, tu me connais.
15: Ouais, je le sais, t'es tellement... Moi, je le sais, mais t'es là pour, la,
0: moi,
15: pour le monde.
0: Moi, justice,
15: tu penses au monde en premier. Écoute, moi, je risque de prendre ma bière tout seul, encore une fois, avec tout ce que je vais dire. Mais je pense que les Sabres ont le momentum.
2: Oh.
15: Dans cette série.
2: Hey, Chouin, j'en ai une pour toi, par exemple. T'as-tu déjà pris le Canadien, là?
15: Oui, en 93.
2: On faisait pas de la radio ensemble en 93, là.
15: J'avais les Canadiens en 6, les gars, pour cette série. Donc, oui, évidemment, je prenais pour les Canadiens. Donc, moi, je pense qu'on a le momentum. Il y a de l'air à se marquer beaucoup de buts récemment. Je vais avec une victoire des Sabres de Buffalo, 5-2 à la maison.
2: 5-2?
11: 5-2?
15: Ouais.
0: OK, toi, sérieux, ça te tente pas d'avoir de fun, ça?
15: Alors, les gars, moi, je suis payé pour donner mon opinion.
2: Pas sûr que tu vas être payé aujourd'hui.
3: T'as pas dit 5-3 dans la règle Gonzalez?
15: Bon, j'ai dit 5-3, 5-2, mais je trouve que 5-2 fait plus
2: de sens. OK. Il a réduit en plus.
11: Dans une heure, ça va être 5-1.
0: On se pose la question dans une heure.
11: Ouais, c'est ça.
15: 5-4 dans une heure.
2: Manquez pas Schwinn dans l'avant-match. 5-0 Buffalo. Hey les gars, toujours un plaisir de vous avoir ensemble à chaque lundi. Merci beaucoup.
11: Bon match numéro 7.
2: Bon match numéro 7. Schwinn, avec tout le respect et l'amour qu'on a pour toi, on espère que tu te trompes et qu'on va donner raison à Mapper sur cette question-là. Et d'ailleurs, Mapper, on se reparle demain.
15: Les Canadiens, yes,
0: salut
15: là.
0: Salut tout le monde, bonne semaine.
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2: C'est l'heure de notre playbook, dis-je bien, présenté par bet99.net. FX, tu tires toujours de l'arrière par un.
11: Un seulement.
2: T'es en train d'opérer toute une remontée.
11: Ouais.
2: On va poursuivre dans la prochaine heure, dans notre avant-match, sur les cotes justement de ce match-là. Mais pour l'instant, quelle cote retient ton attention sur bet99.net?
11: Je me dirige dans le match de la victoire contre la Charge d'Ottawa. Ça commence dans moins de 30 minutes à Ottawa. Et tu sais quoi? Qui se lève dans les grands moments? Marie-Philippe Poulin.
2: Capitaine Clutch.
11: Et pour marquer un but ce soir, dans un match qui pourrait permettre à la victoire, évidemment, de remporter la Coupe Walter. Un but de Marie-Philippe Poulin, 3.15. C'est ma cote pour ce soir.
13: T'es un solide.
11: Marie-Philippe Poulin.
13: T'es un solide.
11: Va marquer dans le match de ce soir.
13: L'over-under des arrêts pour Jakub Dobesch est un petit peu élevé. T'as 26.5. Je trouve ça quand même assez élevé. Mais celui pour Ukko-Pekka Luukkonen est très intéressant, je trouve, à 23.5. Et on favorise moins de 23.5 arrêts pour le gardien des Sabres. La cote est à 1.87 et c'est ma cote favorite sur bet99.net. Ce soir, on passe tout de suite au gouverneur du tailgate, Renaud Lavoie. Ce qui va avoir des changements dans l'alignement des Sabres, c'est à voir. Bref, on regarde ça avec Renaud.
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2: Comment ça va, mon Ray? Hey.
1: Renaud!
2: Salut, Renaud!
3: Ça va bien, messieurs. Bon début de semaine.
1: Ben oui, à toi aussi.
2: Un début de semaine avec Renaud, là. Dur à battre.
3: Ça faisait longtemps, hein? Là, je suis très, très content de pouvoir revivre ça avec vous.
11: Hey, début de semaine avec Renaud. Match numéro 7 ce soir.
3: Ouais. Hey, c'est une journée parfaite qui s'en vient là, devant nous parce que je regardais les statistiques de notre ami Jacob Debèche. Là. Peut-être que vous les connaissez déjà, mais pour ceux qui ne sont pas au courant. Après une défaite cette saison, 18 victoires, 4 défaites, il y en a 2 en prolongation là-dedans, moyenne de 2,39, OK? Pourcentage d'arrêt de 916, mais en séries éliminatoires, 5 victoires, aucune défaite après un revers, 1,49 la moyenne pourcentage d'efficacité de 946 pour Jacob Debèche. Ça, c'est des statistiques, messieurs, qui normalement sont réservées aux meilleurs gardiens là, de la Ligue nationale. Puis je pense qu'on est forcé de mettre Jacob Debèche présentement dans cette catégorie.
2: Est-ce que, selon toi, il montre des signes de fatigue? Parce que, tu sais, oui, match... pas le match précédent, l'autre d'avant. Écoute, ça a été un début chancelant. Là, 3 buts sur 4 tirs. Après ça, c'est redressé dans tout le match. C'est dressé devant les sabres. Mais dernier match, écoute, bon, c'est Jacob Fowler qui a terminé le match. Finalement, il a passé 5 minutes devant le but parce qu'on l'a retiré. Ouais. Il en restait 5. Là. Mais est-ce que tu vois ça comme un signe de fatigue ou simplement un peu comme à l'image de l'équipe, là, tu sais, ou une exception?
3: Voilà. Voilà. Je pense que on peut y aller avec à l'image de l'équipe. Je pense qu'il y avait un découragement. Tout le monde était découragé samedi, sans aucun doute, de cette performance. Puis à un moment donné, tu te dis, OK, ça sert plus à rien de continuer de se défoncer. Là, il est le temps de garder ses énergies aussi. Alors, je pense que c'est plus un problème d'équipe. Puis, rassurez-vous, là. Moi, je sais que l'an passé, si ma mémoire est bonne, Sergei Bobrovsky n'a pas été retiré d'un match avec les Panthers. Mais il y a 2 ans, année où il a remporté sa première Coupe Stanley, oui, c'est arrivé. Ce sont des choses qui arrivent en séries éliminatoires. C'est très, très rare qu'un gardien de but va commencer la première minute des séries et va terminer la dernière en remportant la Coupe Stanley. Il y a des moments où tu vas connaître un match qui est difficile. Je pense que les Sabres de Buffalo, eux, jouaient avec une énergie du désespoir qui était palpable. On a décidé de jouer un peu leur style de jeu run and gun. On s'est fait brûler assez vite. Mais ce n'est pas l'ADN des Canadiens de Montréal, ça. Je pense qu'on va le retrouver rapidement ce soir, l'ADN de cette équipe.
2: Ouais, écoute, c'est vrai. Et les Sabres qui ont été... On dirait que le Canadien... pas manqué d'essence dans le réservoir, n'ont juste pas mis dedans. Comprends-tu ce que je veux dire? On dirait que c'est exactement ça qui est arrivé. Le Centre Bell, toi, Renaud, t'en as fait durant des siècles et des siècles, des matchs là-bas. T'as à peu près tout vu ce qui s'est passé dans le Centre Bell. Moi, personnellement, l'ambiance, à quel point c'était bruyant, j'avais jamais vécu ce niveau-là sonore après le but d'Arbert Jacky. Et la foule qui réagissait à moindre chose qui se passait, c'était vraiment incroyable. Et ça s'est éteint.
3: Mais, tu sais, c'est ce quoi? Gagner, là, dans son domicile, c'est complexe. J'en parlais aux gars ce matin, évidemment, du club. Dans l'Est, les équipes de l'Est, c'est comme s'il n'y en avait pas davantage de glace. La seule équipe qui a une fiche positive à la maison dans l'Est, ce sont les Hurricanes de la Caroline. Okay? Le reste, ce ne sont que des fiches négatives. Mais combien de fois les gars, là, dans le tailgate là, cette saison, on s'est dit « Tabarouette, les Canadiens jouent mieux à l'étranger qu'à domicile.
2: Ouais. »
3: On n'a pas... On a dit ça toute la saison, puis on essayait de mettre le doigt sur le bobo. Mais c'est mon impression.
11: Ouais, c'est la deuxième meilleure équipe, Renaud, dans la Ligue, à l'étranger, le Canadien.
3: C'est ça, mon impression. C'est que quand tu es à l'étranger, tu es forcé de prendre des décisions que tu ne prends pas à la maison. Et c'est tout est basé sur les match-ups, etc. C'est de cette façon-là, moi, je pense que le groupe d'entraîneurs élève son jeu d'un cran. Les joueurs élèvent leur jeu d'un cran aussi. Ça fait partie d'un tout. J'ai comme l'impression que je veux pas manquer de respect à personne. Je veux faire attention à mes propos parce que faut pas que ce soit mal interprété. Mais ça te force à être allumé ça te force là, vraiment à être éveillé constamment. Alors que quand tu vois le dernier changement, tu fais confiance à tes boys, puis tu laisses le jeu se dérouler devant toi d'une certaine façon. Je pense que tu es capable, stratégiquement parlant, de prendre des décisions où tu vas être plus prudent donc à l'étranger. Puis je pense que pour les Canadiens, cette prudence, selon moi, est très, très, très payante. Puis tu sais, j'écoutais tantôt votre question du jour. Je pense que c'est assez clair que Brendan Gallagher va jouer ce soir aussi. Puis je pense que ça va amener un peu aux Canadiens ce qui manque présentement, là, du jeu. T'es nord-sud, on fonce au filet, on dérange le gardien adverse, on amène les gars à la guerre. On sait que Brendan, est-ce qu'il peut le faire en séries éliminatoires à tous les matchs? Je ne pense pas. Mais si tu lui demandes de le faire un match ou deux par série, je pense que Brendan Gallagher est encore très capable de faire ce job-là.
2: Et tu retires Joe Veleno de l'alignement si c'est plutôt, je pense, au profit de Gallagher puis rien contre Veleno nécessairement. Là.
3: Oublie pas que Joe s'est fait frapper aussi solidement dans le dernier match, un coup d'épaule directement au visage. Là. Geste que d'ailleurs, je comprends pas pourquoi qu'on laisse passer ce genre de geste-là.
2: Ben les affaires. Mais en attendant. Compris,
3: non, mais en attendant, c'est du passé. T'sais, Zachary Bolduc, tu ne peux pas le retirer de la formation. Zach, 7 mises en échec dans le dernier match. Il a été extrêmement efficace. Alors, oui, je pense que ça va être au détriment de Joe, parce que je ne vois pas, là, il n'y a pas de nouveaux blessés avec l'équipe. En tout cas, je ne pense pas et je ne le souhaite pas. Évidemment, on sait qu'Juraj Slafkovský n'est pas à 100%, mais Juraj, quand il regarde le coach puis il dit « je joue ce soir », le coach n'a pas le choix de dire « je sais que tu joues ce soir. Point final.
11: Est-ce que tu t'attends à des changements dans les combinaisons quand même en attaque, Renaud? Autre que l'ajout d'un Brendan Gallagher. Est-ce que tu penses qu'on devrait mélanger un peu les cartes Ivan Demidov sur un premier trio?
3: Je suis pas sûr de ça. J'aime beaucoup la façon dont Ivan a joué, même à 5 contre 5, dans les derniers matchs, je devrais dire, avec Jake Evans. Mais tu sais, est-ce que Kirby Doc devrait monter de trio? Ça, c'est... Tu sais, Kirby, là, puis c'est ça qui est plate un peu parce que avant la mise en échec sur Joe Veleno, j'avais vraiment l'impression que ce trio-là était efficace. Bolduc, Doc, Veleno. Même que dans le match numéro 5, là, dans le match numéro 4, j'aurais aimé les voir beaucoup plus souvent sur la patinoire en troisième période. Je trouvais que c'était un trio qui amenait beaucoup, beaucoup de rythme. Alors, Kirby Doc, moi, je pense qu'on est capable de le mettre ailleurs, de voir plus souvent sur la glace aussi, mais il faut faire attention. Tu sais, on s'entend que Philippe Dano a longtemps joué avec Brendan Gallagher. C'est des gars qui se connaissent parfaitement bien. Donc, il y a comme une combinaison naturelle de ce côté-là. Donc, je m'attends à ce qu'il y ait des changements de troisième, quatrième trio. La réponse à la question, c'est oui.
2: Ouais, écoute, Kirby Doc, je pense que c'est en début de deuxième période dans le match de samedi. Là, il y a eu une présence notamment où il a fait de l'échec avant. Il a causé deux revirements en zone. Et je me souviens, je me suis tourné vers Olivier Paiman, le détective Pimento, qui travaille le matin. J'ai dit ça. Si je suis l'agent de Kirby Doc là, pour sa prochaine négociation, là, je prends le vidéo de cette présence-là puis je fais juste la présenter en loop. Dans la salle de conférence, je dis, c'est de ça que mon joueur est capable pour aller chercher le plus d'argent possible. Il a connu des très, très bonnes présences dans le match. Là.
3: Oui, puis c'est toutefois, est-ce qu'à ce moment-là, mettons, on se met à réfléchir, là, tout le monde ensemble, là, me ramènes-tu joueur de centre du deuxième trio? Papa, pourquoi Kirby Doc? Pourquoi tu. Tu sais, Jake Evans fait une bonne job, mais Jake, tu peux le placer avec. Quand tu peux t'amuser beaucoup, là, tu pourrais placer Gallagher avec Dano et Evans, si tu veux, entre autres. Il y a plein de choses que tu peux faire. Alors oui, il peut y avoir des changements. Je ne m'attends pas à des changements sur le premier trio, mais à force de réfléchir ensemble, il y a plein de combinaisons qui sont possibles. D'une manière ou d'une autre, les gars, on va se dire en bon français. Là. Si le Canadien ne connaît pas un bon début de match, attendez-vous à ce que Martin Saint-Louis soit très agressif là, pour trouver la combinaison qui va fonctionner.
2: Ça, c'est sûr et certain. Écoute, la dernière fois que tu as donné des responsabilités à Kirby Doc, regarde comment il a répondu. Moi, je vais juste répondre à ça. Est-ce que personnellement, je veux le voir au centre du deuxième trio? C'est pas quelque chose que je vais me mettre à débattre puis être absolument d'accord avec ça. Ça pourrait être intéressant. C'est au moment où on se parle, là.
3: Oui.
2: Puis ça, c'est comme ça, en plein milieu de l'après-midi, à quelques heures du match. On va évaluer cette option-là, je te dirais. Tu dis, il faut réfléchir. Moi, je réfléchis toujours à long terme.
3: Non, mais là, on est. Tu peux pas aller à long terme. Là, c'est do or die.
2: Non, mais long terme, pour moi, c'est à peu près une heure et demie. Moi, okay, réfléchir avec ça. Je te texterai avant le match.
3: C'est parfait.
2: Hey, les Hurricanes, qui eux autres, qui jouent pas, là. Parle-moi donc de ça, là. Tu m'étires le suspense au maximum. Ils ont eu une frousse alors qu'ils sont en congé, eux autres.
3: Oui, oui. Puis mon ami Maxime Trouman en a parlé ce matin, aujourd'hui, en tout cas, dans les coulisses. Puis je veux juste en rajouter un peu parce que Maxime avait de bonnes informations. C'est que, écoute, c'est pas compliqué. Là. La Ligue nationale de hockey et surtout les Hurricanes vivaient une catastrophe si jamais les Canadiens remportaient le match numéro 6. C'est que là, il fallait se présenter à Montréal pour les matchs 3 et 4 en plein Grand Prix de Formule 1.
2: Ah,
3: et
2: oui.
3: Il ne reste plus de chambre. Et s'il en reste, elle coûte la totale. À un point tel, me dit-on, que là, présentement, on avait même sérieusement réfléchi à la possibilité que les Hurricanes demeurent au Mont-Tremblant. Imaginez.
2: Ben oui, on a.
3: En tout cas, oui, assez loin d'ici. On avait pensé à l'Estrie aussi. Écoute, c'est sûr qu'on restait au moins à une heure de route de Montréal. Il n'y a rien à Laval de disponible. Il n'y a rien, évidemment, à Montréal de disponible. Et là, ça devenait très, très complexe. Alors, on a beaucoup réfléchi à aller au Mont-Tremblant où tu te dis, ben, d'une manière ou d'une autre, t'es isolé. Hein? C'est comme si t'étais en retraite fermée. Tu te présentes au match seulement pour... évidemment, tu fais pas d'entraînement matinal au Centre Bell. Tu te présentes au match point final. Mais il y a une chose qui est certaine, c'est que les Hurricanes ne pouvaient pas dormir à Montréal. En tout cas, ça, c'était assez évident, à moins de payer une fortune. Et je ne suis pas convaincu qu'on était prêt à le faire. Là. Les chiffres qu'on m'a donnés, c'est à peu près du 2-3 000 $ par nuit. Je peux dire quelque chose, il y a des limites à payer. Alors, eux ont évité une catastrophe

0: Je sais que t'es pas le plus grand fan de Formule 1 sur la planète.
1: Non, mais on est capable d'en même apprécier.
0: Mais d'avoir ça ici à Montréal, c'est une richesse exceptionnelle. D'avoir les touristes qui peuvent se promener, vivre ça ici à Montréal avec un match de hockey dans le centre-ville. Ça aurait été incroyable de vivre ça. Mais écoute, si le Canadien l'emporte ce soir, ils pourront garder leur séjour un petit peu plus longtemps puis assister au match lundi soir.
1: Exactement, exactement. D'une manière ou d'une autre, si tu m'avais dit que c'est une course de NASCAR, il n'y aurait pas eu de problème, Greg.
0: T'es un fan de NASCAR, toi?
1: J'adore le NASCAR.
0: Puis t'aimes pas la Formule 1?
1: Non. Ben non.
0: Il est temps qu'on ait des discussions approfondies intéressantes là-dessus. Là,
1: avec le bruit, le bruit de la tondeuse, là. Écoute, ça. Excuse-moi, là, mais c'est pas un bruit de char, ça, là. C'est un bruit de zézette. Est-ce correct?
2: La zézette,
1: t'es sur le plancher.
2: La F1, c'est un bruit de tondeuse, puis le NASCAR, ça, c'est un bruit de quoi?
1: Ça, c'est un bruit d'homme, ça. C'est des vrais moteurs.
0: Hey, mais c'est vrai. Mais attends une minute. Je suis allé voir une course de NASCAR avec ma mère à Dover, au Delaware. Ma mère, elle aime ça le NASCAR aussi, mais elle aime la Formule 1 également.
1: Salut, maman.
0: On est allé voir ça, je la salue. Puis effectivement, là, je peux te dire que quand t'es à l'Oval, puis que t'es sur le bord de la gate, puis que t'as 40 chars qui te passent un en arrière de l'autre, là, c'est difficile. C'est difficile de ne pas avoir un sentiment. Pour vrai, même toi, tu lâcherais un râlement positif.
2: Non, non, je vais aller écouter les oiseaux sur un terrain de golf à la place, moi.
1: Oh, mais NASCAR, il y a quelque chose, il y a une vibe qui est bien différente. C'est beaucoup plus terre à terre d'une certaine façon. C'est pas du bling-bling. Puis tabarouette, c'est le fun, comme s'il n'y a pas de lendemain, elle est là.
0: Ça me fait plaisir d'aimer le bling-bling de la Formule 1, par exemple. Ça, il y a.
1: T'as
0: le
1: droit. Chacun ses goûts.
2: Chacun ses bling-bling.
0: J'apprécierais quand même aller regarder une course de NASCAR avec mon chum Renault. Ça me dérange.
1: On fera ça un jour premier.
0: Bon, hey, promis, c'est promis, hein?
1: Promis, c'est promis. Mais écoute, il n'y a pas de problème.
2: T'as jusqu'au trépas, là.
0: Oui.
1: Non, la bonne nouvelle du NASCAR, là, c'est qu'ils sont là tous les dimanches. Tu sais, je veux dire, choisir une semaine, c'est pas trop compliqué. Là.
0: Non, c'est ça. Puis ça se promène pas partout sur la planète. Quand même, un petit peu plus accessible.
2: Bien choqué, vous irez à l'autodrome de Grimby, là, puis vous allez avoir du plaisir.
1: Non, mais il y a aussi le NASCAR à Trois-Rivières qui va avoir lieu au mois d'août. Hein?
0: Oui.
1: C'est une course, c'est très intéressant.
0: Absolument. T'as tout à fait raison. Renaud, on met ça dans l'agenda. Mais d'abord, on va faire notre souper de fin de saison du tailgate.
1: Ça, c'est. J'ai bien hâte.
0: Ça part demain. Ben, pas plus hâte que nous autres. Ça, c'est sûr. Renaud, bon match ce soir. As-tu une prédiction officielle? As-tu le droit de nous donner ça, toi?
1: Oui. Moi, j'y vais très simplement avec un peu le même résultat qu'on a eu contre le Lightning de Tampa Bay, les gars. C'est quoi, une victoire de 2-1?
0: Avec plus que 9 tirs au but, s'il vous plaît.
1: Oui. Mais ça va être la même chose.
0: Victoire de 2-1?
1: Oui.
0: J'aime ça, mon gars. On te souhaite un excellent match, mon ami, puis on se reparle demain. On va le dire à tout le monde, Renaud va être avec nous autres toute la semaine.
1: Oui, monsieur, bien content.
0: Et ça,
1: en fin de retour.
0: C'est formidable. Écoute, on va pouvoir parler du Grand Prix du Canada bien en masse ensemble à la fin de la semaine, mon Ren.
1: C'est sûr. Hey, c'est une belle carte postale. Non, mais c'est une superbe carte postale.
2: Ben, pour ça, ça c'est vrai.
1: Extraordinaire, faut l'avouer.
0: Salut, mon chum.
3: Salut, Renaud.
1: Salut.
0: Bye bye.
1: Bon match ce soir.
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